0: serré au niveau des chevilles, serré au bouffon au niveau des cuisses. La braie a été inventée par les Gaulois. C'est grâce aux Gaulois que les Romains apprirent à connaître la braie. Le mot s'est répandu après dans toutes les langues romanes avant que le personnage de Pantalone de la Commedia dell'arte, le costume du riche Vénitien qui porte un pantalon, ne fasse sensation et répande le mot pantalon sur tout le territoire français. Enfin, sauf un territoire qui résiste toujours à l'envahisseur, les pays occitans, où le pantalon se dit toujours comme les Gaulois, l'obraio o l'obraso. Ne dit-on pas que ce gouya est toujours débraillé? Cela vient de la même origine, mal pantalonné, mal fagoté. Tu pouvais pas tourner à monter ta braguette, te plaise? Tu ne peux pas remonter ta braguette, je te prie. Même origine. Oups, pardon. Année à Diou.
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2: Observer, analyser, décortiquer, reproduire, quatre verbes qui résument le mode de fonctionnement et une bonne partie de l'enfance de Jacques de Vaucanson. Né le 24 février 1709 à Grenoble et dixième enfant d'une famille de gantiers, quand la mère de Jacques, très pratiquante, va voir son confesseur, il passe ses dimanches dans une pièce quasi vide où trône seulement une vieille et immense horloge.
3: Il est 8 ans.
2: C'est comme ça que le petit Jacques va comprendre son fonctionnement jusqu'à en reproduire une avec un couteau et quelques bouts de bois.
4: Alors il faudrait pas dire le bout de bois mais les deux bouts d'un bois.
2: C'est le début d'un long voyage dans l'ingénierie qui mettra pourtant un moment avant de prendre son rythme de croisière. Influencé par sa famille, Jacques est pendant longtemps tiraillé entre la vie religieuse et les recherches scientifiques. Mais à l'âge adulte, l'attrait de la technologie est le plus fort.
5: J'ai fait mon choix.
6: Ouais.
5: Il est quand même trop tôt pour le faire.
2: Après plusieurs années d'études et la perte de ses économies, un de ses cousins l'envoie en Normandie pour lui faire passer l'envie de continuer dans ce domaine. Mais c'est là que Jacques va faire une rencontre qui va annihiler les espoirs de sa famille.
7: Les calculs sont pas bons, Kevin.
2: Celle du chirurgien médecin Claude-Nicolas Leca, superstar de la médecine à l'époque. C'est comme ça que va se confirmer l'une des ambitions de Vaucanson, recréer avec un automate les fonctions vitales humaines, comme la circulation du sang, la respiration ou encore la digestion.
8: On commence toujours par un petit jus pour bien se purifier de l'intérieur.
2: Il lui faudra une petite dizaine d'années pour présenter ce qui fera sa renommée. Nous sommes en 1738 et malgré un coût exorbitant, le tout Paris se presse pour observer le joueur de flûte traversière, l'automate de Jacques de Vaucanson.
9: Son histoire parle d'humanité et de son voyage pour trouver sa place parmi les hommes.
2: Jacques conçoit un ingénieux système stocké dans le socle, un cylindre en bois garni de picots qui entraîne des leviers, des chaînes et des câbles. Un mécanisme qui pouvait modifier le débit d'air, la forme des lèvres, le mouvement des doigts. Même l'Académie des sciences est bluffée. L'année d'après, Jacques de Vaucanson récidive non pas avec un, mais deux automates.
10: Oui, les tomates, elles restent parallèles, il n'y a aucun problème.
2: Un nouveau musicien, le joueur de tambourin, et surtout ce qui deviendra son chef-d'œuvre, le canard digérateur. Une réplique de l'animal capable de cancaner, simuler la nage, manger et digérer. Le mécanisme de la digestion était d'ailleurs laissé visible pour que chacun se rende compte de la complexité de l'œuvre. Même si l'existence d'une vraie digestion est contestée par certaines sources, elles s'accordent toutes sur la perfection technique de l'animal. C'est la consécration pour Jacques.
11: Tu vois cet homme-là ? Il est très connu. Par contre, avant ça, c'était un parfait inconnu.
2: Il se retrouve nommé par l'État français inspecteur général des manufactures de soie. La soie, à cette époque, c'est une industrie florissante mais qui a besoin d'être modernisée. Ce à quoi Vaucanson travaillera jusqu'à la fin de sa vie en développant notamment un prototype de métier à tisser.
9: Si mes calculs sont exacts, attends-toi à voir quelque chose qui décoiffe.
2: La machine, basée sur ces automates, est trop complexe et trop en avance sur son temps. Mais notons qu'elle sera reprise plus tard par un certain Jacques-Joseph Jacquard, dont le métier à tisser révolutionnera le monde. À sa mort en 1782, Jacques de Vaucanson lègue tous ses travaux et ses machines. Ce legs permettra la création du toujours actuel Conservatoire des Arts et Métiers. Voltaire disait de lui « Le hardi Vaucanson, rival de Prométhée ». L'un des plus grands génies du XVIIIe siècle était un Isérois, illustre Isérois.
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12: Salut Brice Hizel.
13: Comment il s'appelle déjà ?
14: Je m'appelle David Pasquet, j'ai 55 ans.
12: C'est le musicien alors ?
14: Je suis talabardeur, musicien, compositeur.
12: Ça c'est terrible, les musiciens, ça branche toujours beaucoup les femmes. C'est dur pour les autres.
13: Mais qu'est-ce que tu fais là ?
14: Je suis dans les petits bonheurs.
15: À l'avant la musique !
14: Vous habitez où, vous m'avez dit ? Alors, moi j'habite à Vannes, je viens du centre-Bretagne, de Saint-Nicolas-du-Pélène.
12: Comment t'as fait pour te retrouver là-bas ?
14: parce que je suis arrivé par la rencontre d'une fabuleuse femme qui a finalement m'a déplacé de mon centre Bretagne.
6: J'ai jamais vu un homme avoir autant d'égards pour une femme.
14: J'habite là-bas depuis 95. Il y a la mer, il y a la ville, il y a la campagne pas loin. Bon, il y avait une culture vantaise aussi à Saint-Nicolas, c'est-à-dire que c'est quand même le Pline qui est roi à Saint-Nicolas-du-Pélem. Et finalement, d'aller à Vannes, c'était pas tellement l'étranger pour moi.
7: Oui, enfin, en somme, tu n'as jamais quitté le département.
15: Pour ainsi dire.
16: J'ai acheté un petit 45 tours. Regarde.
14: Mon premier 45 tours, c'est un Titi et Gourminet qui se parle avec une petite musique derrière.
17: Et Gourminet, veux-tu jouer avec moi? Gourminet, Gourminet.
14: Ouais, voilà. Oh Gourminet, non. Bah, j'écoutais ça tous les jours. Hein. D'ailleurs, je crois qu'il restait toujours sur l'électrophone. Ça me rendait plein de joie et en même temps un peu de méfiance quand même. Parce que Titi, il faut qu'il fasse attention à Gourminet. Et Gourminet, c'est un malin.
7: Une
14: blague courte.
18: Bon, vous y allez, oui.
14: Un jour, à la plage, celle-ci voulait toucher mon coquillage. Je lui ai dit, oh, fais-moi l'amour si tu veux, mais touche pas à ma coiffe.
19: Très drôle.
20: Ça n'a pas l'air.
21: Ce matin, exercice d'expression orale.
14: N'est que toute la variante. Hein.
22: Ce qui signifie?
14: Ce qui signifie, c'est pas le tout de raconter des conneries.
22: Ah non, je confirme.
23: Oh, bon, dites pas de conneries.
14: Allez, salut, Canavou.
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1: Je rêvais d'avoir une maison à la campagne. Cette maison, c'est comme si j'y étais née. C'est ma maison de famille.
2: Ma maison s'appelle l'Ostao de la Mar.
3: C'est une maison un peu envoûtante.
4: Eh bien, vous voyez, des livres et trois fenêtres qui me donnent le paysage du pays, comme si c'était trois tableaux.
5: Ils ont vécu ici.
0: Thibaut Gaudry.
6: Alain Delon, vous l'aviez rencontré sur un tournage ?
7: Non, je l'ai rencontré dans la rue. Mais on a fait un film ensemble qui était Jeff, et qui était un film qu'Alain désirait faire avec moi, donc ça a été aussi une rencontre.
5: En 1968, deux stars du cinéma français sont réunies pour la première fois à l'affiche de Jeff, un film qui ne restera pas dans les mémoires, contrairement à la grande histoire d'amour qui est en train de naître depuis quelques semaines. Mireille Darc et Alain Delon ne se quittent plus.
8: Alain Delon enchaîne les films, dont Jeff et Madly, sur lesquels il a comme partenaire l'égérie de Georges Lautner, Mireille Darc. Ils tourneront 8 films ensemble. Nouveau coup de foudre qui scellera une histoire d'amour qui le marquera à jamais. Il dira de Mireille, près de 40 ans plus tard, lors de sa disparition, « Elle était la femme de ma vie, ma moitié ».
5: 2 ans plus tard, alors que Delon est à Marseille pour tourner Borsalino et que le couple cherche un coin de soleil et de tranquillité, l'ami et agent de l'acteur, Georges Baume, leur fait découvrir Aix-en-Provence où il habite. Ils sont sous le charme et ne tardent pas à s'installer dans un hôtel particulier du quartier Mazarin, le plus ancien de la ville.
9: Pourquoi tu t'en vas ?
10: Parce qu'on est deux.
9: Je comprends pas.
10: Facile à comprendre. Un jour ou l'autre, il n'en restera plus qu'un de nous deux. Faut mieux que je m'en aille avant. On finira par se tirer dessus.
5: Dans l'hôtel de Boisgelin, aux belles pierres ocre, construit en 1650 et classé monument historique, ils louent le vaste rez-de-chaussée qui leur permet de profiter de l'adorable jardin avec son imposante fontaine à vasque. Ils y font même percer une porte dans l'un des murs afin de pouvoir sortir discrètement et éviter les éventuels groupies ou paparazzi, et flâner dans les rues ou aller déjeuner aux Deux Garçons, la plus célèbre brasserie de la ville.
11: Tu sais où tu m'aimes ?
9: Bien sûr.
11: Même après que tu m'auras fait l'amour.
9: Ça dépend de toi.
5: Ils y mènent une vie paisible, en famille, dans cette ville qui est encore une belle endormie, qu'une polémique va réveiller un peu. Alain et Mireille aimeraient bien pouvoir se baigner au saut du lit et faire construire une piscine. Une faute de goût majeure pour les habitants du quartier et les défenseurs du patrimoine. Une polémique qui en créera une autre. Mireille Darc aime bronzer au bord de sa nouvelle piscine en tenue d'Ève, conduisant un voisin, dont la vue donne sur le jardin, à déposer une main courante pour offense aux bonnes mœurs. Une protestation qui n'empêche pas l'actrice de continuer à lézarder nue sous le soleil aixois.
11: Il faudra encore un peu de champagne.
9: Sommelier ?
11: Parce que vous avez besoin du sommelier pour me servir. Et doucement, le champagne c'est fragile. C'est mon père qui m'a appris ça.
9: Ah oui ?
11: Tiens, vous n'avez pas besoin du sommelier pour me tenir la main ? Vous ne voulez pas coucher avec moi en plus, là, tout de suite sur la banquette ?
5: Ils passeront 5 ans dans ce lieu dont la beauté laisse interdit, comme le dit Mireille. Et aujourd'hui, il n'y a aucune plaque pour rappeler aux nombreux touristes qui se baladent sur la jolie place des Quatre Dauphins que cet hôtel particulier a abrité l'une des plus fameuses idylles.
12: C'est un mot qu'elle m'a écrit, il doit y avoir 40 ou 35 ans, ou 35 ou 40, peu importe, qui résume à lui seul tout ce qu'est Mireille. Et c'est un mot que j'ai toujours avec moi depuis ces 40 ans et qui m'aide à vivre. Mon amour, il est 3 heures du matin et je n'arrive pas à dormir. Je pense à toi qui as tellement de mal à vivre. Je t'ai donné tout. Et j'ai simplement besoin d'un peu de calme et de tendresse et d'un sourire le matin parce que la vie est là et qu'il faut remercier le ciel d'être l'un en face de l'autre et de s'aimer.
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13: À une 15aine de kilomètres au nord de Mont-de-Marsan, la commune de Broca, son histoire est très liée aux forges et la création de son musée à votre radio locale, Ici Gascogne. Notre guide, Martine Maisonnave, présidente de l'association des Amis des Forges.
14: C'était suite à un jeu donc radiophonique en 1988 sur Radio Land à ce moment-là. On avait fait des recherches et puis à l'été 89, on s'est dit, on a récupéré des vieux objets en fonte pour pourquoi pas ouvrir un musée. Donc l'été 89, on a ouvert le musée et l'association a été créée dans la foulée. Ce musée retrace l'aventure métallurgique de Broca au XIXe siècle. Donc le haut fourneau dont les restes se situent à côté du musée, hein, c'est d'ailleurs les seuls dans les Landes à cette époque-là, a fonctionné de 1833 à 1904. Mais ce musée, effectivement, il explique comment on obtient de la fonte. Hein, c'est un alliage de fer et de carbone et les matériaux nécessaires à sa fabrication, c'est-à-dire la garluche et le charbon de bois. On y présente aussi de nombreux objets du quotidien qui viennent des forges de Broca, dont la marque de fabrique est la pomme de pin. Et on y retrace également la vie des ouvriers de l'époque et la famille à l'origine de cette fonderie, qui est la famille Larrayé.
13: L'économie de Broca a donc longtemps tourné autour des forges, en fait.
14: C'est vrai qu'à cette époque-là, la population comptait 1300 habitants. À l'heure actuelle, on est 800. On a des écrits sur lesquels en 1850, il y avait 150 charbonniers qui travaillaient pour les forges de Broca, 80 mineurs, et dans le haut fourneau, ils étaient 170 personnes et 21 personnes à la forge. Mais il y avait aussi également des enfants de plus de 12 ans.
13: Les enfants travaillaient aux forges.
14: Ils travaillaient quand même aux forges parce qu'ils étaient petits. Si vous voulez, dans la halle de coulée qui était autour du haut fourneau, ils pouvaient passer facilement et ils travaillaient aux forges. Mais ce qui n'empêchait pas Adolphe Larrayé, là, qui a été le premier maître des forges, donc de Broca, d'avoir une politique paternaliste. Il voulait que les enfants aillent à l'école. Il avait fait construire des logements pour ses ouvriers qui existent d'ailleurs toujours sur le site des forges, mais c'est occupé par des privés à l'heure actuelle. C'était la politique, il poussait des wagonnets, quelque chose qui est effectivement une recherche que j'aimerais développer à l'intérieur du musée, plus insister sur le travail des enfants.
13: Des travaux vont bientôt commencer pour déplacer le musée dans des locaux plus adaptés. Une souscription est d'ailleurs ouverte à la Fondation du patrimoine. Vous pouvez soutenir les projets du musée et l'association recherche des documents sur justement le travail des enfants aux forges. À votre bon cœur, le musée est ouvert sur rendez-vous en enseignement auprès de la mairie de Broca, recommandé par Ici Gascogne.
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15: Vous êtes dans un club de quelque chose, vous ? Genre vous faites du foot le dimanche matin ou du tennis le mardi soir ? À moins que vous attendiez impatiemment le mercredi après-midi pour aller vous éclater au club des cheveux d'argent. Cathy, elle, son club à Bois-Guillaume, il s'appelle Invigno Meritas. Bon, je vous le dis, Cathy, dans son club, on cultive du raisin. Par contre, j'ai du mal à la trouver.
16: Ah, si on se carre pas au même endroit aussi, hein ?
15: Bah oui.
16: Comment tu vas ?
17: Bien, et toi ?
16: T'as vu le soleil ?
17: Bah écoute, regarde, l'exposition est
16: magnifique, hein ?
15: On est au pied du conservatoire de musique de Bois-Guillaume.
17: Oui !
15: Et ici, Cathy et ses copains ont planté des vignes pour faire du vin.
17: Bah oui, le vin de Invigno Meritas.
16: Tu me les montres de plus près, là ?
17: Allez, on y va.
15: Il y en a pas mal des vignes dans l'agglo rouennaise.
17: Il y en a à Bois-Guillaume, il y en a à Biorel, il y en a à Mont-Saint-Aignan.
15: Et les copains d'Invigno Meritas n'en ont pas qu'au conservatoire de Bois-Guillaume.
17: Deux arts sur le Mont-Fortin, avec 1431 pieds. Ouais. Et tu peux voir les vignes de Rouen. Quand tu es en bas de la rue Jeanne d'Arc, tu lèves le nez au-dessus de la gare, tu vois les vignes.
16: Alors qu'est-ce qui vous a pris de monter cette association-là de viticulteurs amateurs ?
17: C'est une idée folle de Philippe Rivals, qui est d'une famille de vignerons dans le Tarn. Ouais. Et il habite à Bois-Guillaume, en face d'un terrain, et il disait ça serait bien de mettre des vignes sur ce terrain. Et avec le propriétaire du terrain, M. Humann, il nous a mis à disposition gracieusement son terrain. Et puis, courageusement, les vignerons de Bois-Guillaume ont planté différents cépages. Ça fait 10 ans.
15: Elle n'est pas toute jeune, l'association.
17: Ça fait 10 ans que l'association existe. On apprend sur le tas.
16: Tu connaissais rien avant, toi ?
17: Rien du tout.
15: Rien du tout.
17: Rien du tout.
16: Et là, t'es venu avec ton sécateur et tout.
17: Je peux te montrer comment on taille une vigne maintenant.
16: C'est la période, en fait.
17: Hein ? On va le faire, là, ça y est, on commence. Ouais. On attend un petit peu parce qu'on ne voudrait pas se taper des petites gelées le mois prochain.
16: Quand t'étais gamine, tu gaulais les pommiers ?
17: Oui, plutôt les pommiers qui
16: est. Aujourd'hui, tu tailles les vignes.
17: C'est ça.
16: Il a fallu prendre des cours ou quoi, alors ? Comment vous avez appris ?
17: On fait des cours ouverts à tout public. On a eu la semaine dernière une session de taille.
16: Ah, vous en donnez en plus ?
17: À Bois-Guillaume, les gens viennent.
15: Il y avait du monde à la dernière session de taille.
17: On était une quinzaine de personnes quand même.
16: C'était une session de taille.
17: Tu veux essayer ?
16: Vas-y, mais il ne faut pas trop couper alors. Mars, ce n'est pas encore trop le moment. Là.
17: On peut commencer là. Sur le dessus, tu vois, t'as des départs comme ça. Ouais. Et à partir de là, tu comptes 1, 2 bourgeons et tu coupes.
16: Tout simplement.
17: Voilà.
16: Tu mets tout par terre.
17: Tout ce qui est mort, hop, tu coupes.
16: Combien il y a de pieds en tout à...
15: Elle te l'a dit tout à l'heure.
17: 1431. Et tu sais pourquoi ?
16: 1431.
17: Ça te rappelle pas une date ?
16: Bah c'est...
15: C'est pas Waterloo ?
17: Non.
15: C'est pas...
17: C'est chez nous, quand même, hein. Rouen.
15: Ah, Jeanne d'Arc.
17: Eh ben oui.
15: C'est en 1431.
16: Quelle était... Ben, est-ce que vous avez une cuvée Jeanne d'Arc au moins ?
17: Pas encore.
15: Mais c'est une idée.
17: Bien vu, Fred.
15: Et il est comment, ce vin ?
17: Il est bon.
15: Il est bon.
17: Très, très bon.
15: Il leur reste des bouteilles des premières cuvées.
17: Oui, plein. Ouais.
15: Ouais. Il n'était pas aussi bon.
16: Vous les gardez pour la postérité, quoi.
17: Exactement.
16: Pour la collection.
17: Pour les gens qu'on n'aime pas.
16: Ouais, tiens.
15: Vous savez ce qu'ils font avec les feuilles de vigne ?
17: On fait des feuilles de vigne farcies.
15: Rien ne se perd.
17: C'est très, très bon.
15: Tapez une vigne Méritas sur un moteur de recherche, vous aurez toutes les infos.

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1: Saviez-vous qu'en France, une grande partie des voitures de police que vous voyez dans les séries n'ont jamais arrêté personne? Non, non, elles viennent parfois d'un hangar très discret en Alsace. Oui, oui, ici, entre deux zones industrielles, on fabrique l'illusion du cinéma avec plus de 90 000 objets différents. Aujourd'hui, je teste pour vous Ciné-Régie à Geispolsheim. Nous sommes dans une zone d'activité en périphérie de la ville. Assez classique, hein. Sauf que sur le parking, on peut apercevoir plusieurs voitures de police qui attendent tranquillement. Intriguant, hein. Et là-bas, j'y retrouve Mickaël. C'est le directeur fondateur de Ciné-Régie. C'est une compagnie d'ici, hein, qui propose à la location des uniformes, des costumes, des véhicules, des armes et même de la décoration pour le cinéma et la télévision. Mickaël m'accueille avec un super sourire et une phrase plutôt rassurante. Tu verras ici, tout est faux, mais tout doit paraître vrai. Et il n'a pas tort, hein. En poussant la porte de l'immense hangar, je comprends que je viens d'entrer dans un monde littéralement parallèle où se mêlent des uniformes à perte de vue. Police nationale, gendarmerie, pompiers, militaires, chaque uniforme correspond à une époque précise. Une couture, un écusson, une nuance de bleu, tout compte parce qu'un détail faux peut ruiner littéralement la crédibilité d'une scène. Alors comme le veut la chronique, j'ai évidemment tenté d'en porter un, mais je découvre immédiatement un problème. Oui, marcher avec assurance quand on porte un uniforme officiel, ça ne s'improvise pas. Non, je ressemblais davantage à un agent de sécurité un peu paumé plutôt qu'au commissaire Boulin, si vous voyez ce que je vais dire. On poursuit en changement littéralement d'ambiance, hein. Place aux fusils, aux flingues et autres lance-roquettes. Méga impressionnant. Mais Mickaël insiste, hein. Toutes les armes sont neutralisées ou adaptées pour le cinéma. Ah oui, ici on rigole pas avec la sécurité, hein. Elle est maximale pour une illusion absolument totale. Et je vous le confirme, ici, on n'est pas avec des petits jojos en plastoc. Non. Et Mickaël a déjà fourni des tournages de films assez balèzes, hein. Si je vous dis Fury avec Brad Pitt ou encore Sherlock Holmes avec Robert Downey Jr. Et même le film Les Rivières Pourpres. La classe quand même, hein. Ciné-Régie peut même livrer ses véhicules et ses équipements sur des tournages partout en France et même en Europe. Alors je vous laisse imaginer la scène, hein. Lorsqu'il y a un contrôle routier disons banal, la tête de l'agent quand il réalise que le véhicule de police n'est pas un officiel et qu'à l'intérieur on y trouve un bazooka, 10 mitraillettes et 12 fusils à pompe. Et heureusement, hein, avec l'attestation très spéciale que présente Mickaël, tout est réglé, hein. Mais il faut le dire, la scène reste quand même très cocasse. Comme quoi, à Geispolsheim, on peut vivre un polar sans même commettre de délit.
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2: Nous sommes dans les années 1970. Un ovni se pose à Chasseneuil. Dans cette soucoupe volante, attention, pas d'extraterrestres, mais des gens en maillot de bain.
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2: Cette drôle de piscine en forme d'ovni est ce qu'on appelle une piscine tournesol. En fait, il s'agit d'un modèle qui a poussé en France dans les années 70 et qui a pour origine un programme lancé par l'État en 1969. Ce programme, nommé 1000 piscines, intervient dans un contexte marqué par deux événements. D'abord, le fiasco des nageurs français aux Jeux Olympiques de Mexico en 1968. Ensuite, plusieurs noyades tragiques impliquant des enfants. Résultat, il faut apprendre à tous les Français à nager, vite et partout. Pour cela, un concours est lancé afin de concevoir des équipements innovants, économiques et facilement reproductibles. Et le type tournesol est l'un des plus caractéristiques. Il est l'œuvre de l'architecte Bernard Scholler. Alors attention, 1000 mètres carrés au sol, 6 mètres de haut, cette piscine était révolutionnaire à l'époque. Il faut imaginer 36 arches métalliques qui soutiennent un dôme de plastique en partie escamotable et pivotant afin de profiter au maximum du soleil, d'où son nom, hein, le tournesol. Dedans, on retrouve tout le nécessaire, un bassin de 25 mètres, des vestiaires, des douches, bref, un vrai vaisseau spatial aquatique.
4: Cette piscine tournesol de Chasseneuil-sur-Bonnieure était-elle le seul modèle construit dans notre région ?
2: En France, entre 1972 et le début des années 80, il y en a eu 183 construites sur les 250 prévues au départ, dont 18 en Nouvelle-Aquitaine. Mais attention, hein, la moitié a déjà disparu, à l'image de celle qu'il y avait à Châtel-Aillon-Plage. Il faut dire aussi que ces piscines tournesol, eh bien, elles ont tendance à mal vieillir. Maintenir ces structures à flot, sans mauvais jeu de mots, coûte cher et les rénovations ne sont pas toujours simples à réaliser. C'est pour cela que la piscine tournesol de Chasseneuil est un vrai petit morceau de patrimoine des Trente Glorieuses, toujours bien vivant avec près de 40 000 usagers par an. Les gens sont sensibles à son charme rétro-futuriste, à ses petits carreaux de faïence ou à ses grands hublots. Alors en cette fin d'été, eh bien, si vous passez du côté de Chasseneuil, n'hésitez pas à aller piquer une tête dans cet ovni.
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qu'il y a des chansons dans sa guitare, Julien continue sa croisière musicale. Ses dernières compositions résolument folk explorent le temps qui passe. À écouter avec une chemise à carreaux, la vitre baissée, une main sur la portière.

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1: Bonjour, je m'appelle Julien Patrick Escos, mais on me surnomme Papy Cocos. C'est un surnom qu'on m'a donné quand j'étais plus jeune, à l'époque j'avais 14 ans, et c'est une amie d'école qui m'avait donné ce surnom. Et j'ai mon fils qui s'appelle Cocos.
2: Cet homme d'une soixantaine d'années est un médocain, amoureux de sa terre, de son phare. Il se souvient d'un monument laissé à l'abandon durant son enfance, la base du bâtiment, envahie par les ronces et les herbes. Aujourd'hui, le phare de Richard est restauré, il se visite, l'enfant du pays est même devenu le gardien du phare. Cocos, qui d'ailleurs a plus un look de corsaire que de gardien.
1: Oui, oui, tout à fait. Parce que bon, quand les enfants viennent, ils me voient avec mon bandana, je suis le pirate.
2: Alors justement, comme les gosses, comme les gamins, comme les drôles, ici, nous allons visiter ce phare.
1: Oui, mais bon, il est pas grand.
2: Il est pas grand, mais on le voit.
1: Oui, mais bon, j'avais ma collègue Aurélie qui a travaillé moi cet été, comme elle disait, c'était son petit phare.
2: Quelles sont ses dimensions exactement?
1: 16 mètres de haut.
2: Et quelle est son histoire? Pourquoi a-t-il été construit ici, juste en bordure de l'estuaire de la Gironde?
1: Et apparemment, autrefois, il y avait un arbre qui est tombé. Les pêcheurs, avant, se fier à l'arbre. Et après, ils n'avaient plus aucun repère. Ils ont fabriqué ce phare à la suite.
2: Tout est lié à un arbre, c'est fou, quoi.
1: Voilà, au départ, c'est un arbre.
2: On va rentrer, vous avez un trousseau de clés qui vous sert à quoi? À ouvrir le phare, tout simplement?
1: À ouvrir le phare. Kaline!
2: Et Kaline, c'est votre chienne, donc?
1: Oui, oui, c'est ma chienne. Ça fait 3 ans, comme un mois, qu'elle vit ici.
2: Ah ouais, dans le phare, alors, du coup?
1: Ben, elle vit dans l'appartement à côté, oui, avec moi.
2: Elle garde bien le phare ou pas?
1: C'est plutôt la gamelle.
2: Où va-t-on, là?
1: Je vais vous faire visiter mon chez-moi, là où j'habite, là où je vis tous les jours, enfin, où je dors le soir. C'est là où je passe mes journées.
2: Un bâtiment qui est collé au phare. Ah oui, il y a la cuisine en face.
1: Et à côté, j'ai mon salon. J'ai même la télé, j'ai tout ce qu'il faut.
3: À 7 ans.
1: Je vais sur ICI, parce que bon, les autres chaînes ne me plaisent pas trop.
2: La 3.
1: Voilà, c'est ça.
2: Comment vit-on à l'intérieur d'un phare?
1: Non, après c'est une habitude. On m'appelle l'ermite un peu. J'aime bien la tranquillité, donc bon, l'hiver, moi ça me dérange pas.
2: Aline. Nous quittons le local personnel du gardien. Il nous emmène à présent visiter le musée et le phare en lui-même.
1: Aline.
2: Changement d'ambiance, autant à l'extérieur, il fait très beau, autant quand on rentre à l'intérieur, ça résonne avec, pour commencer, la première pièce qui est un musée.
1: On a des pièces, que des photos, que des personnes du coin nous ont données. Enfin, on donnait à l'époque à l'association.
2: Ce phare avec la pièce d'à côté, votre local, c'est chez vous, c'est votre maison.
1: Mais c'est chez moi, et puis moi je l'ai toujours connu. Donc après.
2: Quel est l'endroit que vous préférez?
1: Moi, le carré.
2: À proximité du phare.
1: À proximité du phare. Oui.
2: Et c'est pas le phare en lui-même?
1: Si, j'aime bien le phare, mais bon, je monte pas en haut, j'y monterai pas tous les jours.
2: On peut y aller là?
1: Bien sûr, on peut y monter, oui.
2: Donc forcément, il y a un escalier en colimaçon. Il y a combien de marches au total?
1: 63.
2: Vous savez qu'il y a une légende qui dit qu'il y a plus de marches à aller qu'au retour. Oui. Et vous savez pourquoi? C'est parce que c'est plus facile à descendre qu'à monter.
1: Il y en a qui descendent et il y en a qui arrivent à nous trouver 72 marches.
2: On a presque le tournis, hein?
1: Oui.
2: Cocos, gardien du phare de Jodignac et Loirac, va reprendre les visites à partir du mois de mars prochain. En attendant, il se contente de profiter d'un cadre exceptionnel.

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3: Il a pour le coup des histoires qui nous restent bien dans la tête, c'est Arnaud Fromage qui est avec nous. Bonjour Arnaud.
4: Bonjour, bonjour à tous.
3: Arnaud, ça faisait longtemps que vous ne nous aviez pas déterré une vieille loi de l'époque révolutionnaire.
4: Oui, mais cette fois j'en ai trouvé une qui sert vraiment à quelque chose. Je dirais même que c'est une loi qui a tout changé. Il s'agit de celle qui, en 1799, a instauré en France le système métrique. Ou plutôt, le système MKPS pour mètre kilogramme poids seconde. Trois unités de base pour les unir toutes et en finir enfin avec les toises, les perches, les pouces, les lieux, les livres et les boisseaux. Il faut dire que chaque région et parfois même chaque ville possédait sa propre unité de mesure. À Besançon, c'était l'Aune, par exemple, qui mesurait un peu plus de 80 cm. Pour éviter les embrouilles, eh bien une tige en métal, une aune étalon, avait été scellée dans la pierre au XVIe siècle à l'extrémité gauche de la façade de l'hôtel de ville. Et elle y est toujours, d'ailleurs, elle est toujours en place. Mais voilà, à la demande des commerçants de l'époque, un système identique était nécessaire et ce fut donc le système métrique.
3: Le système métrique qui a depuis été adopté par presque tous les pays du monde, on peut le dire.
4: Oui, en gros, il n'y a que les États-Unis, le Libéria et la Birmanie qui refusent toujours le système métrique, et c'est vrai que le Royaume-Uni l'utilise en traînant des pieds. Le système métrique, qui a évolué d'ailleurs depuis, il a intégré le système SI, le système international, qui rassemble toutes les unités de mesure de base desquelles on peut calculer toutes les autres. Et elles ne sont que 7. Le kilogramme, la seconde et le mètre, donc, auxquels s'ajoutent le kelvin pour la température, l'ampère pour l'intensité électrique, la mole pour la quantité de matière et le candela pour l'intensité lumineuse.
3: Et avec ça, on peut tout calculer ?
4: En grande partie, oui, les autres unités se déduisent de ces 7-là, mais il y a malgré tout un monde qui résiste encore et toujours au système métrique et, je dirais même, à la logique humaine, celui des pointures de chaussures. Personne n'y comprend rien, alors j'ai mené des petites recherches. Tout part du point de Paris, inspiré du quart de pouce britannique. La pointure d'une chaussure est calculée en divisant la longueur de l'intérieur de la chaussure en centimètres par le point de Paris. En gros, une pointure 40, ça fait environ un pied de 26 cm de long. Pour les Italiens, c'est le même calcul, mais avec une pointure en moins. Les Américains commencent à compter à partir de la taille 1, qui correspond à notre 31. Les Anglais, c'est pareil, mais eux, ils commencent à 0. Les seuls qui ont un système à peu près compréhensible, ce sont les Japonais. En gros, un pied de 26 cm correspond à la taille 26, et ensuite on décale, mais toujours en fonction du fameux point de Paris. En résumé, il serait peut-être temps de mettre un bon coup de botte là-dedans, parce que, rayon chaussures, moi, je ne sais plus sur quel pied danser.
3: Ah, c'est le cas de le dire, oui. C'est vrai qu'on a un petit peu perdu avec tout ça. Merci beaucoup, notre cher Arnaud Fromage, avec ses nécessaires minutes comptoises. Et puis à très bientôt.
4: À demain.
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5: On sait qu'on est lorrain parce que quoi, Nicolas Turon?
6: Parce qu'on coule des bronzes.
5: Ça va?
6: Ben alors, on va parler d'artisanat.
5: Je vais essayer de tirer la chronique par le haut.
6: Oui, vous avez bien fait.
5: Des bronzes d'industrie à Amnéville?
6: Pas du tout.
5: Pas du tout.
6: Bon, c'était alors, pas mal.
5: C'est pas mal, non?
6: Si je vous dis que la fabrication de cloches a disparu depuis plus d'un siècle en Lorraine,
5: oui,
6: et que vous me répondez « Ah ouais ?» et « À Toul ?», je vous répondrai d'y aller plutôt mollo avec Nadine Morano, un tantinet procédurière. Je vous rétorquerai sur toute la commune de Robécourt, dans les Vosges.
5: Oui.
6: Vous voyez où c'est?
5: Pas du tout.
6: C'est entre Blévincourt et Saint-Ouen-les-Paris.
5: Il aime le faire chaque fois.
6: Non, c'est au sud-ouest de Contrexéville, à la frontière avec la Haute-Marne.
5: D'accord.
6: Robécourt, qui n'est pas connu pour l'invention de la mini-jupe, contrairement à ce que son nom pourrait laisser croire. Mais oui, mais bien pour sa fonderie de cloches.
5: Il y avait la même en Moselle avec Robécourt.
6: Homécourt, pendez-le, Homécourt. Il s'agit ni plus ni moins que du dernier endroit où l'on peut couler un bronze en Lorraine. Je sais ce que vous vous dites, Frédéric, oui, mais il ne s'agit pas là d'une image, rien à voir avec ce dont vous me parliez hors antenne et que vous avez déposé dans les toilettes de l'aire d'autoroute de Crantenoy alors que vous reveniez du séminaire « Comment maigrir en mangeant gras ?»
7: Oh mon Dieu.
6: Rappelez-moi, Nicolas, la manufacture de Robécourt a fermé ses portes en 1939, mais une fois par an, des passionnés et des fondeurs bénévoles, souvent venus d'Alsace, réouvrent l'atelier le temps de couler un bronze. La démonstration est une alliance de force et d'agilité. Vous avez déjà vu couler une cloche?
5: Non.
6: pour de vrai, j'ai vu ça la semaine dernière.
5: Oui, alors.
6: Dans le Haut-Doubs. Ah. Et je me suis dit, est-ce que ça existe encore en Lorraine? D'où cette chronique? Eh ben, c'est fascinant. Il faut voir le bronze liquide monté à 1100 degrés qu'on coule dans des moules en argile soigneusement enterrés au préalable dans la terre.
5: D'accord.
6: C'est tout un processus. Et puis, on attend quelques minutes et l'étape du démoulage est fondamentale. Et l'apparition du clocheton, une véritable épiphanie, une naissance. Tout le monde fait « Oh !» Aïe. On voit vraiment un objet de métal qui a durci en peu de temps, ce qui fait un point commun avec vous également. Jadis, les saintiers, connaissez-vous la profession de saintier?
8: Non.
6: Non, c'était les clochiers itinérants qui moulaient les cloches sur les places des villages. Alors pourquoi un métier itinérant? Parce que la cloche, contrairement aux apparences, est un objet hyper fragile. Mm-hmm. Donc si on la trimballe avec les roues et les charrettes de l'époque...
5: Elle casse.
6: Eh bien oui, elle casse. Ah. Et puis, autre avantage, quand il est itinérant, le clochetier... Bah, il est sous la main du maître d'œuvre qui peut vérifier que le boulot est bien fait. Il n'y avait pas de
5: bien
6: SAV
5: sûr, bien sûr.
6: À l'époque. Et sachez que c'est la taille du moule et donc de la cloche qui conditionne la note que la cloche ou la clarine pour les vaches produira in fine. Ce qui m'a fasciné, c'est qu'après les souffleurs de verre et les ouvriers des hauts fourneaux, c'est encore un métier du feu sacré qui passe par la Lorraine et je trouve ça beau.
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9: Oh ben écoutez, j'ai quand même 89 ans, alors je ne sais pas si je pourrais aller longtemps encore, hein. Et puis qu'en Ligue 1, et puis surtout qu'ils y restent quand ils seront en Ligue 2. Mais je vous le souhaite à tous, allez les petits.
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10: À 89 ans, Pierrette est bien plus qu'une simple fan du FC Sochaux-Montbéliard. Elle est l'âme du club et dans son salon, entièrement décoré en jaune et bleu, elle se remémore ses premiers pas au stade. Pierrette, d'où vient cet amour inconditionnel pour le FC Sochaux-Montbéliard?
9: Oh ben ça, c'est vieux, hein. C'est quand je peux plus vous dire la date parce que je perds la mémoire, hein. Mais ça fait un bon moment et puis c'était des bons souvenirs. On était contents, surtout quand il y avait la victoire.
10: D'ailleurs, vous êtes comment vous, en plein match? Est-ce que vous êtes calme? Est-ce que vous chantez?
9: Mais je chante, je dis « Allez Sochaux, tous ensemble pour vous ». Et puis, il y a aussi les autres supporters, Jean-François Bonnet, Mireille, Jean-Guy, et puis d'autres, ma foi.
10: Et quelle émotion ça vous procure d'arriver au stade avant un match et de vous poser à votre place?
9: J'y vais de bon cœur en espérant avoir une belle victoire, que tout le monde sera content.
10: Depuis que vous venez au stade, est-ce qu'il y a des moments qui vont rester à jamais gravés, des joueurs, des personnalités que vous ne pourrez jamais oublier?
9: Oh ben je garderai surtout quand c'était la Ligue 1. Avec Teddy Richet, Michel Isabé, puis tous les autres dont je n'arrive plus à me souvenir de leurs prénoms.
10: Et dites-moi Pierrette, est-ce qu'il y a quelque chose que vous souhaitez aux joueurs, à l'ensemble du staff pour cette année 2026?
9: Oh ben écoutez, j'ai quand même 89 ans, alors je ne sais pas si je pourrais aller longtemps encore, hein. Et puis qu'en Ligue 1, et puis surtout qu'ils y restent quand ils seront en Ligue 2. Mais je vous le souhaite à tous, allez les petits, bon courage, vous pouvez le faire.
10: Vous êtes un visage incontournable des tribunes de Bonal, je sais que les gens s'arrêtent vers vous aussi. Qu'est-ce qu'ils vous disent?
9: Ben, y en a qui me disent bonjour, il y en a qui viennent prendre des photos, qui me disent on peut faire une photo, ben, je dis si vous voulez, je réponds ben, c'est gratuit, profitez-en. Et puis quand il y a des enfants, mais j'ai dit je veux que les enfants soient sûrs, hein, que c'est eux qui veulent bien. Hein.
10: Vous avez transformé votre habitation en un véritable musée dédié au FC Sochaux-Montbéliard. Qu'est-ce que vous avez comme objet spécifique, Pierrette?
9: J'ai beaucoup de gobelets, ma foi, j'ai donné beaucoup de choses à des gens, parce qu'un jour, je ne sais pas ce que ça va devenir tout ça.
10: Et dans ces objets, est-ce que vous en avez certains qui sont vos préférés?
9: Ben, c'est la Coupe de France, les écharpes qu'il y a à la Coupe de France, ça c'est beau. Je les ai, ils sont rangés, là, je les ai ressortis l'autre fois, mais voilà. Moi, ce que je veux, c'est que Sochaux reste en Ligue et puis qu'ils montent, surtout. C'est pour eux, pour leur avenir, pour l'avenir du club et puis pour l'emblème bébatique du club.
10: Une véritable leçon de fidélité, signée Pierrette. Son portrait, les photos de son incroyable collection sont à retrouver sur notre site internet, ici.fr. Et bien sûr, allez Sochaux!
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1: Dimanche matin, levé avant le soleil, vers 9h, vous descendez prendre un café que vous pensez amplement mérité. 8h de sommeil, franchement, on mérite une pause café. Et devant la cafetière, votre cousin regarde attentivement le café couler. Ça s'appelle une sentinelle de cafetière. Et là, il se retourne et dit « Bon, t'es déjà debout ? Il fait corps noir, t'as qu'est ta lit ou quoi ?» Ne paniquez pas, Wikizef est là pour vous aider. Taquetali, c'est une réflexion semi-désagréable, parce qu'il y a plusieurs niveaux de réflexion désagréable. Ça dépend de l'heure qu'il est, du temps qu'il fait. Admettons, il fait 27 degrés à l'ombre, et ben c'est l'heure de « fais pas chier ». Ou alors, il y a 3 grammes à quart. Et ben c'est pas la peine de se demander pourquoi il est désagréable d'un seul coup, c'est parce qu'il n'y a plus de canette.
0: Exemple.
1: Vous avez la réflexion désagréable qui serait « t'es déjà debout ? Ah, retourne te coucher, c'est pas le jour à me faire quiller du côté de la cafetière hein. ». La réflexion pas désagréable, t'es déjà debout. Oh bah alors, j'ai fait du café pour un régiment de soldats, t'inquiète, assieds-toi, je te ramène un jet. Réflexion semi-désagréable, bah t'inquiète, t'as lié ou quoi ? Petite phrase qui présuppose que pour que vous parvinciez à vous lever tôt, il faille forcément que vous fûtes tombé du lit. Vu que vous n'êtes pas totalement du nord et que forcément tout ce qui est au sud du péage d'Arras possède un degré de fainéantise qui augmente au fur et à mesure qu'on s'approche de la Côte d'Azur. Ou là-bas, pour se lever tôt, bah faut pas qu'ils quittent leur lit, hein, mais qu'ils descendent en rappel. Allez, au revoir hein, et à une baisse à marraine.
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2: Allez, c'est le moment de découvrir les origines de vos communes en Vienne et en Deux-Sèvres avec Patrick Citeau dans nos deux noms. Et il est aujourd'hui à Mazières-en-Gâtine, une commune située au centre des Deux-Sèvres et qui possède de nombreuses sources, hein, Patrick.
3: Comme son nom l'indique, Mazières-en-Gâtine a planté son décor dans ce paysage de bocage avec ses vallées et ses haies propres à la Gâtine poitevine. Située dans l'arrondissement de Parthenay, ce n'est pas une très grosse commune. Sa configuration est d'ailleurs assez particulière. La commune dessine ainsi un 8 resserré au centre où se trouve le bourg, ce qui a des conséquences assez inédites par rapport à ses 3 communes voisines. Elle se trouve en effet en très grande proximité du cœur de vie et notamment de l'église de Mazières-en-Gâtine. La limite avec Saint-Paul Pardoux se trouve ainsi à 50 mètres de l'édifice religieux. Une distance qui est de 100 mètres pour Saint-Mars-la-Lande et 500 mètres pour Verruy. Mazières correspond bien à l'image de château d'eau du Poitou que l'on donne à la Gâtine. La commune possède ainsi de nombreuses sources qui alimentent ruisseaux et étangs jusque dans le bourg. Une présence qu'elle doit à sa situation géographique. Mazières est en effet située sur la ligne de partage des eaux de la Sèvre niortaise au sud et du Touet au nord.
2: Et côté sous-sol, la commune affiche également des caractéristiques particulières.
3: Des particularités qui prennent la forme d'une pierre bleue très dure appelée diorite. Elle est notamment exploitée pour la réalisation des routes. Le nom de la bourgade apparaît quant à lui dans un texte de l'abbaye de Saint-Mexant du milieu du XIe siècle. Mazières est alors appelée Macerias, un nom qui signifie « ruine » en latin. Il est possible que les vestiges antiques d'un théâtre gallo-romain aient alors influencé cette dénomination. La commune traverse les siècles pour se retrouver à la Révolution en bordure de la Vendée militaire. Mazières sera relativement épargnée par cette période tourmentée. En 1849, le comte de Tussaud y installe la première ferme-école du département des Deux-Sèvres. L'établissement contribue au progrès de l'agriculture en Gâtine. Il faut attendre la seconde moitié du 19e siècle pour voir le village se développer avec notamment la construction des halles couvertes et d'une gare. Depuis, Mazières-en-Gâtine continue sa route sur les rails de l'histoire.
2: Eh bien, n'hésitez pas à aller faire un tour à Mazières-en-Gâtine en Deux-Sèvres, à visiter ce joli bourg poitevin. Merci Patrick Citeau pour toutes ces infos. On vous retrouve le week-end prochain, évidemment, même heure, samedi et dimanche, aux alentours de 8h20. 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
4: Nicolas Dangle, gérant de l'entreprise Rêve en Van basée à Nexon.
5: Les Limousins sont formidables. Stéphane Pigato.
4: Ma première formation qui a été un DUT génie civil à Aigleton, en fait, ça a été un peu le tremplin et ça m'a boosté et motivé pour continuer dans ce sens-là. C'était plutôt le BTP et notamment les travaux publics. L'envie d'aller sur le terrain, de faire du chantier, voilà, des projets de construction.
6: Les études se poursuivent, vous passez vos diplômes, ensuite les jobs arrivent, donc là dans le BTP toujours.
4: Dans le BTP tout de suite pendant 7 ans, 2 ans dans le Cantal et 5 ans sur la région bordelaise. Conducteur de travaux, donc c'est-à-dire que j'avais en gestion plusieurs équipes de travaux. Que ce soit de l'assainissement, du terrassement, des réseaux d'eau, des travaux routiers, gestion d'équipe on va dire. Entre 30 et 40 personnes, voilà, suivant le pic d'activité un peu de l'entreprise.
6: À cette époque-là, vous êtes plutôt heureux, bien dans votre boulot, bien dans votre vie, vous faites ce que vous aimez depuis tout petit.
4: Exactement, je fais ce que j'aime. Mais avec le temps, l'amplitude horaire devient importante, des chantiers de jour, des chantiers de nuit. Au bout d'un moment, il y a un semblant de ras-le-bol et l'envie de penser à autre chose et de prendre du temps peut-être pour soi.
6: Exact. Vous prenez les sabbatiques et alors là, c'est voyage au bout du monde.
4: Tour du monde, ouais. L'envie, un billet aller pour le Pérou et puis on verra ce qui va se passer. Puis après, un passage en Asie et un grand stop en Océanie, notamment en Nouvelle-Zélande.
6: Et puis là, en Nouvelle-Zélande, vous trouvez du travail, vous restez un peu sur place pour visiter.
4: Pour visiter, du travail pour faire un peu d'argent, pour continuer le voyage et pour s'acheter un premier petit camion à aménager. Parce que voilà, la Nouvelle-Zélande, c'est un peu comme l'Australie, c'est deux pays qui sont connus un peu pour la van life.
6: Vous êtes avec votre compagne, c'est ça?
4: Exactement.
6: Ouais, et tous les deux, vous n'y connaissez rien en aménagement de van. Donc vous achetez ce petit camion en Nouvelle-Zélande pour faire le tour de l'île. Vous l'aménagez vous-même?
4: Ouais, on l'aménage nous-mêmes. C'est-à-dire que la journée, on bosse et le soir, dans l'exploitation, on garde quelques outils, quelques palettes. Et puis on bricole un bout de meuble, un bout de plan de travail pour faire un semblant de cuisine. Et puis voilà, c'est très sommaire, mais ça fait notre premier van aménagé, on va dire.
6: Donc là, vous faites le tour de la Nouvelle-Zélande, vous visitez, vous profitez. Et puis quand même, dans votre tête, vous vous dites, revenir en France, repartir sur les chantiers, j'ai plus envie, quoi.
4: Moins d'envie, surtout l'envie de changer et de faire autre chose. 3 mois sur la route avec notre petit camion. Allez, on va rentrer en Limousin et pourquoi pas lancer cette activité.
6: Et là, directement en rentrant, c'est-à-dire que vous savez avec votre compagne que vous allez rentrer en France et que c'est ça que vous allez faire?
4: L'idée, ouais, elle est concrète. Quand on atterrit en France, à l'été 2019, je sais que objectif début 2020, c'est de lancer une boîte d'aménagement de camions. Et janvier 2020, donc 6 mois après, création de l'entreprise Rêve en Van.
6: 3 mois après, c'est le Covid, c'est le confinement. Qu'est-ce qui se passe dans votre tête à ce moment-là? Vous réagissez comment?
4: À l'instant T, il y a forcément un moment de doute. Hein. Et puis en fait, avec le temps, confiné, donc création du site internet, se lancer sur les réseaux sociaux, aménager l'atelier.
6: Et c'est quoi de ce dont vous êtes le plus fier dans tout ce parcours?
4: J'avais un bon train de vie, j'avais un salaire correct, une voiture de fonction, etc. Enfin voilà, tout allait bien. Il y a des personnes qui n'y ont pas cru, qui m'ont dit non mais tu vas te planter. Aujourd'hui, de leur dire si d'après que je suis toujours là, je suis toujours en vie et que je m'éclate dans ce que je fais, je pense que c'est une petite fierté, ouais.
6: Voilà, mais le van, ce sera jusqu'au bout de votre vie, vous pensez?
4: Ah ouais, bon, on va essayer. Ouais. Après, peut-être que si on se revoit dans 10 ans, je serai sur autre chose. Mais en tout cas, pour l'instant, je vais y rester, ouais.

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4: Une voix, une personnalité, un tempérament qui nous accompagne depuis plus de 30 ans. Ah, on en a des souvenirs avec Zazie.

0: puis aussi Larsen, à ma place, rue de la paix, je suis un homme, Speed. Je ne sais pas quelle est votre chanson préférée de Zazie. À vrai dire, je ne sais même pas quelle est ma chanson préférée de Zazie. Ce que je sais pour sûr, c'est que c'est bon de la savoir toujours là, pas loin, à s'occuper amoureusement de sa musique et de nos petites oreilles. Zazie est de retour avec une nouvelle chanson, Youpi. Elle est ce soir dans Décibels pour tout vous raconter. Et bonsoir Zazie.
1: Bonsoir.
0: Bienvenue dans Décibels. Chère Zazie, la dernière fois qu'on s'est vu, c'était pour un album dans lequel il fallait mettre de la couleur.
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0: Et plutôt un album dans lequel vous mettiez les couleurs dont on avait bien besoin. Et vous réclamiez un petit peu de légèreté dans ce monde de brut.

0: C'était le 11e album.
1: Ouais. Et ça vous emmenait en tournée. Vous avez vécu vraiment une belle aventure avec ce disque. Aujourd'hui, on va découvrir la nouvelle chanson qui est la porte d'entrée du 12e album, c'est ça?
2: Oui.
1: Ouais. Alors,
2: oui. Alors, il n'est pas complètement fini, cet album, d'où le fait qu'on sort un petit single avant.
1: Ouais.
2: On est en train de peaufiner pour deux, trois éléments techniques, mais enfin, il est quand même en très, très, très bonne voie. Donc, il va sortir quelque part à la rentrée. On ne sait pas trop quand. Ça dépendra un peu de l'état des lieux. Mais...
1: En tout cas, cette année, quoi.
2: Oui, complètement. Ouais.
1: Peu importe, c'est le nom de la chanson qu'on va découvrir maintenant. Premier extrait, donc, de ce 12e album. Qu'est-ce que vous pouvez nous dire pour nous préparer psychologiquement avant de l'écouter?
2: Alors, peu importe... Au début, elle s'appelait pas Ma Faute, pour vous dire.
1: Ah.
2: Et puis, j'y ai rajouté un peu d'humour, ce qui est compliqué en chanson, en tout cas un peu de deuxième degré. Je trouve qu'on est dans un monde qui n'est pas hyper rigolo, avec pas donc son lot de très très bonnes nouvelles tout le temps. Donc j'ai fait un peu comme j'aime faire, comme d'habitude, c'est-à-dire un espèce de paradoxe entre une chanson ou un son, en plus un peu électro, là, où j'ai eu la chance de travailler avec Yuxek, qui est assez digeste en fait, et puis avec un peu de deuxième degré, mais avec du sens quand même, parce que j'y tiens toujours un peu dans mon écriture. J'essaie de rendre ça plus digeste en fait que quand j'écris le texte tout seul, où je me dis on va tous tirer une balle, c'est pas possible.
1: Oui, l'idée c'est évidemment c'est pas de forcer le trait en fait. Si on parle de quelque chose qui est angoissant, on va pas mettre la musique des Dents de la Mer.
2: Exactement, ouais, c'est ça.
1: C'est horrible. Quoi.
2: Voilà. Je vous remercie de la comparaison, mais c'est un peu ça. Donc, il y a aussi un peu de cynisme dans Peu importe, parce que ça voudrait dire que, en fait, je dis ça, je dis rien. Peu importe. Évidemment que c'est pas une chanson qui va changer le monde, mais quand même, j'aime bien penser à ce que je dis avant de, avant de le chanter. Et j'aimais bien cette idée de partir. Alors d'une pub qu'on peut voir tellement souvent sous nos écrans et qui nous dit « Oh regarde, il a une voiture plus grosse, il a un jardin plus beau, l'herbe est plus verte » et d'élargir comme si on dézoomait, on commence par le chien qui a pissé dans le jardin et c'est le chien des voisins, salopard, et puis on dézoome et puis on va un peu sur la lune et on regarde ça, on se dit « Bah, est-ce que c'est très important ?» Et aussi avec tous les problèmes qu'on peut voir de territoire, de regarde comme c'est plus mieux, comme on va à la conquête de tel terrain, comme de tel pays. Donc voilà, c'était un peu l'idée de cette grande parano, mais où on peut danser dessus, quoi. Comme disait Nougaro, danser sur moi.

0: porte.
1: Ce je dis ça, je dis rien, à la fin, il est parfait.
0: Un cynique absolu, la fille ne croit pas.
2: Dans tout ce que je viens de vous dire depuis 3 minutes,
0: oubliez.
2: Laisse tomber.
0: C'est un peu ça.
1: Zazie, de retour en pleine forme. Alors, ce peu importe, il a été fabriqué, donc on l'a dit sans vraiment le dire, mais d'abord avec le texte, qu'il a ensuite fallu rendre digeste, ce sont vos mots, Zazie, pour nous faire danser, quoi.
0: Oui, alors j'avais cette espèce de gimmick pour composer la mélodie, donc j'ai fait la mélodie au piano, donc bon, bing, bon, bing, bon, bon, c'était déjà au piano, mais ça sonnait comme un pot, évidemment. après, j'ai fait le texte dessus, après, j'ai appelé mon copain en lui disant, je voudrais que ce soit un truc un peu électro, qui revienne, comme ça, avec des vagues, donc je suis allée chez lui, dans le sud, et on a fait la maquette,
1: ouais.
0: En une journée. À la fin, on avait un peu la pêche. Ça nous a mis de bonne humeur.
1: Ça, c'est bon signe, non?
0: C'est plutôt
1: ça marche
0: bon
1: sur
0: signe,
1: vous, ouais.
0: En général,
1: ouais.
0: Quand on commence à voilà. Je suis rentrée à Paris avec cette maquette. Et là, j'ai demandé à mon ami batteur, qui a fait aussi le reste de l'album, David Salquin. J'ai la chance d'avoir des musiciens que je connais très bien et qui, en plus, ne font pas que... mon ami batteur, il fait aussi de la guitare, il chante très très bien, etc. Et donc, pour me faire une vraie batterie, donc il a enregistré une vraie batterie dans son studio, qui m'a envoyé, il m'a dit, j'ai une petite idée pour une basse, est-ce que... Bon, j'ai dit, écoute, envoie toujours, je voulais pas être désagréable avec lui. Et la basse, au début, elle était synthé, elle était faite avec un clavier, et puis j'envoie ça. Je le rappelle, je dis, écoute David, je suis désolée, mais là, tu vas devoir me le faire, elle est géniale, ta basse.
1: Génial, on l'entend.
0: Et puis,
1: tout
0: du coup, il m'a renvoyé la basse en disant, j'ai aussi une petite idée de guitare. Donc, je dis, vas-y, fais écouter. Et la guitare, elle devait être que à la fin du refrain. Youksek a décidé de la mettre dès le début du refrain, parce qu'elle est super, sa petite cocotte, comme ça, voilà. Donc, en fait, c'est vraiment une espèce de ping-pong avec des gens qui se connaissent très bien et qui aiment jouer, quoi. Donc,
1: mais ça dit aussi beaucoup de vous et de votre ego pas du tout surdimensionné, parce que vous acceptez les suggestions, vous les prenez, et là, vous les réappropriez pas, vous me donnez le nom des gars et tout. Enfin, c'est pas artistes qui fonctionnent comme ça.
0: Ils devraient, parce qu'on leur doit ça aussi aux gens avec qui on travaille. Moi, évidemment, je suis très fière d'être compositrice et auteur, mais c'est pas tout. C'est-à-dire qu'il y a des gens qui aussi transforment l'essai, je dirais. Vous faites un truc en maquette, en noir et blanc au fusain, et ils sont là en train de vous faire un truc en cinémascope. Donc, évidemment, je suis présente, puisque j'ai réalisé l'album, j'ai produit l'album, je les laisse aussi faire. J'appelle des gens où je sais quel est leur talent, comment il peut être complémentaire du mien, comment ils vont avoir des idées auxquelles j'ai pas pensé.
1: En fait, vous leur faites confiance.
0: On se fait confiance, voilà, mutuellement. Ouais. Et ils savent aussi que de temps en temps, ils font un truc super et je leur dis, c'est super, mais non. Ce qui peut être très désagréable, mais ils savent que c'est pas eux qui sont pourris, c'est juste que j'entends un autre truc dans ma tête, quoi. Voilà. Ah. Donc c'est vraiment une question de confiance, la musique.
1: Vous avez démarré dans les années 90 et vous avez vu beaucoup d'évolution du métier, beaucoup de changements entre la sortie de Peu Importe et la sortie de vos premiers singles. Évidemment, ça sort pas de la même manière. Est-ce qu'il y a des changements qui ont mis, vous parliez de la joie de faire de la musique, qui ont mis votre joie de faire de la musique à l'épreuve?
0: Oui.
1: La dématérialisation ou les réseaux, enfin je sais pas, quelque chose.
0: Au début, tout ça, je trouve ça réjouissant. C'est-à-dire que, pour vous dire, nous, on a commencé sans Internet quand même.
1: Oui.
0: Il faut quand même se remettre dans le contexte.
1: Moi, j'avais la cassette.
2: Été sur les cassettes.
0: Voilà.
1: C'est ça.
0: Et Internet est arrivé. Moi, je trouvais ça intéressant. Je me suis dit, tiens, il y a une certaine liberté là-dedans. On était 3 artistes et j'étais parmi les premières, alors que je connaissais rien du tout au numérique. Je crois qu'il y avait Aubert, Souchon, Dao, moi. Enfin, on était quelques-uns à se dire, tiens, on va faire des sites, c'était marrant au début, on pouvait avoir une ligne artistique là-dessus, etc. Et puis, les réseaux sociaux sont arrivés les uns après les autres, ça a commencé à s'horizontaliser, à avoir beaucoup de choses, et surtout où on a commencé à voir arriver les filtres, les influenceurs, les instagrammeurs, les trucs des drôles de métiers, où il n'y a pas de sous-métiers, hein, y a bien des gens qui vivent de la publicité, donc pourquoi pas, mais... Ou d'un côté, en fait, c'est pas tellement la dématérialisation des choses, parce que ça peut être hyper intéressant, mais c'était la déshumanisation des choses. ou s'éloigner un peu de la vérité, mettre des filtres, de l'autotune, alors que ça peut être très artistique aussi. Bien hein, sûr. Ouais. Moi aussi, de temps en temps, je mets un filtre pour faire un post parce que je trouve que j'ai une sale gueule, ou je trouve que c'est plus marrant, y compris si, avec les trucs qu'on peut voir, oui, sur, voilà, où on a des têtes de cuillère à peau et des choses comme ça.
3: Où on se met des petites oreilles de chat.
0: Voilà. Oui. Mais je trouve que quand même, il y a un danger là-dedans. C'est la perpétuelle comparaison avec ce qui se passe, avec ce que les autres font. Ouais. L'algorithme, quoi. Je veux dire, est-on vraiment les prostituées de l'algorithme? Quand j'entends parler en disant oui, alors maintenant, tu sais, il faut faire des dumps, ce serait mieux. Des carrousels. Alors, un carrousel, pour moi, c'était un manège qui tournait. Non, alors maintenant, ça a une autre signification.
1: Poster des photos.
0: C'est quoi? Oui, ouais, c'est des photos. Pourquoi? Ah, parce que tu vas rentrer plus facilement dans l'algorithme. Et oui, la question est vraie, c'est vrai, c'est mathématique. Mais pourquoi, en fait?
1: Ouais.
0: Pourquoi vouloir rentrer plus facilement dans l'algorithme? Oui, j'ai bien compris, pour l'exposition, c'est une manière de faire parler de soi, de diffuser ses chansons. Mais de temps en temps, je pense qu'on est tellement dans cette mécanique-là qu'on oublie qu'elle est que ça n'est qu'une mécanique, ça n'est qu'un média, en fait, ça n'est qu'un moyen. Média, ça vient du latin, moyen d'arriver aux gens. Donc, prenons-le comme un média et non pas comme une fin en soi ou comme une source en soi. La source, c'est la musique, quoi. C'est toujours la même tuyauterie.
3: Alors, j'ai reçu ici, dans Décibels, une jeune femme qui avait des choses à dire sur vous, Zazie. Elle s'appelle Alice on the Roof.
0: Oh là là.
3: Et vous lui avez écrit une chanson qui s'appelle Tyrannosaur. Alice on the Roof qui raconte comment ça s'est passé, votre rencontre et votre travail ensemble.
4: J'ai eu la chance de venir ici dans le studio de sa musicienne et acolyte de toujours qui s'appelle Edith Fabuena. Et
3: ensemble, de nos plus grandes productrices aussi en France.
4: Joyau de la France. Et on a écouté plusieurs maquettes ensemble. Elle a flashé sur ces deux mélodies qui étaient pour le coup vraiment très en talent là, Tululu. Et elle travaille, bon, j'imagine que vous le savez, mais elle travaille beaucoup la nuit, Zazie. Et je crois quelques jours plus tard, à l'aube du coup, vers 5h du matin, elle m'a fait un mail avec les deux chansons. Je crois que c'est un des plus beaux mails que j'ai reçus de ma vie. Les mails sont d'une poésie folle, c'est magnifique. Et elle m'a dit 40 fois, tu peux tout changer, c'est ta chanson. Et c'était parfait. Elle avait mis des mots, voilà, qui collaient tellement bien avec ce que j'ai envie de dire. Il y a une chanson qui s'appelle Tyrannosaur. J'adore ce mot. Moi-même, j'aurais pas osé. Enfin, je sais pas. J'ai trouvé ça génial qu'elle l'utilise.

0: Tyrannosaur, signé Zazie, donc sur l'album de Alice on the Roof. Vous devez être tellement sollicité. Qu'est-ce qui fait que vous allez vers, par exemple, cet artiste-là, Alice, quand oui, vous devez être sollicité tout le temps pour écrire?
1: Oui, souvent, mais en fait, j'aimais bien son univers déjà. Donc, ouais. C'est déjà plus simple pour une rencontre, même si je lui dis, écoute, je suis en plein album moi-même, donc c'est compliqué, parce que je me laisse toujours le choix d'être inspiré ou pas par un travail ou une maquette de quelqu'un. Bon, déjà, la personne est délicieuse, complètement perchée. Enfin, voilà. C'est très drôle parce qu'elle s'appelle Alice du Toit, d'où son nom Alice on the Roof. Mais elle est vraiment perchée, quoi. C'est-à-dire qu'elle est vraiment sur le toit de quelque chose. Et en même temps.
0: Elle a cette belgitude aussi qu'on adore.
1: Complètement. Voilà. Elle est d'une douceur infinie. Elle est extrêmement bienveillante et tendre. Et on a vraiment beaucoup fonctionné par mail. Mais ce qu'elle ne dit pas, parce que là c'est très très flatteur pour moi, mais ce qu'elle me dit pas, c'est qu'avant je lui ai posé la question en lui disant, est-ce que tu as des thèmes ou des choses que tu aimerais aborder, sans avoir forcément les mots ou la manière de les dire, mais, et elle m'avait sorti 3-4 thèmes comme ça par mail en me disant, écoute, voilà, parler du démon ou du truc en soi qui nous bouffe, et où est-ce qu'on le met, à quelle place il a dans nos vies, est-ce qu'on l'écoute, est-ce qu'on l'écoute pas, est-ce qu'on arrive à s'en sortir, et tout un tas de thématiques comme, ouais, ça, qui étaient très inspirantes aussi, plus la chanson, enfin vous entendez, ouais, elle faisait comme ça, mais c'était déjà magnifique, hein, au piano, elle était toute seule au piano, et d'où l'idée de l'appeler Tyrannosaur, puisqu'on a pris le plus terrible des monstres, et c'est vrai que j'aurais peut-être pas écrit, en effet, c'est drôle qu'elle le dise, j'aurais peut-être pas écrit une chanson pour moi qui s'appelle Tyrannosaur, ouais, mais entre sa belgitude, son univers très, très fantasque et en même temps d'une poésie folle, puis sa voix, quoi, ses capacités vocales, je me suis dit, allez, on va faire s'envoler ce Tyrannosaur, on va le rendre un peu moins méchant, quoi.
0: C'est beau, mais c'est vrai que quand un artiste a la chance, alors pardon, c'est flatteur, mais c'est vrai, de se retrouver avec un texte à vous, Zazie, ça fait parfois des étincelles, jeu de mots. Oui, moi j'écris pas de texte, excusez-moi.
1: Voilà, c'est la seule fois où j'ai fait un texte avant de faire la chanson.
0: Ah ouais?
1: Non. Ça m'est arrivé deux fois. La première fois, c'était donc Pascal Obispo qui m'a appelé en disant, oui, qu'est-ce que tu fais, quoi, là, ce serait bien de faire un hymne pour le Stade de France. C'est Johnny qui va le chanter, merci, au revoir.
0: Oui, bon.
1: Ok, donc le lendemain, à 7h, puisque c'est pareil, c'est les mêmes horaires que
0: ce
1: que
0: disait
1: Alice on the Roof, c'était la nuit. J'ai fait ça, et puis, parce que je préfère m'appuyer sur la musique, en fait. La musique me crée une image.
0: Ah oui.
1: Sans mots, et puis j'essaye de mettre du sens sur cette sensation, en fait. Donc c'est compliqué d'écrire sans avoir une idée de mélodie ou d'accord avant. Et la deuxième fois, c'était Calo, Giro, qui, Maël voulait que je lui fasse un texte, et il faisait l'album de Maël, et il m'a dit, tiens, vas-y, pour une fois, on va changer, tu vas me faire un texte.
0: Ah.
1: Ça m'arrangeait pas du tout, parce qu'à chaque fois, vraiment, j'ai pas cette habitude, et puis j'ai fait toutes les machines ont un cœur, et je lui ai envoyé, j'avais marqué Kiba, donc il en a enlevé quelques-uns, j'avais marqué 4 fois, il l'a fait plus que 3 fois, et après, 2 jours après, Calogero m'a envoyé la mélodie qu'il avait fait dessus, et donc, ouais, c'était chouette, en fait, ça marche aussi dans ce sens-là, mais c'est vrai que je suis moins à l'aise.
0: Quand vous écrivez une chanson qui devient intemporelle, il y a Allumer le feu de Johnny, mais bon, le perso de Johnny fait que de toute façon, voilà, c'est une espèce de
1: intemporelle, oui.
0: Voilà. Je pense à Double jeu, chanté par Christophe Willem, fin mars. Zénith de Paris, premier Zénith de Théodora. Théodora, c'est la chanteuse préférée des ados.
1: Ouais, elle est formidable.
0: Donc, on est sur une salle remplie par des gens qui ont 15 ans, 16 ans, 17 ans. Allez, 25 ans, vraiment les plus vieux. Sur scène, Théodora, pareil, 22, 23 ans. Et l'invité, c'est Christophe Willem. Et la salle est folle, folle de joie. Ils chantent par cœur une chanson qui est sortie quand ils étaient soit bébés, soit pas nés.

0: Christophe Willem au Zénith mars 2026.
1: Ouais, non, c'est bien, c'est bien. C'est pas bien pour mon ego, mais c'est, non, mais c'est super en fait.
0: Mais si.
1: Bah, on ne sait pas. Il y a de temps en temps ça des chansons comme ça qui
0: d'aujourd'hui qui écoutent ouais. de la musique urbaine. Qui... Donc sur le papier, on se dit ah bah non, c'est pas le public de Zazie, et ils sont complètement touchés et ils s'identifient et ils s'approprient un truc que vous avez écrit il y a 20 ans.
1: Ouais, je pense que le quand je serai grand déjà peut parler à des jeunes. Hein. Ouais. C'était pas fait exprès, mais c'était plus. C'est une chanson qui, pareil, est très dansable et avec un peu d'humour quand même. Où ouais. il y a ce cœur qui font. Faudrait savoir ce que tu veux. Et lui il dit bah c'est comme ça. Qu'est-ce que j'y peux. Et en fait il y a une espèce de recherche où il dit bah je en chanteur dans ma salle de bain. Il y a des choses marrantes où tout le monde. Bah on le voit d'ailleurs beaucoup sur les réseaux. S'invente un peu chanteur. D'ailleurs il y en a qui sont très très bons.
0: Ouais.
1: Mais qui ont pas encore franchi la porte de ouvert la porte de leur chambre et qui posent des choses, font des petites choses dans leur coin. Donc je pense que c'est ça aussi qui parle peut-être à ces jeunes.
0: Et le talent, Zazie, d'écrire des chansons qui sont restées, qui restent et qui vont rester. Alors il y a pas de recette évidemment, mais quand même.
1: Un bon élément de recette, c'est ouais. de prendre des super interprètes.
0: Oui, évidemment, ça aide.
1: Ça aide.
0: Ouais, mais donc. De l'humour, ça, on a compris que c'est un truc que vous aimez bien mettre dans les chansons. Alors, c'est pas forcément la galéjade.
1: Quand la chanson le permet.
0: Mais de l'esprit, voilà. De l'esprit. Et aussi, peut-être, jamais essayer d'être à la mode.
1: Alors, Maxime Le Forestier m'avait dit un truc génial. J'ai beaucoup de respect pour Maxime, qui est devenu mon ami, et pour ça, le fait qu'il ait duré aussi longtemps, ouais. alors que moi, je l'écoutais quand j'avais 11 ans, j'écoutais là, comme un arbre dans la ville, en me disant oh, « c'est trop bien ». On était tous un peu babacool à l'époque, mais je trouvais ça trop, trop sympa, ce qu'il disait. Et j'ai eu la chance de pouvoir le rencontrer, de travailler même un peu avec lui. Et il m'avait dit, je lui avais dit « comment tu fais quand t'as... Voilà, quand tu traverses des petits déserts, ce qu'on appelle ces petites zones comme ça un peu où il y a moins de succès, on est moins ouais. sollicité, etc. » Il dit bah tu ne changes pas. Surtout tu ne changes pas parce qu'en fait tu sais regarde, c'est comme les pantalons, pas de def, pas taille haute, pas les épaulettes, les couleurs atroces, là ils nous refont un truc des années 80. En fait si tu changes pas, ça va redevenir à la mode dans un certain temps. Et en tout cas je pense qu'on peut aimer ou ne pas aimer ou trouver ça daté, bien sûr, ce qui est normal, hein, puisque c'est daté par rapport à notre âge, par rapport à notre vécu, mais au moins on peut pas remettre en question l'honnêteté avec laquelle on l'a fait, quoi. Je cherche pas à faire du jeunisme. J'adore rire un peu avec les codes, parfois même rire avec les réseaux ou m'en servir, mais enfin, vous voyez, j'ai posté 3 trucs en un an, donc je pense que
0: ah, l'algorithme
1: catastrophe, mon label n'en peut
0: crève
1: plus de moi.
0: De faim.
1: mais voilà, je pense que c'est une question d'honnêteté en fait, ne pas. Je pourrais pas défendre quelque chose qui serait loin de moi.
0: Ouais.
1: Je pense que j'irais direct au burn-out. Donc
0: ça nous donne envie d'avoir bientôt des nouvelles du nouvel album de Zazie. Le premier extrait, peu importe, est disponible. Donc on se donne rendez-vous après les grandes vacances.
1: Oui.
0: Bon, bah comme on dit, pas souvent. Vivement la rentrée. Merci Zazie. À bientôt.
1: À bientôt.
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2: 1966, un jeune homme de 22 ans enterre les yéyés en une seule chanson. C'est l'histoire de Love Me, Please Love Me.
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2: En plein milieu des années 60, la France s'endort sur des reprises approximatives de tubes américains. C'est là que déboule Michel Polnareff. Look androgyne et voix aiguë, il sort son premier album et décroche un succès planétaire avec Love Me, Please Love Me. Ce n'est pas juste un slow, c'est une révolution. Le disque s'exporte même aux États-Unis, un exploit rarissime pour un artiste français.

0: Avec ce titre qui fait le tour du monde, Paul Naref ne se contente pas de chanter l'amour. Il libère les mœurs et envoie définitivement les yéyés au musée.
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0: co-auteur Laurie Kenton. Attachez vos ceintures. Bonsoir Laurie Kenton.
1: Bonsoir.
0: Bonsoir, vous êtes maître de conférences en études américaines à l'université de Versailles-Saint-Quentin depuis 2007. Et alors, votre spécialité, c'est la politique du rêve américain. J'aime beaucoup ça.
1: Oui.
0: La politique... Ah non, je viens de comprendre, j'ai mal lu la phrase. C'est
1: non,
0: la politique du rêve américain jusqu'à nos jours. Et oui, l'Amérique qui faisait rêver, l'Amérique qui fait moins rêver. C'est ça, bah, en gros, votre champ d'action.
1: Il y a les deux.
0: Oui.
1: Que ce soit aujourd'hui ou hier, il y a toujours plusieurs Amériques.
0: C'est
1: et
0: vrai.
1: La route 66 traverse d'ailleurs plusieurs Amériques, mais donc ouais. Oui, on peut pas s'intéresser que à l'une et avec les cheveux orange et que à l'autre.
0: C'est vrai. Alors, avec Julien Grosso, vous signez donc ce Rock and Road Trip, la route 66 en musique. Je le disais tout à l'heure, c'est une route qui part de Chicago, qui va jusqu'à Los Angeles, Santa Monica, très exactement, près de 4000 kilomètres. On part en haut à droite de la carte des États-Unis, on finit en bas à gauche. Et souvent, quand on parle de la route 66 aujourd'hui, on en parle au passé. Est-ce qu'elle est encore active, cette route ?
1: Alors, on peut en parler au passé parce qu'elle a eu une existence qui s'est arrêtée officiellement dans les années 80. Et puis ensuite, c'est devenu un objet de mémoire. Mais donc, en fait, elle a été ressuscitée parce que c'est devenu un objet de patrimoine.
0: D'accord.
1: Et maintenant, on peut la faire. Alors, on peut la faire de plusieurs façons parce qu'il y a aussi des endroits où il y a plusieurs tronçons. Il y a des endroits où c'est quand même très compliqué de la suivre exactement parce que ça a été remplacé par, comme nos nationales, hein, par des autoroutes.
0: Oui, des rocades.
1: Donc, ouais, il y a des endroits, c'est quand même un peu compliqué de suivre. Il y a des endroits qui sont vraiment très très anciens et très mal entretenus parce qu'il y a quand même de la distance. Et puis il y a des endroits qui sont hyper touristiques. Alors pas forcément toujours dans le meilleur sens du terme, mais ça reste quand même, très image d'Épinal, hein, avec
0: ouais.
1: des néons, avec des petites stations-service toutes mignonnes. Il y a vraiment un soin très américain qui est mis dans l'industrie du tourisme qui souffre un peu en ce moment. D'ailleurs, hein. C'est ce qu'on disait tout à l'heure, il y a une partie de l'Amérique qui n'est pas forcément hyper populaire.
0: Oui, rêver,
1: et donc, tous nos petits musées, parce qu'il y a ces plein de micro-musées avec trois bagnoles et deux machins, et tout ça, en fait, ça en souffre. Hein. C'est toute l'Amérique du milieu qui carbure beaucoup au tourisme, alors beaucoup local, hein. C'est du road trip local des Américains qui font la 66.
0: Ah, c'est du tourisme domestique.
1: Ah oui, oui.
0: Ouais, ouais.
1: Il y a beaucoup d'Américains qui font ça, et puis il y a beaucoup d'étrangers, des Européens essentiellement, qui se font la 66, alors qui en moto pour les plus aventureux.
0: Johnny Hallyday, il avait fait ça.
1: Ah, mais il y a plein de gens
0: ouais.
1: qui... Il y a des agences, je crois, en France qui organisent des trucs comme ça, en Harley. Et puis, il y a des choses qui sont un petit peu plus... Voilà, avec un toit sur la tête. Et
0: oui.
1: On peut faire de la voiture. On peut faire des portions. On n'est pas obligé de tout faire parce que c'est vrai que c'est quand même un peu... C'est long. Hein.
0: 4000 bornes, ouais.
1: Ouais, ouais. On peut faire ça en plusieurs tronçons. Et donc, ça permet de partir moins longtemps également pour des questions de budget. Et donc, il y a des gens qui font des tronçons. Julien, par exemple, était parti au Texas, il a rattrapé la 66 et il a fait toute la partie Texas LA, juste ça, pas l'autre moitié.
0: Julien Grosso, donc votre co-auteur, et vous alors, Laurie Kenton, est-ce que vous avez déjà mis un pied ou une roue sur la route 66?
1: Oui, on a des petites portions, mais
0: des
1: pas
0: petites
1: tout.
0: Portions.
1: Moi,
0: ouais.
1: mon coin, c'est plutôt Boston et New York, en fait.
0: Ok, donc plutôt en haut à droite.
1: Voilà.
0: Rock and Road Trip, la route 66 en musique, donc, puisque c'est ce qui nous intéresse. On croise dans cette route 66 énormément de lieux emblématiques, hein, puisque la route 66, elle traverse trois fuseaux horaires, huit États. Enfin voilà, il y a vraiment une grosse portion d'Amérique. Vous vous êtes donc concentré sur les chansons qui parlent de la route 66 et les villes traversées par la route 66 qui ont produit des chansons. Le trajet, il commence à Chicago. Alors on va pas pouvoir faire toutes les villes, hein, parce que voilà, le bouquin est épais, les villes sont nombreuses, les chansons encore plus, mais je me suis dit qu'on pouvait quand même en profiter pour visiter quelques lieux emblématiques. Et puisque ça commence à Chicago, il faut bien dire que Chicago, c'est une ville très importante pour la musique et notamment pour les musiciens du sud des États-Unis et pour être encore plus précise, les musiciens noirs du sud des États-Unis qui ont ensuite influencé des générations de rockers. Noir ou blanc d'ailleurs. Je pense notamment à Muddy Waters.

0: Ah, ça aurait fait un peu la playlist idéale des Rolling Stones. Hein. Je pense que c'est toutes leurs influences. C'est trois artistes, Muddy Waters, Bo Diddley et Etta James. Il n'y en a pas un qui est né à Chicago. Pourtant, leur point commun, c'est Chicago. Pourquoi ?
1: Parce qu'en fait, la plupart, en fait, ils sont même nés dans le sud. Alors, Etta James, c'est l'exception, elle est de Los Angeles. Bon, mais sinon, ils sont les Noirs du Sud, en fait, ceux-là, ils sont tous du Mississippi. Et ils sont d'un coin assez restreint dans le Mississippi. Ils vont tous dans les villes du Nord, dont Chicago, parce qu'ils cherchent du boulot et moins de discrimination. Et donc, à partir de la Première Guerre mondiale et jusqu'à la Deuxième Guerre mondiale, il y a un appel d'air parce qu'il y a de la guerre et parce qu'il y a des emplois industriels. Ils vont rejoindre des cousins, des frères, des sœurs, il y a des réseaux familiaux, des réseaux d'entraide aussi. Et donc, il y a toute une sorte de société du Mississippi qui vient s'installer à Chicago, également Détroit, Cleveland, etc. Et donc, à Chicago, il y a une scène de la musique qui est carrément transplantée et l'électrification des instruments aidant, ça devient le blues de Chicago, qui est en fait du blues du Mississippi, mais électrifié, et puis passé à la moulinette d'un label absolument essentiel de Chicago, qui est Chess.
0: Chess en anglais, c'est le jeu d'échecs,
1: oui. Hein,
0: c'est ça. Ça veut dire que ça mélange les noirs et les blancs, le label Chess.
1: Alors, ça mélange les noirs du Mississippi et les blancs d'Europe de l'Est, parce que Chicago, il y a énormément de juifs d'Europe de l'Est qui sont installés dans un quartier qui était un petit peu le ghetto d'une certaine manière, et c'est là que sont venus après les noirs. Et donc, les juifs et les noirs se sont bien entendus parce qu'ils ont en commun l'expérience de la discrimination, d'être un petit peu à la marge de la société. Et on a partout aux États-Unis, notamment à LA, pas que à Chicago, des tas de labels qui sont pilotés par des entrepreneurs juifs qui mettent en musique des musiciens noirs, presque exclusivement. Et la seule exception, c'est Sam Phillips, qui n'est pas juif, et à Memphis.
0: Avec Sun Records.
1: Avec Sun Records. Ouais. Mais Chess, ça fait partie de tout cet écosystème, et donc ils veulent faire de la musique noire pour un public noir, et puis, si possible, transcender ça et toucher le public blanc. Alors là, Sam Phillips à Memphis, c'est exactement le même deal. Pourquoi ? Parce que 9 dixièmes de la population, donc du marché, c'est des blancs.
0: Étape, si on fait le voyage de la route 66, c'est une sacrée étape. C'est même nous, hein, depuis qu'on est tout petit, on associe beaucoup l'Amérique à un endroit.

0: moi j'avais 4-5 ans, j'avais compris que l'Amérique cool, où il se passait des choses, où il y avait des aventuriers, des gens qui osaient, c'était autour du Mississippi. Alors déjà, est-ce qu'on se met d'accord? C'est un fleuve ou une rivière, le Mississippi?
1: C'est un fleuve parce qu'il se jette dans la mer. Mais en anglais, on dit river.
0: The river.
1: Et
0: ouais.
1: River peut signifier à la fois rivière et fleuve. Donc il y a une ambiguïté. Le Missouri est une river. Ouais. C'est le plus long cours d'eau aux États-Unis. Il se jette dans le Mississippi, qui n'est pas le plus long, mais qui est peut-être symboliquement le plus important, celui qu'on traverse pour passer vraiment de l'autre côté. Et à Saint-Louis, justement, il y a cette arche gigantesque, monumentale, qui est la porte de l'Ouest. Traverser le Mississippi, longtemps, ça a été la frontière des jeunes États-Unis, et au-delà, c'était autre chose. Et puis, à partir du moment où on a pu franchir le Mississippi et aller commencer à s'encanailler de l'autre côté, on est allé, bah, après, le
0: prochain... Au monde, quoi.
1: Bah, la prochaine étape, c'est les Rocheuses. Hein. Donc, il y a quand même de quoi s'amuser. Et puis après, il y a le Pacifique. Donc, le Mississippi, c'est la première grande frontière. Et puis, c'est le moment où on passe d'une Amérique à une autre. Et même pour les stations de radio, il y a celle qui commence par un W, celle qui commence par un K. Et le Mississippi, c'est vraiment l'épine dorsale où on change les noms des stations de radio, par exemple. Donc, c'est vraiment un lieu de passage où on traverse et on entre dans autre chose.
0: Donc évidemment, la route 66 traverse le Mississippi. Dans votre livre aussi, on traverse le Mississippi. C'est vrai qu'il y a une chanson, peut-être, il y en a plein d'autres, hein, mais il y a une chanson qui rend tellement hommage à cette river. C'est Proud Mary. Alors, vous la connaissez peut-être en version Tina Turner.

0: cette chanson, c'est plutôt un fleuve bienveillant avec des gens sympas. Ouais. Voilà, c'est quelque chose de très positif dans Proud Mary. Mais il y a plein de légendes un peu flippantes autour du Mississippi. Il y a un côté, enfin voilà, parfois un peu sulfureux aussi.
1: Oui, il y avait. Ben, en fait, c'est un fleuve, donc c'est un endroit où on passe. Il y a un côté et puis l'autre. Quand à l'époque de la Prohibition, il y avait un côté où l'alcool. Enfin après la fin de la Prohibition, il y avait un endroit où l'alcool était encore interdit, un endroit où on pouvait se procurer de l'alcool, et donc il y avait plein de petits établissements où on pouvait aller s'encanailler, danser, rencontrer des madames. Il y a un certain nombre de bluesmen, Robert Johnson, qui est connu essentiellement pour avoir vendu son âme au diable, hein, quand même pas mal.
0: Ça
1: fait des points. Dans tous les carrefours du Mississippi, ils vendent ça, comme c'est le truc touristique.
0: Est-ce qu'on a trouvé le vrai carrefour, Crossroads, où soi-disant il a vendu son âme au diable?
1: Alors, le plus photographié, il est à Clarksdale, au croisement de la 49 et de la 61, alors c'est moche comme tout, hein, c'est deux nationales, tous les touristes s'arrêtent là, et toute l'économie locale tourne autour de ça, et tous les carrefours, donc il y a ce côté un petit peu diabolique,
0: ouais, hein.
1: et puis ce côté aussi, contrebande ici, et puis on peut acheter de l'alcool là, et puis il y a des filles, et puis voilà, donc entre Memphis et la Nouvelle-Orléans, mais c'est quand même beaucoup plus bas que notre route 66.
0: Oui, c'est ça, alors pour revenir sur la route 66, on parle des chansons, mais il faut bien se rendre compte que dans la construction du rêve américain, alors pas vu d'Amérique cette fois-ci, mais vu de nos yeux d'Européens à nous. Il y a des films aussi, il y a Paris, Texas de Wim Wenders, il y a Sur la route de Madison de Clint Eastwood, il y a Little Miss Sunshine avec son petit combi Volkswagen, ouais. Qui passe aussi par la route 66. Il y a Cars.
1: Et oui, Cars.
0: Le dessin, enfin, mais oui. Le film d'animation, pardon.
1: Oui.
0: Disney, Pixar. Cars a fait
1: beaucoup pour remettre la route 66 un petit peu au goût du jour. C'est-à-dire qu'il y a un tourisme Cars. Cars a eu un effet boost sur le tourisme et a vraiment été une sorte d'accélérateur.
0: Donc Cars, c'est récent. Est-ce qu'en musique on a des choses récentes aussi, ou est-ce que quand même cette route 66, elle est là pour ressusciter des vieilles gloires?
1: Ouais, c'est quand même très marqué. Il y a une exception à laquelle je pense, mais c'est très vintage, mais il y a une exception, on parlait des femmes tout à l'heure, il y a Grace Potter avec Mother Road, et alors ça, c'est extraordinaire. Grace Potter, c'est une des plus grandes rockeuses actuelles. Elle est extraordinaire, et alors l'album Mother Road et la chanson Mother Road, ça envoie du pâté.
0: Mother Road, la mère de toutes les routes, ça c'est un des surnoms de la route 66. On dit aussi Main Street USA, c'est
1: ça? Oui, il y a plusieurs.
0: La grande rue de l'Amérique.
1: Oui, il y a plusieurs surnoms comme ça, mais c'est vrai qu'il y en a quelques-uns qui survivent mieux que d'autres, en fait.
0: Il faut que vous nous parliez aussi, alors on s'éloigne un peu de la musique, mais comme vous êtes un vrai spécialiste, et c'est pas tous les jours que j'ai des profs de fac dans décibels, hein, vous le savez les amis, et puis moi-même à la fac, j'y allais pas tous les jours non plus, donc bref, puisque je vous ai sous la main, vous parliez des petits musées.
1: Ouais.
0: De trois fois rien qu'il y a au bord de la route. Il y a aussi des, c'est même pas des musées, mais des side road attractions, je crois que ça s'appelle, voilà, des attractions de bord de route, où on s'arrête et il y a par exemple la plus grande sculpture d'épis de maïs du pays, ou ensuite, quelqu'un qui a fait une soucoupe volante pour agrémenter le bord de route. Ça n'existe pas chez nous.
1: Ben il y a des, si quand on regarde sur les bords de l'autoroute, il y a des petits machins, mais enfin
0: c'est différent chez nous, non?
1: Et puis il y a une grosse différence, c'est que un, il y a pas la grosse baleine bleue de Catoosa qui est très kitsch. Hein, et deux, il n'y a pas les 10 Cadillacs plantés dans le sol qui ont été chantés par un certain Bruce Springsteen.
0: Ouais,
1: quand Bruce Springsteen chantera les aires d'autoroute en France, on reviendra. Parce que à la sortie d'Amarillo, il y a un truc. Et mais alors c'est assez dingue parce que c'est vraiment en bord de route.
0: Ouais.
1: C'est-à-dire on pose sa voiture et puis on peut aller taguer les trucs. Bon, ça n'a pas grand intérêt.
0: Non.
1: Mais on peut. C'est accessible. Et puis voilà, c'est 10 Cadillacs plantés un petit peu en épi dans le sol. Et c'est une œuvre d'art des années 70 qui est toujours là d'ailleurs et qui est à la portée vraiment du public. Et donc, qui a été chanté par Cadillac Ranch, par un certain Bruce Springsteen.
0: Ça, c'est la classe.
1: C'est pas rien, quand même.
0: C'est pas rien du tout. Je suis à peine lourde avec mes sous-entendus depuis tout à l'heure. C'est vrai qu'il y a une Amérique qui fait rêver et en ce moment il y a une Amérique qui fait flipper et qui même fout un peu la honte parfois, notamment par la voix de son président qui ne sait pas toujours comment se comporter en société. Vous, Laurie Kenton, au-delà d'être le co-auteur de ce bouquin fascinant sur la route 66, sur la musique, sur les chansons, les labels, etc., américains, vous êtes maître de conférence en études américaines, et vous avez écrit un bouquin en 2017 qui s'appelait « La fin du rêve américain ».
1: Point d'interrogation.
0: Point, oui, « La Très fin important. Du rêve américain ». Voilà, c'est mieux comme ça. Est-ce que, justement, en préparant ce livre avec toute la mystique de la route 66, de l'Amérique, des bagnoles, de la radio, etc., tous ces groupes, on rêvait tellement d'aller en Amérique. Est-ce que ça, c'est un sentiment qui disparaît petit à petit ?
1: Non, c'est toujours là. C'est toujours là parce que c'est une Amérique qui est un petit peu figée d'une certaine manière. Alors, c'est toujours très vivant parce que tout ça est toujours très animé. Il y a des gens dans les musées, il y a des gens qui sont passionnés. Les Américains sont passionnés par ce qu'ils font. Ils mettent un niveau d'enthousiasme absolument dingue dans tout ce qu'ils font. Et puis quand ils font les choses, ils font jamais ça à moitié.
0: Ils ont une histoire très courte, donc finalement ils la chérissent.
1: Ouais, et puis ils sont passionnés. Ouais. Ils sont à fond et ils ont un petit musée au milieu de nulle part, mais ils sont à fond et c'est génial parce que c'est très communicatif et ça a un côté vivant mais figé ou figé mais vivant, et donc on est toujours dans cette Amérique un petit peu éternelle, et donc les présidents passent mais cette Amérique là elle reste. Et donc bon, là le problème principal, outre le fait de pouvoir rentrer aux États-Unis, c'est de pouvoir dépenser de l'argent parce que tout est devenu assez dingue au niveau des prix. Oui. Alors, en dehors de New York, parce que bon voilà, les grandes villes c'est quelque chose. Après, la route 66, elle passe aussi beaucoup par des petits patelins où c'est quand même beaucoup plus accessible. Hein.
0: Bien sûr. Ouais.
1: L'Oklahoma en particulier, c'est un des États les moins chers des États-Unis. Il y a plein de trucs. On se demandait ce qu'il y aurait parfois entre Chicago et LA. Bon, on situe quand même pas mal, hein, Chicago et LA. Et entre les deux, parfois on se disait, est-ce qu'on va réussir à meubler un bouquin entre les deux ? Ben en fait, oui.
0: Oui.
1: Parce qu'il y a énormément de trucs, même sur l'histoire de la musique. Saint-Louis, Tulsa. Tulsa, c'est une des villes les plus importantes dans le top 5 à 10 des villes américaines en musique. Il y a tout le rock des années 70 et à Tulsa, il y a plein de musiciens qui sont sur tous les disques d'Eric Clapton, etc. J.J. Cale, Leon Russell, tout ça, c'est Tulsa. Et en fait, personne ne le sait. Ouais. Et donc, il faut qu'on parle de ça pour que ça sorte un petit peu. Oklahoma City, c'est une ville où il y a plein de musées. Il y a énormément de choses. C'est pas juste un coin de redneck. Alors, évidemment, il y a quelques rednecks. Mais il y a énormément de choses. Et puis, c'est extrêmement divers. Il y a le Texas, il y a l'Arizona, il y a des endroits où c'est quasiment désertique. Ouais. Mais on n'est jamais loin des grands monuments et des grands parcs. Et donc, il y a toujours des choses qui, en fait, ne changent pas.
0: Dans Rock and Road Trip, la route 66 en musique, vous proposez donc un itinéraire hyper réjouissant. Il y a des rappels historiques, il y a des bons plans aussi, des endroits à pas rater. Donc, si pour le moment, pour tout un tas de raisons, vous ne pouvez pas aller vous faire en vrai la route 66, bah sachez qu'avec ce livre qui est dispo aux éditions hors collection, ça va vous faire quand même drôlement voyager et évidemment donner envie d'écouter plein de musique. Alors il y a une chanson, on a écouté quelques mesures tout à l'heure en tout début d'émission pour vous accueillir, c'est Route 66, chanson donc ode à cette route. Le premier enregistrement que j'ai trouvé date de 1946 et c'est Nat King Cole qui la chante.
1: Exactement.
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0: Route 66. Quand elle existe pour la première fois, cette chanson, donc dans les années 40, la Route 66, alors elle est déjà culte ?
1: Elle est en train de le devenir. Elle a 20 ans.
0: Ouais.
1: C'est d'abord une route qui sert à connecter des villes perdues au milieu. Donc Tulsa et Saint-Louis aux deux grands pôles que sont Los Angeles d'un côté et Chicago de l'autre. Donc la première raison d'être de cette route, c'est qu'il y a de plus en plus de voitures et il s'agit de mieux connecter des villes du milieu avec les deux gros marchés que sont Chicago et LA. Donc c'est d'abord une raison économique. 10 ans après, il y a ce qu'on appelle le Dust Bowl, c'est-à-dire c'est une série de tempêtes qui font que les champs sont tellement secs qu'à la moindre tempête, eh ben il y en a plus. C'est-à-dire que champs verticaux, c'est-à-dire ces images absolument délirantes où on voit des murs de poussière, mais en fait c'est un champ qui est en train de se déplacer, qui va se déposer sur le champ d'un autre. Et donc en fait personne n'a plus de champ, et donc quand on ne peut plus rien faire pousser, il reste un truc, comme dans les chansons de Springsteen, il reste la bagnole, on met tout ce qu'on a dans la bagnole et on va vers la Californie où on pense qu'on sera accueilli comme des rois, on pourra recommencer une vie. C'est un peu plus compliqué, mais la route 66, c'est l'échappatoire des raisins de la colère. C'est, on est carrément dans Springsteen. On peut aller trouver une autre vie ailleurs grâce à la 66. Nat King Cole, quand il chante ça, la chanson est écrite par Bobby Troup, qui est un jeune auteur part avec sa femme à travers l'Amérique et écrit cette chanson. Et là, on est dans quelque chose de nouveau. On est en 46, il n'y a plus la Grande Dépression, il n'y a plus la Deuxième Guerre mondiale, on peut enfin commencer à vivre. Et on arrive dans quelque chose de nouveau, c'est les loisirs. Et le road trip, on n'est plus dans la destination. On ne va pas en Californie, on ne va pas à Chicago, on fait un voyage. Et la destination est presque secondaire. Et c'est ça qui est important dans cette chanson, c'est que l'itinéraire devient l'objet du désir, et la destination, bon, elle est presque anecdotique finalement.
0: On voyage. Et cette chanson a été reprise par Chuck Berry.
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0: Par les Rolling Stones.
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0: Plus étonnant, par Dépêche Mode. Comme quoi, ça fait des petits partout, hein, ce rêve américain.
1: Et Dépêche Mode, encore des Anglais d'ailleurs.
0: Encore des Anglais, ouais.
1: Et on voit bien la différence entre Chuck Berry, qui reprend vraiment Nat King Cole,
0: oui,
1: et les Stones qui reprennent Chuck Berry, mais avec les doigts dans la prise. Hein.
0: C'est vrai.
1: On voit bien, il y a 3 ans entre les deux. Hein.
0: C'est fou. Hein.
1: C'est absolument dingue. Et c'est là qu'on comprend la tempête Rolling Stones.
0: Et puis, autre type de tempête, bien française, celle-ci, mais tellement amoureuse du rêve américain. Eddie Mitchell aussi a chanté La Route 66.

0: qu'on pense de la politique extérieure des États-Unis en ce moment, la route 66, ça vaut le coup d'aller vivre ça.
1: Cette année en particulier, alors c'est compliqué de rentrer, il y a un petit sujet pouvoir d'achat, mais cette année on est en plein centenaire de la route 66 et donc il y a des manifestations partout, tout le temps sur la route 66. Il y a des sites web qui les répertorient et c'est absolument dingue. Des trucs qui sont microscopiques. Il y a toujours un petit festival, il y a un petit défilé.
0: Kermesse, un truc.
1: Ouais, des vieilles bagnoles, il y a un petit concert, il y a des tas de trucs, il y a des conférences, il y a des choses qui se passent tout le temps sur l'ensemble de la route 66, en dehors de LA, en dehors de Chicago.
0: Et puis, pour réviser avant de partir, je vous recommande donc la lecture de votre livre, Lauric, Rock and Road Trip, la route 66 en musique de Chicago à Los Angeles, aux éditions Hors Collection. Merci beaucoup d'être venu nous voir. À bientôt, Lauric, merci.
1: À bientôt.
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0: Magnifique chanson de Francis Cabrel pour vous réveiller ce mardi matin sur votre radio ici. Nous sommes le 1er septembre, jour de rentrée. Et ce matin, j'ai décidé de vous donner le sourire en musique.
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0: J'ai l'impression que vous êtes à l'autre bout de la ville.
1: Non, je suis juste à côté de vous. Regardez bien.
0: Heureusement que je vous vois, parce que je vous jure dans mes oreilles, vous êtes très loin. Carlos à la cantine, chanson sortie en 72. Et ça y est, c'est aujourd'hui, tous les parents qui nous écoutent, ils ont le sourire, puisque vous allez vous débarrasser enfin des enfants. C'est la reprise, c'est les vacances qui se terminent et c'est la rentrée qui débute. Mais Valentine, je vous rassure, vous n'allez pas vous débarrasser de moi si vite.
1: Oh, si, je veux vous mettre à la garderie, vous. Pourtant, ils sont contents, les enfants, eux, de retourner à l'école, de retrouver les copains. C'est l'info du jour dans une demi-heure. Et n'oubliez pas le portable, Louis, c'est dans la poche. L'incompréhension des lycéens privés de téléphone, on en parle dès les infos de 5h.
0: Ici, dès 5h, ça commence maintenant. Et voici toute l'équipe présente pour vous jusqu'à 7h. Saveria au standard, Florent à la technique et Emeline à la rédaction en chef ce matin.
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0: Mardi 1er septembre, excellent réveil à l'écoute de votre radio ici. Il est 5h. 5h, le tour de l'actualité à vos côtés. Valentine, et à la une, la disparition d'une figure de la droite.
1: Édouard Balladur, ancien Premier ministre, est mort à 97 ans. Portrait d'un homme dont la carrière a traversé la 5e République, Cyril Ardo-Redon.
3: Édouard Balladur, pour beaucoup, c'est cette petite phrase lancée à ses militants le soir du premier tour de la présidentielle de 1995.
4: Je vous demande de vous arrêter. Je vous demande de vous arrêter.
3: Le candidat termine troisième derrière Jacques Chirac et Lionel Jospin. Si son échec ne met pas un terme à sa carrière, il ne reviendra plus jamais sur le devant de la scène politique. Édouard Balladur a étudié à Sciences Po Paris, puis à l'ENA. Il commence sa carrière au Conseil d'État, dirige le cabinet de la radio-télévision française, puis entre au cabinet de Georges Pompidou, où il participe aux accords de Grenelle après mai 68. Ministre de l'économie lors de la première cohabitation sous François Mitterrand, il met en place une politique libérale et privatise notamment la Société Générale ou TF1. 5 ans après, en 1993, lors de la seconde cohabitation, il est nommé Premier ministre, Jacques Chirac préférant se consacré à la présidentielle. Édouard Balladur entreprend notamment une réforme des retraites, augmente les impôts ou gère la prise d'otage du vol Air France Alger-Paris. Député de Paris entre 1995 et 2007, sa campagne présidentielle de 1995 fera l'objet d'une enquête pour financement illégal. Il est finalement relaxé en 2021, 10 ans après le début de l'instruction.
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0: 11 600 000 élèves retournent en cours ce mardi, Valentine.
1: Et la principale nouveauté de cette rentrée, c'est l'interdiction du portable au lycée. Mais la déconnexion s'annonce complexe pour Raphaël et Timothée, élèves au lycée Bonaparte de Toulon. Ils racontent à notre journaliste comment la mesure va bouleverser le quotidien des lycéens biberonnés à l'application Pronote et aux tablettes.
5: C'est indispensable parce que là, demain, j'ai un prof qui n'est pas là. Il y a 2 bâtiments dans le lycée, je ne peux pas deviner ma salle, quoi.
6: Donc avant, tu allais sur l'application Pronote, voilà, et tu vérifiais
5: ça. Oui, c'est ça. Enfin, ils sont obligés de me laisser Pronote, quoi, parce qu'on a besoin de savoir ce qu'on a à faire. On a des documents en ligne et tout, quoi. Puis quand il n'y en a rien à faire, c'est bien d'avoir le téléphone. Et les gens qui n'ont pas beaucoup d'amis, c'est pire pour eux encore. Donc c'est pas une mesure très intelligente.
6: C'est aussi pour limiter le fait d'être tout le temps sur son téléphone et de devenir accro. Est-ce que ça te parle, cette notion?
5: Bah non, parce que de toute façon, en cours, on avait déjà pas le droit au téléphone. Mais déjà, pour ça, faut pas qu'ils nous donnent des tablettes, parce que si en cours on a des tablettes, ils sont tournés vers nous, on fait ce qu'on veut avec, donc on peut mettre des jeux dessus et tout, c'est inutile.
1: Quand l'informatique nous lâche, les profs aussi galèrent dans les académies de Nantes et de Toulouse ce matin. Toujours pas de messagerie professionnelle, d'accès à la base de données des élèves ou à certaines fonctionnalités de l'administration. Conséquence toujours de la cyberattaque de cet été à l'éducation nationale et au fisc. Et pourtant, la facturation électronique devient obligatoire pour toutes les entreprises, peu importe leur taille. Elles ont l'obligation à compter d'aujourd'hui de recevoir et d'émettre leurs factures via une plateforme payante agréé par l'État. Cette réforme de simplification, selon le gouvernement, permettra surtout à l'État de lutter contre la fraude à la TVA.
0: 5h04 sur votre radio ici, c'est la fin des arrêts maladie de plusieurs mois.
1: Les médecins sont limités dans leurs prescriptions à partir d'aujourd'hui. 1 mois d'arrêt de travail maximum et pas plus de 2 mois supplémentaires en cas de renouvellement, sauf exception. Le gouvernement sévit face à l'explosion de leur nombre. Anne-Laure Danier, encore en hausse de 4% sur un an.
7: La première cause des arrêts maladie de longue durée, c'est la santé mentale. Anxiété, dépression, burn-out, ces troubles explosent chez les jeunes, les cadres. Et d'après le généraliste Michael Rochois, qui exerce à Outreau dans le Pas-de-Calais, ce sont ces arrêts maladie qui sont visés par la limite d'un mois pour un premier arrêt, renouvelable jusqu'à deux mois maximum. Et après, eh bien, il faudra faire une demande justifiée par l'état du patient.
8: On se doute bien que les dérogations vont être plus simples lorsqu'on va dire le patient a un cancer, il fait de la chimiothérapie, de la radiothérapie, donc oui, effectivement, son arrêt va durer 6 mois au moins, ou pour une fracture ouverte, où le patient est immobilisé 3 mois, bon ben voilà, ça va être facile, mais certaines situations vont être plus complexes, tout ce qui est santé mentale, où on va nous dire qu'il faut revoir le patient plus fréquemment, donc ça occupe des consultations, ça occupe du temps médical indûment.
7: Avec cette mesure, chaque prolongation de l'arrêt maladie imposera des consultations en plus, et donc du temps médical perdu pour ce représentant du Collège de la médecine générale, qui défend justement pour gagner du temps, l'autodéclaration des arrêts de travail très courts et des congés pour enfants malades, comme le font la plupart de nos voisins européens.
1: Mais le gouvernement de Sébastien Lecornu n'entend pas s'arrêter là. Le Premier ministre veut, je cite, une vraie réforme des arrêts maladie pour limiter entre autres leurs coûts à la sécurité sociale, plus de 12 milliards d'euros l'année dernière. Et puis les adieux d'une star du football à ses fans du monde entier. Lionel Messi prend sa retraite internationale. On ne reverra plus la Pulga jouer avec l'Argentine, ni les journalistes commenter ses buts de génie, comme pendant cette Coupe du Monde face à l'Algérie.
9: Impressionnante, el rebote, McAllister se llena de balón.
1: Je vous propose de vous arrêter là. Lionel Messi, 39 ans, 8 ballons d'or sur la cheminée, 125 buts avec l'Argentine en 207 sélections. La météo, Louis.
0: Ah, si je vous la fais comme ça, je fais sauter tout le monde du lit. Alors là, ce mardi matin, c'est une très bonne rentrée qui commence. Et dans le ciel, c'est une belle journée qui se prépare. Et ça, en plus, sur l'ensemble du territoire. Ce matin, on a un soleil généreux du sud de l'Auvergne-Rhône-Alpes jusqu'au pourtour méditerranéen. Ailleurs, on retrouvera un léger voile nuageux pour la matinée. Les températures, elles, restent agréables. Milieu de matinée à Lille et Amiens, 16 degrés. À Rennes, 17 degrés. Clermont-Ferrand, 18 degrés. À Valence et Marseille, 22 degrés. Et puis cet après-midi, c'est le soleil, lui, qui va se généraliser sur la quasi-totalité du pays avec de belles éclaircies. Pour les maximales, ce mardi après-midi, 24 dans le nord, à Strasbourg, et 28 degrés à Nice, 29 pour Perpignan cet après-midi. 5h07, Valentine, j'ai le dicton du jour.
1: Je vous écoute.
0: S'il fait beau à la Saint-Gilles, ça dure jusqu'à la Saint-Michel.
1: Autrement dit, il va faire beau tout le mois de septembre.
0: Exactement, vous avez tout compris.
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0: Très bon réveil, je suis ravi de vous retrouver ce mardi, jour de rentrée pour commencer votre journée à l'écoute de votre radio ici. Et aujourd'hui, vous l'avez compris, en fait, les Gilles, bonne fête à tous les Gilles qui nous écoutent ce mardi matin à l'écoute de votre radio ici. Bon réveil en musique avec Sister Sledge, We Are Family.

0: sur ICI 5h10 avec We Are Family. Très bon réveil, merci de nous avoir choisis pour commencer votre journée.
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0: Ce mardi, on remonte le temps avec Stéphane Bern, direction Tours, où l'on parlerait, Valentine, le français le plus pur.
3: Et cette réputation lui colle à la peau depuis le 15e siècle, l'époque où les rois de France séjournent régulièrement dans la vallée de la Loire.
0: Alors, comment l'accent de Tours est-il devenu une référence? Voyage dans le temps avec Stéphane Bern, c'est juste avant les infos de 5h30.
3: Et puis, en ce jour de rentrée des classes, nous sommes avec les élèves de Biscarros ce matin.
0: Ou plus d'un mois après l'incendie des Landes, des élèves retournent dans l'école qui les a accueillis pendant l'incendie de cet été. Reportage dans 3 minutes. On tourne les pages de votre magazine à présent ce matin dans la revue d'ici. Et pour cette rentrée, le magazine Notre Temps nous invite à bouger. Ce mardi commence la première édition de Septembre Bouge, un mois entier pour remettre un petit peu d'activité physique dans notre quotidien, telle qu'elle soit notre âge ou notre niveau.
3: Avec des événements dans 18 villes de France jusqu'à la fin du mois.
0: Et le grand rendez-vous, vous pouvez le noter dès à présent, c'est le 14 septembre. Ce jour-là, toute la France sera invitée à bouger pendant 30 minutes, marcher, pédaler, danser. C'est vous qui choisissez l'idée. Le tout, c'est de bouger. Et justement, elle aussi, elle bouge, mais elle bouge sous l'eau. Écoutez le chant des baleines.
3: C'est pas mal comme réveil le matin.
0: C'est apaisant, hein.
3: J'aurais pas dit ça.
0: Dans le magazine Science et Vie, une découverte cette semaine, des scientifiques, Valentine, ont constaté que certains chants de baleines se propagent plus vite que le son.
3: Les chercheurs ont même cru à un bug informatique, moi aussi à l'instant. Hein, lorsque leur chant était capté par leur micro sous la surface avant même de l'entendre. Et en fait, c'est parce qu'ils empruntent deux chemins. Ce sont une première onde sonore arrive directement au micro, quand l'autre rebondit sous la surface de la mer avant d'atteindre l'appareil, ce qui donne une sorte d'écho.
0: Et cette découverte, effectivement, c'est aussi bien une bonne nouvelle pour les baleines, puisqu'elle permettra de mieux les localiser, surtout, et de limiter les risques de collision avec les bateaux.
3: On continue de voyager, Louis. Je vous emmène dans la grotte de Lascaux V.
0: Lascaux quoi ?
3: Lascaux V. Vous ne connaissez pas la grotte de Lascaux V en Dordogne ?
0: J'ai jamais entendu parler.
3: Eh bien, moi non plus. L'office du tourisme non plus. Pourtant, un vacancier a vraiment insisté cet été pour la visiter. Il a fallu un long moment pour lui faire comprendre que le I et le V sur son billet voulaient dire 4 en chiffres romains. Les plus belles perles des touristes en vacances en Dordogne, c'est à lire sur ici.fr.
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0: 5h13 sur votre radio ici. Très bon réveil à vous qui nous écoutez ce matin, qui nous rejoignez à l'instant. Soyez les bienvenus. Et tout de suite, eh bien, c'est une rentrée pas comme les autres à Biscarros.
3: Où élèves et professeurs retournent ce matin dans ce qui était, il y a encore quelques semaines, leur centre d'accueil, l'école de la plage. Point de ralliement pour des milliers d'habitants des Landes évacués pendant l'incendie. Stéphane Garcia.
6: Quand on pousse les portes de l'école avec les manuels scolaires posés sur la table, les murs décorés des dessins d'enfants, difficile de croire qu'il y a à peine plus d'un mois, ici, c'était un véritable camp pour les réfugiés de l'incendie.
7: Il faut s'imaginer des matelas posés un petit peu partout, avec des gens qui étaient avec leurs enfants, avec parfois leurs animaux de compagnie. On avait des chiens, des chats, des perruches, toute une ménagerie autour.
6: Florian y est enseignant, il est aussi ancien sauveteur. Alors, il fait partie des premiers à donner un coup de main quand il a fallu accueillir 450 personnes dans les couloirs et les classes.
7: On a tous essayé d'être à la hauteur de l'événement. L'école était un peu sans dessus dessous, mais rapidement, il a fallu switcher, se dire qu'on n'était pas dans une école, mais dans un centre d'accueil. Donc il a fallu essayer de placer tout le monde soit dans des salles, soit du coup à l'extérieur sous les coursives. On avait toute une aile de l'école qui était, elle, pour les personnes qui avaient besoin de plus d'accompagnement. C'était compliqué, mais une belle expérience. Il y y a eu du beau quand même dans tout ça.
6: Aujourd'hui, il ne reste que les souvenirs. Florian et ses collègues se sont réappropriés les lieux.
7: Il a fallu remettre un petit peu en ordre, il faut retrouver un peu tout le matériel. Donc là, voilà, on essaie de se remettre un petit peu dans le bain. Et voilà, on est tous prêts à accueillir les élèves et contents de reprendre, surtout de retrouver un semblant de normalité.
6: Un semblant de normalité et une rentrée scolaire pour 180 élèves et des vies encore marquées.
8: J'essaie de la rendre le plus normale possible, justement. Je vais re-rentrer dans un quotidien parce que ça va faire du bien à mes enfants et à moi.
6: Aurore, une des enseignantes, fait partie de ceux qui ont tout perdu.
8: J'ai perdu ma maison qui a brûlé dans l'incendie la première nuit, le 23 juillet. Je veux que ce soit le moins impactant possible pour mes élèves, en tout cas. Pour eux, ils rentrent en CP, c'est une classe importante et je veux pas que le fait qu'ils aient une maîtresse qui soit sinistrée impacte sur leur rentrée. Je veux que pour eux, ce soit le plus normal possible.
6: Alors même que tous, ici, sont aujourd'hui liés.
8: Ici, c'est une petite école, on se connaît tous, parents d'élèves, enseignants, voilà, c'est comme un petit village. Hein, donc, je pense que tout cet été, on a eu un élan de solidarité ensemble et on va poursuivre dans la même dynamique. Voilà, on va accompagner les enfants qui en auront besoin. Mais on sait que ce ne sera quand même pas une rentrée comme les autres.
6: Et pour accompagner élèves et enseignants, des psychologues seront d'ailleurs à disposition dès la rentrée.
3: Parmi les élèves de Biscarrosse, au moins 35 de la maternelle à la primaire ont perdu leur maison dans l'incendie cet été. Ce retour à l'école, c'est aussi une forme de retour à la normalité.
0: Merci Valentine. 5h16 dans les coulisses TV. Ce matin, on plonge dans le grand bain avec Léon Marchand. Le champion français se dévoile comme rarement dans un documentaire événement diffusé ce soir sur France 2. Et on en découvre les coulisses avec Patrice Gascoigne dans quelques minutes après la musique d'ici qui vous réveille ce mardi avec le trio Daniel Lavoie, Patrick Fiori et Gaouf et la chanson du collectif Notre-Dame de Paris.

0: Le collectif de Notre-Dame de Paris sur ici à 5h21. 0810 055 056, c'est le numéro de votre radio. Deux personnes vont passer à l'antenne juste après les infos de 5h30. Et je vous le dis d'entrée, un couche-tard et un lève-tôt. Et l'un d'entre vous repartira avec un très joli cadeau, volontiers.
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0: Et à 5h22, on retrouve tout de suite Patrice Gascoin avec ses coulisses TV. Et aujourd'hui, Patrice, vous nous proposez une activité piscine. C'est plutôt pas mal pour la rentrée, mais pas avec n'importe qui. Gros plan sur le documentaire événement de France 2 consacré à Léon Marchand.
3: Quand on gagne 4 médailles olympiques à 23 ans, on en fait quoi de sa vie? C'est un peu la question fil rouge de ce documentaire sur Léon Marchand, filmé notamment par son papa.
4: Pour moi, c'est beau de le faire avec mon père, quoi. Qu'il puisse me suivre au jour le jour avec sa caméra.
5: Tout le monde te touche, tout le monde te prend en photo. Ça, c'est dur pour une famille parce que t'es resté notre fils. Et le jour où ça va moins bien se passer, tu risques de te faire éclater, quoi.
3: L'harmonie familiale autour de notre star de la natation, c'est l'une des images fortes qui jaillit de Léon au-delà de l'or. À voir ce soir sur France 2. Léon Marchand nous ouvre toutes les portes de sa vie d'athlète, vivant avec une cible d'homme à abattre dans le dos, mais qui nous ouvre aussi sa vie d'homme. Une réussite que l'on doit aussi au tandem de réalisateurs. Un jeune talentueux, Sacha Vucinic, et son propre père, Xavier Marchand. Sachant que Léon Marchand est une personne plutôt réservée, est-ce que réaliser ce documentaire intime l'a obligé à se dépasser? On écoute Sacha Vucinic, puis Xavier Marchand.
6: Oh ben, j'ai la sensation que c'est ça que montre le documentaire. On a réussi à avoir cette intimité-là grâce à Xavier. Je pense qu'il a eu un espace pour se raconter comme jamais.
3: Est-ce que Léon Marchand a mis des conditions quand même?
7: Qu'il le fasse avec son père.
3: On le sent très heureux de faire ce documentaire avec son papa derrière la caméra. Moi, je veux savoir, et vous, qu'est-ce que ça vous a procuré comme émotion?
7: Énormément d'émotions, de la sincérité, de l'envie de faire découvrir aussi au grand public qui était Léon, qui était mon fils. Ça nous a fait vivre de super moments grâce à ça. Ouais.
3: Xavier, est-ce que finalement, on peut dire des choses à Sacha qu'on ne dirait pas forcément à son père, même dans ce moment de confidence?
7: Oui, c'est sûr, il y a une différence, c'est évident. Et c'est pour ça aussi que c'était intéressant de pouvoir avoir un autre regard.
3: Et en même temps, on entend Léon être touché par le fait de le faire ça avec son papa.
7: Oui, c'est ce qui l'a motivé aussi au départ. Et c'était bien d'ailleurs, parce que c'est vrai que moi je fais ce métier, pas de documentaire, mais je travaille en télé avec des caméras depuis plus de 20 ans. Donc ça tombait bien qu'il ait envie de faire comme ça, de faire dans ce fonctionnement-là.
6: Et je pense qu'au-delà du père, ce qui a aidé Léon, c'est que Xavier est aussi athlète et qui sait de quoi il parle et que la natation, il la connaît. Donc je pense que c'est un appui incroyable pour le doc de pouvoir à la fois sublimer le sport qu'est la natation avec son père et de pouvoir avoir une vision globale et commune de se dire, ok, comment on raconte ce sport-là.
3: Sacha Vucinic et Xavier Marchand, réalisateur de Léon au-delà de l'or, à voir ce soir sur France 2. Et on replonge demain pour de nouvelles coulisses télé.
0: Merci Patrice, à demain 5h20. Un petit peu d'histoire ce matin pour vous avant l'actu aux côtés de Stéphane Bern. Selon vous, quelle région française parle le français le plus pur? C'est peut-être la vôtre. Réponse dans 2 minutes, juste après la musique d'ici. Voici tout de suite Pierre Demar à l'écoute de votre radio. Je pense à vous.

0: 1er septembre, jour de rentrée. Vous écoutez ici avec le nouveau single de Pierre Demar, Je pense à vous, à 5h28. Il est temps de retrouver Stéphane Bern et ce matin, on voyage au temps ou une région qui va devenir malgré elle eh bien, la boussole sonore du français.
1: Pendant des siècles, on a répété que le français le plus pur se parlait à Tours. Mais qui a décrété ça? Allez, faisons un tour à Tours pour découvrir qui nous a joué ce tour. Le grammairien et imprimeur John Palsgrave publie un ouvrage destiné aux Anglais qui veulent apprendre le français. Et lorsqu'il cherche un modèle de prononciation, il recommande la langue parlée en Touraine. Pour lui, c'est là que l'on trouve le français le plus élégant et le plus compréhensible.
2: C'est d'un tact d'une élégance, ça, bordel de merde. Hein, ça, c'est élégant, ça ?
1: Depuis le 15e siècle, les rois de France séjournent régulièrement dans la vallée de la Loire. Entre Tours, Amboise et Blois, la cour royale attire administrateurs, juristes, écrivains et diplomates. La langue utilisée dans cette région devient peu à peu celle du pouvoir. Les souverains n'avaient pas TikTok, mais ils lançaient déjà les tendances. Alors quand, en 1539, François Ier fait du français la langue officielle du royaume à la place du latin par l'ordonnance de Villers-Cotterêts, le latin comprend que sa période d'essai ne sera finalement pas renouvelée.
3: Et quand on a signé des papiers, ça s'appelle des contrats ! Et on revient pas dessus quand ça vous chante !
1: Rien d'étonnant dès lors à ce qu'on s'inspire à présent de la langue parlée en Val-de-Loire. Car la Touraine possède aussi un avantage géographique. Située loin des frontières, elle subit moins les influences des langues voisines. Elle est plus neutre. Au XIXe siècle, Alfred de Vigny enfonce le clou dans son livre Saint-Marc, en affirmant que les Tourangeaux parlent sans accent. Une formule restée célèbre, même si les linguistes rappellent aujourd'hui qu'un accent neutre n'existe pas vraiment.
4: Ça sonne bien, ça. On vous aurait même félicité de parler le français sans accent.
1: La Touraine, un accent tellement discret qu'il pourrait faire carrière dans les services secrets. Nom de code, accent 000.
0: 7. Merci Stéphane, rendez-vous demain. Et cette fois-ci, tiens, vous nous plongerez dans l'histoire des thermes de la station thermale de Roya en Auvergne. Bon réveil à l'écoute d'ici, il est 5h30, voici l'actualité en français dans le monde en 90 secondes. C'est avec vous, Valentine Letès.
5: Un serviteur de la France, du Parti Socialiste au Rassemblement National. On salue ce matin la mémoire d'Édouard Balladur. L'ancien Premier ministre est mort à 97 ans après avoir traversé la 5e République du général de Gaulle au gouvernement de François Mitterrand. Nous avons vécu l'été le plus chaud jamais enregistré en France, avec une température moyenne de 24,1 degrés selon les calculs de nos confrères de franceinfo.fr et basé sur les données de Météo France. Le record de l'été de 2003 est donc battu d'un degré. Des élèves handicapés sans leur accompagnant cette rentrée, la moitié des AESH de l'Académie de Nantes n'ont pas été affectés à leur poste selon un représentant syndical. La cyberattaque de cet été à l'éducation nationale en est la cause et empêche toujours tous les services de fonctionner correctement. Plus de poulet ou de bœuf brésilien dans nos rayons de supermarché. L'importation de ces viandes sera suspendue après-demain jeudi par l'Union européenne puisque le Brésil n'a toujours pas fourni de garanties suffisantes sur la conformité de ses produits avec nos règles sanitaires comme l'utilisation abusive d'antibiotiques dans ses élevages. Un coup de pouce à partir d'aujourd'hui pour l'achat d'une voiture électrique d'occasion. Une prime financière par les fournisseurs d'énergie, bonifiés pour les professionnels de l'aide à domicile et sans condition de revenus. L'US Open, c'est déjà fini pour Arthur Fils, le numéro 1 français du tennis, battu dès le premier tour par le grec Stefanos Tsitsipas. Mais nous retrouverons sur les courts de New York les Français Adrian Manarino et Diane Paris, qualifiés pour le second tour du Grand Chelem.
0: L'info du jour, c'est la rentrée des classes.
5: Avec tout un tas de nouveautés cette année, du lycée à la primaire. Et la grande question ce matin, Marcelin Robine, la voici. Qui est content ce matin de retourner à l'école ?

0: qui veut dire une cour de récré plus grande.
1: Je vais pas changer d'école, je vais changer de cour. Parce qu'il y a les grandes sections, les moyennes sections et les petites sections, elles sont dans une cour et les grands, ils sont dans une autre cour.
0: La rentrée chez les grands, c'est aussi pour Sixtine. Et là, l'envie de retourner à l'école n'est pas franche.
2: J'ai envie de rester en vacances avec maman. Parce que c'est bien de jouer.
0: Pour autant, tout est prêt pour faire une bonne rentrée en CP.
2: J'ai un cartable en fleurs et brillant et c'est écrit Sixtine avec un petit lapin. Et tout est préparé.
0: La bonne nouvelle pour ceux qui aimeraient rester en vacances, c'est qu'elles finissent toujours par revenir. Patience, plus que 7 petites semaines à attendre.
3: Et puis avec un cartable en fleurs sur le dos, comment ne pas avoir envie de retourner à l'école, je vous le demande.
4: Eh bien, peut-être lorsqu'on en est privé de portable, Valentine.
3: Effectivement, c'est la principale nouveauté de cette rentrée, l'interdiction du téléphone portable dans l'enceinte des lycées, considérée par le ministre de l'Éducation comme une urgence sanitaire face à une forme d'addiction aux écrans. Mais l'application de la mesure s'annonce difficile dans certains établissements.
4: Merci Valentine. La météo tout de suite de ce mardi 1er septembre, jour de rentrée. Et c'est une belle journée en plus qui se prépare dans le ciel. Ce matin, on va retrouver un joli soleil généreux et ça du sud de l'Auvergne-Rhône-Alpes jusqu'au pourtour méditerranéen. Ailleurs, on va retrouver un léger voile nuageux au cours de la matinée. Les températures, en revanche, elles, seront agréables à Lille et Amiens, 16 degrés en milieu de matinée. Rennes, 17 degrés. Clermont-Ferrand, 18 degrés. Valence et Marseille, 22 degrés. Cet après-midi, eh bien, c'est le soleil, lui, qui se généralise et qui gagne du terrain sur la quasi-totalité du pays avec de belles éclaircies. Puis pour les maximales, elles seront très agréables. 24 pour la maximale dans le nord à Strasbourg. Et dans le sud, 28 degrés à Nice, 29 pour Perpignan, 5h34.
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4: C'est la rentrée, Valentine. C'est peut-être le plus beau jour, justement, pour tous les parents qui nous écoutent et qui vont emmener leurs petits à l'école. Et j'ai la petite blague du jour, la petite blague de rentrée, vous voyez?
3: Oui. J'ai hâte.
4: Même si elle vous fait pas rire, faites au moins l'effort.
3: D'accord.
4: Pourquoi les profs de maths portent-ils toujours des lunettes de soleil le jour de la rentrée?
3: Je ne sais pas.
4: Eh bien, parce que leurs élèves sont trop brillants.
3: Ah, c'est mignon.
4: C'est mignon.
3: J'aime bien,
4: allez,
3: c'est mignon.
4: En tête, celle-ci, voilà, pour recommencer votre journée. Merci de nous avoir choisi la musique d'ici avec vos chansons préférées qui vous réveillent. Voici pour vous Jean-Jacques Goldman, La vie par procuration.

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1: Avec Jean-Jacques Goldman pour vous réveiller à l'écoute de votre radio ici. Et attention, aujourd'hui, si quelqu'un sonne chez vous en se présentant comme éboueur pour vous vendre un nouveau bac à poubelle, Valentine.
2: Oui, nous avons déjà reçu plusieurs signalements en cette rentrée, alors que dans l'immense majorité des cas, le remplacement de votre bac est gratuit.
1: Alors, comment repérer les faux éboueurs? Aude Razo nous donne les bons réflexes dans C'est pas vrai dans quelques minutes sur ICI.
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1: J'avais pas vu, Valentine, vous en avez fait une belle là dans les studios.
2: Ben oui.
1: Ouais, c'est bien, bravo.
2: Le j'ai renversé verre. Mon verre d'eau.
1: Eh ben écoutez, si on, vous irez nettoyer tout ça après, puisque tout de suite, nous avons notre duel. C'est le moment que j'attendais, c'est notre duel. Couche-tard, lève-toi, un petit peu particulier ce mardi, jour de rentrée. C'est un double duel de lève-tôt. Et on accueille tout de suite Mickaël, qui habite dans le Vaucluse et qui est avec nous ce matin. Bonjour Mickaël.
2: Bonjour Mickaël.
5: Bonjour.
1: Et nous avons notre deuxième lève-tôt, c'est Georges qui habite dans l'Allier. Bonjour Georges.
2: Et bonjour Georges.
5: Ah, bonjour.
1: Georges, vous êtes bien avec nous?
5: Oui. Oui, je vous écoute.
1: Ah, on vous entend bien Georges. On va commencer par jouer avec la première question. C'est OK pour vous messieurs?
5: Oui, c'est parfait.
1: Le but étant de me donner le chiffre le plus proche de la bonne réponse. Combien coûte, selon vous, le panier ICI de fournitures scolaires en cette rentrée 2026? Mickaël, je vous écoute.
5: Alors, j'ai donné 147 euros.
1: 147 pour Mickaël. Georges, selon vous?
5: J'ai donné 250.
1: 250. Valentine, mon arbitre favorite.
2: Oui.
1: Est-ce que vous avez la réponse?
2: Bien sûr. Oui. Le panier ICI 2026 de fournitures scolaires coûte 134,17 €.
1: C'est donc Mickaël qui repart avec sa radio ICI en DAB+ ce matin. Bravo Mickaël.
5: Eh bien super, voilà. Une journée qui démarre bien.
1: Une journée qui démarre bien. C'est quoi votre passion dans la vie, Mickaël?
5: Eh bien justement, c'est pour ça que je suis levé tôt. C'est, j'aime faire du vélo et donc là, j'attends que le soleil se lève doucement et on va vite aller faire un tour avant d'aller au travail.
2: Ah, combien de kilomètres, Mickaël?
5: Je vais monter vers Vitrolles-en-Luberon. J'ai une petite soixantaine de kilomètres.
2: Quoi. Pas mal.
1: Ça fait une belle balade.
5: Une bonne heure, et demie, 2 heures. Voilà.
1: Eh ben, bonne balade à vous, Mickaël. Et encore bravo, puisque votre poste radio ici, on vous l'emmène directement à la maison. Et Georges, c'est quoi ce que vous aimez dans la vie, votre passion?
5: Bah, c'est les camions, les courses automobiles, donc voilà.
2: Ah, mais c'est pas grave, du coup, vous avez déjà l'autoradio dans le camion et la voiture, Georges.
1: Et Georges, dans votre métier, vous devez vous lever très très tôt. Pourquoi vous êtes un lève-tôt, vous, Georges?
5: Bah, parce que là, je suis en train de livrer les clients, je suis transporteur.
1: Ok, et vous commencez votre journée à quelle heure?
5: Bah, faut que je sois au dépôt vers 2h30 le matin.
1: Ah bah, franchement, bravo, puisque se lever à 1h, c'est le réveil à 1h, 1h30 tous les jours à peu près.
5: Merde. Comment?
1: Vous avez fait tomber un truc. Réveil hyper tôt, 1h, 1h30. À peu
5: ouais,
1: près.
5: C'est ça.
1: Eh bien, Georges, très belle journée à vous. Travaillez bien. Merci. Mickaël, bonne balade à vélo. C'était un plaisir de jouer avec vous ce matin, messieurs. On était sur un duel un petit peu particulier, duel de lève-tôt sur votre radio ici ce matin.
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1: 5h42, en cette rentrée, passage obligé forcément pour les parents, les fournitures scolaires. Et enfin, non, pas partout, Valentine.
2: Et non, dans certaines communes, les familles n'ont rien à acheter puisque la mairie leur offre.
1: Alors, comment ça marche cette idée et surtout, est-ce une bonne idée? Robin Bernot est allé voir sur place, reportage à suivre juste avant les infos de 6h. Et puis, ce mardi, une belle chanson pour vous réveiller. Celle-ci, je l'adore, c'est celle du Roi Lion.
2: Oui, le Roi Lion, l'un des dessins animés les plus populaire et une musique pour la partie orchestrale, en tout cas réalisée par Hans Zimmer.
1: À 5h43, vous vous réveillez à l'écoute de votre radio ici. Voici Debbie Davis avec l'histoire de la vie.

0: L'histoire de la vie avec Debbie Davis à l'écoute de votre radio ici. Bon réveil.
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0: 5h47, tout de suite, place à votre rendez-vous. C'est pas vrai, c'est le rendez-vous anti-arnaque avec Aude Razo. Et Aude, vous nous alertez sur les faux éboueurs qui essaient de nous vendre des bacs à poubelles.
3: Oui, je vois passer pas mal de signalements en cette rentrée de prétendus éboueurs qui toquent à la porte des maisons. Ils se font passer pour des agents de la collectivité qui gère chez vous le ramassage des déchets et les voilà effectivement qui vous proposent d'échanger votre vieux bac à ordures un peu usé contre un tout nouveau flambant neuf, le tout moyennant 10, 20, 70 euros. Ça dépend des escrocs parce que oui, ce sont des escrocs. Notez bien, changer de bac à poubelle, alors il y a quelques exceptions, mais dans l'immense majorité des cas, c'est gratuit. Et ce qui doit vous alerter aussi, c'est la notion de démarchage. Un éboueur, un agent qui se présente là, spontanément, chez vous, sans que vous ne soyez au courant de rien, sans que vous n'ayez rien demandé, et qui en plus vous demande de payer, c'est très très suspect.
0: Et Aude, il ne faut pas non plus le laisser entrer chez nous.
3: Non, jamais. Et ça vaut d'ailleurs pour toute personne qui se présente à la porte sans préavis. Elle reste sur le pas de la porte. Il y a 2 ans, un retraité s'est fait piquer 250 euros en liquide qu'il gardait caché dans un tiroir. Un jeune homme était entré chez lui juste avant, sous prétexte justement de le débarrasser de son bac à ordures. Attention, il y a beaucoup d'arnaques autour des poubelles. Vous avez les escrocs qui récupèrent les coordonnées bancaires de ceux qui veulent acquérir un composteur. Il y a ceux qui vous font croire que vous devez payer une amende, là, maintenant, tout de suite, parce que vous n'avez pas de composteur. Ne payez pas. Passez un coup de fil toujours à la collectivité pour vérifier. Prévenez les forces de l'ordre si nécessaire. Et puis, parlez-en aux voisins, c'est important.
0: Merci, Aude. On vous retrouve demain à la même heure pour un nouveau rendez-vous anti-arnaque. Bien sûr, 5h49. Deuxième rendez-vous avec vous sur votre radio ici, dès 5h ce matin. C'est la rentrée. Bonne rentrée à tous, d'ailleurs, qui nous écoutent et qui vont reprendre la route, soit du boulot cette semaine et soit de l'école pour vos enfants, vos petits-enfants. Et cette rentrée, justement, racontez-la nous ce matin au 0810 055 056 puisque Valentine, ce mardi, on cherche un auditeur qui
4: emmène ses enfants ou ses petits-enfants à l'école ce matin pour la rentrée des classes.
0: Racontez-le nous, 0810 055 056. À tout de suite, les amis, on se retrouve juste après la musique d'ici qui vous réveille aux côtés de One Republic. Voici Runaway. 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

0: One Republic pour commencer ce joli mardi. À l'écoute d'ici, une chanson qui bouge, ça fait du bien. Jour de rentrée, il faut se mettre en mouvement. 5h52, quand des communes nous offrent les fournitures scolaires, même si elles coûtent un petit peu moins cher cette année, d'après le panier ici, l'achat des stylos, cahiers, cartables, c'est un sacré budget pour les parents, en particulier lorsqu'on fait les courses avec les enfants, Robin Bernot.
1: Les fournitures scolaires. Évidemment, lorsque l'on est enfant, on veut ce qui est à la mode et ce qui est à la mode, ça coûte cher.
2: En fait, avant, vraiment, ma mère, elle n'avait pas les moyens et forcément, quand elle m'achetait pas ce que je voulais, j'en voulais un peu.
1: Sauf que derrière, pour les parents, c'est un véritable budget. Juste à côté de Valenciennes, dans le Nord, je vous présente la commune de Denain, historiquement ancrée à gauche et dirigée depuis 2008 par des maires issus de l'enseignement. Denain offre pour la 10e année consécutive les fournitures scolaires à tous les enfants de la ville scolarisés du CP au CM2. Notre reporter Julien Prouvoyeur a assisté à cette distribution et on a profité pour discuter avec Anthony Bovin, directeur du pôle éducation et vice-sportif de la commune.
3: Le premier jour de l'année, l'ensemble des enfants arrivent avec le kit, donc ça permet vraiment de travailler dès 8h30, j'ai envie de dire, et puis de démarrer dans de bonnes conditions.
1: Sur place, il y a Sarah, par exemple, elle est venue récupérer un kit pour sa fille qui rentre en CM1. Alors qu'est-ce qu'on a dans ce kit?
4: Il y a des fournitures, des stylos, des feutres, des crayons de couleur, nécessaires pour eux, quoi. Donc là, ça nous aide vraiment beaucoup pour les enfants, quoi.
1: Ici, dans le Nord, cette distribution gratuite de fournitures, ça marche. Mais alors vous, qu'en pensez-vous?
2: Je pense que c'est bien, surtout pour ceux qui sont dans le besoin.
1: Abigail a 20 ans, elle est étudiante et cette période d'achat des fournitures, ça lui rappelle forcément quelques souvenirs.
2: Quand j'étais enfant, j'aimais beaucoup les fournitures chères. Et ma mère, elle me disait non, ça coûte trop cher. Oui.
1: La voix que vous entendez juste derrière Abigail, c'est Perle. Elle a 19 ans et elle aussi est étudiante.
5: Nous, on prenait souvent de la sous-marque, en fait.
1: Sauf que lorsque l'on est ado, on a forcément envie d'avoir ce qui est le plus tendance. Et ça, les marques, elles l'ont bien compris.
5: Vu que les gens, ils voient qu'on a des plus beaux trucs, on est un peu plus, pas valorisé, mais en mode, les gens, ils sont là en mode, oh, t'as des trop beaux stylos parce qu'on t'a emprunté et tout.
1: Alors, avec cette distribution, la ville de Denain permet à tous les élèves d'avoir le même matériel et de démarrer l'année sur les mêmes bases.
5: Ce que la ville a proposé, je trouve que c'est bien puisque ils ont tous les mêmes fournitures.
1: Une distribution de 1800 kits qui a tout de même un coût. L'an dernier, cette opération a représenté une dépense de 18 000 euros inscrite au budget de la ville.
0: Merci Robin. Bonne rentrée à vos enfants, à vos petits-enfants et aux grands-enfants aussi. Ce sont des vrais aventuriers, j'en doute pas. L'Indochine d'aventuriers, on va les écouter dans quelques instants. Mais avant, vous nous appelez tout de suite au 0810 055 056. Si vous emmenez justement enfants, petits-enfants à l'école ce matin pour cette rentrée, venez nous le raconter avec Valentine au 0810 055 056. On se retrouve juste après la musique d'ici sur votre radio ici. Valentine.
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0: J'en suis un bel aventurier moi ce matin. Bien rigolé. Appelez-nous 0810 055 056 si vous faites votre rentrée, si vous emmenez vos enfants. On vous entend, on vous attend.

0: Indochine avec l'aventurier sur votre radio ici. C'est le jour de la rentrée, Valentine. Et on a un auditeur justement qui est très content de nous avoir et un petit peu penaud puisque ses petites filles, elles, vont faire leur rentrée. Mais malheureusement, lui, eh bien, il est loin d'elles, à quelques kilomètres. Et il est avec nous ce matin, c'est Daniel.
1: Bonjour Daniel.
2: Bonjour, comment ça va?
0: Ça va bien et vous? Vous aussi?
2: Ça va, impeccable.
1: Elles s'appellent comment vos petites filles, Daniel?
2: C'est Eva et Charlotte.
1: Eva et Charlotte.
0: Et du coup, vous pouvez pas les accompagner, Daniel, puisque vous êtes un petit peu loin. Elles vont faire leur rentrée.
2: Pas mal de départements. Je suis en Touraine et puis oui, c'est en Normandie.
1: Ah oui, effectivement. Elles ont quel âge, Eva et Charlotte?
2: 9 ans.
1: C'est quoi? C'est CM1, CM2?
0: CM2.
2: CM2, je crois.
1: Bravo, papy. Bravo, papy Daniel.
0: Daniel, je crois papy, que c'est CM2 en plus.
2: Oui. Papy vieilli. Hein.
0: Daniel, bonne rentrée à vos petites filles et belle journée à vous. Bon mardi, on est le 1er septembre, c'est le jour de la rentrée. Merci à tous d'avoir été là. À 6h, rendez-vous avec l'actualité de vos régions. 6h30, le retour de Valentine Lottès.
1: Pour l'info en 90 secondes.
0: Et voilà, toute l'équipe d'ici matin est là ce mardi. Oui. Je vous souhaite une belle journée, ça commence maintenant.
3: Merci Louis, bonne rentrée à tous. En effet, bonjour. C'est ici matin, Limousin, qui est là pour vous sortir du lit. Peut-être que vous êtes en train de préparer le petit déjeuner des enfants. À 6h, c'est un peu... Oh non, 6h, on se réveille bien à 6h.
4: Hein, s'il faut prendre le bus, etc., on peut se lever à 6h.
3: Oui. On a un peu la boule au ventre ce matin. Mais on va tout faire pour que ça se passe bien. Bastien Thomas pour les informations. Bonjour Bastien.
4: Et bonjour Régis. Bonjour à tous et bonne rentrée à tous.
3: Jérôme Bessé à la réalisation. Et Myriam au 05 55 34 5000. Tout le monde est là, on peut y aller. Il est 6h du matin, go!
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3: Et nous sommes le mardi 1er septembre.
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3: Bastien, les informations.
4: Sortez vos cahiers, c'est la rentrée scolaire ce matin pour plus de 106 000 élèves de Haute-Vienne, de Corrèze et de Creuse. Tous n'ont pas la même envie de retrouver leur maîtresse et les salles de classe. Écoutez ces petits bouts de choux croisés à Limoges hier pour le tout dernier jour de leurs vacances.
7: Non, j'ai pas trop envie. En fait, c'est parce que je suis obligée de travailler et en fait, j'ai la flemme. Ce que j'aime, c'est de voir juste mes copains et mes copines.
8: Je suis super contente de rencontrer des nouveaux amis et de retrouver mes amis.
9: De retrouver mes copines et de m'amuser dans la récré.
10: Ça va être une plus grande cour. Ça va être plus génial.
11: De retrouver mes amis, de travailler bien.
12: On va faire des travaux et on va étudier.
13: J'ai hâte parce que ça a l'air d'être une bonne maîtresse. Alors, j'ai vu mes copains, ils disaient qu'elle était bien. Alors, ça va être cool.
14: Jouer à la récréation.
15: Il y a quoi à la cantine?
14: Poulet frites, glace.
4: Ça, c'est le repas rêvé de tous les jours à la cantine. Poulet frites, glace. Est-ce que ce sera d'ailleurs le menu tient à Linard ce midi? C'est au sud-est de Limoges en Haute-Vienne. Une cantine flambant neuve sera inaugurée aujourd'hui à l'occasion de la rentrée scolaire. L'ancienne ne répondait plus aux normes sanitaires. Tout a été refait depuis l'année dernière et après quelques mois de cantine aménagée, les 88 enfants scolarisés sur place en maternelle et en primaire vont découvrir les nouvelles installations. Justine Leblanc.
16: Des murs et un sol tout en couleurs, vert et rose, pour accompagner les tables de 6 où vont déjeuner les élèves le midi, décrit le maire Denis Thauron.
17: Donc on a voulu repenser tous les espaces pour avoir d'une part tout un espace consacré à la préparation et à la cuisson des repas quotidiens, mais aussi un espace qui est aéré, convivial et qui permettra à l'ensemble des enfants de venir prendre leur repas.
16: Les anciens locaux n'étaient plus aux normes sanitaires, alors la commune a décidé de tout refaire, car pas question de se passer de sa cantinière.
17: Depuis tout temps, la commune a souhaité pouvoir préparer les repas pour les enfants, c'est-à-dire maîtriser l'alimentation qu'on donne à nos enfants. Ça fait partie de nos objectifs, c'est de pouvoir avoir du personnel dédié à notre commune qui intervient tous les jours et qui peut préparer ses repas.
16: Avec au menu des produits bio et locaux.
17: Cela nous amène à pouvoir proposer des repas végétariens, avoir des circuits courts et offrir des éléments goûtus.
16: Coût total du chantier, un peu plus de 450 50 000 euros, financé par la commune, aidé par plusieurs partenaires financiers, dont l'État et le département.
4: Une nouvelle cantine pour la rentrée scolaire. Rentrée que l'on fera vivre ce matin, que l'on vous fera vivre dès les infos de 7h au Dora en Haute-Vienne. Fabienne Joigneau, notre reporter, passe la matinée en direct de cette commune de 1500 habitants.
3: Ici matin, 6h03, trois châteaux limousins sélectionnés pour le 9e loto du patrimoine.
4: Il s'agit du château de la Cosse de Vérac en Haute-Vienne, édifice détruit l'année dernière dans un incendie. Le château de Turenne en Corrèze et celui de Pontarion en Creuse. La liste a été dévoilée hier. Des fonds seront d'ailleurs alloués aux travaux de restauration de ces châteaux grâce à la vente de jeux à gratter en bureau de tabac. C'est l'info d'ici Limousin ce matin à 6h30. Rendu célèbre par cette phrase culte.
6: Je vous demande de vous arrêter.
4: Édouard Balladur, ancien Premier ministre de droite et candidat malheureux à la présidentielle de 1995, est décédé hier. Il avait 97 ans. Le nouveau sous-préfet du Sel en Corrèze a pris ses fonctions hier. Il s'agit de Julien Caron. Il était jusque-là directeur artistique au sein de l'association Jean-Sébastien Bach en Combrailles. C'est dans le Puy-de-Dôme. La ville de Limoges ouvre une nouvelle antenne mairie aujourd'hui, secteur Carnot, là où le maire Guillaume Guérin avait installé son local de campagne lors des dernières élections. Les habitants pourront venir réaliser des démarches administratives et se renseigner sur la programmation culturelle et sportive de la ville.
3: 10 mois de prison pour un contresens sur la deux fois de voie.
4: C'était samedi dernier. Cet homme de 28 ans a été condamné hier par le tribunal de Limoges. Il était en état d'ivresse lors de son interpellation par les gendarmes à hauteur de la commune de Verneuil-sur-Vienne. Sa peine sera aménagée sous bracelet électronique. La gendarmerie de la Corrèze alerte sur de faux agents Enedis dans le département et rappelle qu'en cas de doute, il ne faut pas hésiter à demander la carte professionnelle, à les appeler même si besoin. Ces faux agents se rendent au domicile de leurs victimes et prétextent un relevé de compteur.
3: Clémence Rougier aux Jeux Méditerranéens ce soir.
4: Une sorte de mini-Jeux Olympiques d'athlétisme avec une vingtaine de nations. C'est en Italie et la récente championne de France U23 Limougeaude représentera la France en triple saut. Ici, Limousin Sport ce matin à suivre, c'est à 6h14. Et puis en basket, c'est confirmé, le Limoges CSP n'ira pas à Monaco cette saison de Betclic Elite, jouera plutôt en Picardie. La Ligue Nationale de Basket a validé l'engagement de Saint-Quentin au détriment du champion de France en titre, exclu des championnats professionnel pour raisons financières. Régis, la météo pour aujourd'hui en Haute-Vienne et en Corrèze, c'est plutôt lumineux pour la rentrée.
3: Bah oui.
4: Bonne nouvelle.
3: C'est pas mal. Ce premier jour de septembre, calme, c'est sec, lumineux, vous l'avez dit, avec un soleil qui va briller, parfois filtré par un voile de nuages élevé, mais rien de grave. Le vent restera généralement faible, les températures maximales sont agréables, 29 degrés à Brive-la-Gaillarde, 26 à Rochechouart, Argentat sur Dordogne, 25 à Limoges, 25 à Saint-Léonard-de-Noblin, 24 à Tulle et Ussel. Les minimales de l'année prochaine descendront entre 10 et 14 degrés en Haute-Vienne, 9 et 12 en Corrèze. Il faut prévoir la petite laine le matin. Mercredi devrait conserver une ambiance globalement agréable avec des températures douces pour ce début décembre et un ciel parfois nuageux. Ça devrait être comme ça toute la semaine. Alors attention, on va encore dépasser les 30 degrés à partir vendredi. Oui, la chaleur revient. 6h06.
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3: Pas besoin d'être un héros pour être debout à cette heure-ci, mais franchement, ça mérite déjà un petit peu de respect. Bonjour, bon courage, 6h07 sur votre radio locale, ici Limousin. Nous sommes

0: Daniel Balavoine sur votre radio locale ici Limousin. On vous gâte chaque matin dans notre playlist. On vous fait découvrir des nouveautés également, comme ce titre Dracula. L'univers psychédélique des Australiens de Tame Impala qui croise celui de Janie, star de la K-pop. K-pop, même, on dit. K-pop.
1: C'est du sud-coréen, ça, c'est
0: ouais,
1: ça.
0: Ouais, du membre Blackpink, vous connaissez ce groupe de K-pop.
1: Je connais juste le nom du.
0: Vous n'êtes pas K-pop.
1: Non, je suis pas trop K-pop, alors. Moi, je suis désolé. Hein.
0: Vous me décevez. Et Véronique Henry, qui va arriver à. Non,
1: mais ça, par contre, je sais que c'est une grande fan de la K-pop.
0: Ah, bah, bien sûr. En tout cas, ce titre, Dracula, c'est à écouter dans la prochaine demi-heure.
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0: Une madeleine, c'est pas forcément un objet ou un parfum, ça peut être aussi une personne qui un jour a compté plus que les autres. Et ce matin, dans les Madeleines Limousines, Marion Lachaise nous raconte une rencontre qui l'a marquée. Elle est au micro ici Limousin de Jean-Claude Boulesté. Restez avec nous, il est 6h12, dans un instant, on parle de sport.
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4: Il est 6h15, bientôt 6h15. On parle d'athlétisme dans votre rendez-vous ici Limousin Sport. Avec Bastien Espoir Limougeot de l'athlétisme.
5: La jeune Clémence Rougier, triple sauteuse championne de France U23 cet été. Elle va représenter la France aujourd'hui aux Jeux Méditerranéens. C'est en Italie, Michael Chaillou.
6: Son manager, Johan Cabirol, est déjà heureux pour elle d'être la représentante de Limoges Athlée à ces Jeux Méditerranéens.
7: C'est une très belle saison. Clémence, elle est vice-championne de France élite cet hiver, troisième cet été, championne de France Espoir aussi cet été. C'est une saison... Et maintenant, il reste la performance de pointe à sortir.
6: Et si c'était aujourd'hui? En tout cas, Clémence Rougier a hâte d'y être avec le maillot bleu.
8: Défendre les couleurs de la France, c'est toujours une expérience inoubliable de toute façon. Et je suis très fière de pouvoir représenter la France en athlétisme au triple saut là-bas. Franchement, c'est une bonne fin de saison.
6: Car la triple sauteuse a soufflé le chaud et le froid avec une saison d'hiver difficile, avec une blessure au milieu, raconte la jeune de 21 ans.
8: Cet hiver, oui, c'était vraiment une épreuve parce que j'avais fait mon record du coup. C'était à Limoges. Ensuite, il y avait le meeting indoor du coup de Limoges qui a été un très très bon meeting d'ailleurs. J'ai pas pu le faire alors que j'avais mobilisé bien sûr tous mes proches. Il y avait tout le club aussi qui s'était beaucoup beaucoup investi. Même le département, ça m'a beaucoup frustrée. Et ensuite, c'était un mois et demi, deux mois de rééducation, de remise en place, de kiné. Donc c'était un peu difficile.
6: Alors c'est vrai qu'en juillet, avec un titre en U23, certes une performance légère en 13m16, puis une meilleure performance une semaine plus tard avec 13m53 pour la troisième place aux élites, elle s'est un peu rassurée cet été.
8: Oui, un peu plus rassurée, même si bien sûr c'est pas les performances qu'on attendait, mais à la fois sur ce que j'avais produit dans la saison, c'est un peu le prolongement. Après, j'avais fait des belles choses sur la course d'élan plutôt, et un peu moins dans le saut finalement, surtout sur le dernier où j'ai perdu pas mal de centimètres.
6: Évidemment, ce sont des choses qu'elle a travaillées cet été avec Michael Bournazek, c'est Jean-Christophe Sautour, ses entraîneurs. Désormais, la voilà avec le maillot bleu, une sélection qui récompense son travail et celui du club.
8: J'ai fait des sélections du coup chez les U18, chez les U20, chez les U23. Et là, du coup, la fédération, ils ont décidé de faire une équipe, avec de nouvelles personnes. Donc, ils ont pris en général le meilleur senior et le meilleur U23. C'est aussi une récompense de tous les efforts fournis au quotidien, notamment de ma part, mais aussi de la part de mon entourage, de mes coachs et des kinés, du club, etc. J'essaie de faire briller la vie un peu à mon niveau et comme je peux.
6: En Italie, Clémence Rougier va donc donner le meilleur d'elle-même pour ses premiers Jeux méditerranéens pour se positionner, car Los Angeles 2028 arrive à grands pas.
5: La Clémence Rougier saute ce soir à partir de 18h, triple saut lors de ces Jeux méditerranéens d'athlétisme.
4: 6h17, bonjour à tous. Comment ça va ce matin? Bien, mais oui, on vous attend sur les réseaux sociaux, la page Facebook ici Limousin. Dites-nous, mais quel temps fait-il chez vous? Ça pique un peu pour cette rentrée. C'est ce que nous dit Marie-Pierre. Elle a même ressorti l'expression une petite laine, ça serait pas mal. Elle est au Breuil de Salon-la-Tour avec 9,3 degrés, en dessous des 10 degrés, mais sous les étoiles. 10 degrés à La Tronche et Paco Paco en Corrèze. 11 à Saint-Robert avec Paul. 11,2 à Chanac-les-Mines pour Christine. Septembre n'aura donc pas attendu longtemps pour nous rappeler qu'il arrive après août. Joli.

0: Et il sera en concert à Limoges à la fin de l'année. Vous l'avez reconnu, Laurent Voulzy.
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0: 10h20, cette semaine, Jean-Claude Boulesté ouvre la boîte à souvenirs de Marion Lachaise, fromagère à Limoges. Aujourd'hui, sa Madeleine prend un visage, celui d'une rencontre marquante dont elle se souvient encore.
3: Marion Lachaise, fromagère.
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4: La Madeleine, cela peut être aussi une rencontre marquante.
3: Je pense que des rencontres marquantes, on en a forcément plein. Je pourrais pas citer toutes les personnes qui ont compté énormément dans ma vie, qui ont certainement eu un impact sur celle que je suis aujourd'hui. Ils sont nombreux. En tout cas, en rencontre marquante, je dirais en personne que j'ai vraiment eu la chance d'avoir dans mon parcours professionnel, parce que dans mon parcours professionnel, ça compte quand même pas mal. Mon premier patron, qui a su me faire confiance, qui a su... Je travaillais dans un magasin bio, en fait, et j'ai commencé en tant que stagiaire. Et puis, il m'a embauchée après en tant qu'étudiante. Et puis après, il m'a donné des responsabilités. Et puis, j'ai fini responsable de magasin. Et puis aujourd'hui, on s'appelle encore hyper régulièrement. Je l'ai rencontré à 19 ans. Il a fait celle que je suis aujourd'hui en tant que patronne, c'est certain. Il m'a déjà donné énormément confiance en moi. Il m'a appris beaucoup de choses dans le métier. Mais au-delà de ça, on peut évidemment retenir le côté très technique d'un métier. Mais il y a vraiment le côté de relationnel. Mon métier, comme tous les métiers, il y a un côté technique, il y a un côté purement compétence et puis il y a un côté humain. Et le côté humain, alors il y a un savoir-être qu'on a forcément, qu'on acquiert de par notre éducation. Mes parents n'y sont absolument pas pour rien. Il y a voilà ce côté prendre soin des personnes qui nous entourent au quotidien. Alors évidemment de mes salariés, de mes clients, de mes fournisseurs, voilà. Et ça, Jérôme, donc mon premier patron, eh bien il m'a montré tout ça. Il m'a plus que fait confiance. Il m'a pris vraiment sous son aile. Et ça, aujourd'hui, oui, je suis vraiment, je pense, j'aime toujours autant ce que je fais parce que je me sens tous les jours à ma place. Et c'est certainement en très grande partie grâce à lui. Lui, il m'a marqué, évidemment. Et je crois que c'est réciproque, en tout cas, je l'espère. Et puis, une deuxième rencontre. Alors, je vais sortir du cadre professionnel, parce que le pro, c'est important, mais le perso, ça compte bien sûr beaucoup. L'équilibre des deux, pour moi, c'est essentiel. Et cet équilibre, il est arrivé avec l'arrivée de mon fils dans ma vie. Donc forcément, une rencontre, s'il devait n'y en avoir qu'une seule, ça serait ma rencontre avec mon fils. Bien sûr, le jour de sa naissance, je m'en souviendrai toute ma vie, de chaque seconde. Alors, c'est pas moi qui l'ai porté, cet enfant. C'est son autre maman. Donc, du coup, j'ai pu avoir ce rôle d'observatrice. Et je me souviens de chaque seconde de cette journée du 22 mai qui est gravée pour toujours. Et il fait aujourd'hui de moi une personne meilleure, sans aucun doute, qui sait prendre plus de temps pour les autres, qui sait aussi relativiser beaucoup de choses. Et chaque jour, je savoure la chance que j'ai de l'avoir dans ma vie.
0: Voilà pour Marion Lachaise, invité de Jean-Claude Boulesté cette semaine dans les Madeleines Limousine. 6h23, Pep Impala et Janie pour ce titre. C'est une nouveauté, ça s'appelle Dracula.

0: et Jenny pour ce nouveau titre Dracula à suivre, l'horoscope et ensuite vos informations de 6h30.
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0: Et Catherine Viguet qui nous rejoint pour l'horoscope du jour. Ça va vous intéresser, Bastien Thomas. Apparemment, Catherine, les balances devront composer aujourd'hui. Ah.
8: Pour éviter les déceptions, ce sera mieux, oui.
9: Bélier, votre petit cœur est peut-être blessé, vous pourrez vous confier et en parler.
10: Taureau, au fil des heures, vous vous sentez valorisé en privé et en société.
11: Gémeaux, journée motivante, mais pensez à vous reposer, à vous poser un peu.
12: Cancer, vous êtes insatisfait, très insatisfait, alors vous vous rebellez et vous agissez.
13: Lion, au programme des victoires tant attendues, savourez-les.
14: Vierge, vous donnez tant de vous sans vraiment vous épargner. Pensez à votre santé.
15: Balance, vous détestez les conflits, alors faites tout pour concilier et vous réconcilier.
16: Doucement les scorpions, évitez d'être trop exigeant avec vous et avec les autres.
17: Sagittaire, trop bien, une conjoncture encourageante et de plus, vous êtes bien accompagné.
18: Capricorne, qu'il s'agisse de votre famille ou de votre habitation, vous devrez assurer.
19: Verseau, aujourd'hui, grâce à une distraction ou à une discussion, vous vous sentez plus léger.
20: Poisson, si vous avez vécu une déception, ce n'est pas une raison pour tout remettre en question.
21: Et pour nous tous, on adopte l'allure que l'on souhaite soit.
0: Merci beaucoup Catherine Viguier.
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0: Bonjour tout le monde, comment ça va? Toute l'équipe d'Ici Matin est là pour vous. Il est 6h30, l'info en Limousin, Bastien Thomas.
22: À la une, le téléphone restera dans le cartable cette année.
23: J'attendais le lycée juste pour le téléphone.
24: Tout d'un coup, devoir empêcher tout le monde d'utiliser le téléphone, ça va être compliqué.
22: Interdiction désormais élargie au lycée, c'est la rentrée ce matin pour les 106 000 élèves limousins. Nous serons en direct du Dora jusqu'à 9h avec Fabienne Joigneau, notre reporter. C'est le grand espoir de l'athlétisme à Limoges, Clémence Rougier, triple saut. Elle participe aujourd'hui aux Jeux méditerranéens avec la France. Vous l'entendrez dans le journal de 7h. Et puis trois châteaux limousins retenus par la Fondation du patrimoine. C'est dans le cadre de son loto annuel, notamment le château de la Cosse à Vérac en Haute-Vienne. Il a été détruit dans un incendie l'année dernière. Les travaux sont immenses.
0: C'est mardi, nous sommes le 1er septembre. Soyez les bienvenus à la radio, à la télévision. Et oui, depuis hier, on a la chance de passer à nouveau sur France 3 Limousin. Aujourd'hui, on fête les Gilles.
22: Oui. Ah, bonne fête Gilles alors.
0: On connaît tous un Gilou autour de chez nous. On lui passe un petit coup de fil, un petit SMS. Ça fait toujours plaisir. Et puis aussi, parmi les prénoms qu'on peut retrouver aujourd'hui, ce sont plutôt les prénoms anciens. Ah. Lazare.
22: Oui, en effet, oui.
0: Lou. Est-ce que vous connaissez un loup autour de vous?
22: Loup, non.
0: L-O-U-P. Donc voilà, des prénoms qu'on peut fêter aujourd'hui sans problème. Soyez les bienvenus. Véronique Henry viendra nous rejoindre, bien sûr, dans cette émission. On l'attend avec impatience. Ce sera tout à l'heure, juste avant 7h.
22: Et dans un instant, juste après le 90 secondes info présenté par Valentine Lottès, reportage au château de la Cosse, c'est à Vérac.
1: La disparition d'une figure de la droite française, Édouard Balladur, 97 ans. C'est d'abord cette phrase rentrée dans les annales.
2: Je vous demande de vous arrêter.
1: L'ancien Premier ministre salué de la gauche socialiste à l'extrême droite ce matin pour sa dévotion à la France. C'est l'heure de ressortir le cartable, la trousse et les stylos. C'est la rentrée des classes pour 11 600 000 élèves ce matin, avec pour principale nouveauté l'interdiction du téléphone portable au lycée. Un mois maximum d'arrêt maladie, 2 mois de renouvellement tout au plus, sauf exception. Les médecins sont limités à partir d'aujourd'hui dans leurs prescriptions, notamment pour limiter le coût des arrêts de travail de longue durée. Ils ont coûté 12 milliards d'euros à la sécurité sociale l'an passé. La viande brésilienne, bientôt éjectée de nos supermarchés. L'Union européenne stoppe l'importation de volailles et de bœuf du Brésil à partir d'après-demain jeudi, puisque le pays n'a toujours pas fourni les garanties sanitaires réclamées par l'UE sur la production de ces viandes et notamment sur l'utilisation abusive d'antibiotiques dans ces élevages. Une nouvelle sortie en scaphandre pour Sophie Adnot. L'astronaute française sort une 3e fois dans l'espace aujourd'hui pour remplacer un rétro-réflecteur de la Station Spatiale Internationale. Elle pourra compter sur l'américaine Jessica Meir pour l'accompagner. Équipe 100% féminine donc cet après-midi. Et puis une légende du football se retire des terrains. Lionel Messi, 39 ans, prend sa retraite internationale. Nous ne verrons plus la Pulga jouer avec l'Argentine.
22: Merci Valentine. À dans une heure pour de nouvelles infos. Le château de Pontarion en Creuse, celui de Turenne en Corrèze et le château de Lacosse à Vérac en Haute-Vienne. Voilà les lauréats limousins du 9e loto du patrimoine porté depuis 2018 par l'animateur de votre radio locale ici, Stéphane Bern, la Française des Jeux et la Fondation du patrimoine. Des jeux à gratter pour financer la restauration du patrimoine, car il y en a bien besoin en Limousin, Garance.

0: l'information s'avance, que on va jusque, s'il n'y avait pas de toit en plastique, on verrait le ciel à l'air libre là, de haut en bas. Alors qu'il y a trois niveaux, il y a le rez-de-chaussée, il y a le premier étage et puis il y a les combles.
1: Et puis l'eau utilisée par les pompiers, la pluie, tout ça a encore plus abîmé le bâtiment. Depuis un an, un grand chantier a été amorcé.
0: On est aux alentours de 6 millions d'euros de travaux et avec grosso modo un reste à charge de 33% à peu près.
1: Le château de la Cosse va donc être aidé par la Fondation du patrimoine, comme le château de Turenne, un autre monument lauréat en Limousin. C'est un château corrézien construit en hauteur sur un rocher, difficile d'accès et donc compliqué pour les chantiers, selon Édouard de Breuil, le propriétaire.
2: C'est des travaux qui coûtent tout de suite très cher, parce qu'on est obligé de le faire avec des sociétés spécialisées dans le patrimoine. En plus de ça, on est quand même à 30 ou 40 mètres au-dessus du village, donc il faut monter tous les tuyaux, les machins. Enfin bon, tout ça est très compliqué et très cher.
1: L'aide de la Fondation du patrimoine va donc faire beaucoup de bien, même si on ne connaît pas encore son montant. Il sera décidé en décembre, selon Benoît Sadry. C'est le délégué adjoint de la Fondation en Haute-Vienne.
3: Les mois qui vont suivre les journées du patrimoine, on va avoir le bilan de ce qui aura été collecté au moment du loto du patrimoine et donc on pourra annoncer ensuite la répartition qui sera faite sur chacun des projets.
1: Chaque monument recevra un montant différent en fonction de l'urgence de ses travaux. L'année dernière, la Fondation du patrimoine a alloué 395 000 euros au château de Chalumeau-le-Mont en Haute-Vienne et à la chapelle des pénitents à Beaulieu-sur-Dordogne en Corrèze.
4: Les châteaux de Turenne et de la Cosse seront visitables lors des journées européenne du patrimoine. Ce sera le week-end du 19 et du 20 septembre. Alors Régis, une bonne nouvelle pour ce 1er septembre, jour de la rentrée scolaire.
5: Oui. C'est quoi ?
4: Pas de pluie.
5: Ah ben alors !
4: Plutôt pas mal.
5: Ben oui, il n'y a pas de pluie aujourd'hui. On va avoir un joli soleil pour nous accompagner, pour accompagner les enfants pour cette première. Les températures vont être agréables. 29 degrés à Brive-la-Gaillarde, 26 à Rochechouart, Argentat sur Dordogne, 25 à Limoges, Saint-Léonard-de-Noblat, 24 à Tulle et Ussel. Les minimales de la nuit prochaine descendront entre 10 et 14 degrés en Haute-Vienne, 9 et 12 degrés en Corrèze. Mercredi devrait conserver une ambiance globalement agréable avec des températures douces pour ce début septembre et parfois nuageux par endroit. En tout cas, cette première semaine de septembre garde pour l'instant des airs d'été. Et attention, on devrait même dépasser les 30 degrés en fin de semaine. Sur la route, on est prudent également. Pas de grosses difficultés à 6h36. Mais attention quand même, il y a un chantier sur la 141 de Vérac à Saint-Brice-sur-Vienne, chantier dans les deux sens. Attention à la réduction du nombre de voies.
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5: Ouh! Un petit coup de piano immédiatement reconnaissable. Là, tout le monde va faire, dans quelques secondes, « Je me fous ». Ben oui, vous la reconnaissez, cette chanson ? Jean Schultes, « Confidence pour confidence ». Très belle journée à tous.

0: Les années 80, Jean Schultes, confidence pour confidence. Dans la prochaine demi-heure, Evelyne Thomas, High Energy. Et il y aura aussi Benjamin Biolay.
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0: Bonjour tout le monde, belle journée, c'est la rentrée aujourd'hui, nous sommes le mardi 1er septembre et nous allons suivre ça de près avec notamment Fabienne Joigneau, je crois, Nord-Haute-Vienne.
3: Oui, elle va faire un petit peu cette rentrée des classes au Dora, 1500 habitants au Nord-Haute-Vienne, juste au-dessus de Bellac, et elle va nous faire un petit peu vivre ce moment qui est quand même assez important pour nos enfants.
0: Eh oui.
3: Premier jour à l'école.
0: Des fois ça peut être difficile.
3: Moment important pour les parents aussi.
0: Oh, si, je
3: pense
0: pour tout le monde.
3: Peut-être.
0: Même les grands-parents. Tout le monde a la boule au ventre ce matin. Il est 6h41.
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0: C'est l'heure de votre cours d'histoire. Toute cette semaine, Marie-Ange Roulinc nous emmène à Saint-Léonard de Nobla, la découverte d'Historail, un musée du rail. Vous en doutez, hier nous avons poussé ses portes pour la première fois. Ce matin, on poursuit le voyage dans l'univers du chemin de fer et dans la mémoire de ceux qui le font vivre.
4: Au musée du rail, au musée du train, Historail, Saint-Léonard de Nobla, Francis Gastou. Et là, on regarde passer l'Orient Express en miniature, évidemment.
5: Oui, et le train que vous voyez là, c'est la configuration qu'il avait en 1930. Sinon, il date d'avant la Première Guerre mondiale. C'est une conception d'un ingénieur belge, M. Nagel Makers, qui avait fait un petit voyage d'études aux États-Unis, où il avait rencontré M. Pullman, inventeur des trains de luxe aux États-Unis. Donc il s'est dit qu'il ferait la même chose en Europe. C'est un train qui est devenu très célèbre et qui était très prisé des Anglais pour aller soit sur la Côte d'Azur, soit pour aller vers l'Orient, d'où son nom Orient Express.
4: Rendu très célèbre par Agatha Christie, évidemment.
5: Voilà. Oui, par son roman Le Crime de l'Orient Express.
4: Vous avez beaucoup de maquettes comme celle-là, en fait. Vous pouvez les compter ici.
5: Oui, alors, des trains, il y en a un nombre important, mais c'est surtout des locomotives qu'on a

0: Alors ici, donc, on voit les trains circuler. On est dans la salle du sous-sol, parce qu'il y a une salle au-dessus, une salle en sous-sol, et puis les extérieurs aussi à voir. Dans chaque espace, il y a un réseau ou des réseaux pour les trains miniatures.
1: Ben, les trains miniatures nous servent à présenter l'histoire du rail aux visiteurs. Le sujet principal du musée, c'est l'histoire du rail. On n'a pas les moyens du musée de Mulhouse. Et donc, on a un peu d'objets grandeur nature, mais c'est vrai que pour parler du sujet qui nous intéresse, le train miniature est un bon support.
0: Oui, parce que vous avez pas mal de trains, donc certains qui ont roulé en limousin et d'autres pas, c'est le cas de l'Orient Express, il y a quelques pièces rares.
1: Oui, alors on a aussi des trains qui ont circulé en limousin, le train qui est ici, là, celui-là, entièrement fabriqué par le même monsieur qui a fait les CDHV et qui représente donc un train qui a circulé sur la ligne Paris-Orléans-Limoges-Toulouse dans les années 70.
0: L'histoire du rail, donc, à découvrir au musée du rail, Historail, c'est à Saint-Léonard-de-Noblat.
2: Merci Marie-Ange Roulin. 7h moins le quart, votre chien ou votre chat a laissé un peu votre bébé. Vous l'entendez, c'est, oh, c'est mon bébé, hein, vous l'avez déjà entendu,
3: oui,
2: ça,
3: hein,
2: la part de propriétaire. Mm-hmm. Côté affection, la comparaison est peut-être pas si farfelue, nous dit le docteur Pierre Fabin, notre véto. Mais attention quand même à ne pas trop humaniser nos animaux. Jusqu'où peut-on les traiter comme des enfants sans oublier leurs propres besoins? Réponse dans quelques instants.
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2: On entend très souvent parler les propriétaires de leur chien ou de leur chat comme de leur véritable bébé. Docteur Pierre Fabin, vous êtes avec nous ce matin. Est-ce qu'on peut vraiment comparer le fait d'avoir un animal à un enfant ?
8: Sur le plan émotionnel, oui. Les études scientifiques prouvent que lorsqu'on regarde son chien dans les yeux, notre cerveau sécrète de l'ocytocine, exactement la même hormone de l'attachement que sécrète une mère avec son enfant. L'amour est chimiquement réel. En revanche, sur le plan éducatif, c'est une erreur majeure. L'anthropomorphisme, c'est-à-dire prêter des émotions humaines à un animal, détruit son équilibre psychologique. Un chien n'est pas un humain poilu. Si vous le traitez exactement comme un enfant, en le surprotégeant ou en le laissant décider de tout, vous allez créer un animal hyper anxieux qui détruira l'appartement en votre absence par peur de séparation. Ils ont un besoin vital de repères canins très clairs.
2: D'accord, alors où se situe la limite concrète à ne pas franchir à la maison pour éviter de perturber psychologiquement notre animal au quotidien ?
8: La limite est franchie quand on l'empêche d'exprimer son comportement naturel. Le pire exemple, c'est de porter un petit chien en permanence dans les bras ou dans une poussette en promenade. Pour lui, c'est une vraie torture sensorielle. Il doit absolument marcher par terre, fouiller dans la terre et renifler ses congénères pour s'apaiser. L'autre grande limite concerne le cadre de vie. Un enfant devient indépendant, mais un chien a un besoin viscéral d'un leader qui gère ses ressources. C'est à vous de définir les règles, c'est vous qui décidez de l'heure précise de ses repas, et de la même, il doit avoir son propre panier, sa place bien définie au sol, et ne pas s'installer en roi sur votre oreiller au milieu du lit conjugal.
2: Alors, est-ce que cette comparaison avec un bébé a tout de même un côté positif sur la façon dont nous traitons nos animaux de compagnie aujourd'hui ?
8: Et oui, le côté très positif, c'est la révolution médicale et le bien-être. Avant, le chien était considéré comme un outil, un gardien attaché avec une chaîne au fond du jardin. Aujourd'hui, parce qu'on le considère comme un membre du foyer, on n'hésite plus à procéder à des soins vétérinaires pointus, à acheter une alimentation de bonne qualité, à adapter notre intérieur. L'éducation a aussi totalement changé. On a abandonné les vieilles méthodes de dressage qui marchaient par la peur, pour privilégier l'éducation positive, exactement comme on le fait avec un jeune enfant. L'essentiel, c'est de garder un immense respect pour lui, tout en n'oubliant jamais qu'il reste un carnivore avec ses propres codes.
2: Merci beaucoup, docteur Pierre Fabin. À suivre dans un instant, les 3 plus ici, Limousin, vos infos pratiques en Corrèze, Haute-Vienne et Creuse. On vous donnera quelques infos sur des coupures de courant sur la commune de Meymac en Haute-Corrèze, une offre de reprise dans les monts de Blon ainsi que dans la Creuse. Et ce sera l'arrivée de Véronique Henry.

0: Energy, Evelyn Thomas sur votre radio locale ici de Limousin. Ça vous donne plein d'énergie ce matin, ça en a donné, j'en suis certain. Véronique Henry qui nous rejoint. Bonjour Véronique.
1: Salut Régis, bonjour Bastien.
2: Bonjour Véronique.
0: Alors bien sûr, quand j'ai annoncé Evelyn Thomas tout à l'heure, il y a une petite demi-heure, c'est pas la présentatrice. D'accord. De télévision, c'est mon choix, tout ça, etc.
2: Ouais, c'est fini. D'accord.
1: Non, j'aime.
0: Là, Evelyn Thomas, on était plutôt dans les années 80, ouais. Avec cette discours un peu techno des débuts 80. Voilà, c'était mon petit cours. Ben, c'est la rentrée, hein. C'était mon petit cours de musique.
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0: Que se passe-t-il du côté de chez vous, les 3 plus, ici Limousin, vos infos pratiques, on démarre en Corrèze.
1: Oui, avec des coupures d'électricité, il faut le savoir, sur une période de 45 minutes aujourd'hui, sur la commune de Meymac. Alors vous le savez, pour protéger au mieux vos appareils, il est recommandé de les débrancher avant l'heure de début de coupure. Donc, voici les horaires. Ce matin, de 10h à 10h45, à Meymac, ce sera rue de Croisia, rue de Panazol, rue des Chambrettes et route d'Aubusson. À partir de 13h30, le début de la rue des Moulins, celle de la Prairie, seront privés de 45 minutes d'électricité. Les quartiers sont impactés également, la place des Poros, l'avenue Limousine et la rue de la Grenouille. J'adore ce nom. Petit conseil, pendant la coupure, pour suivre son évolution et connaître l'heure approximative de rétablissement du courant, eh bien vous pouvez consulter dès maintenant le site enedis.fr.
0: Et comme le chantait France Gall, débranche tout. Une offre de reprise qui peut intéresser celles et ceux qui rêvent de tenir un bar-restaurant à la campagne. Ablon, Nord-Haute-Vienne, allez, on est au sud de Peyrade-Bellac. La commune recherche le futur exploitant de chez Boulette, bien connu, bar-restaurant du bourg. La gestion sera confiée dans le cadre d'une délégation de service public avec l'objectif aussi de participer à la vie et la revitalisation du village. Ça, c'est hyper important. La visite du site est obligatoire avant de candidater et les dossiers doivent être déposés au plus tard le 3 octobre à midi. Toutes les infos sont disponibles auprès de la mairie de Blon.
1: Eh bien moi aussi j'ai une reprise à proposer, mais celle-ci est au sud de la Creuse. Une activité snack-restauration dans la capitale historique de la tapisserie, c'est Aubusson. Idéalement situé, centre-ville historique, super commerçant, une cuisine entièrement équipée avec du matériel tout récent, une salle de resto avec 18 couverts, une terrasse avec 15 couverts. Toutes les infos pour retirer votre dossier, il va falloir contacter la communauté de communes Creuse Grand Sud qui se trouve au 34 bis rue Jules Sandeau à Aubusson.
0: 6h55, on reçoit d'ici quelques minutes notre première ambassadrice, Sylvie, depuis la Corrèze. On va vous dire ce qui se passe à Saint-Martial de Gimel très prochainement. Et puis votre musique, Benjamin Biolay.

0: Comment est à peine Benjamin Biolay?
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0: Juste avant les informations de 7h, on reçoit les ambassadeurs ici Limousin. Aujourd'hui, Sylvie qui est à Clairgoût et qui a envie de nous faire découvrir Saint-Martial de Gimel en Corrèze. Bonjour Sylvie, ou plutôt de nous parler même d'une belle soirée cabaret à venir.
6: Bonjour Régis et bonjour à tous. En effet, en cette rentrée 2026, je vais vous annoncer une très bonne nouvelle. Le cabaret solidaire de Saint-Martial de Gimel rouvre ses portes pour deux soirées de folie, les vendredis 2 et samedi 3 octobre. L'entrée est à 15 euros et comme tous les ans, la totalité des bénéfices de ces soirées seront entièrement reversés à la Ligue contre le cancer de la Corrèze. Les artistes bénévoles seront, côté chanson, Béatrice Marani, Orange Amer, le quartet Guylaine Mouly, Colette et Didier pour les musiques traditionnelles, Jean-Pierre Marel qui est un fabuleux fantaisiste, et Solidance et Corinne pour des spectacles de danse. Alors attention, les réservations sont à faire avant le 18 septembre. Alors attention, les places sont limitées, ne perdez pas la vôtre.
0: Voilà, et bien sûr nous avons les infos, réservations 05 55 34 5000. Merci Sylvie.
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0: Bonjour tout le monde, c'est mardi, nous sommes le 1er septembre, c'est la rentrée.
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0: Il est 7h du matin et les infos avec vous, Bastien Thomas.
7: C'est le grand jour pour les jeunes limousins, la rentrée scolaire. Ils sont plus de 106 000 à retrouver le chemin de l'école, du collège, du lycée ce matin. Et votre radio locale ici Limousin a décidé de vous faire vivre ce moment important dans la vie d'un jeune depuis la commune du Dorat en Nord-Haute-Vienne où l'on retrouve Fabienne Joanneau. Bonjour Fabienne.
8: Bonjour Bastien, bonjour à tous.
7: Quelle rentrée ce matin donc au Dorat, Fabienne?
8: Alors pour l'instant c'est très très calme. Pour
7: évidemment
8: commencer, je vous offrirai une carte postale du Dorat parce que je suis sur le perron de la mairie puisque le maire va m'accompagner, me guider un petit peu ce matin devant moi, la vieille ville, la collégiale qui émerge de la brume du matin, c'est très joli. Il y a sans doute des élèves qui en ce moment même émergent, peut-être qu'ils ont encore un peu le temps parce que les cours ne commencent qu'à 9h, accueil des élèves 8h50. Voilà, vous voyez, on a encore un petit peu de temps devant nous. Cela dit, il y en a qui habitent assez loin puisqu'il y a une dizaine de communes qui irriguent l'école quasiment intercommunal du Dorat, 154 élèves, donc maternels et élémentaires compris, sans compter le collège et puis le lycée professionnel qui forme au métier de l'assistance à domicile. Ça fait quand même de cette petite ville de 1500 habitants seulement un vrai pôle scolaire dans le secteur. Bon voilà, c'est encore calme. On va aller voir un petit peu vers 7h30 du côté de la garderie périscolaire qui ouvre. Bon, pas sûr qu'il y ait foule ce matin parce que souvent les parents amènent même l'enfant pour le jour de la rentrée, mais ça va monter en puissance évidemment au fil des jours. Donc je vous dis à tout à l'heure, 7h30.
7: À tout à l'heure Fabienne, on va découvrir ensemble ce matin cette rentrée scolaire du côté du Dorat en Nord-Haute-Vienne jusqu'à 9h. Rentrée particulière aussi pour les lycéens hauts-viennois, corréziens, creusois comme partout en France, puisqu'ils vont devoir désormais se passer de leur téléphone portable pendant les cours. C'est déjà le cas à l'école et au collège. La loi a été promulguée par le chef de l'État il y a quelques jours, et ça n'en chante pas vraiment les jeunes rencontrés hier à Limoges.
9: J'attendais le lycée juste pour le téléphone. Et au final, c'est interdit, quoi. Là, du coup, visiblement, c'est des pochettes. Donc, on va voir comment ça se passe. Parce qu'on a quand même un grand lycée. Donc, je sais pas comment on va se débrouiller.
10: En vrai, c'est un petit peu dommage quand même. Parce qu'on avait hâte d'avoir les téléphones au lycée. Mais sinon, ça change pas plus que ça.
9: Ça change rien du tout. Au collège, on l'avait pas, nous. Donc, pas de problème. Ça va être compliqué, je pense, sans les téléphones. Mais en vrai, je pense que ça peut nous apporter que du bien. Il y aura plus de communication.
11: On utilise le téléphone en cours. Même, on a des travaux dessus avec les profs. Souvent, tout d'un coup, devoir empêcher tout le monde d'utiliser le téléphone, et puis même dans la cour, toujours une partie de Clash Royale avec des copains. On dit jamais non.
7: Clash Royale, c'est un jeu sur téléphone portable. La rectrice de l'Académie de Limoges, Valérie Abaglin-Le Goff, invitée hier sur votre radio ici Limousin, a demandé de laisser le temps au chef d'établissement de mettre en place cette interdiction du téléphone dans les lycées. La loi doit s'appliquer, a-t-elle dit à notre micro. Et puis c'est aussi un moment important du temps scolaire. Le repas de midi à la cantine. Les 88 élèves de maternelle et de primaire à Linard en Haute-Vienne vont manger dès aujourd'hui dans un restaurant tout neuf. L'ancienne cantine ne répondait plus aux normes sanitaires. Les travaux lancés à l'automne dernier se sont terminés cet été.
0: Ici matin, 7h03, il roulait à contresens sur la 2x2 voie entre Limoges et Saint-Junien.
7: Un homme de 28 ans alcoolisé a été arrêté par les gendarmes samedi dernier à hauteur de Verneuil-sur-Vienne. Il a été condamné hier à 10 mois de prison aménagé sous bracelet électronique. Il sonne chez vous pour réaliser un relevé de compteur. Mais attention, la gendarmerie de la Corrèze alerte sur la présence en ce moment dans le département de faux agents Enedis. En cas de doute, vous pouvez leur demander leur carte professionnelle et appeler les gendarmes en cas de besoin. C'est une nomination qui va faire du bien. Trois lieux du patrimoine limousin ont été retenus dans la liste du 9e loto du patrimoine dévoilé hier. Il s'agit des châteaux de Pontarion en Creuse, de la Cosse à Vérac en Haute-Vienne, château ravagé par un incendie l'année dernière, et du château de Turenne en Corrèze. Des jeux à gratter seront à acheter en bureau de tabac, ce qui servira à financer les travaux de rénovation de ces bâtiments historiques. Des travaux indispensables, notamment à Turenne, selon le propriétaire du château, Édouard de Breuil.
12: Turenne est un cas un petit peu particulier. C'est un des vestiges d'un château fort sur un piton rocheux au-dessus du village de Turenne. L'État a déjà fait des travaux importants de restauration des remparts. Et il reste 25% du rempart à traiter. Et ce sont des sommes, comme le site est quand même très particulier, hein, sur un éperon rocheux, il y a des échafaudages de plus de 40 mètres à monter. Enfin, c'est très compliqué. Il y a déjà plusieurs millions d'euros, sans doute entre 5 et 6 millions d'euros qui ont été investis, notamment par l'État. Et donc, il reste 1,2 million de travaux à faire. On n'arrivait pas à boucler le budget sans une aide supplémentaire, en fait. Le montant va être déterminant parce que il nous manque, en gros, 475 000 euros.
7: Connaissez-vous les trois sites retenus en Limousin pour le 9e loto du patrimoine, les châteaux de Pontarion, de la Cosse, de Turenne? Avez-vous déjà acheté un ticket à gratter du loto du patrimoine? Êtes-vous attaché à votre patrimoine local? Ici, c'est vous ce matin entre 9h et 9h30. Véronique Henry attend vos témoignages via le WhatsApp de la radio au 05 55 34 5000.
0: Ussel, un nouveau sous-préfet.
7: Il s'appelle Julien Caron, il a pris ses fonctions hier. Julien Caron était jusque-là engagé dans la vie culturelle à la direction artistique d'une association du Puy-de-Dôme. Une nouvelle antenne de la mairie de Limoges ouvre aujourd'hui dans le quartier Carnot, sur la place du même nom. Ce nouveau service d'accompagnement et de renseignement des habitants prend la place de l'ancien local de campagne du maire élu en mars dernier, Guillaume Guérin. Il a dirigé le gouvernement de la France entre 1993 et 1995, a été ministre, mais a été surtout le grand perdant de la présidentielle post-Mitterrand. Édouard Balladur, 97 ans, est décédé hier. Emmanuel Macron a salué, je cite, un serviteur exigeant, mesuré et dévoué.
0: Une Limougeaude aux Jeux méditerranéens en Italie ce soir.
7: Clémence Rougier, grand espoir de l'athlétisme français en triple saut, championne de France U23 cet été. Elle espère être digne de porter le maillot bleu pour ses mini-Jeux olympiques.
13: J'y vais vraiment pour prendre du plaisir, pour être bien entourée, parce que aussi c'est l'équipe de France et dans cette équipe j'ai beaucoup de connaissances à moi. On se suit depuis qu'on est petit en U18 quoi. Et là ça va être notre première pour certains sélections avec les grands, on va dire. Franchement, j'ai hâte de prendre du plaisir surtout et bien sûr de donner le maximum pour pouvoir essayer d'atteindre les performances que je désire. Je vais essayer de faire la meilleure performance de la saison. Voilà. C'est la première pour moi des Jeux Méditerranéens. C'est tous les 4 ans, donc c'est un peu des mini-Jeux Olympiques, c'est 26 pays. J'attends vraiment beaucoup de cette sélection.
7: La Clémence Rougier sautera ce soir 18h lors de ces Jeux méditerranéens en Italie. Ici, Limousin Sport aussi à suivre ce matin à 7h40. Et puis en basket, le Limoges CSP jouera bien à Saint-Quentin cette saison, repêché après le rejet de la réintégration de Monaco en championnat. Le champion de France en titre a été exclu pour raisons financières. Véronique, la météo pour la Haute-Vienne, pour la Corrèze aujourd'hui. Soleil parfois voilé, mais une journée quand même agréable en Limousin.
14: très agréable, Bastien. Ah. Ce matin, des petites poches de fraîcheur quand même. Hein, vers Madrange, Ussel et Pierre-Buffière, il ne fait que 8, 9 degrés, 10 degrés en Basse-Marche et vers Émoutiers, sur Limoges, Tulle et Dournazac. On a 12 degrés ce matin, 14 degrés à Brive. Un soleil de plus en plus franc au fil des heures. Voilà ce que prévoit Météo France. Des maximales qui nous rappellent que l'été n'est pas terminé. 25 degrés à Saint-Fréjoux, à Saint-Amand-le-Petit, à Rochechouart, à Vollery et à Azat-le-Ry. 26 degrés pour Fétia, Glandon, Lanteuil et la Roche-Canillac. 29 degrés aujourd'hui pour Brive et ses alentours.
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0: 7h08, le Limousin se réveille et si vous chantez déjà dans votre voiture, vous êtes exactement dans le thème. Vous êtes au bon endroit avec Michel Berger, celui qui chante.

0: celui qui chante Michel Berger. Tiens, tant qu'on parle de Michel Berger, qu'on écoute Michel Berger, vous vous souvenez de cette chanson ?
1: Je veux chanter pour
0: ceux. Michel Berger.
2: C'était l'âme.
0: Oui. Et pourquoi on écoute l'âme ce matin ?
2: Je sais pas.
0: C'est son anniversaire.
2: Ah, happy birthday.
0: Yes. Elle a quel âge à votre avis, l'âme, aujourd'hui ?
3: 55.
0: Oui, bravo.
3: 55 ?
0: Ouais, 55 ans. Vous la connaissez perso ou quoi ?
3: Ben, attendez.
0: C'est que vous avez prévu de l'appeler aujourd'hui, lui offrir un cadeau, quelque
3: non,
0: chose ?
3: Non, pas du tout.
0: Voilà, on l'a découverte, l'âme, à la fin des années 90 avec cette reprise de Berger, chantée pour ceux qui sont loin de chez eux. Il y a eu aussi Jamais Loin, Petite Sœur, avant le succès, elle chantait dans le métro parisien. Elle avait même fait les chœurs de Maria Carré à Bercy, ça on le sait moins. Voilà, bon anniversaire, l'âme, 55 ans aujourd'hui.
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0: Bon mardi à tous, nous sommes le 1er septembre, on fête les Gilles aujourd'hui. Dit Gilou. Ouais, vous connaissez tous un Gilou. Véronique, vous connaissez un Gilou, c'est obligé.
2: Oh oui.
0: Moi, je connais un Gilou, je lui souhaite une bonne fête et il est policier.
2: Ah
0: ouais. Bah, c'est vrai, souvent à la police, il y a des Gilous.
2: Faut être sympa avec lui alors.
0: Bah ouais, oui, très gentil en plus, c'est très gentil.
2: D'accord.
0: Si on jouait ensemble, on va vous offrir les écouteurs Bluetooth ici Limousin, le fameux jeu du mot qui manque. On vous passe un extrait de Maxime Le Forestier, mon frère. On a caché un mot, retrouvez-le.
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0: Ah. En quoi ? 05 55 34 5000 05 55 34 5000 On l'écoute une deuxième fois.

0: facile quand même. Hein.
1: C'est pas facile, mais je vois que ça appelle. Je vois que ça appelle au standard de votre radio ici, Limousin. On vous laisse une chance. On vous donnera peut-être des propositions si on sent que ça galère vraiment. Mais je crois qu'on est bien parti pour gagner ces écouteurs Bluetooth. C'est à vous de jouer.
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1: 7h15, mon œil, l'actualité vue par David Ossiou, et c'est la rentrée scolaire, David, aujourd'hui, avec tous ces petits rituels. Il y en a un à vous, il y en a un, vous a fait penser ce matin à Édouard Balladur.
6: Oui, vous savez, cette fameuse fiche qu'on remplit à chaque rentrée. Nom, prénom, adresse des parents. Et puis cette question. Qu'est-ce que vous voulez faire plus tard ? En apprenant hier soir la mort d'Édouard Balladur, je me suis demandé ce qu'il avait écrit au lycée Thiers à Marseille. Président de la République ? Non, il le voudra beaucoup plus tard. Édouard Balladur, jeune, voulait être médecin. Et puis une tuberculose l'immobilise pendant 2 ans et le détourne de cette vocation. Alors il fera Sciences Po, l'ENA, Conseil d'État, conseiller de Georges Pompidou, ministre de l'économie sous Jacques Chirac, Premier ministre de François Mitterrand. Bref, sur la petite fille de rentrée, il aurait fallu laisser beaucoup de place dans la case profession. Et puis arrive 1995. Là, Édouard Balladur sait exactement ce qu'il veut faire plus tard. Président de la République. Il est Premier ministre, populaire, les sondages le donnent favori. Mais son ami de 30 ans, Jacques Chirac, veut faire le même métier. Balladur se présente, Chirac devient sympathique en nous disant qu'il faut manger des pommes. Et le soir du premier tour, Balladur est éliminé. Ses militants siffle Jacques Chirac.
7: Je vous demande de vous arrêter.
6: Voilà sans doute les mots qui lui colleront le plus longtemps à la peau, avec une autre image, celle d'un homme d'une élégance et d'une distinction presque d'un autre temps. Philippe Goujon, son éternel conseiller, raconte ce matin dans la presse qu'Édouard Balladur mangeait des pommes absolument tout le temps. Mais attention, au couteau et à la fourchette. Et cette volonté de tout maîtriser, de tout prévoir, l'aura accompagné jusqu'au bout. Parce qu'Édouard Balladur a demandé qu'au cimetière de Passy, près de Paris, il ne soit pas enterré trop près de certains autres politiques. Lesquels ? Ça ne se dit pas sur une fiche de rentrée, et surtout pas quand on s'appelait Édouard Balladur.
1: David Ossiou, 7h17, un petit coup d'œil sur votre météo du jour, Véronique Henry.
8: Très bien, Régis, pas vraiment. Des petites poches de fraîcheur.
1: Véronique Henry au tableau.
8: Ce matin, encore un peu de fraîcheur. Ça va grimper très rapidement, puisqu'avant midi, Météo France prévoit des températures qui oscillent entre 20 et 24 degrés pour tout le monde. Et cet après-midi, nous atteindrons jusqu'à 29 degrés sous un soleil parfois voilé.
1: Très bien, et pensée particulière bien sûr ce matin pour les enfants qui font leur rentrée. Vous êtes nombreuses d'ailleurs sur les réseaux à leur envoyer un petit mot ce matin. Paul à Saint-Robert pense à ses petits-enfants. Christine à Chanaclémine a carrément fait l'appel ce matin. Léon, Lola, Louis, Lana, Clarisse. Grand bisous et bonne rentrée. Voici Adèle, Skyfall.

0: Mais quelle voix, Adèle. Et vous trouvez pas, Véronique, ça ferait bien une musique de James Bond, ce titre.
1: Ouais, ça serait pas mal.
0: Ça serait une très très bonne idée. Valérie est au palais sur Vienne. Bonjour Valérie.
2: Oui, bonjour.
0: Valérie, ça rigole plus. Au tableau, s'il vous plaît, évaluation musicale en direct sur votre radio ici Limousin. Il faut retrouver, c'est votre exercice ce matin, un mot qui est caché dans cette chanson de Monsieur Le Forestier.
3: Toi, frère, que je n'ai jamais eu, si tu savais ce que j'ai bu de mes chagrins.
0: Ah.
2: En solitaire.
0: Mais oui, bravo. Facile. Valérie. Oh, vous l'aviez, vous.
1: Oh.
0: Bah, Bastien, arrêtez. Il est né avec la K-pop.
4: Bien sûr que je l'avais.
0: Valérie, au Palais sur Vienne, c'est une bonne réponse. On va quand même vérifier, hein, au cas où.

0: Valérie, bravo, vous remportez les écouteurs Bluetooth ici Limousin.
1: Bravo Valérie.
0: Est-ce que ça sent la rentrée chez vous, là, au Palais-sur-Vienne ?
2: Non, là, moi, personnellement, j'ai repris la semaine dernière, hein, fini les vacances.
0: D'accord. Et il n'y a pas d'enfants autour de vous ?
2: Oh, ils sont grands, donc non.
1: C'est fini pour eux aussi, quoi.
0: Ben oui, c'est fini pour eux.
2: Et oui, c'est ça. Et
0: tout le monde est tranquille. Valérie, vous allez travailler aujourd'hui ?
2: Oui, tout à fait. Là, j'y vais dans 5 minutes.
0: Vous travaillez dans quoi ?
2: Je suis pas du tout. Je travaille au CHU. Hein.
0: D'accord, ok. Et ben vous
1: bon
0: êtes...
1: courage.
0: Vous êtes...
2: Merci.
0: Vous êtes quoi au CHU ? Parce qu'il y a beaucoup de métiers au CHU.
2: Ah non, je suis adjoint administratif.
0: D'accord, très bien. Il en faut aussi. Il en faut. Valérie, bravo à vous. On vous embrasse. Très belle journée et bonne rentrée, même si vous ne faites pas la rentrée aujourd'hui.
2: Merci beaucoup.
1: Bon début de semaine.
2: Bonne journée à vous.
0: Bon début de semaine. Salut, salut.
2: Merci beaucoup. Au revoir.
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0: 7h24, chaque jour ici Limousin met en avant les initiatives qui améliorent ou embellissent votre quotidien. Ça s'appelle Ici ça marche, c'est à 10h tous les matins avec vous Pascal Sammartino. Et Pascal, vous allez nous présenter ce matin une initiative qui va nous aider à alléger notre budget.
4: Vous avez des problèmes avec l'informatique, vous explosez vos forfaits, sachez que j'ai trouvé votre sauveur, il s'appelle Ryan Lafarge, bonjour.
5: Bonjour Pascal.
4: Vous avez créé Adi Conseil, de quoi s'agit-il exactement ?
5: Dans Adi Conseil, je propose des services d'assistance informatique et administrative pour les particuliers. Voilà, et vous en avez parlé, effectivement, j'aide les gens à optimiser et économiser leur abonnement internet et téléphone quand ils payent trop cher. Voilà, je vais les aider à faire les démarches de changement d'opérateur pour vraiment payer beaucoup moins cher par mois avec une offre qui soit adaptée à leurs besoins.
4: Alors ça nous intéresse particulièrement. J'ai entendu le mot économiser. c'est important par les temps qui courent. Est-ce qu'il y a vraiment, j'allais dire, des abus ou est-ce qu'il y a vraiment beaucoup d'économies à faire ?
5: Des abus, je dirais pas ça. Par contre, des économies à faire, c'est sûr. Il y a encore beaucoup de personnes qui restent ancrées chez les opérateurs téléphoniques, les anciens opérateurs téléphoniques, et qui payent encore des factures qui peuvent aller de 60, 70, 80, même des fois 100 euros. Et pour des fois des services qui n'ont pas besoin ou qui n'utilisent pas. Et en faisant un audit de ce qu'ils utilisent, de ce qu'ils ont besoin, pour les aider à migrer vers des opérateurs qui se souscrivent uniquement sur Internet. Et des fois, ils peuvent faire des économies de 50 euros, 60 euros par mois, en fonction de ce qu'ils payent actuellement.
4: Ça veut dire que vous avez une formation particulière, vous êtes intéressé particulièrement à ce cas. Vous parliez aussi de démarches administratives. Ça veut dire que vous connaissez un petit peu tous les rouages des endroits où on peut économiser sur son budget ?
5: Je connais, oui, pas mal de rouages. En faisant beaucoup de recherches sur Internet, on peut trouver toujours comment économiser, notamment même sur les achats. Je propose aussi des services de conseil à l'achat sur le matériel informatique et multimédia, notamment les PC et les smartphones. Et on peut toujours trouver de meilleures offres et toujours, bien sûr, adapter aux besoins des gens. Donc, il y a toujours moyen d'économiser par-ci, par-là.
4: On va en tout cas compter sur vous pour faire quelques économies. On vous retrouve tout à l'heure à 10h pour avoir les détails, tout ça, pour avoir vos bons conseils. Et si on a des questions à vous poser aussi, via le WhatsApp et le téléphone, le 05 55 34 5000. À tout à l'heure, Ryan.
5: À tout à l'heure.
0: Voilà, merci beaucoup, Pascal Sammartino. Rendez-vous à 10h. 3 sites Limousin viennent d'être retenus par le loto du patrimoine. On vous en parle depuis ce matin, même hier, on l'a évoqué aussi.
1: On connaît la liste depuis hier.
0: Voilà, les châteaux de Turenne, de Lacoste, Vérac et de Pontario. Est-ce que vous connaissez ces lieux ? Est-ce que le loto du patrimoine, ça vous botte ? C'est un peu le sujet après les infos. Après les infos de 9h, Véronique.
6: Oui, de Turenne, oui. Le château de Turenne, vous l'avez dit, le château de Vérac et celui de Pontarion dans le département de la Creuse. Est-ce que vous connaissez ces lieux ? Est-ce qu'ils représentent un souvenir précis pour vous ? Et surtout, est-ce que vous avez acheté un ticket loto du patrimoine ? Parce que vous savez que l'argent que vous jouez sert de don pour rénover des monuments en péril en France. Vous nous parlez du loto du patrimoine et des sites qui ont été choisis parmi les 100 sélectionnés au 05 55 34 5000. Vous pouvez déjà nous laisser un message sur WhatsApp.
0: Bien sûr, l'appli WhatsApp. Et puis, dans un instant, vos informations, il va être 7h30.
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0: Bonjour tout le monde, bon réveil à tous. Il est tout juste 7h30, c'est la rentrée, c'est mardi, nous sommes le 1er septembre. L'essentiel de l'info en Limousin, c'est avec vous, Bastien Thomas.
1: Votre radio locale, ici Limousin en direct du Dora ce matin pour vous faire vivre la rentrée scolaire en Haute-Vienne. On retrouvera Fabienne Joigneau dans un instant et le maire du Dora, Daniel Audon-Hurel, à 7h47. Il est notre invité ce matin. 106 000 élèves font donc leur rentrée en Haute-Vienne, en Corrèze et en Creuse, avec une nouvelle cantine scolaire à Linard, c'est au sud-est de Limoges.
12: Sur l'école de Linard, on a plus de 80 élèves qui sont scolarisés. La plupart sont tous les midis présents.
1: Le maire Denis Thauron, vous l'entendrez dans le journal de 8h à Linard, où l'ancien équipement ne répondait plus aux normes sanitaires. Et puis trois monuments limousins retenus par la Fondation du Patrimoine pour son 9e loto annuel. Trois châteaux dans les trois départements de l'ex-région. Tous ont grand besoin d'aide pour terminer les travaux en cours. Tout de suite, l'info en France et dans le monde, c'est le 90 secondes présenté par Valentine Lottès.
13: Une figure de la 5e République nous a quittés. Édouard Balladur est mort à 97 ans. Décrit par Emmanuel Macron comme un serviteur exigeant, mesuré et dévoué à la France, Édouard Balladur a commencé sous De Gaulle pour accéder au poste de Premier ministre sous François Mitterrand. Les enfants reprennent le chemin de l'école. C'est la rentrée des classes, version rock'n'roll dans les académies de Toulouse et de Nantes, où administration et professeurs subissent toujours les conséquences de la cyberattaque à l'éducation nationale et sont donc privés de messagerie notamment. Une révolution dans le monde de l'entreprise. La facturation électronique devient obligatoire aujourd'hui. En clair, plus de papier ni de pièces jointes par mail. Chaque facture doit passer par une plateforme agréée par l'État pour lutter contre la fraude à la TVA. Plus d'un millier de morts, 4500 disparus. Le bilan humain s'alourdit encore au Népal. Quasiment une semaine après la coulée de boue et de glace dans l'Himalaya, la catastrophe n'est pas ordinaire, affirme le Premier ministre du pays, même si le lien avec le changement climatique n'est pas encore confirmé. Et justement en France, selon les calculs de nos confrères de franceinfo.fr, nous avons vécu l'été le plus chaud jamais enregistré dans le pays, avec une température moyenne de 24 degrés 1 entre début juin et la fin août, soit 1 degré de plus qu'à l'été 2003. Beaucoup d'espoir et finalement la déception pour Arthur Fils, le numéro 1 du tennis français, 11e mondial, est éliminé au premier tour de l'US Open, battu par le grec Tsitsipas en 4-7 hier.
1: Merci Valentine, vous revenez à 8h30 pour de nouvelles infos. Ah, ça y est, en file indienne, deux par deux s'il vous plaît, c'est la rentrée scolaire ce matin partout en France. Et en Limousin, 106 000 élèves vont retrouver le chemin de l'école, du collège, du lycée. Événement ici Limousin depuis le Dora ce matin en Haute-Vienne où notre reporter Fabienne Joigneau vous fait vivre cette rentrée scolaire. Fabienne, le retour de l'école, c'est aussi le retour de l'accueil périscolaire car c'est parfois difficile de tout gérer pour les parents.
14: Ah ben oui, et donc ici au Dora, ils peuvent déposer leurs enfants à la garderie dès 7h30. Donc là, dans quelques instants, les premiers élèves vont arriver, sans doute pas très très nombreux aujourd'hui. Et ça dure le soir jusqu'à, je crois, 18h30. Donc ça peut faire des très longues journées pour les enfants. Alors pour parler de cette garderie, je suis avec Florian, qui est l'un des animateurs de cette garderie. Bonjour Florian.
15: Bonjour.
14: Alors qu'est-ce que

0: un travail d'adaptation. Je suis aussi avec Nadia Legault-Maurier, qui est conseillère déléguée à la jeunesse, Odora. C'est beaucoup d'élèves qui utilisent la garderie.
1: Oui, alors je ne saurais pas vous donner exactement les chiffres. On est de mémoire sur une cinquantaine d'inscrits. Après, se présentent une vingtaine, une trentaine d'enfants tous les jours, au moins pour le soir. Le matin, je ne vais pas à la garderie.
0: Ouais. Et c'est donc quand même pas mal utilisé. La cantine aussi est très, très sollicitée.
1: Oui, oui, oui. Il n'y a que très peu d'enfants qui rentrent chez eux le midi. Beaucoup mangent ici. On organise deux services, donc sur le créneau midi 13h30. Pour que tous les enfants puissent manger, un côté maternel, un côté élémentaire, où il y a beaucoup plus d'enfants.
0: Vous êtes aussi maman, vous, et c'est important, vous pouvez souligner là, l'importance du périscolaire et de la garderie notamment.
1: Oui, je suis une maman active, donc moi je finis ma journée de travail à 18h, je ne peux pas venir chercher ma fille avant. Donc je suis bien heureuse qu'il y ait une garderie. Ça lui permet de se défouler. Et à la maison, ben là, cette année, on va devoir gérer les devoirs.
0: Eh bien, merci Nadia Legault-Maurier, donc conseillère déléguée à la jeunesse Odora. Voilà pour ce petit point périscolaire. Pour l'instant, pas encore d'élèves. Ils ne devraient pas être très nombreux aujourd'hui.
2: Et vous le disiez tout à l'heure dans le journal de 7h, Fabienne, rentrée Odora donc à 9h pour le début des cours. Et on vous retrouve là dans une dizaine de minutes. Vous serez avec le maire du Dora, Daniel Odon-Hurel, qui est notre invité. Interview à suivre à 7h40. Merci beaucoup Fabienne Joigneau, à tout à l'heure. Véronique, rentrée scolaire très lumineuse aujourd'hui en Haute-Vienne et en Corrèze.
3: Bah, ils vont passer une très belle journée en fait. Hein, eux et les profs et tous les personnels d'une école, puisqu'avant midi, nous aurons des températures jusqu'à 22 degrés, donc ce sera relativement doux, pas de pluie annoncée par Météo France. Cet après-midi, les maximales vont grimper, parfois sous un ciel un peu voilé, mais les températures estivales seront bel et bien là. 25 degrés à Chambéry et à Vers, à Tournazac également et Fromental. Il fera 26 degrés du côté de Limoges, et en descendant vers Uzerche, eh bien, nous atteindrons les 29 degrés pour arriver à presque 30 degrés sur le pays bréviste.
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7: 7h37, une petite dose d'élégance, bien pop, pour vous accompagner sur la route ce matin, si vous allez travailler, si vous allez à l'école. C'est Étienne Dao, Duel au soleil. Bonne journée à tous.

0: sur votre radio locale, ici Limousin. Dans la playlist du matin, à suivre, Alex Warren. Fever Dream, il est 7h41.
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0: Il n'est pas tout seul, Régis Mazabro. Il y a également Véronique Henry, Bastien Thomas. Véronique, j'ai envie de répondre à une question qu'on nous pose depuis hier sur les réseaux sociaux. Dans la rue, on m'a arrêté également à ce sujet. La question est, on passe à la télé depuis hier, on est d'accord.
3: Oui.
0: Pourquoi Véronique Henry n'est pas dans le poste de télévision? On entend sa voix, mais on ne la voit pas. Est-ce que c'est enregistré? Si c'est enregistré, non. C'est très bien fait, votre histoire.
4: Non, parce que d'abord, je fais mes émissions en pyjama. Voilà, donc ça, c'est pas visible. Non, tout simplement parce que je suis en direct de la Corrèze. Je suis à Tulle.
0: Oui.
4: Et que, ben, il n'y a pas de caméra ici. Et j'ai envie de vous dire, pour vos yeux, pour votre plaisir du matin, tant mieux.
0: Oh, mais arrêtez.
4: Ah, mais si, quand même.
0: Vous êtes belle
3: non,
0: comme
3: quand même
0: tout.
3: Pas, Véronique.
0: Véronique, vous êtes belle comme tout.
4: Allez-y, flattez-moi.
0: Arrêtez. Donc voilà, j'avais envie de répondre à cette question que l'on
4: vous
0: nous a posée hier. Il est 7h42 maintenant. Bastien, ici Limousin Sport, avec un espoir limougeot de l'athlétisme.
5: La jeune Clémence Rougier, triple sauteuse, championne de France U23 cet été. Elle va représenter la France aujourd'hui aux Jeux méditerranéens. C'est en Italie, Michael Chailloux.
6: Son manager, Johan Cabirol, est déjà heureux pour elle d'être la représentante de Limoges Athlée à ces Jeux méditerranéens.
7: C'est une très belle saison. Clémence, elle est vice-championne de France élite cet hiver, troisième cet été, championne de France espoir aussi cet été. C'est une saison... voilà. Et maintenant, il reste la performance de pointe à sortir.
6: Et si c'était aujourd'hui? En tout cas, Clémence Rougier a hâte d'y être avec le maillot bleu.
8: Défendre les couleurs de la France, c'est toujours une expérience inoubliable de toute façon, et je suis très fière de pouvoir représenter la France en athlétisme au triple saut là-bas. Franchement, c'est une bonne fin de saison.
6: Car la triple sauteuse a soufflé le chaud et le froid avec une saison d'hiver difficile, avec une blessure au milieu, raconte la jeune de 21 ans.
8: Cet hiver, oui, c'était vraiment une épreuve parce que j'avais fait mon record, du coup, c'était à Limoges. Ensuite, il y avait le meeting indoor, du coup, de Limoges, qui a été un très très bon meeting d'ailleurs. J'ai pas pu le faire alors que j'avais mobilisé bien sûr tous mes proches. Il y avait tout le club aussi qui s'était beaucoup beaucoup investi, même le département. Ça m'a beaucoup frustrée. Et ensuite, c'était un mois et demi, deux mois de rééducation, de remise en place, de kiné. Donc voilà, c'était un peu difficile.
6: Alors c'est vrai qu'en juillet, avec un titre en U23, certes une performance légère en 13m16, puis une meilleure performance une semaine plus tard avec 13m53 pour la troisième place aux élites, elle s'est un peu rassurée cet été.
8: Oui, voilà, un peu plus rassurée, même si bien sûr c'est pas les performances qu'on attendait, mais à la fois sur ce que j'avais produit dans la saison, c'est un peu le prolongement. Après, j'avais fait des belles choses sur la course d'élan plutôt, et un peu moins dans le saut finalement, surtout sur le dernier où j'ai perdu pas mal de centimètres.
6: Évidemment, ce sont des choses qu'elle a travaillées cet été avec Michael Bournazek et Jean-Christophe Sautour, ses entraîneurs. Désormais, la voilà avec le maillot bleu, une sélection qui récompense son travail et celui du club.
8: J'ai fait des sélections du coup chez les U18, chez les U20, chez les U23. Et là, du coup, la fédération, ils ont décidé de faire une équipe, on va dire, avec de nouvelles personnes. Donc, ils ont pris en général le meilleur senior et le meilleur U23. C'est aussi une récompense de tous les efforts fournis au quotidien, notamment de ma part, mais aussi de la part de mon entourage, de mes coachs et des kinés, du club, etc. J'essaie de faire briller la vie un peu à mon niveau et comme je peux.
6: En Italie, Clémence Rougier va donc donner le meilleur d'elle-même pour ses premiers Jeux méditerranéens pour se positionner, car Los Angeles 2028 arrive à grands pas.
5: Clémence Rougier saute ce soir à partir de 18h en Italie lors de ses Jeux méditerranéens d'athlétisme.
0: Dans un instant, l'invité d'ici matin, ambiance rentrée scolaire Nord-Haute-Vienne. Il est 8h15.
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0: C'est sa première rentrée en tant que maire, élu en mars dernier au Dora dans le Nord-Haute-Vienne. Daniel Audon-Hurel nous accueille depuis ce matin dans les écoles de la commune. Et il répond maintenant à vos questions, Fabienne Joigneau.
10: Bonjour monsieur le maire.
11: Bonjour.
10: Est-ce que la rentrée c'est une deuxième prise de fonction pour vous, élu donc il y a quelques mois?
11: En quelque sorte oui. Parce que c'est un véritable événement, c'est un événement pour une commune, c'est un événement pour des parents évidemment, mais aussi pour toute une municipalité, pour un corps enseignant, pour les services techniques qui sont mobilisés jusque hier encore, hein, pour les services administratifs, hein, qui suivent les inscriptions, qui prennent les inscriptions, c'est auquel on peut ajouter aussi évidemment les bénévoles de l'aide aux devoirs qui vont se présenter aux élèves. Donc c'est un véritable événement, hein, qui s'anticipe beaucoup.
10: Oui, c'est des semaines de préparation en fait, voire des mois.
11: Voilà, c'est des semaines de préparation, c'est-à-dire que dès la fin de l'année, les enseignants nous font remonter un certain nombre de demandes. En plus, cette année, nous avons eu l'heureuse nouvelle d'avoir une ouverture d'une troisième classe de maternelle. Donc pour nous, c'est évidemment, dans cette ruralité, c'est quelque chose d'extrêmement précieux pour nous. Et donc évidemment, il faut aménager, il faut acquérir un certain nombre de mobilier, des choses et autres. Et ça se prépare durant tout l'été.
10: Vous parliez de travaux, d'aménagement. Cette école, elle a été construite, enfin, elle a été inaugurée en 2019. Elle est toute neuve. C'est un ensemble scolaire très beau, très design, mais avec encore une cour en goudron, avec des problèmes de chaleur lors des pics de canicule du printemps. Est-ce que vous envisagez du coup à nouveau des travaux? Comment vous réagissez à ça? L'école a dû fermer deux jours en juin.
11: Oui, alors en juin, nous avons dû prendre une décision un peu d'urgence, tout simplement, de fermer effectivement l'école et de rassembler les élèves dont les parents ne pouvaient pas faire autrement, enfin de les rassembler dans une salle de la médiathèque, qui est une salle climatisée. Et surtout, ça a sonné une prise de conscience. Je pense qu'on était tous conscients du réchauffement climatique, mais je pense que là, on l'a vraiment perçu de façon très vive, en mode survie. Et très très vite, nous nous sommes penchés, et nous nous penchons à l'heure actuelle, sur qu'est-ce qu'on va faire pour résoudre ce problème. Alors déjà, les enseignantes avaient pensé, en élémentaire en particulier, avaient fait un projet de végétalisation, prévu avec les élèves, avec les familles, les parents d'élèves, etc. Donc ça, on va regarder ça soigneusement. Mais il y a l'histoire de la climatisation chaud-froid, etc. inversée, l'histoire de films sur les baies vitrées. En ce moment, on est évidemment, on a plein de sollicitations. On pourrait faire, bon, il faut pas faire n'importe quoi.
10: Vous avez des entreprises qui vous démarchent?
11: Des entreprises qui nous démarchent, oui. Et puis nous allons chercher, donc nous faisons venir. Mais bon, il faut pas se tromper. Il faut pas se tromper parce que ça va être un investissement, ça va être un choix. Même s'il y a des aides, ça va être un choix de budget. Mais on ne peut pas laisser se retrouver dans la même situation qu'au printemps dernier. Ça, c'est certain.
10: Là, d'ailleurs, cette semaine, on annonce à nouveau des 30 degrés en Haute-Vienne. Bon, avec des conditions différentes. On est en septembre, les nuits sont plus longues.
11: Les nuits sont plus longues, les nuits sont plus fraîches. On peut l'espérer quand même. Mais bon, s'il faut réagir, on va réagir. Hein. Maintenant, on a réagi au mois de juin, même pour deux jours.
10: Ça a fonctionné.
11: Je pense que globalement, les parents ont été sensibles à la solution qu'on a trouvée pour ceux qui ne pouvaient pas faire autrement, et ça c'était l'essentiel.
10: Vous avez aussi des projets pour impliquer les écoliers dans la vie de la cité, dans la vie du Dorat. Quel est votre projet ?
11: Alors on a deux projets, mais en particulier on a un projet très important qui va être lancé là en septembre. C'est le Conseil municipal des jeunes. C'est vraiment quelque chose qui n'existait pas au Dorat. C'est une façon de rendre responsable, de rendre participatif, de rendre visible une jeunesse qui est, on va le voir dans quelques minutes à l'école, qui est nombreuse, qui est bien présente. Et derrière cette jeunesse, faut pas oublier qu'il y a des parents, il y a des grands-parents, il y a des professionnels. Donc en fait, derrière la jeunesse, c'est toute la ville qui est mobilisée. Donc pour nous, le Conseil municipal des jeunes, c'est extrêmement important. Et puis pour les plus grands, il y aura l'aide au permis de conduire. Donc ça devrait être lancé en 2027, le permis citoyen, ce qu'on appelle un permis citoyen. On aide, la commune aide, et en échange, les jeunes qui seront choisis vont pouvoir participer pour un certain nombre d'heures à des activités dans les associations, voire dans les services municipaux. Voilà, pour aussi intégrer cette jeunesse, rendre service, apprendre aussi à être au service d'une société dans laquelle on vit au quotidien.
10: Merci Daniel Audon-Hurel, donc maire du Dorat. Cette jeunesse que vous évoquiez, on commence à la voir arriver. J'ai vu un ou deux élèves qui sans doute cherchaient la garderie, parce que là on est dans la cour de l'école, pour tout vous dire Régis. Et ouais, c'est encore effectivement très calme, puisque l'accueil des élèves est prévu seulement à partir de 8h50. Je vais continuer de vous faire vivre cette rentrée.
0: Très bien.
10: Donc, au Dorat, à tout à l'heure.
0: Moi, ce qui m'intéresse, c'est quand même la récré. C'est le moment que je préférais à l'école.
10: Ça m'étonne pas.
5: Comme
10: de vous,
5: beaucoup,
10: Régis.
5: Je pense. Ouais.
10: Je vous reconnais bien là.
0: Ouais. 7h52, interview à retrouver sur l'appli ici, le site internet ici.fr. Alex Warren, Fever Dream, sur votre radio locale ici Limousin. Il est 7h52.

0: Fever Dream, Alex Warren sur votre radio locale ici Limousin, 7h55. Il arrive dans un instant Stéphane Bern pour nous raconter une belle histoire. Il y aura aussi à 8h vos informations. Et puis on scrute la météo ensemble le matin. Il se passe quoi là dans le ciel?
1: Oh, bah, c'est plutôt bien dans le ciel Limousin ce matin, peut-être un petit voile nuageux, cet après-midi il fera très beau et dans les jours à venir également avec une hausse des températures, ce sera peut-être le moment d'aller vous balader et aller visiter si vous ne le connaissez pas le château de Turenne en Corrèze ou encore le château de Pontarion dans la Creuse et le château de la Causse à Vérac. Pourquoi je vous parle de ces châteaux?
2: Bien
1: tout simplement parce qu'ils ont été retenus par le loto du patrimoine. On retient tous les ans une centaine de sites. Voici les trois sites qui ont vraiment besoin de restauration. Le château de la Causse a subi un incendie, celui de Pontarion une tornade et celui de Turenne commence à dégringoler. Donc c'est urgent. Est-ce que vous soutenez le loto du patrimoine? C'est la question que je vais vous poser à partir de 9h05 55 34 5000 dès maintenant sur notre Facebook.
0: Et bien sûr, on peut aller sur l'appli WhatsApp sans problème. Stéphane Bern fait partie de cette aventure du loto du patrimoine.
1: Ah oui.
0: On le retrouve dans un instant.
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0: Et avant les informations de 8h, on voyage dans le temps avec Stéphane Bern. Stéphane, ce matin, on voyage au temps où une ville va devenir, malgré elle, la boussole sonore du français.
8: Pendant des siècles, on a répété que le français le plus pur se parlait à Tours. Mais qui a décrété ça? Allez, faisons un tour à Tours pour découvrir qui nous a joué ce tour. Le grammairien et imprimeur John Palsgrave publie un ouvrage destiné aux Anglais qui veulent apprendre le français. Et lorsqu'il cherche un modèle de prononciation, il recommande la langue parlée en Touraine. Pour lui, c'est là que l'on trouve le français le plus élégant et le plus compréhensible.
9: C'est d'un tact d'une élégance, ça, bordel de merde. Hein, ça, c'est élégant, ça ?
8: Depuis le 15e siècle, les rois de France séjournent régulièrement dans la vallée de la Loire. Entre Tours, Amboise et Blois, la cour royale attire administrateurs, juristes, écrivains et diplomates. La langue utilisée dans cette région devient peu à peu celle du pouvoir. Les souverains n'avaient pas TikTok, mais ils lançaient déjà les tendances. Alors quand, en 1539, François Ier fait du français la langue officielle du royaume à la place du latin par l'ordonnance de Villers-Cotterêts, le latin comprend que sa période d'essai ne sera finalement pas renouvelée.
10: Et quand on a signé des papiers, ça s'appelle des contrats! Et on revient pas dessus quand ça vous chante!
8: Rien d'étonnant dès lors à ce qu'on s'inspire à présent de la langue parlée en Val-de-Loire. Car la Touraine possède aussi un avantage géographique. Située loin des frontières, elle subit moins les influences des langues voisines. Elle est plus neutre. Au XIXe siècle, Alfred de Vigny enfonce le clou dans son livre Saint-Marc, en affirmant que les Tourangeaux parlent sans accent. Une formule restée célèbre, même si les linguistes rappellent aujourd'hui qu'un accent neutre n'existe pas vraiment.
11: Ça sonne bien, ça. On vous aurait même félicité de parler le français sans accent.
8: La Touraine, un accent tellement discret qu'il pourrait faire carrière dans les services secrets. Nom de code, accent 000.
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0: Bonjour, bonjour, c'est mardi, nous sommes le 1er septembre. C'est la rentrée.
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0: Il est 8h du matin. Les infos, Bastien Thomas.
13: Ici Limousin fait la rentrée scolaire au Dora ce matin. Notre reporter Fabienne Joigneau nous fait la visite depuis 7h. Le maire, Daniel Audon-Hurel, était notre invité il y a quelques minutes. C'est à réécouter sur ici.fr, sur l'application ici. Au Dora, Fabienne, l'école maternelle et l'école primaire n'accueillent pas seulement des enfants de la commune, mais aussi des enfants des villages voisins.
14: Bah, jugez plutôt, en fait, sur 154 élèves, 83 sont du Dora. Donc ça veut dire que tous les autres, quasiment la moitié, viennent des communes alentours, dont par exemple la petite commune de La Bazeuge, dont vous êtes maire. Stéphane Montaillier, bonjour.
15: Oui, c'est ça, bonjour à vous.
14: Donc, vous venez justement d'amener une élève de votre famille, de la déposer à l'école du Dora. Combien d'élèves viennent de votre commune de La Bazeuge?
15: On est à peu près, en école élémentaire, à peu près 5-6 élèves de La Bazeuge. Et le restant au collège, encore 5-6 élèves sur le collège du Dora.
14: Parce que c'est une commune qui compte à peu près autant d'habitants que d'élèves ici à l'école du Dora.
15: À peu près 145 habitants.
14: Et ça fait combien de temps qu'il n'y a plus d'école chez vous?
15: Ça fait, je pense que la fermeture a eu lieu en 85 ou 86, en 1985 ou 1986.
14: En fait, vous l'avez vécu.
15: J'ai fait ma dernière année de CP à l'école de La Bazeuge.
14: Et donc pour vous, c'est un enjeu d'avoir une école, vous êtes quand même à seulement 5 km, donc finalement ça pourrait être un hameau du Dora, c'est pas loin, c'est important d'avoir cette école-là ici, ou c'est quand même un regret de ne pas avoir la vôtre?
15: C'est toujours un regret de ne pas avoir sa propre école, mais on a une chance d'avoir une école au Dora, c'est à 5 km de La Bazeuge. Je pense que c'est un bien pour toutes les communes aux alentours. Ouais.
14: C'est un facteur d'attractivité pour essayer d'attirer des familles d'actifs, de jeunes?
15: Eh bien, on espère que ça va attirer des familles sur notre commune, des jeunes familles.
14: Oui, parce que jusque-là, ce n'est pas toujours le cas.
15: Ce n'est pas toujours le cas. On a eu beaucoup de nouveaux arrivants, mais des personnes à la retraite. Et donc, on espère attirer des jeunes familles pour venir à l'école au Dora.
14: Stéphane Montaillier, donc maire de La Bazeuge, juste à côté du Dora, qui est aussi parent d'élèves avec une fille au collège, si j'ai bien compris. Donc voilà, la rentrée, elle se fait au Dora, à 5 km de chez lui.
13: Merci beaucoup Fabienne Joigneau, en direct du Dora ce matin, pour nous faire vivre cette rentrée scolaire mardi 1er septembre. Merci beaucoup Fabienne, on vous retrouve à 8h30, rentrée pour 106 000 élèves limousins en Haute-Vienne, en Corrèze, en Creuse, qu'ils soient à l'école, au collège ou au lycée. D'ailleurs, au lycée, rentrée un petit peu particulière puisqu'il n'y aura plus de téléphone portable. C'est la même logique que la règle déjà appliquée dans les écoles et dans les collèges. Emmanuel Macron a promulgué cette loi il y a quelques jours. Elle doit s'appliquer, a précisé hier à notre micro la rectrice de l'Académie de Limoges, Valérie Baglin-Le Goff. Et pour ce tout premier jour d'école, les élèves de maternelle et de primaire à Linard en Haute-Vienne vont découvrir leur nouvelle cantine, bâtiment tout neuf qui vient remplacer l'ancien, qui n'était plus aux normes sanitaires. Heureusement, les délais de chantier ont pu se tenir. De l'automne 2025 à cet été, le maire de Linard, Denis Thauron, est donc très satisfait.
16: Donc cette nouvelle cantine qu'on vient d'inaugurer va permettre de pouvoir, d'une part, préparer en interne l'ensemble des repas de nos élèves de l'école. L'objectif était de repenser deux espaces, un espace dédié à la préparation des repas, conforme aux obligations sanitaires actuelles. Et en deuxième temps, c'est de créer un espace convivial qui permet d'accueillir l'ensemble des élèves pour qu'ils puissent prendre leur repas tous les jours de la semaine. Donc sur l'école de Linard, on a plus de 80 élèves qui sont scolarisés. La plupart sont tous les midis présents. C'est doublement important d'avoir une cantine scolaire. Ça permet de montrer un visage dynamique. Ça permet aussi de pouvoir dispenser les parents de préparer une cantine et donc de faciliter et de donner un attrait à notre commune pour notre population.
13: Les travaux de cette nouvelle cantine à Linard ont coûté près de 450 000 euros. La commune a notamment été aidée par l'État et par le conseil départemental de la Haute-Vienne.
0: 10 mois de prison pour un contresens sur la deux fois deux voies.
13: C'était samedi dernier. Cet homme de 28 ans a été condamné hier par le tribunal de Limoges. Il était en état d'ivresse lors de son interpellation par les gendarmes à hauteur de la commune de Verneuil-sur-Vienne. Sa peine sera aménagée sous bracelet électronique. La gendarmerie de la Corrèze alerte sur de faux agents Enedis dans le département. Elle rappelle qu'en cas de doute, il ne faut pas hésiter à demander la carte professionnelle, à les appeler aussi si besoin. Ces faux agents se rendent au domicile de leur victime et prétextent un relevé de compteur. Des changements ce mardi 1er septembre, l'entrée en vigueur de la facturation électronique obligatoire pour les entreprises, dispositif pour lutter contre la fraude à la TVA notamment. La durée des arrêts de travail va aussi dorénavant être plafonnée, le prix du gaz augmente, entre autres. Le détail de tous ces changements du 1er septembre, c'est à retrouver sur ici.fr et sur l'application Ici.
0: Ici matin, 8h05, trois châteaux limousins sélectionnés pour le 9e loto du patrimoine.
13: Il s'agit du château de Lacoste de Vérac en Haute-Vienne, édifice détruit l'année dernière dans un incendie, le château de Turenne en Corrèze et celui de Pontarion en Creuse. La liste a été dévoilée hier. Des fonds seront alloués aux travaux de restauration de ces châteaux grâce à la vente de jeux à gratter en bureau de tabac. Des bâtiments en péril, Garance Caillé.
14: D'abord, le château de Lacoste, c'est à Vérac en Haute-Vienne, une immense bâtisse du 18e siècle qui a subi un incendie l'année dernière suite à un ouvrage.
2: Il y avait ici un escalier en bois qui tournait pour monter dans les combles.
14: Jean Duchâtenay et sa famille sont propriétaires du château.
2: Il y avait une girouette en métal et c'est cette girouette en métal qui a probablement attiré la foudre et ça a créé comme une bombe incendiaire un petit peu sur cet escalier en bois. Tout a pris feu.
14: Résultat, 90% de la charpente touchée et toute la toiture détruite. Elle avait été refaite quelques années auparavant.
2: On est aux alentours de 6 millions d'euros de travaux et avec grosso modo un reste à charge de 33% à peu près.
14: Le château de Lacoste va donc être aidé par la Fondation du patrimoine, comme le château de Turenne, un autre monument lauréat en Limousin. C'est un château corrézien construit en hauteur sur un rocher, compliqué pour les chantiers selon Édouard de Breuil, le propriétaire.
12: On est obligé de le faire avec des sociétés spécialisées dans le patrimoine. On est quand même à 30 ou 40 mètres au-dessus du village, donc il faut monter tous les tuyaux, les machins. Enfin bon, tout ça est très compliqué et très cher.
14: L'année dernière, la Fondation du patrimoine a alloué 395 000 euros au château de Chalumeau-le-Mont en Haute-Vienne et à la chapelle des pénitents à Beaulieu-sur-Dordogne en Corrèze.
13: Les châteaux de Turenne et de Lacoste seront visitables lors des journées européennes du patrimoine. Ce sera le week-end du 19 et du 20 septembre. On attend aussi vos réactions ce matin via le WhatsApp de votre radio ici Limousin. 05 55 34 5000. Connaissez-vous ces trois châteaux limousins retenus par le loto du patrimoine? Avez-vous déjà acheté un ticket à gratter? Véronique Henry attend vos témoignages dans Ici c'est vous ce matin entre 9h et 9h30. Le nouveau sous-préfet du Sel en Corrèze a pris ses fonctions. Hier, il s'agit de Julien Caron. Il était jusque-là directeur artistique au sein de l'association Jean-Sébastien Bach en Combrailles. C'est dans le département du Puy-de-Dôme. La ville de Limoges ouvre une nouvelle antenne mairie aujourd'hui, secteur Carnot, là où le maire Guillaume Guérin avait installé son local de campagne lors des dernières élections municipales. Les habitants pourront venir réaliser des démarches administratives et se renseigner sur la programmation de la ville. Édouard Balladur, ancien Premier ministre de droite, candidat malheureux à la présidentielle de 95, est décédé hier. Il avait 97 ans.
0: Clémence Rougier, aux Jeux méditerranéens ce soir.
13: Une sorte de mini-Jeux olympiques d'athlétisme avec une vingtaine de nations, c'est en Italie. Et la récente championne d'Europe U23 Limoges représentera la France sur le triple saut. Et puis en basket, c'est confirmé, le CSP n'ira pas à Monaco cette saison en Betclic Elite, jouera plutôt en Picardie. La Ligue de basket a validé l'engagement de Saint-Quentin, au détriment donc du champion de France en titre, exclu pour raisons financières. Véronique, pour aujourd'hui, petite fraîcheur matinale pour cette rentrée.
1: Oui.
13: Mais on retrouve le soleil cet après-midi.
1: Très rapidement, le soleil va réchauffer l'atmosphère et nous rappeler que l'été n'est pas terminé. Bastien, on le sait, les températures vont être chaudes cette semaine. On va grimper comme ça de jour en jour pour atteindre parfois les 33, 34 degrés dans le sud corrézien. En attendant, nous allons ce matin profiter de températures très douces entre 18 et 22 degrés et cet après-midi, les maximales vont grimper. Alors pas sous un soleil radieux parce que parfois ce soleil sera un petit peu voilé, nous précise Météo France. Il fera 25 degrés du côté de Dournazac, 25 degrés également si vous êtes à Chamberet, également à Vers ou encore à Vollery et à Zalery. Comptez 26 degrés si vous êtes à Limoges cet après-midi ainsi qu'à La Roche-Cadillac et à Userche. Et puis quand on descend comme ça, le Limousin, eh bien on grimpe en température jusqu'à 29 degrés sur le pays de Brive.
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0: 8h09, si vous avez besoin d'un dernier petit coup d'accélérateur pour arriver jusqu'à l'école avec vos enfants, Quincy Jones a exactement ce qu'il vous faut, du funk, des cuivres et une belle énergie.

0: 8h13, la belle énergie de Quincy Jones, I No Corrida. Il y a un autre titre aussi qui met la pêche le matin. Vous vous souvenez ça, Véronique?
1: Ah mais carrément.
0: Gloria carrément. Stéphane.
1: Elle était toute seule, hein. C'est pas Gloria et Stéphane.
0: Ben oui, souvent on confond. Il y a des gens, ils pensent aussi que c'est Gloria et Stéphane, oui. Pigato. Alors non, rien à voir. Rien à voir avec notre collègue. 69 ans aujourd'hui, Gloria
1: Stéphane. J'allais vous dire, elle est pas loin des 70 quand même. Hein.
0: Née à La Havane, elle a largement contribué à faire entrer la pop latino dans les classements mondiaux avec Miami Sound Machine. C'était le nom du groupe. Conga, qu'on écoute. Il y a aussi Rhythm is a God of What God Get You.
1: Oh yeah.
0: Plus de 100 millions d'albums vendus. Bravo,
1: incroyable,
0: madame.
1: Ouais.
0: Et bon anniversaire.
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0: Ce matin, il est question des trois sites retenus par le loto du patrimoine. Le château de Turenne pour la Corrèze, celui de Vérac pour la Haute-Vienne et celui de Pontarion pour le département de la Creuse. Et dans Ici, c'est vous, après les infos de 9h, on vous interroge. Oui, vous prenez la parole sur ces lieux touristiques.
1: Oui, oui, Régis, vous rendez compte quand même que la mission patrimoine a aidé plus de 1080 sites pour leurs travaux de restauration.
0: C'est bien.
1: C'est énorme.
0: C'est hyper important.
1: Aujourd'hui, plus de 70% des projets sélectionnés sont d'ores et déjà sauvés ou sur le point de l'être. Ce sera le tour des trois châteaux que vous avez nommés, trois sites limousins parmi les 100 sélectionnés. Connaissez-vous ces sites? On a le château de Turenne, en Corrèze. Un des plus beaux villages de France, le château de la Cosse à Vérac, qui a quand même, comme disent les jeunes, mangé chaud parce qu'il y a eu un incendie en 2025 et qui est en état de péril, qui a vraiment besoin de restauration. Château de Turenne également, hein, puisque tout s'effrite au niveau des remparts et que ce château est sur un éperon rocheux, donc si le rocher s'effrite, le château risque de tomber. Et puis le château de Pontarion qui, lui, a subi une tornade. Donc vraiment, ces sites ont besoin de nous. Est-ce que vous avez joué au loto du patrimoine? Alors, c'est incroyable, je vais vous raconter une toute petite anecdote, je vais faire très très vite.
0: Oui.
1: Mais hier, en finissant l'émission, je suis passée dans un petit village avant de rentrer chez moi pour acheter 2-3 trucs. Et quelqu'un était devant moi et voulait prendre un jeu à gratter et a dit, est-ce que je vous dis, est complètement véridique, encore l'auto du patrimoine, et nous en...
0: Voilà. Mais pourquoi?
1: Mais je sais pas, cette personne n'avait pas envie du tout d'acheter un petit jeu à gratter pour le loto du patrimoine. On a le droit, hein, de ne pas être d'accord avec ce principe. Il n'y a aucun souci.
0: De sauvegarder le patrimoine.
1: Mais oui.
0: Et d'ailleurs, on peut témoigner aussi si on a déjà donné ou participé à ce genre de jeu pour restaurer un élément de notre patrimoine. 05 55 34 5000. Et vous pouvez aussi nous envoyer des vocaux sur l'application WhatsApp. 8h16. Je crois qu'on est super à la bourre, mais c'est pas grave. 8h16, bon, on fait pas le jeu. Si, on le fait quand même. Bon, d'accord, on le fait. Non, je rigole. Là, les auditeurs, mais non, moi je veux gagner mes places de rugby. Le CA Brive rencontre l'équipe niçoise du Nissa Rugby au Stadium de Brive pour la 3e journée de la saison. C'est vendredi 11 septembre à 19h30. Et vous savez quoi? On a deux places à vous offrir. Alors attention, pour gagner ces places, pour aller voir et surtout pour aller encourager le CA Brive, écoutez bien cet extrait de Stiletto, Faut que tu m'aimes, on a caché un mot. Retrouvez-le.
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0: Ah oui, ah là oui. Est-ce
1: assez
0: que vous
1: costaud.
0: L'avez assez costaud? Moi aussi, je trouve que c'est costaud. Ah. On l'écoute une deuxième fois, peut-être.

0: 05 55 34 5000. Genre, on veut pas les offrir ces places, c'est ça?
1: Ça rime avec abîme, on peut le abîme. Dire, voilà.
0: Ça, ouais. Oui, ça rime avec abîme. Ou alors, on peut faire des propositions. Abîme, sublime ou poitrine. J'avais que ça. J'avais que ça, c'est du direct. 05 55 34 5000. C'est à vous de jouer.
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0: 8h19, c'est pas vrai, votre rendez-vous anti-arnaque avec Aude Razeau. Aude, vous nous alertez sur les faux éboueurs qui essaient de nous vendre des bacs à poubelles.
7: Oui, je vois passer pas mal de signalements en cette rentrée de prétendus éboueurs qui toquent à la porte des maisons. Ils se font passer pour des agents de la collectivité qui gère chez vous le ramassage des déchets et les voilà effectivement qui vous proposent d'échanger votre vieux bac à ordures un peu usé contre un tout nouveau flambant neuf. Le tout moyennant 10, 20, 70 euros, ça dépend des escrocs, parce que oui, ce sont des escrocs. Notez bien, changer de bac à poubelle, alors il y a quelques exceptions, mais dans l'immense majorité des cas, c'est gratuit. Et ce qui doit vous alerter aussi, c'est la notion de démarchage. Un éboueur, un agent qui se présente là, spontanément chez vous, sans que vous ne soyez au courant de rien, sans que vous n'ayez rien demandé, et qui en plus vous demande de payer, c'est très très suspect.
0: Oui, et Aude, il ne faut pas non plus les laisser entrer chez nous.
7: Non, jamais. Et ça vaut d'ailleurs pour toute personne qui se présente à la porte sans préavis. Elle reste sur le pas de la porte. Il y a 2 ans, un retraité s'est fait piquer 250 euros en liquide qu'il gardait caché dans un tiroir. Un jeune homme était entré chez lui juste avant, sous prétexte justement de le débarrasser de son bac à ordures. Attention, il y a beaucoup d'arnaques autour des poubelles. Vous avez les escrocs qui récupèrent les coordonnées bancaires de ceux qui veulent acquérir un composteur. Il y a ceux qui vous font croire que vous devez payer une amende, là, maintenant, tout de suite, parce que vous n'avez pas de composteur. Ne payez pas. Passez un coup de fil toujours à la collectivité pour vérifier. Prévenez les forces de l'ordre si nécessaire. Et puis, parlez-en aux voisins, c'est important.
0: Merci beaucoup. Aude Razeau, lui, il est autorisé à entrer chez nous le matin. C'est notre ambassadeur ici, Limousin, depuis Limoges, Romain, enfin depuis le studio d'ici Limousin. Bonjour Romain.
8: Bonjour Régis.
0: Et il y a des rétromobiles dans l'air.
8: Oui, c'est ça. Ce week-end à Limoges, donc je vous propose 2 rendez-vous pour les passionnés de belle mécanique. Le premier, c'est Place Marceau, samedi, en matinée de 9h à 13h30. Donc les rétromobiles, l'occasion de venir admirer de superbes véhicules anciens, et pas que, et de partager un moment convivial autour de l'automobile de collection.
0: Le trial, ça va intéresser Jérôme Bessé qui réalise l'émission, parce que je crois qu'il pratique. Le trial national de Limoges Usura, c'est dimanche.
8: Tout à fait. Pour les amateurs de sensations fortes, donc direction le lac d'Usura, de 9h à 20h pour ce trial national organisé par le Motor Club du Limousin. Donc l'événement promet du spectacle avec des pilotes confrontés à différentes zones d'obstacles et plusieurs niveaux de difficultés. Et l'accès est gratuit pour l'ensemble des spectateurs.
0: Voilà. Et Jérôme me dit dans l'oreillette qui sera présent à la buvette. Non, sur sa moto. D'accord, ok, très bien. Voilà, 2 beaux rendez-vous à suivre du côté de Limoges. Merci beaucoup Romain,
8: merci.
0: À très bientôt.
8: Bonne journée.
0: Sweet Darling, Frérot de la Vega à 8h22. Bonne journée à tous et surtout, bonne rentrée.

0: sympa. Sweet Darling, frérot de la Vega, 8h24, Lionel est avec nous. Lionel, oui, il s'appelle Lionel. À Lissac-sur-Couze. Bonjour Lionel.
1: Bonjour.
2: Bonjour.
0: Ça va bien ce matin?
1: Ça va bien, on attaque de bonne heure ce matin avec le beau temps. Nickel.
0: Allez, on écoute cet extrait de Stiletto, il manque un mot.
3: 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Comme j'ai peur des avis, des cœurs qui s'abîment, et plus être dans le coup.
0: Mais quel est ce mot qui manque?
1: Sublime.
0: Oui.
3: Oui. Quoi, j'ai toujours besoin qu'on me valide, qu'on me trouve sympa, qu'on me trouve sublime. J'ai peur.
0: Ouais, oui, qu'on me trouve sublime. Mon cher Lionel, vous êtes superbe et vous allez encourager le CA Brive vendredi 11 septembre 19h30 face à l'équipe niçoise du Nissa Rugby. Bravo, monsieur.
1: Merci beaucoup.
0: On vous souhaite une très belle journée, belle rentrée peut-être aujourd'hui ou pas?
1: Ah, la rentrée, c'est demain.
0: Ah, c'est demain. Bon, on vous rappelle demain, Lionel. Quelle est votre radio locale en Limousin?
1: Ici Limousin.
0: Oui.
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0: Cette semaine, Jean-Claude Boulesté ouvre la boîte à souvenirs de Marion Lachaise, fromagère à Limoges.
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7: La Madeleine, cela peut être aussi une rencontre marquante.
6: Je pense que des rencontres marquantes, on en a forcément plein. Je pourrais pas citer toutes les personnes qui ont compté énormément dans ma vie, qui ont certainement eu un impact sur celle que je suis aujourd'hui. Ils sont nombreux. En tout cas, en rencontre marquante, je dirais en personne que j'ai vraiment eu la chance d'avoir dans mon parcours professionnel, parce que dans mon parcours professionnel, ça compte quand même pas mal. Mon premier patron, qui a su me faire confiance, qui a su... Je travaillais dans un magasin bio, en fait, et j'ai commencé en tant que stagiaire. Et puis, il m'a embauchée après en tant qu'étudiante. Et puis après, il m'a donné des responsabilités. Et puis, j'ai fini responsable de magasin. Et puis aujourd'hui, on s'appelle encore hyper régulièrement. Je l'ai rencontré à 19 ans. Il a fait celle que je suis aujourd'hui en tant que patronne, c'est certain. Il m'a déjà donné énormément confiance en moi. Il m'a appris beaucoup de choses dans le métier. Mais au-delà de ça, on peut évidemment retenir le côté très technique d'un métier. Mais il y a vraiment le côté de relationnel. Mon métier, comme tous les métiers, il y a un côté technique, il y a un côté purement compétence et puis il y a un côté humain. Et le côté humain, alors il y a un savoir-être qu'on a forcément, qu'on acquiert de par notre éducation. Mes parents n'y sont absolument pas pour rien. Il y a voilà ce côté prendre soin des personnes qui nous entourent au quotidien. Alors évidemment de mes salariés, de mes clients, de mes fournisseurs, voilà. Et ça, Jérôme, donc mon premier patron, eh bien il m'a montré tout ça. Il m'a plus que fait confiance. Il m'a pris vraiment sous son aile. Et ça, aujourd'hui, oui, je suis vraiment, je pense, j'aime toujours autant ce que je fais parce que je me sens tous les jours à ma place. Et c'est certainement en très grande partie grâce à lui. Lui, il m'a marqué, évidemment. Et je crois que c'est réciproque, en tout cas, je l'espère. Et puis, une deuxième rencontre. Alors, je vais sortir du cadre professionnel, parce que le pro, c'est important, mais le perso, ça compte bien sûr beaucoup. L'équilibre des deux, pour moi, c'est essentiel. Et cet équilibre, il est arrivé avec l'arrivée de mon fils dans ma vie. Donc forcément, une rencontre, s'il devait n'y en avoir qu'une seule, ça serait ma rencontre avec mon fils. Bien sûr, le jour de sa naissance, je m'en souviendrai toute ma vie de chaque seconde. Alors, c'est pas moi qui l'ai porté, cet enfant. C'est son autre maman. Donc, du coup, j'ai pu avoir ce rôle d'observatrice. Et je me souviens de chaque seconde de cette journée du 22 mai qui est gravée pour toujours. Et il fait aujourd'hui de moi une personne meilleure, sans aucun doute, qui sait prendre plus de temps pour les autres, qui sait aussi relativiser beaucoup de choses. Et chaque jour, je savoure la chance que j'ai de l'avoir dans ma vie.
0: Voilà, portrait de Marion Lachaise, signé Jean-Claude Boulesté.
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8: 8h30.
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8: L'info en Limousin ce matin, Bastien Thomas.
10: Il manque quelques centaines de milliers d'euros pour terminer la restauration du château de Turenne en Corrèze.
11: Il reste 25% du rempart à traiter. On n'arrivait pas à boucler le budget sans une aide supplémentaire. En fait.
10: Son propriétaire, Édouard Debreuil, se réjouit de la sélection du château dans la liste du loto du patrimoine 2026. Vous l'entendrez dans le journal de 9h. Elle porte les espoirs de l'athlétisme limougeau. Clémence Rougier, en triple saut, va représenter la France ce soir aux Jeux méditerranéens en Italie. Et puis c'est la rentrée aujourd'hui, rentrée scolaire. Votre radio ici Limousin est en direct du Dora en Haute-Vienne. On y va dans un instant après le 90 secondes info présent.
12: La cloche a sonné pour 11 600 000 élèves. C'est la rentrée des classes ce matin, perturbée dans les académies de Nantes et de Toulouse par la cyberattaque de l'éducation nationale de cet été. Une grande nouveauté cette année, l'interdiction du portable au lycée. Premier ministre sous François Mitterrand, figure politique de la droite, Édouard Balladur est mort à 97 ans. Mais on l'entendra encore, c'est sûr, demander le silence à ses partisans.
13: Je vous demande de vous arrêter.
12: La petite phrase date de 1995, lorsqu'il arrive troisième au premier tour de la présidentielle. Un mois maximum d'arrêt maladie, 2 mois de renouvellement tout au plus, sauf exception. Les médecins sont limités à partir d'aujourd'hui dans leurs prescriptions face à l'explosion des arrêts de travail longue durée. Ils ont coûté 12 milliards d'euros à la sécurité sociale l'an passé. La SNCF aura bientôt un nouveau concurrent sur les rails. La compagnie ferroviaire Velvet a obtenu sa licence d'exploitation et entend proposer des voyages en train depuis Paris jusqu'à Bordeaux, Nantes, Angers et Rennes d'ici 2 ans. 30 ans après la mort de Tupac, légende du rap américain, un ancien membre d'un gang est reconnu coupable de son meurtre aux États-Unis. Tué par des coups de feu tirés depuis une Cadillac blanche à Las Vegas, la police n'a jamais retrouvé ni l'arme du crime ni la voiture. Et puis nous ne verrons plus Lionel Messi porter les couleurs de l'Argentine. Le footballeur aux 8 ballons d'or prend sa retraite internationale, mais continuera de jouer avec son club de l'Inter Miami.
10: Merci beaucoup Valentine Letès. Bonne journée. 154 élèves sont attendus ce matin pour cette rentrée scolaire au Dora, 1500 habitants en Haute-Vienne. Votre radio locale ici Limousin y est en direct depuis 7h ce matin pour vous faire vivre cet événement avec Fabienne Joigneau. Alors là Fabienne, vous êtes avec la directrice de l'école, comment on peut le dire, l'école des grands?
14: Ben oui, moi c'est comme ça que je dis, l'école des grands,
10: c'est-à-dire
14: l'élémentaire, voilà, c'est très clair. Et la directrice, c'est vous Léa Pérez, bonjour.
15: Oui, bonjour.
14: Alors, combien de classes chez vous, donc du CP au CM2?
15: On a 4 classes.
14: Et vous-même, vous enseignez?
15: J'enseigne en CM2.
14: Voilà, avec la seule classe qui n'est pas à double niveau finalement.
15: Oui, c'est ça, les autres classes sont à double niveau.
14: Et c'est un système qui fonctionne bien?
15: Oui, qui fonctionne très bien, oui.
14: La rentrée, c'est une routine pour vous ou c'est à chaque fois un événement, c'est solennel, il y a quelque chose d'un peu important?
15: Non, c'est toujours un moment solennel et important. On a toujours des nouveaux élèves, donc on est toujours très soucieuse, je dis soucieuse parce que là on n'est que des femmes, mais très soucieuse de l'accueil des élèves et puis des familles, c'est le plus important et chaque année est différente.
14: Qu'est-ce qu'il ne faut pas rater ce jour-là?
15: Il faut pas rater le climat, enfin assurer le climat de confiance entre les familles et le corps enseignant, et aussi accueillir l'enfant et qu'il se sente bien et qu'il veuille revenir le lendemain.
14: Oui, ça c'est quand même essentiel. C'est identifier les enfants, repérer tout de suite s'il y a des problèmes.
15: Oui, c'est ça exactement. Après, on repère au niveau des apprentissages quelques jours après, mais c'est vrai qu'au niveau du bien-être, on le repère tout de suite et on

0: Donc c'est normal.
1: Mais vous avez déjà réfléchi avec vos élèves sur une végétalisation de la cour?
2: Oui, bien sûr. Oui. On a proposé un projet à la mairie en fin d'année dernière, donc que la mairie est en train d'étudier minutieusement.
1: Oui, pour améliorer les choses, parce qu'effectivement, voilà, c'est beau, c'est neuf, mais avec beaucoup de baies vitrées. Et ça peut taper. Donc voilà, une bonne rentrée à vous, à vos élèves. Combien d'élèves dans votre classe?
2: Moi, j'en ai 25.
1: Pas mal.
2: Oui, une belle classe cette année.
1: 25 CM2, donc ils vont préparer leur entrée en 6e pour l'année prochaine. Voilà donc ce petit point sur la rentrée avec la directrice de l'école élémentaire du Dorat, Léa Pérez. Merci à vous.
3: Et merci Fabienne Joignon en direct du Dora pour cette rentrée scolaire. L'accueil des enfants sur place se fera à partir de 8h50 pour vraiment un début de cours à 9h au total. 106 000 élèves sont concernés en Limousin par cette rentrée dans les écoles, les collèges et les lycées. Alors Véronique, justement pour cette rentrée scolaire, une météo quand même plutôt sympa en Haute-Vienne et en Corrèze.
4: Oui, agréable et ce sera agréable vraiment toute la semaine, si j'en crois le dernier bulletin de Météo France. Alors, aucune vigilance, aucune pluie annoncée par Météo France pour la Haute-Vienne et la Corrèze, que du soleil. Un soleil qui sera de plus en plus généreux au fil des jours. En attendant, aujourd'hui, nous atteindrons avant midi les 22 degrés un petit peu partout. Cet après-midi, les maximales oscilleront sous parfois un ciel voilé, mais quand même une très belle impression de beau temps. Oui, l'été n'est pas terminé. Nous aurons des maximales entre 25 et 29 degrés, voire 30 dans le sud corrézien.
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8: 8h36, un titre qui a marqué l'histoire de la musique française en 1981. Chagrin d'amour popularise chez nous une façon de chanter encore nouvelle à la radio. On dit même que c'est le premier rap français.
4: C'est ça.
8: Chacun

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0: Et ce qui lui plaît, oui, vous avez bien raison. Chagrin d'amour sur votre radio locale ici Limousin. C'est mardi, nous sommes le 1er septembre. Bonne rentrée et bonne fête, Gilou. Step by step, du rock psychédélique, du stoner, des textes en anglais, mais aussi en Lakota, et une vraie réflexion sur notre rapport à la nature, le groupe limousin Odonata X1 sort son troisième album. Il est sorti il y a quelques jours, ça s'appelle Made in Sound, et Steph Tej, qui fait partie de ce groupe, membre fondateur du groupe, sera notre invité d'ici quelques minutes pour nous présenter tout ça. J'ai même le vinyle en main, c'est tout chaud, ça vient de sortir.
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0: il est 8h41. Toute cette semaine, Marie-Ange Roulinc nous emmène à Saint-Léonard-de-Noblat, la découverte d'Historail, le musée du rail. Hier, nous avons poussé ses portes pour la première fois. Ce matin, on poursuit le voyage dans l'univers du chemin de fer et dans la mémoire de ceux qui le font vivre.
3: Au musée du rail, au musée du train, Historail, Saint-Léonard-de-Noblat, oui. Francis Gastou. Et là, on regarde passer l'Orient Express, en miniature évidemment.
4: Oui, et le train que vous voyez là, c'est la configuration qu'il avait en 1930. Sinon, il date d'avant la Première Guerre mondiale. C'est une conception d'un ingénieur belge, M. Nagel Makers, qui avait fait un petit voyage d'études aux États-Unis, où il avait rencontré M. Pullman, inventeur des trains de luxe aux États-Unis. Donc il s'est dit qu'il ferait la même chose en Europe. C'est un train qui est devenu très célèbre et qui était très prisé des Anglais pour aller soit sur la Côte d'Azur, soit pour aller vers l'Orient, d'où son nom Orient Express.
3: Rendu très célèbre par Agatha Christie, évidemment.
4: Voilà, oui, par son roman Le Crime de l'Orient Express.
3: Vous avez beaucoup de maquettes comme celle-là, en fait. Vous pouvez les compter ici.
4: Oui, alors, des trains, il y en a un nombre important, mais c'est surtout des locomotives qu'on a

0: Alors ici, donc, on voit les trains circuler. On est dans la salle du sous-sol, parce qu'il y a une salle au-dessus, une salle en sous-sol, et puis les extérieurs aussi à voir. Dans chaque espace, il y a un réseau ou des réseaux pour les trains miniatures.
1: Ben, les trains miniatures nous servent à présenter l'histoire du rail aux visiteurs. Le sujet principal du musée, c'est l'histoire du rail. On n'a pas les moyens du musée de Mulhouse, et donc on a un peu d'objets grandeur nature, mais c'est vrai que pour parler du sujet qui nous intéresse, le train miniature est un bon support.
0: Oui, parce que vous avez pas mal de trains, donc certains qui ont roulé en limousin et d'autres pas, c'est le cas de l'Orient Express, il y a quelques pièces rares.
1: Oui, alors on a aussi des trains qui ont circulé en limousin, le train qui est ici, là, celui-là, entièrement fabriqué par le même monsieur qui a fait les CDHV et qui représente donc un train qui a circulé sur la ligne Paris-Orléans-Limoges-Toulouse dans les années 70.
0: L'histoire du rail, donc, à découvrir au musée du rail, Historail, c'est à Saint-Léonard-de-Noblat.
2: Merci Marie-Ange Roulin, qu'il est 9h moins le quart.
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2: Dans un peu plus d'un quart d'heure, ici, c'est vous, c'est votre émission, c'est là où vous témoignez, on discute ensemble, on va parler de deux sujets, hein, entre 9h et 10h, Véronique Henry, le premier concerne le patrimoine.
12: Effectivement, la mission patrimoine pour la sauvegarde du patrimoine en péril, qui est portée, vous l'avez dit tout à l'heure, par Stéphane Bern, a choisi 3 lieux en Limousin, le château de Turenne en Corrèze, le château de la Causse à Vérac, oui, et le château de Pontarion dans le département de la Creuse. Ils ont besoin évidemment d'être restaurés. La restauration, ça passe aussi évidemment par le déploiement des visiteurs, puisque quand un site est restauré, on y va en toute sécurité. Je pense notamment au château de Turenne. Alors peut-être que vous connaissez déjà ces sites, vous les avez visités, vous vous êtes dit waouh, il y a besoin d'un petit coup de ravalement quand même, et que vous êtes heureux d'avoir pu lire que ces sites avaient été choisis par la mission patrimoine. Peut-être avez-vous acheté un petit ticket d'ailleurs, l'auto du patrimoine. Vous nous dites peut-être tout dès maintenant au 05 55 34 5000. Et puis en deuxième partie, à 9h30, nous parlerons des champignons. Est-ce que vous êtes déjà allé à la cueillette des champignons? Vous nous direz tout à l'heure.
2: La météo, un petit coup d'œil sur ce qui se passe là pour cette journée, ça devrait être pas mal pour la rentrée.
12: Oui, c'est pas mal du tout, c'est une rentrée dans la douceur, annoncée par Météo France dans les jours à venir. Vendredi par exemple, on aura jusqu'à 35 degrés dans le sud corrézien. Aujourd'hui, nous aurons des températures qui oscilleront selon Météo France, avec parfois un ciel voilé entre 26 et 30 degrés.
2: J'ai vu qu'on allait dépasser les 30 degrés là en fin de semaine, ouais. 34 annoncés. Hein. Aïe, aïe, aïe, ça sent la canicule.
12: C'est l'été,
2: c'est l'été. Ah d'accord, ok, bon.
12: Oui.
2: D'accord, okay. Mylène Farmer, sans contrefaçon.

0: Mylène Farmer.
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0: 8h52, notre invité ce matin, c'est Steph Tej du groupe Odonata X1. 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Après Gravitational Perturbation en 2022, puis Cosmo Mega en 2024, des concerts en France, en Italie, en Suisse, en Belgique, le groupe revient avec un troisième album, Medicine Sound, un concept album, on peut dire, concept album, qui puise son inspiration dans les cultures des peuples autochtones du nord du continent américain et dans leur rapport à la nature. Musicalement, Odonata X1 reste difficile à ranger dans une case, on le dit à chaque fois, quelque part entre stoner, rock psychédélique, deux guitares puissantes, une atmosphère très particulière. Steph Tej, bonjour.
3: Bonjour.
0: Troisième album en 4 ans, hein, pour Odonata. Vous aviez encore beaucoup de choses à dire après les deux premiers?
3: Oui, oui. Plein de choses à dire et plein de choses à faire, des concerts et puis cette idée du concept album autour des Amérindiens, moi c'est quelque chose que j'avais envie de faire depuis super longtemps. Donc mais c'est un projet qu'on a commencé à démarrer à la sortie de Cosmo Vega en fait. Donc c'est deux ans d'un travail acharné.
0: Et vous allez loin dans cette démarche puisque certains textes sont vraiment chantés, hein, en Lakota. Comment oui. On travaille sur une langue et surtout sur une culture, voilà, qui n'est pas la vôtre.
3: Tout à fait. Alors la culture, c'est une culture qui me passionne, donc j'avais un peu approfondi le sujet au fil des années en lisant pas mal de romans, mais aussi de livres techniques et tout ça. Et pour la traduction Lakota, là j'ai dû me gratter. Hein. J'ai trouvé sur internet des traductions. Après oui. c'est des textes très simples.
0: Traduction fiable pour vous?
3: Je pense que c'est une traduction fiable. Ouais, ouais. Et donc voilà. Donc,
0: est-ce que vous avez travaillé avec des spécialistes aussi ou pas?
3: Alors j'ai demandé. On a eu un linguiste qui nous a aidé sur l'enregistrement du disque, mais par contre on n'a pas eu de spécialiste en Lakota. Donc alors voilà, c'était un peu, c'était aussi une expérience. Et puis bon, ça reste une interprétation de la culture amérindienne, donc avec ses couleurs. L'idée c'était d'arriver à faire sonner des guitares électriques comme des instruments traditionnels, en quelque sorte.
0: Alors derrière cet album, il y a un message très contemporain sur notre propre rapport à la nature, à l'environnement. C'est un disque aussi qui fait un peu réfléchir.
3: Oui, je pense que c'est vraiment une. En fait, l'idée c'est que l'humain n'appartient, enfin, l'humain ne détient pas la nature, mais appartient à un tout. Et donc ça, je crois que c'est quelque chose de capital et qui se traduit maintenant.
0: Qui se traduit maintenant.
3: Voilà, ce qui est capital, c'est que en fait notre vision du monde, que le monde nous appartient, que la nature nous appartient, se traduit maintenant et la nature nous dit non, les gars, non, vous êtes trompés, ça n'appartient à personne.
0: L'univers musical est toujours aussi barré, j'ai envie de vous dire.
3: Oui,
0: vous pouvez l'expliquer en deux mots.
3: L'idée, invitation au voyage un petit peu. Hein.
0: Ouais. Et justement, le voyage, c'est énormément de concerts à l'étranger en plus.
3: Oui, c'est les concerts. Alors là, je pensais à un voyage plutôt spirituel à travers la musique, de se laisser aller. C'est un peu ambiante en même temps. C'est ça, il y a du rock psychédélique, il y a du stoner, et c'est ambiante. Oui, c'est fait pour voyager, pour planer.
0: Odonata X1 Medicine Sound, ça vient de sortir. Merci beaucoup Steph Tej.
3: Merci.
0: On vous retrouve très prochainement en concert. Le docteur Kierzek est là parce qu'on prend soin de votre santé, hein, chaque
3: gentil.
0: Matin.
3: Oui, je vais le voir juste après. Là.
0: Oui. C'est la rentrée des classes. On peut aussi en profiter pour cette rentrée, docteur, pour faire un petit bilan santé.
4: Bonjour à toutes et à tous, les cartables sont prêts, les réveils sont réglés et on reprend le rythme. La rentrée, c'est le moment idéal aussi pour mettre son suivi médical à jour, même quand on se sent en pleine forme. Ça s'appelle de la prévention, c'est une sorte de check-up annuel, un peu comme on fait la vidange de sa voiture avant les grands départs. Alors, premier réflexe, c'est de prendre rendez-vous chez son médecin traitant. Et oui, il connaît vos antécédents, votre mode de vie, va pouvoir vous orienter. Un bilan général de prévention tous les 1 à 2 ans, ou plus souvent si vous avez des facteurs de risque, si vous fumez, si vous êtes en surpoids, si vous avez de l'hypertension artérielle ou encore du diabète. Lors de cette consultation, votre médecin va prendre toutes ces mesures, le poids, la taille, la tension artérielle, vérifier vos vaccins, le fameux DT polio, diphtérie, tétanos, poliomyélite, et pour certains, c'est le HPV, le zona, et il va faire le point aussi sur les dépistages, cancer du sein, cancer du col de l'utérus, colorectal, ou encore vous faire un bilan cutané en fonction de votre âge et de votre sexe, et il pourra, le cas échéant, vous proposer des examens complémentaires.
0: Merci docteur. Le docteur Kierzek, que l'on retrouve sur l'appli ICI et le site internet ICI.fr. En Haute-Vienne, les enfants, on a pris, on va prendre le chemin de l'école sous un joli soleil. Qu'est-ce que vous nous dites ce matin? Il a fait combien? 12 degrés à Chalut pour Jean-François, avec un petit peu de brouillard, on fait attention dans les vallées. Même température à Nantia chez Annie, 11 degrés du côté de Saint-Léonard-de-Noblat avec Alexandre, et dans la vallée de Saint-Léonard, Marie-Laure a également 11 degrés. On souhaite une bonne rentrée à tous les élèves, ça va bien se passer, aux enseignants bien évidemment, et au personnel périscolaire. Belle journée à tous et salut les téléspectateurs de François Limousin.
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0: Je vous souhaite une très belle journée. Je vous laisse en compagnie de Véronique Henry et vous allez passer un excellent moment avec elle, parce que moi je passe vraiment des moments extraordinaires chaque matin entre 7h et 9h. C'est ce qui nous manquait, hein, Bastien.
3: Ah bah oui, bien sûr. Moi, je suis très heureux depuis là, ça fait un peu plus d'une semaine, très heureux d'avoir Véronique avec nous, quoi.
0: D'accord. Donc la saison dernière avec moi, c'est pas pareil.
3: Bah, j'aurais préféré que ça soit... Non, je plaisante.
0: Arrêtez. Bon, on arrête. Bonne journée à tous. Véro, à demain.
9: À demain,
10: Régis. À demain, ciao. Avec grand plaisir. Merci beaucoup, Régis.
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10: Nous sommes le mardi 1er septembre.
0: Oui, c'est ça.
10: Bonne journée, les 9h. Les infos avec vous, Bastien Thomas.
3: Et même, je crois que ce 1er septembre, c'est la rentrée scolaire. Ça y est, les élèves limousins sont dans leur nouvelle salle de classe. Ils sont 106 000 au total en Haute-Vienne, en Corrèze, en Creuse. Nous sommes en direct du Dora depuis 7h ce matin. Fabienne Joigneux, vous nous faites vivre cette rentrée scolaire dans cette commune de 1500 habitants en Haute-Vienne. Et cette fois, Fabienne, c'est bon, les enfants sont arrivés à l'école maternelle et primaire du Dora.
11: Ça y est, ils sont en train de rejoindre leur classe. Pendant que certains parents s'attardent un petit peu, il y a un stand monté par l'association des parents d'élèves qui offre quelques viennoiseries. C'est le moment de recruter à la rentrée.
3: Ah bah c'est sympa.
11: Voilà, c'est très convivial. Le maire nous le disait tout à l'heure à 7h45, que c'était quand même un moment toujours important, solennel, qui mobilisait beaucoup de monde. Et on le voit parce qu'effectivement, il y a plusieurs élus qui sont présents, d'autant que certains sont eux-mêmes parents d'élèves. La conseillère déléguée que vous avez entendue tout à l'heure à 7h30 pour parler de la garderie a pu finalement, quelques minutes, accompagner sa fille qui rentre en CP. C'est un moment de convivialité, un moment finalement, on se disait avec le maire ce matin que l'école, c'est quand même le lieu où on se croise le plus aujourd'hui dans un village. Voilà, on sait que les cafés ont perdu du terrain, qu'on se voit moins. Et l'école, c'est vraiment un lieu où on se rencontre. Une ancienne adjointe, disait que elle reconnaissait plus personne, ça a trop changé. Donc voilà, c'est important de rester en prise comme ça avec l'école. Donc c'est effectivement un grand moment pour tout le monde. Et puis voilà, la classe va commencer d'ici quelques instants. On est encore en train de s'installer. Des parents qui disent au revoir, je vois dans une classe de maternelle à côté. Moment donc crucial et on est parti donc pour une année scolaire Odora avec 154 élèves, je le rappelle.
9: Une école qui n'accueille pas spécialement que des enfants du Dora mais aussi des communes voisines. Merci beaucoup Fabienne Joigneau pour cette rentrée scolaire du côté du Dora ce matin en Nord-Haute-Vienne. Rentrée scolaire particulière aussi pour les lycéens hauts-viennois, corréziens et creusois comme partout en France, puisqu'ils vont devoir désormais se passer de leur téléphone portable pendant les cours dans la cour de récréation. C'est déjà le cas à l'école et au collège. La loi a été promulguée par le chef de l'État il y a quelques jours et puis c'est aussi un moment important du temps scolaire, le repas de midi à la cantine. Les 88 élèves de maternelle et de primaire à Linard en Haute-Vienne vont manger à partir d'aujourd'hui dans un restaurant tout neuf. L'ancienne cantine ne répondait plus aux normes sanitaires. Les travaux lancés à l'automne dernier se sont terminés cet été.
10: Il roulait à contresens sur la 2x2 voies entre Limoges et Saint-Julien.
9: Un homme de 28 ans alcoolisé a été arrêté par les gendarmes samedi dernier à hauteur de Verneuil-sur-Vienne. Il a été condamné hier à 10 mois de prison aménagé sous bracelet électronique. C'est une nomination qui va faire beaucoup de bien. Trois lieux du patrimoine limousin ont été retenus dans la liste du 9e loto du patrimoine dévoilé hier. Il s'agit des châteaux de Pontarion en Creuse, de la Cosse à Vérac en Haute-Vienne, château ravagé par un incendie l'année dernière, et le château de Turenne en Corrèze. Des jeux à gratter seront achetés en bureau de tabac, ce qui servira à financer les travaux de rénovation de ces bâtiments historiques. Des travaux indispensables, notamment à Turenne, selon le propriétaire du château, Édouard de Breuil.
12: Turenne est un cas un petit peu particulier. C'est des vestiges d'un château fort sur un piton rocheux au-dessus du village de Turenne. L'État a déjà fait des travaux importants de restauration des remparts. Et il reste 25% du rempart à traiter. Et ce sont des sommes, comme le site est quand même très particulier, sur un éperon rocheux, il y a des échafaudages de plus de 40 mètres à monter. Enfin, c'est très compliqué. Il y a déjà plusieurs millions d'euros, sans doute entre 5 et 6 millions d'euros qui ont été investis, notamment par l'État. Et donc, il reste 1,2 million de travaux à faire. On n'arrivait pas à boucler le budget sans une aide supplémentaire, en fait. Le montant va être déterminant parce que il nous manque en gros 475 000 euros.
9: Connaissez-vous les trois sites retenus en Limousin pour ce 9e loto du patrimoine, les châteaux de Pontarion, de la Cosse, de Turenne? C'est l'une des questions que l'on vous pose ce matin. Ici, c'est vous ce matin jusqu'à 9h30. Véronique Henry, vous attendez des témoignages via notamment le WhatsApp de la radio 05 55 34 5000.
10: Ussel, un nouveau sous-préfet.
9: Il s'appelle Julien Caron. Il a pris ses fonctions hier. Julien Caron était jusque-là engagé dans la vie culturelle à la direction artistique d'une association du département du Puy-de-Dôme. Une nouvelle antenne de la mairie de Limoges ouvre aujourd'hui dans le quartier Carnot, sur la place du même nom. Ce nouveau service d'accompagnement et de renseignement des habitants prend la place de l'ancien local de campagne du maire élu en mars dernier, Guillaume Guérin.
10: Une limougeaude aux Jeux méditerranéens en Italie ce soir.
9: Clémence Rougier, grand espoir de l'athlétisme français en triple saut, championne de France U23 cet été. Elle sautera à partir de 18h. Et puis en basket, le Limoges CSP jouera bien à Saint-Quentin cette saison, repêché après le rejet de la réintégration de Monaco en championnat. Le champion de France est définitivement exclu, champion de France en titre, exclu pour raisons financières. La Ligue nationale de basket l'a confirmé hier. Et pas de pluie pour ce tout premier jour du mois de septembre, non. Véronique, même des températures qui vont aller toiser les 30 degrés.
10: Exactement, je pense que la journée la plus chaude sera vendredi, si j'en crois les derniers bulletins de Météo France.
9: On en reparle vendredi.
10: Ouais, on en reparlera vendredi, mais on va atteindre les 35 voire 36 degrés petit peu partout en Limousin, notamment dans le sud de la Corrèze. Aujourd'hui, nous aurons avant midi jusqu'à 20, 21 degrés avec un ciel un peu voilé. On aura de belles éclaircies. Par endroits, le ciel va rester voilé, mais l'impression de beau temps va persister avec un soleil qui va réchauffer les températures maximales qui oscilleront cet après-midi entre 23, 24 et 29 degrés.
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10: Je suis ravie de vous retrouver jusqu'à 10h. Nous allons entamer dans Ici c'est vous deux sujets. Le premier va concerner le patrimoine qui a été retenu pour cette mission qui sauve le patrimoine en péril. Trois lieux ont été retenus suite à ce loto du patrimoine. Il y a le château de Turenne en Corrèze, le château de la Cosse à Vérac et le château de Pontarion en Creuse. Moi j'aimerais savoir si vous les connaissez ces sites. Est-ce que vous êtes déjà allé visiter le château de Turenne par exemple? Est-ce que vous vous êtes dit oui, effectivement, c'est un château qui est en travaux depuis pas mal de temps, on y voit un échafaudage. Ce château a besoin d'être restauré. Parlez-nous de ce loto du patrimoine. Est-ce que vous avez vous aussi acheté un ticket de loto du patrimoine? Vous savez que l'argent que vous jouez sert de don pour rénover des monuments en péril en France. 05 55 34 5000, vous avez la parole.
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10: En attendant votre voix au 05 55 34 5000, voici celle de Joe Dassin. Il était une fois nous deux.

0: était une fois nous deux. C'était Joe Dassin sur votre radio Ici Limousin.
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0: Nous parlons des trois lieux qui ont été sélectionnés pour le 9e loto du patrimoine. Est-ce que vous connaissez les sites qui ont été retenus? Il y a Turenne, il y a le château de la Causse à Vérac et il y a le château de Pontarion dans le département de la Creuse. Alors, si vous les connaissez, ces lieux, peut-être que vous avez un souvenir précis à nous raconter concernant ces monuments. Est-ce que vous avez acheté vous-même un ticket loto du patrimoine? Vous soutenez ce genre d'action? Et est-ce que vous donnez en dehors du loto du patrimoine? Pourrait très bien donner pour restaurer le patrimoine du Limousin auquel vous êtes très attaché. Garance Gaillet s'est intéressée à ce 9e loto du patrimoine. Les trois châteaux en Limousin ont été sélectionnés. Voici ce qu'elle nous en dit.
2: D'abord, le château de la Causse, c'est à Vérac, en Haute-Vienne, une immense bâtisse du XVIIIe siècle qui a subi un incendie l'année dernière suite à un ourage.
3: Il y avait ici un escalier en bois qui tournait pour monter dans les combles.
2: Jean Duchâtenay et sa famille sont propriétaires du château.
3: Il y avait une girouette en métal, et c'est cette girouette en métal qui a probablement attiré la foudre, et ça a créé comme une bombe incendiaire un petit peu sur cet escalier en bois, tout a pris feu.
2: Résultat, 90% de la charpente touchée et toute la toiture détruite. Elle avait été refaite quelques années auparavant.
3: On est aux alentours de 6 millions d'euros de travaux et avec grosso modo un reste à charge de 33% à peu près.
2: Le château de la Causse va donc être aidé par la Fondation du patrimoine, comme le château de Turenne, un autre monument lauréat en Limousin. C'est un château corrézien construit en hauteur sur un rocher, compliqué pour les chantiers selon Édouard de Breuil, le propriétaire.
4: On est obligé de le faire avec des sociétés spécialisées dans le patrimoine. On est quand même à 30 ou 40 mètres au-dessus du village, donc il faut monter tous les tuyaux, les machins. Enfin bon, tout ça est très compliqué et très cher.
2: L'année dernière, la Fondation du patrimoine a alloué 395 000 euros au château de Chalumeaulmont en Haute-Vienne et à la chapelle des pénitents à Beaulieu-sur-Dordogne en Corrèze.
0: Merci Garance Cahier. Les châteaux de Turenne et de la Causse seront visibles lors des journées européennes du patrimoine. Ce sera les week-ends des 19 et 20 septembre. Mais peut-être avez-vous déjà vu ces sites qui ont été sélectionnés par la mission patrimoine et la sauvegarde de ce patrimoine en péril qui est porté, je le rappelle quand même, par Stéphane Bern depuis 9 ans et il y est très très attaché. Est-ce que vous connaissez ces lieux? Quels sont les souvenirs que vous avez au pied du château de Turenne, pourquoi pas, ou celui de la Causse? Vous nous appelez au 05 55 34 5000. Bonjour, pardon, merci, c'est le tout dernier Céline Dion qui est l'actualité musicale du moment puisqu'elle sera en concert au mois de septembre à Paris.
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0: rien. Bonjour, pardon, merci, c'est le tout dernier. Céline Dion, événement musical de la rentrée. Elle sera en concert à Paris le 12 septembre.
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0: Et nous nous intéressons au patrimoine et à la mission patrimoine pour restaurer des sites en Limousin. 3 sites ont été retenus parmi les 100 qui ont été sélectionnés. On a eu la liste hier, on était ravis de savoir que le château de Turenne, celui de la Causse à Vérac ou encore le château de Pontarion dans le département de la Creuse ont été retenus pour être restaurés. Ce sont des biens qui sont un petit peu en péril. Peut-être avez-vous vous participé à ce loto du patrimoine. Vous en pensez quoi de ces actions de restauration du patrimoine? Ça fait 9 ans que c'est mené, ça a été créé par Stéphane Bern. Vous nous dites tout au 05 55 34 5000. Et que diriez-vous d'un chouette souvenir des années 80? Ben ouais, on prend. Karma Chameleon, c'est Culture Club.

0: Karma Chameleon, c'était Culture Club sur votre radio, ici Limousin.
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0: Tamalou. Si tu savais. C'était Françoise Hardy sur votre radio, ici Limousin.
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0: Le jeudi qui vient, le 3 septembre, de 9h à 16h, il y aura tous les centres AFPA de Nouvelle-Aquitaine, dont deux à Limoges, qui seront ouverts pour les visiteurs. Vous viendrez découvrir de nombreux métiers, vous informer sur les offres de formation disponibles dans les secteurs qui recrutent. Comment réussir sa reconversion? Peut-on réussir sans diplôme? Comment rebondir après un échec scolaire? Comment entrer en formation, etc., etc. Si vous êtes en quête de qualification, d'une reconversion, d'un contrat en alternance, eh bien, vous obtiendrez toutes les infos pratiques pour bénéficier d'une formation ou d'un accompagnement. Tous les centres, je le disais, AFPA ouvrent au public. On en a deux à Limoges, Babylone et Romanée. Il faut savoir que 73% des stagiaires, je vous donne un chiffre quand même, qui ont été formés au centre AFPA trouvent un emploi dans les 6 mois suivant la fin de leur formation. Et c'est plutôt une bonne nouvelle. Rendez-vous à Babylone et à Romanée, Limoges, AFPA, jeudi de 9h à 16h.
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0: On va parler des champignons maintenant. Oui. Est-ce que vous êtes déjà sorti chercher vos premiers champignons cette année? J'ai entendu des gens me dire, j'ai trouvé des champignons. Et j'étais très très étonnée parce que en temps de canicule, je suis pas sûre que les champignons sortent. Ou alors je me trompe complètement. Pour ne pas me tromper, j'ai d'ailleurs invité Romain Pietrolongo de l'association mycologique de Corrèze. On écoutera vos témoignages, vous nous parlerez de ce que vous avez trouvé, si vous avez trouvé des champignons. Est-ce que c'est une tradition familiale chez vous, la cueillette? Qui vous l'a transmise? Est-ce que vous avez un coin fétiche? Oui, vous n'allez pas le dévoiler, mais dites-nous si vous avez un coin particulier dans lequel vous allez depuis des années. Et puis avec la sécheresse de cet été, est-ce que vous pensez que la saison sera bonne ou plutôt tardive, plus tardive que d'habitude? 05 55 34 5000, vous pouvez nous appeler dès maintenant. On discutera ensemble autour des champignons en Limousin. 05 55 34 5000.
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0: On s'attache, c'était Christophe Maé sur votre radio, ici Limousin.
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0: Et vos témoignages au 05 55 34 5000. On parle des champignons. Peut-être avez-vous déjà trouvé les premiers champignons cette année. Qu'avez-vous trouvé d'ailleurs du côté de chez vous? Ça c'est intéressant, vous avez certainement un coin fétiche. Alors, on vous demande pas de nous le dévoiler, bien évidemment. Mais vous pouvez nous dire quand même, bah tiens, moi j'ai un coin fétiche et à chaque fois que j'y vais, à coup sûr, je trouve un champignon. Un souvenir marquant, d'ailleurs, on prend aussi hein, d'une sortie champignon une belle trouvaille ou au contraire, une grosse déception. Pour parler des champignons, je fais appel à vos souvenirs au 05 55 34 5000, à votre expérience également, mais aussi à l'expérience de Romain Pietrolongo de l'association mycologique de Corrèze. Bonjour Romain.
3: Bonjour.
0: Première question, avec la sécheresse de cet été, est-ce que l'on peut déjà dire que la saison des champignons sera bonne ou pas?
3: Alors, on prend beaucoup d'avance déjà en parlant de ça. Parce que je ferai remarquer quand même qu'on n'est que début septembre et qu'en temps normal, en Corrèze, les champignons arrivent fin septembre, début octobre. Donc pour l'instant, on n'a pas vraiment de données sur les conditions qui vont se dérouler en automne pour trouver du cep de Bordeaux, du cep des pins, de la girolle, de la trompette. Sachant que la trompette, le pied de mouton et la chanterelle sont des champignons qui ont besoin de froid. C'est-à-dire qu'il faut qu'on approche du gel pour qu'il se mette à pousser. Là, actuellement, on va être plus dans les champignons dits thermophiles, comme le cep d'été, le cep bronzé et l'orange. Et comme on a reçu

0: c'est que en moyenne et en Haute-Corrèze, les quantités d'eau n'ont vraiment pas été suffisantes. Il faut, après des grosses chaleurs comme ça, au moins 100 millimètres. Et en plus, c'est très localisé. Ce qui tombe en ce moment, ça a été très localisé. C'est-à-dire que à Tulle, vous avez eu 10 millimètres. À Brive, vous avez eu 50 millimètres. Voilà. Moi, pour l'instant, mes zones de recherche se situent dans le sud de la Corrèze, frontière Lot, et même en dépassant un peu dans le Lot. Donc je donnerai pas de
1: Bah
0: point
1: non,
0: précis.
1: je m'en doute bien.
0: Mais par contre, voilà, c'est dans ces endroits où il y a eu le plus d'eau ces derniers temps, et il va falloir privilégier les forêts de châtaigniers, principalement, puisque c'est là où les cèpes d'été, les cèpes bronzés et les oranges adorent pousser. Et surtout, les bords de chemin. C'est pas la peine de s'aventurer dans les bois actuellement, parce que les bords de chemin reçoivent plus d'eau et plus de lumière.
1: Bon,
0: Voilà.
1: bah, comme quand il va quitter ce lieu, il va partir à la recherche des champignons. J'ai décidé, évidemment, de façon très incognito, de mettre mes lunettes noires, mon petit impair, et de le suivre pour savoir où on peut trouver des champignons. Vous en avez peut-être déjà trouvé, vous. Romain nous disait que le cep d'été pouvait être déjà sorti. Qu'avez-vous trouvé du côté de chez vous? Et est-ce que vous aussi, vous avez entendu, oh là là, j'ai trouvé plein de champignons? Ce que j'ai entendu, moi, de mon côté, je n'ai pas vérifié, évidemment, cette personne ne m'a pas fait voir son panier, mais je l'ai cru sur parole. Est-ce que cette personne m'a menti? J'en sais rien. 05 55 34 5000, parlez-nous de votre expérience en tant que cueilleur de champignons dans votre région.

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0: Nous parlons des champignons. Est-ce que vous avez été chercher les premiers champignons de l'année? Nous sommes le 1er septembre. On aura évidemment l'occasion d'en parler des champignons sur cette antenne ici Limousin. Romain Pietro-Longo nous donne quelques trucs et astuces. Il est président de l'association mycologique de Corrèze. Il est super pointu sur les champignons. Ben oui, champignons, la mycologie, c'est une science. Moi, j'aimerais savoir quand même si vous allez de temps en temps chercher des champignons en cette saison. Derrière la sécheresse de cet été, est-ce que vous pensez que la saison sera bonne ou plus tardive que d'habitude? Et est-ce que c'est une tradition familiale chez vous, la cueillette? Qui vous l'a transmise? Ça, c'est intéressant également. Romain, qui vous a transmis cette passion pour le champignon?
8: Alors moi, c'est mon oncle. Quand j'étais adolescent, j'allais en Auvergne tous les étés, du côté de Issoire, et plus précisément Caillat. Et puis on partait des journées entières avec mon oncle, ma tante et mon petit cousin. Et c'est pour un enfant de la ville comme moi, c'était génial de découvrir autant de nature et surtout de goûter ces fameux champignons que tout le monde adore. Et puis quelques années plus tard, quand j'ai déménagé en Corrèze, dès que j'ai vu les forêts, le virus est revenu de suite. Alors je suis allé une première fois tout seul et je me suis souvenu des fameuses coulemelles. Vous savez, c'est un champignon qui est quand même assez apprécié. Donc j'en ai trouvé dans un champ, je les ai cueillis, je les ai ramenés à la maison. Je dis chouette, on va se faire une bonne omelette. Et là je me fais une omelette et puis boum, très très malade. Très malade, donc on allait à l'hôpital.
0: Ah ouais?
8: Eh oui. Donc du coup, je vais à l'hôpital, on m'explique que je fais une réaction allergique, une intolérance à ce champignon précisément. Ce qui était très bizarre parce que j'en mangeais enfant sans problème. Et là, je me suis juré en fait que plus jamais je n'irai aux champignons sans savoir ce que je fais. J'ai vraiment eu peur d'avoir ramassé par exemple l'épiote brun qui est mortel, hein. Ouais. Et il y a plein d'espèces de dans les épiotes qui sont très toxiques. Donc je me suis dit je peux pas partir dans les bois et prendre le risque de mourir juste pour avoir une bonne omelette. Donc j'ai commencé à faire de la recherche sur internet et puis de fil en aiguille, je suis passé par des groupes Facebook, je me suis rapproché de vrais mycologues et puis j'ai appris comme ça, j'ai fait deux formations MOC, MOMOC, et avec ces deux formations, j'ai réussi quand même à m'emmagasiner pas mal de connaissances, mais la mycologie de toute façon, c'est une science, on en apprend tous les jours. Et maintenant avec l'association mycologique, on fait de l'inventaire alimentaire des champignons de Corrèze et aussi du Lot, de la Dordogne, du Périgord et de la Creuse. Et on présente dans notre association souvent des musées vivants du champignon et on essaie de transmettre en fait l'information essentielle à la recherche des champignons, c'est être bien renseigné, ne jamais être trop sûr de soi et surtout faire attention à sa vie parce qu'on n'en a qu'une. Faut savoir qu'en France, on est les premiers en Europe à être intoxiqués par les champignons. On compte à peu près 3 à 4 morts chaque année. Et plus de 150 000 intoxications. On est les numéros 1 en Europe. On veut trop manger de champignons.
0: Vous nous direz, Romain, dans un instant, ce qu'on fait quand on a ramassé des champignons pour être sûr de pouvoir faire une omelette qui ne va pas tuer belle-maman ou son mari. Hein. On a beau aimer les champignons, aimer les manger, c'est pas pour autant qu'on est spécialiste. Vous avez un bel adage à ce propos. On peut être micro.
8: Alors, on peut être mycophage, mais le mieux, c'est d'être mycophile.
0: Voilà. 05 55 34 5000 pour nous parler des champignons du côté de chez vous. On vous demande pas de nous dévoiler vos coins fétiches, hein, ça se fait absolument pas. Je vais essayer de torturer mon invité pour en avoir un, mais je suis pas sûr qu'il lâche le morceau. 05 55 34 5000.

0: 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C'est un duo interprété par Pascal Obispo et Francis Cabrel que vous écoutez sur votre radio préférée, votre radio locale ici Limousin.
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0: Et vous et votre cueillette de champignons, peut-être êtes-vous déjà sorti chercher vos premiers champignons cette année? Qu'avez-vous trouvé? Est-ce que c'est une tradition familiale chez vous, la cueillette? Est-ce que vous avez un coin fétiche? Quelle est votre recette préférée? On peut aussi parler cuisine. On va en parler dans un instant avec notre invité Romain Pietrolongo de l'association mycologique de Corrèze. La question que j'ai envie de vous poser, Romain, c'est, ok, on trouve des champignons. Vers qui on se tourne pour être sûr de ne pas s'intoxiquer?
3: Alors, déjà dans un premier temps, je conseille toujours aux gens qui vont dans les bois de faire des prélèvements quand ils connaissent pas les espèces. Donc, il faut savoir qu'on peut toucher les champignons. En Europe, on n'a pas de champignons qui sont toxiques au toucher. C'est-à-dire que vous ramassez le champignon, s'il est mortel, même si vous le mettez vos doigts à la bouche, vous ne risquez absolument rien. Nous, dans la mycologie, c'est ce qu'on fait. Des fois, on goûte les champignons pour avoir une saveur. Alors il y en a qui vont être piquants, il y en a qui vont être amers, il y en a qui vont être plutôt doux, il y en a qui vont avoir des goûts spécifiques. Et moi ça m'est déjà arrivé dans une émission que j'ai fait pour France 3 de leur montrer qu'on pouvait goûter une amanite phalloïde, qui est le champignon le plus mortel d'Europe, hein, presque du monde aussi. Et du coup la journaliste a eu vachement peur sur le coup, et je lui dis non mais non, je croque un petit morceau, je mâchouille pour avoir la saveur et savoir si c'est amer, piquant ou doux, et je recrache. À partir du moment où il n'y a pas ingestion, il n'y a pas contamination. Donc ça, c'est le premier principe. C'est on part, on peut prélever un ou deux spécimens de chaque espèce qu'on veut identifier. Après, on rentre à la maison et on fait une première recherche soi-même avec un livre ou sur Internet. Cette recherche, ça va toujours être de l'indication. Ça va pas être du sûr. On peut pas avoir de certitude avec les champignons. Même pour les cèpes, même pour les girolles, on peut jamais être sûr. Faut toujours se dire, on n'est jamais sûr à 100%. Donc quand on prend le risque de manger des champignons, on prend la mesure du risque. Après, il y a deux autres solutions. C'est donc du coup de faire appel à l'association mycologique de Corrèze. Moi, je réponds au téléphone dès qu'on m'appelle. Si on a besoin d'identification, si vous avez besoin d'un guide pour faire une sortie d'apprentissage, je fais des sorties à la journée avec n'importe qui, que ça soit des assos, des privés, même des professionnels. Il y a aucun souci là-dessus. Mais on est là, on est présent pour aider à la recherche et à l'identification. Parce qu'il y a aussi la recherche du biotope, les arbres sont importants. Par exemple, si vous ramassez les champignons sous un if, eh bien, le champignon il est mortel.
0: Est-ce qu'il y a des pharmaciens qui nous aident?
3: Alors, on a la chance d'avoir dans l'association mycologique deux pharmaciens, donc de la grande pharmacie d'Utrecht, qui s'appellent Louise et Julien, et qui font partie de l'association mycologique de Corrèze, qui ont eu un diplôme universitaire en mycologie pour officine. Donc, ils sont à même de vous conseiller et de vous aider à identifier, quand ils ont le temps, bien sûr, vos paniers. Alors, ils vont toujours être très, très prudents. Et en temps normal, la plupart des pharmaciens qui vont vous dire jetez votre cueillette parce qu'ils n'y connaissent plus rien, hein, c'est plus obligatoire ce diplôme, surtout dans les villes, je veux dire ils sont pas obligés de le passer les pharmaciens, mais ceux qui le passent, ils vont être quand même prudents, mais ils vont vous aider à l'identification. Louise elle a son gros dico des champignons édité par Guillaume Essartier et Pierre Roux. Du coup, c'est notre bible à tous, hein. Et là, ils sont vraiment. Ils vont prendre le livre, ils vont dire voilà, regardez, on a ça, ça, ça comme critère d'identification. Donc, c'est important d'aller faire vérifier quand on le peut, quand le pharmacien connaît les champignons en pharmacie.
0: Sinon, vous l'avez dit, Romain, AMC. C'est l'association mycologique de Corrèze. Romain, avant de partir, allez, une petite recette. Je sais que vous êtes gourmand. Vous les aimez comment, vous, les champignons?
3: Alors, moi, je suis diabétique, je peux plus trop en manger. Je peux plus trop en manger parce que je prends un traitement qu'on appelle la metformine qui m'a enlevé les enzymes de digestion des champignons. Donc, j'en mange plus beaucoup, à part les girolles que je tolère assez bien et les chanterelles. Moi, je vous serais d'avis de vous donner une petite recette pour la chanterelle, quoi.
0: Ouais.
3: Qui est un champignon qui est très méconnu des Corréziens et qui est excellent, quoi.
0: Allons-y.
3: Qui fait partie de la.
0: On fait quoi?
3: Alors, la chanterelle, donc, bon, on la nettoie. On la rince rapidement à l'eau glacée et on la fait goûter comme il faut, hein. Et puis après, on met un peu de beurre dans une poêle, on prépare une belle persillade, on les fait sauter et on rajoute la persillade à la fin. Et c'est le champignon forestier par excellence. Il a une saveur, on peut même les faire sécher, les faire en sauce. C'est vraiment un champignon qui est à découvrir en Corrèze, qui se ramasse exclusivement sous les forêts de sapins ou de pins. C'est là où on le trouvera plus.
0: Merci beaucoup Romain. Merci avec pour votre plaisir. Passion pour les champignons. Merci d'avoir éclairé nos lanternes. Vous reviendrez au mois d'octobre.
3: Avec grand plaisir. Émission,
0: parce qu'au mois d'octobre, ce sera vraiment
3: le cœur de la saison.
0: Le cœur de la saison. Merci d'avoir été avec nous. Romain Pietro Longo, qu'on retrouve, on le rappelle, sur Facebook, Association Mycologique de Corrèze AMC. Dans un instant, vous avez rendez-vous avec Pascal Sammartino pour Ici ça marche et puis l'info de 10h. Voici PHD, c'est sur votre radio Ici Limousin.

0: To Let You Down, c'était PhD. Et je peux vous dire que quand il est sorti ce tube, j'étais pas haute. Hein.
1: C'est,
0: 1982. Ouais.
1: Finalement, ça n'a pas changé.
0: Je sais pas pourquoi.
1: Si vous me tendez
0: mais j'aime
1: perches,
0: tendre le bâton pour me faire
1: bien
0: battre.
1: Bien sûr. Bonjour Véronique, bonjour à
0: bonjour
1: tous.
0: Bonjour Pascal.
1: Ça va bien?
0: Oui, ça va. Ici, c'est vous terminé. Ici, ça marche. Qui démarre?
1: Oui, on va vous aider, vous particulièrement, parce qu'on est voisins de bureau et que je vois que souvent, vous jetez votre tapis de souris de votre ordinateur par-dessus mes épaules.
0: Donc, je suis énervée.
1: Je sais que ça vous énerve.
0: Agace.
1: Je sais que quand vous recevez vos factures internet, de téléphonie et tout ça, ça vous énerve aussi. En fin de compte, on n'a pas une vie facile. On va essayer de vous aider avec Adi Conseil, qui est là, est une structure toute jeune qui a été mise en place il y a un an pour vous aider justement dans vos démarches et essayer de réduire toutes vos petites factures.
0: Très bien. Merci beaucoup Pascal, bonne émission.
1: Prie. Bah, calmez-vous maintenant, à demain. Au revoir.
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1: Nous sommes le mardi 1er septembre, c'est jour de rentrée, belle journée, il est 10h. Deezer, c'est l'heure de l'info sur votre radio ici Limousin avec vous, Bastien Thomas. Bonjour Bastien.
3: Bonjour Pascal, bonjour à tous. Les 106 000 élèves de Haute-Vienne, de Corrèze et de Creuse sont enfin rentrés à l'école ce matin. Rentrée scolaire sans portable pour les lycéens, comme c'était déjà le cas à l'école et dans les collèges. Votre radio ici Limousin a fait le choix ce matin de vous faire vivre ce moment particulier au Dora en Nord-Haute-Vienne entre 7h et 9h. Le maire Daniel Audon-Hurel était notre invité juste avant les infos de 8h. C'est à réécouter sur ici.fr. Et pour cette rentrée scolaire, les élèves de Linard en Haute-Vienne auront leur nouvelle cantine à midi, nouvel équipement. L'ancien n'était plus aux normes sanitaires pour un coût total fixé à 450 000 euros.
1: 10 mois de prison pour un contresens sur la deux fois deux voies.
3: C'était samedi dernier. Cet homme de 28 ans a été condamné hier par le tribunal de Limoges. Il était en état d'ivresse lors de son interpellation par les gendarmes à hauteur de la commune de Verneuil-sur-Vienne. Sa peine sera aménagée sous bracelet électronique. La gendarmerie de la Corrèze alerte sur de faux agents Enedis dans le département. Rappelle qu'en cas de doute, il ne faut pas hésiter à demander la carte professionnelle, à les appeler, même si besoin. Ces faux agents se rendent au domicile de leurs victimes et prétextent un relevé de compteur. Des changements pour ce mardi 1er septembre, notamment l'entrée en vigueur de la facturation électronique obligatoire pour les entreprises, dispositif pour lutter contre la fraude à la TVA notamment. La durée des arrêts de travail est maintenant plafonnée. Le prix du gaz augmente, entre autres. Le détail de tous ces changements du 1er septembre, c'est à retrouver sur ici.fr et sur l'application ici.
1: Trois châteaux limousins sélectionnés pour le 9e loto du patrimoine.
3: Il s'agit du château de la Cosse de Vérac en Haute-Vienne, édifice détruit l'année dernière dans un incendie, le château de Turenne en Corrèze et celui de Pontarion en Creuse. La liste de ce 9e loto du patrimoine a été dévoilée hier. Le nouveau sous-préfet du Sel en Corrèze a pris ses fonctions hier. Il s'agit de Julien Caron. Il était jusque-là directeur artistique au sein de l'association Jean-Sébastien Bac en Combraille, c'est dans le département du Puy-de-Dôme. La ville de Limoges ouvre une nouvelle antenne mairie aujourd'hui, secteur Carnot, là où le maire Guillaume Guérin avait installé son local de campagne lors des dernières élections municipales. Les habitants pourront venir réaliser des démarches administratives et se renseigner sur la programmation culturelle et sportive de la ville.
1: Clémence Rougier aux Jeux Méditerranéens ce soir.
3: Une sorte de mini-Jeux Olympiques d'athlétisme avec une vingtaine de nations, c'est en Italie. Et la récente championne de France U23 Limougeaud représentera la France sur le triple saut. Elle entrera en lice à 18h ce soir. Et puis en basket, c'est confirmé depuis hier. La Ligue nationale de basket engage Saint-Quentin en Betclic Elite. N'est pas Monaco, du coup. Le Limoges CSP jouera donc en Picardie. La Ligue valide cet engagement au détriment du champion de France en titre, exclu des championnats pour raisons financières. Pascal, la météo pour aujourd'hui, c'est une belle journée.
1: Oui, avec du soleil qui va finir par s'imposer, même si on aura un voile nuageux très élevé. Donc, et ça sera le même scénario pour demain. Les températures, elles aussi, elles étaient un peu fraîches ce matin. Ça nous change. Ça va bien progresser. On va retrouver des normales de saison. 25 degrés pour la maximale sous le soleil aujourd'hui à Bellac. 25 degrés également pour Ambazac. 25 degrés aussi à Meymac, 27 degrés à Tulle et à Limoges, 29 degrés à Brive.
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1: Oui, ici ça fonctionne. Ici, on a des bonnes idées pour vous aider dans votre quotidien. Si c'est le cas pour vous, si vous avez un projet qui peut nous apporter un petit peu d'aide, un petit peu de réconfort au quotidien, n'hésitez pas à venir nous en parler. Vous avez pour cela le WhatsApp et le numéro de téléphone d'ici Limousin, 05 55 34 5000. Il y en a un en Limousin, à Limoges particulièrement, qui a eu une super méga bonne idée. C'est de nous aider à faire des économies et à nous en sortir dans le monde de l'informatique. Ryan Lafarge, bonjour.
5: Bonjour Pascal.
1: Vous avez créé Adi Conseil il y a à peu près un an maintenant. L'idée, c'est d'aider les gens.
5: Exactement. C'est d'aider les gens à faire des économies, notamment sur leur abonnement Internet et téléphone.
1: Et Dieu sait s'il y en a beaucoup.
5: Et il y en a beaucoup. Ouais.
1: Si on est perdu aussi, si on a pris des choses en signant notre contrat, en se disant ça j'en aurais peut-être besoin ou pas. Et finalement, ça nous coûte une blinde.
5: Ça nous coûte une blinde, et pour des choses que souvent on n'utilise pas. J'ai fait le constat que beaucoup de personnes payaient cher leur abonnement pour des choses qu'elles n'utilisaient pas. Donc c'est pour ça que j'ai créé Adi Conseil, pour les aider à optimiser leur abonnement et payer le juste prix par rapport à leurs besoins.
1: Alors, ça rentre aussi dans le cadre de l'aide à la personne. Ça, vous allez nous expliquer effectivement en quoi ça peut nous être utile. Vous avez aussi élargi votre cercle en aidant justement à tripatouiller les internets et s'en sortir aussi, les réseaux sociaux, le téléphone, les applications, plein de choses qui peuvent paraître pour certains un peu compliquées. Donc, vous allez nous expliquer tout cela jusqu'à 11h. C'est notre premier cours de la rentrée, cours d'informatique sur votre radio, ici Limousin.
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1: Et comme c'est la rentrée, on ne rigole pas. Attention, voici le deuxième cours, c'est le cours de maths. On va apprendre à compter jusqu'à 3 avec Carole Fredericks, Jean-Jacques Goldman et Michael Jones.

0: 1, 2, 3, la bonne musique d'ici Limousin. Et ce beau trio, Frédéric, Carole Frédéric, Jean-Jacques Goldman et Michael Jones, sur votre radio ici Limousin, il est 10h10.
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0: Et ici, c'est une bonne idée qu'on vous propose, une belle initiative, celle de Ryan Lafarge, qui est mon invité ce matin. Daddy, conseil que vous avez créé, on le disait tout à l'heure, Ryan, il y a un petit peu plus d'un an maintenant. Est-ce qu'on peut faire vraiment beaucoup d'économies en surveillant ces forfaits téléphoniques, Internet et j'en passe?
3: Alors, on peut en faire quand on fait le pas de changer d'opérateur.
0: Et ça se monte à quel niveau, justement? C'est du 10, 20, 30, 40, 50, 4000 euros?
3: J'ai accompagné une personne qui a économisé 55 euros par mois.
0: Ouais, ce qui n'est pas négligeable.
3: Ce qui n'est pas négligeable, parce que sur deux ans, ça fait plus de 1200 euros d'économie.
0: Bien sûr.
3: C'est vraiment en fonction de l'abonnement qu'il paye et de l'offre qu'elle a eue, parce que souvent, les personnes, une fois qu'ils sont abonnés, restent chez leur opérateur et continuent à payer. Ils savent qu'ils payent cher, mais c'est pas toujours facile de faire les démarches de changement d'opérateur, et c'est là où j'interviens.
0: Ça n'a pas été facilité, ça, justement, de pouvoir changer d'opérateur plus facilement, c'est-à-dire j'ai envie de changer, je contacte mon nouvel opérateur, il s'occupe pas, lui, des démarches, on est quand même obligé de faire des petites choses, nous.
3: Alors, si on va en boutique, effectivement, ils peuvent s'en occuper. Sauf que vous allez rester sur des abonnements qui sont très chers. Ma façon de travailler, c'est de les faire passer sur des opérateurs téléphoniques qui sont connus, mais qui ne se souscrivent uniquement sur Internet. Et c'est du coup, c'est là où on va gagner de l'argent, parce que c'est nous qui faisons les démarches.
0: Ouais. Et c'est nous qui choisissons de quel service on a vraiment besoin.
3: Exactement. Et pour le coup, c'est moi qui vais faire l'estimation, voilà, pour vraiment adapter la nouvelle offre aux besoins des gens.
0: Il y a peu de personnes qui sont au courant, justement, de toutes ces démarches à effectuer, de tous les petits services. Je pense, par exemple, le plus fréquent, c'est j'ai mon abonnement Internet et j'ai forcément la télé incluse dedans, par exemple. Donc, forcément, ça va coûter un petit peu plus. C'est ce genre de choses qui vont nous embêter.
3: Alors, ça va coûter un petit peu plus, mais si on change d'opérateur, ça coûtera quand même moins qu'en restant chez l'opérateur où on était.
0: Simplement le fait de faire cette démarche de changer d'opérateur.
3: De faire cette démarche sur Internet.
0: Ouais. Pourquoi la différence entre Internet et les boutiques, justement, c'est quoi? Il est où le piège? On va être plus influençable?
3: En boutique, effectivement, on peut être plus influençable, mais c'est surtout qu'en boutique, ils ont des charges à payer en plus, alors que sur Internet, il y a beaucoup moins de charges. Tout se passe sur Internet, et voilà, c'est là où par exemple Bouygues, qui a ses boutiques, ils ont BNU, qui est uniquement une offre qui se souscrit que sur Internet. Vous ne pourrez pas la souscrire en boutique.
0: Okay.
3: Ça reste un opérateur sérieux. Mais vous allez faire des économies en souscrivant uniquement sur Internet. Et la difficulté, c'est de garder son numéro, de faire les bonnes démarches pour avoir payer le juste prix et garder, par exemple, son numéro de téléphone.
0: On va essayer, justement, de déterminer c'est quoi le juste prix entre nos connexions Internet, nos téléphones portables aussi. Vous avez peut-être des questions à poser. Vous dites, ah bah ouais, mais il a raison, Ryan, je paye un petit peu trop, là, si je peux faire ne serait-ce qu'un peu plus de 500, 600 euros d'économie par an. Peut-être que je pourrais m'offrir un beau cadeau pour Noël.
3: Exactement.
0: M'offrir de belles vacances. J'ose pas prononcer le mot en ce jour de rentrée. On en parle ce matin.

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1: Marc Lavoine est de retour, nouvelle chanson, elle est sur votre radio ici Limousin, il chante avec Patrick Fiori, la chanson c'est Occupé.
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1: Avec mon invité Ryan Lafarge, on vous aide à faire des économies sur tout ce qui est forfait, internet, téléphone portable. Ryan a eu cette bonne idée de créer il y a maintenant un an Adi Conseil. On va reparler de cette structure hein, qui rentre aussi dans le cadre de l'aide à la personne. Ryan, vous allez nous expliquer tout cela. On a parlé beaucoup d'internet, de toutes les choses qu'on prend quand on prend un abonnement. C'est la même chose pour les téléphones portables. Il faut aussi surveiller déjà quel appareil on prend, comment on va le payer, est-ce qu'il est compris et est-ce qu'il fait grossir ma facture mensuelle ?
14: Oui, alors dans le cadre, quand un opérateur vous propose un téléphone à 10 euros, c'est souvent sur un engagement de 2 ans à payer un forfait qui est assez cher. Et au final, ce n'est pas forcément rentable. C'est plutôt si on payait un forfait, par exemple, de 40 euros avec le téléphone à 10 euros, au bout de 2 ans, on aura payé plus cher le forfait et le téléphone que si on avait pris un forfait pour le même nombre de données Internet, par exemple, à 7 euros par mois et acheter le téléphone à côté nu. Voilà.
1: Et se débrouiller tout seul, enfin pas tout à fait puisque vous êtes là pour nous aider.
14: Exactement.
1: Aussi bien installé, on va raconter comment ça se passe d'ici quelques minutes. Vous aussi, vous allez nous donner des conseils pour déjà, et ça commence par ça, c'est la base, c'est choisir le matériel, les abonnements, les applications et tout ce genre de choses dont on a besoin. Ça sert à rien d'en rajouter finalement.
14: Exactement. C'est sur le matériel. Tout le monde n'a pas besoin d'avoir un smartphone qui coûte 800 ou 900 euros.
1: Ouais, mais après, alors je pense aux enfants, par exemple, quand on est parent, papa, je veux le super téléphone avec une pomme dessus.
14: Alors après, ça c'est aussi aux parents.
1: Qui coûte un petit peu cher. Ouais,
14: c'est surtout aux parents de prendre la décision par rapport à leur enfant, mais de leur faire comprendre que pour l'instant, ils n'ont peut-être pas besoin d'un smartphone aussi cher. Mmh. Qui en plus, comme vous dites, avec la pomme, c'est un écosystème assez fermé. je ne conseillerais pas forcément.
1: D'accord.
14: Voilà, sauf si vraiment ils ont tout l'écosystème à la maison, bien sûr. Après, c'est aussi aux parents, pour les enfants, de prendre le choix.
1: Donc, ça passe par, aussi par des explications. Et après, qu'est-ce qu'on peut installer, par exemple, pour un enfant, pour pas que ça déborde, pour pas qu'il l'exagère, pour pas que... qu'on ait un petit peu le contrôle de tout ça.
14: Alors justement sur les téléphones qui ne sont pas avec la pomme, l'autre système, il y a des systèmes qui existent pour contrôler le temps d'écran. Je sais pas si je peux le noter, mais une application qui s'appelle Family Link qui est sous Android et qui permet aux parents de contrôler les applications qu'ils installent, le temps d'écran, voilà.
1: Et ils ne peuvent pas faire n'importe quoi, acheter n'importe quoi non plus. Tout ça
14: exactement.
1: Reste sous le contrôle des parents. Et tout cela, au final, va aussi nous permettre de maîtriser notre budget, justement, pour les téléphones, que ce soit le sien ou ses enfants ou sa famille.
14: Oui, bien sûr, ça empêche de faire des achats d'applications pour les par rapport aux enfants. Voilà.
1: Donc on contrôle, et ça parce que c'est une grosse crainte aussi de la part des parents que les enfants aillent un petit peu n'importe où et fassent n'importe quoi.
14: Ben ça permet de contrôler. On peut pas tout contrôler. La vigilance des parents est quand même, il faut qu'elle reste là, hein, bien sûr. Mais ça permet d'aider.
1: Alors on continue de vous aider, on va voir quel matériel on peut et comment choisir aussi son matériel, comment vous nous aidez à travers votre initiative qui s'appelle, je le rappelle, Adi Conseil. Et si vous avez des conseils à demander, si vous avez des questions à poser, sachez que la fée ici Limousin est toujours présente et toujours à vos côtés aussi, y compris pour vous faire faire des économies et de ces si on peut en faire à travers tous ces moyens de communication qui sont géniaux mais qui sont parfois un peu coûteux aussi. 05 55 34 5000, c'est ici ça marche jusqu'à 11h où vous pouvez intervenir quand vous le souhaitez, poser les questions que vous voulez bien évidemment. Ce matin on reçoit Ryan Lafarge d'Adi Conseil, cette belle initiative limousine qui existe maintenant depuis près d'un an.

Ça, c'est la version originale d'une chanson qui avait été reprise, entre autres, par Jimmy Somerville, Thelma Houston avec Don't Leave Me This Way sur votre radio, ici Limousin. Et ici, ça marche chaque jour jusqu'à 11h. D'ailleurs, si vous aussi, vous avez un projet pour nous alléger les contraintes du quotidien, si vous avez un beau projet, venez en parler sur ici Limousin et appelez-nous 05 55 34 5000.

0: Mais vous l'avez reconnu, c'est Gilbert Montagnier.
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0: Attention, les horaires des piscines municipales de Limoges évoluent pour cette fin d'été, donc pour cette période de rentrée à Beaublanc. Ouverture tous les jours de 11h à 19h, sans nocturne cette semaine, c'est important à préciser. Le bassin qui reste ouvert jusqu'au 27 septembre inclus au Casso. La piscine des Casso qui ferme jusqu'au 6 septembre inclus avec une réouverture prévue pour le 7, une petite semaine de repos. Et puis à Saint-Lazare, ouverture de 11h à 19h cette semaine. Puis la fermeture pour le week-end à venir, les 5 et 6 septembre. L'établissement français du sang vous donne rendez-vous pour une collecte ce mercredi 9 septembre à Malemort, à la salle Georges Fréchinos, à la mairie de 15h30 à jusqu'à 19h. Le don qui est possible avec ou sur rendez-vous, mais c'est quand même mieux de se faire un petit peu connaître avant. Vous allez pour cela, pour vous faire connaître sur le site internet de l'établissement français du sang.
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0: Et avec mon invité Ryan Lafarge qui a créé Addy Conseil il y a un petit peu moins d'un an maintenant et qui vous aide dans vos différentes démarches. Effectivement, Ryan, on va en parler d'ici 3 minutes. Les démarches, c'est de plus en plus, on passe par le numérique, on le voit pour ses impôts, pour ses comptes, même pour certains qui reçoivent aussi leur bulletin de paye par numérique, par différents services. Donc c'est là où vous allez nous aider finalement à installer, à passer du papier au numérique.
3: Exactement. Donc, je fais de l'assistance aussi, de l'assistance administrative à domicile, et je peux aider les gens à activer leur compte web numérique, Amélie, les impôts quand ils ne sont pas encore créés.
0: À se créer une identité numérique. On peut le résumer comme ça.
3: Oui. Alors, il y a l'identité numérique de la Poste qui est assez complexe à créer, mais qui va être de plus en plus demandée, qui passe du coup par une application. Mais il faut créer son identité numérique. Ça peut se faire directement, tout en ligne, mais c'est assez complexe. Et voilà, je peux aider les gens sur ça aussi.
0: Bon, on va en parler. Vous allez nous expliquer comment ça se passe et comment on peut aussi bénéficier de votre aide. On peut aussi avoir des petites aides financières aussi pour pouvoir vous accueillir et bénéficier de vos conseils. Si vous avez des questions à poser à Ryan, vous n'hésitez pas, le 05 55 34 5000.
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0: premier succès de Zaz sur votre radio ici Limousin. Je veux...
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0: Et des fois ici, ça marche pas sur mon ordinateur. Je me bats avec les codes informatiques. Je me bats avec mon mulot, comme disait le président Chirac, ou plutôt les guignols. On essaye de s'en sortir grâce à cette initiative qu'a eu Ryan Lafarge de créer Adi Conseil et qui vient chez vous pour vous aider, à votre demande bien sûr, à vous en sortir dans ce monde du numérique qui nous dépasse parfois. On a expliqué tout à l'heure dans la première partie de l'émission comment on pouvait faire aussi des économies sur son budget en regardant au plus près selon nos besoins et pas forcément prendre des forfaits qui paraissent comme ça avantageux mais qui débordent au niveau budget. Ryan, je voulais qu'on voit avec vous effectivement cette assistance que vous apportez. Déjà, vous êtes agréé service à la personne, on va expliquer en quoi ça consiste, mais la première chose que vous faites quand je vous appelle, voilà, j'ai enfin installé un ordinateur à la maison, comment je fais maintenant pour surfer en toute sécurité?
3: Alors, ça va dépendre des questions. Avant, peut-être que si la personne m'appelle et qu'elle cherche un nouvel ordinateur, je vais pouvoir la conseiller sur quelque chose qui sera adapté à ses besoins, un ordinateur, un smartphone. Et ensuite, une fois qu'elle a acheté, il faut le mettre en service. Mm-hmm. Et là, je peux intervenir pour l'aider à juste mettre en service le smartphone.
0: Et savoir faire mes petits repères, les petites icônes ou les petites icônes d'application, un peu importe.
3: Tout à fait. La pédagogie que j'apporte en même temps au moment où je vais les aider à mettre l'installation, à créer le compte pour l'ordinateur,
0: Alors justement, après, j'ai plein de comptes, puisque on le disait aussi d'un point de vue administratif, et là vous êtes très utile. On est maintenant de plus en plus sollicité pour passer du papier au numérique, ce qui est une bonne chose au niveau de notre planète. Mais parfois, ça nécessite 15 000 codes. Est-ce que vous, Ryan Lafarge, vous avez la solution miracle pour que j'ai le même code pour tous mes services, la banque, les impôts, mon compte Amélier, tout ça. Est-ce que c'est possible ça? Est-ce que vous me le conseillez?
3: Non, je le conseillerais pas et je n'ai pas de solution miracle par rapport à ça.
0: Pourquoi c'est utile d'avoir autant de codes et
3: Si un jour on a accès à un de vos mots de passe sur un service, si vous avez le même code, la personne aura peut-être accès à d'autres services. Moi, ce que je conseille, c'est d'avoir des mots de passe différents pour chaque compte créé. Et puis, en fonction des sites, il y en a, ils demandent 8 chiffres. Il y en a, c'est 12 caractères, 12 chiffres, des minuscules, des majuscules.
0: Caractères spéciaux.
3: Ce que je conseille, c'est d'avoir à peu près toujours la même base de mots de passe qui ne veut pas forcément dire quelque chose, hein, qui soit pas j'aime les frites 87, je sais pas.
0: D'accord.
3: Mais quelque chose qui n'est pas forcément de sens. Et ensuite de le développer en fonction de chaque compte.
0: Donc par développer, exemple, si c'est mettre une virgule à la fin, c'est mettre une année qui change en fonction
3: non,
0: de.
3: Si vous créez par exemple un compte, un compte Fnac. Je vais citer Fnac ou un compte Boulanger ou un compte Amazon.
0: Voilà, on a fait les trois.
3: Votre compte Fnac à la fin, par exemple, vous pouvez avec toujours la même base, vous mettez trois majuscules, les trois premières lettres ou les quatre premières lettres du site sur lequel vous êtes. Donc vous mettrez FNAC pour Fnac, Amazon AMAZ à la fin. Mmh. Et puis voilà, c'est à chaque fois d'avoir des mots de passe différents, mais toujours la même base.
0: Le problème, c'est comment se souvenir de tout ça.
3: Justement, si à chaque fois on a la même base et qu'on sait qu'on va sur site, on

0: C'est que, ah oui, là, ça va être sur ce site-là, ça va être forcément ça.
1: Ouais.
0: Mon autre conseil, c'est là pour le coup, c'est de revenir sur le papier et d'avoir un carnet chez soi, noter ouais. les mots de passe. Je le conseille pour beaucoup de personnes,
1: ouais.
0: même si voilà. Après, le mieux, c'est de l'avoir en papier chez soi et de le laisser chez soi dans un tiroir.
1: Oui, pas dans un portefeuille. Ou si on le perd, on peut le trouver. Et après accéder à nos différents comptes. Bon, bah voilà des premiers conseils qui sont bien utiles. Je le disais, vous êtes agréé service à la personne. Vous allez nous expliquer ce que c'est, parce que quand on vous appelle, bien évidemment, ça a un coût, mais on peut se faire aider et vous appeler encore plus facilement. Ryan nous explique tout cela dans 3 minutes 30.

0: girl. Toute la douceur et la tendresse de Lionel Richie, Ballerina Girl, sur votre radio ici Limousin.
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0: Avec Ryan Lafarge également, qui a créé Adi Conseil pour vous aider à vous en sortir dans le monde du numérique. On va résumer ça comme cela avec vous, Ryan. Une notion importante quand on fait appel à vos services. Donc vous venez à la maison. Déjà, on discute ensemble au téléphone. Hein. On va revenir sur les démarches. Vous avez besoin qu'on vous dise, voilà, j'ai Internet qui fonctionne grâce aux pigeons voyageurs qui m'apportent une communication chaque jour. Ou alors, je suis hyper blindé au niveau de la liaison. Vous allez nous aider, on l'a compris, pour l'installation du téléphone, de l'ordinateur à la maison, mais vous avez besoin d'avoir des informations. Et ensuite, vous venez à la maison, c'est ça. Et vous faites un état des lieux précis, vous nous aidez à allumer l'ordinateur, à reconnaître notre monde numérique. Tout cela, finalement, pour, je pense en particulier aux personnes âgées, on peut se faire aider en vous appelant. C'est ce fameux service à la personne, vous avez cette agrégation, c'est quoi exactement ?
11: Alors, l'agrément service à la personne permet aux particuliers qui font appel à moi d'avoir 50% en crédit d'impôt, ce qui fait que sur la facture totale, ils ne paieront que 50% de ma prestation. Et grâce au crédit d'avance immédiate, ils payent juste les 50% et ils n'ont pas besoin d'attendre un an avant d'avoir le retour en crédit d'impôt.
0: Bon, alors quand je vous fais venir à la maison la première fois pour effectivement installer des choses ou que vous m'expliquiez des choses, ça va me coûter combien ? On va démarrer à combien ? On va partir au plus bas.
11: Alors, au plus bas, si c'est pour la personne m'appelle, elle a un souci, par exemple sur son ordinateur, je dois intervenir ou une panne internet, je vais intervenir chez elle pour voir ce qui se passe. Je suis à 70€ de l'heure, ce qui fait que la personne paiera que 35€ de l'heure.
0: C'est ce à quoi sert justement ce service à la personne. Exactement. De bien diminuer la facture pour démarrer sur des bonnes bases. Et après, j'imagine plus vous allez passer de temps, plus la facture va augmenter et plus le service va se prolonger aussi dans le temps. On peut aussi vous appeler pour juste une fois, histoire de lancer la machine.
11: Bien sûr, faut pas hésiter à m'appeler si on a un souci, on veut son téléphone, par exemple, il y a plus de place, je peux intervenir chez la personne pour voir ce qui se passe, pour l'aider à supprimer des choses. voilà. Et là, en fonction, elle ne paiera que la moitié de la prestation.
0: Voilà. Et ça, c'est important aussi, vraiment, parce que effectivement, le numérique nous entoure de plus en plus. On le disait, Adi Conseil, vous l'avez créé il y a à peine un an maintenant. Vous êtes plutôt content des retours. On vous sollicite. C'est le bouche à oreille beaucoup qui a fait qu'on vous connaisse.
11: Exactement, et alors je suis content, mais les personnes que j'ai accompagnées déjà
0: aussi,
11: sont
0: surtout,
11: contentes,
0: c'est ça l'essentiel.
11: Oui, elles sont contentes d'avoir économisé ou d'avoir changé d'appareil de téléphone. J'ai accompagné en début d'année une personne qui justement elle avait un très vieux téléphone et je l'ai accompagné, je l'ai aidé à faire l'achat, à mettre en route le smartphone et je l'ai recroisé il y a pas très longtemps. Elle m'a dit qu'elle était ravie et que ça lui avait changé la vie de ce nouveau smartphone et cette personne avait plus de 80 ans.
0: Et donc voilà, et c'est bien parce qu'on voit aussi, souvent on dénigre dans les personnes âgées, mais ils s'en servent aussi de ces nouveaux moyens
11: bien
0: de communication.
11: Sûr.
0: Moi, je vois des grands-mères qui appellent leurs petits-enfants via les WhatsApp, qui font des visioconférences.
11: Exactement.
0: Aussi. Donc c'est aussi notre quotidien et c'est aussi un lien important pour ces personnes-là.
11: Exactement.
0: Donc il ne faut pas hésiter à vous appeler. Alors il y a un site internet qui s'appelle Adi Conseil. On va vous expliquer comment contacter Ryan, comment il va sauver justement votre vie numérique, en tout cas vous, à vous en sortir. Et c'est vrai que quand ça marche et qu'on est rassuré et qu'on sait qu'on travaille sur nos ordinateurs en toute sécurité, ça aussi c'est important et c'est une tranquillité supplémentaire que vous pouvez apporter grâce à votre initiative qu'on continue d'évoquer juste après Charlotte Cardin sur votre radio ici Limousin.

0: tant pis pour elle. C'est Charlotte Cardin sur votre radio ici Limousin.
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0: Avec Ryan Lafarge qui est avec nous, qui a créé Addy Conseil, cette société qui vous permet justement de profiter des connaissances numériques de Ryan, qui vient vous aider à installer votre matériel à la maison, à vous dépatouiller avec votre smartphone, à réduire aussi, on en parlait en début d'émission, vos factures de communication aussi, c'est important. Vous nous disiez, Ryan, qu'on peut quand même viser la barre des 50-60 euros par mois, ce qui à la fin de l'année peut payer des vacances par exemple, ou se faire plaisir en famille. Une seule question que je ne vous ai pas posée, Ryan, c'est pourquoi ce nom Addy Conseil, même si j'ai une petite idée. Alors, c'est en rapport à la région, forcément
3: je suis attaché au Limousin, et donc le Addy du Limousin qui veut dire salut, bien sûr, et aussi c'est le Addy Conseil, c'est l'acronyme de l'assistant aux décisions intelligentes, voilà, donc c'est pour ça que ça s'appelle Addy Conseil.
0: Et intelligente aussi par rapport à l'intelligence artificielle. Est-ce que vous allez jusque-là d'ailleurs, l'intelligence artificielle, c'est dans vos compétences ?
3: Je connais un peu l'intelligence artificielle. Après, pour l'instant, je la conseille pas forcément aux gens, mais je peux les aider à l'utiliser s'ils ont besoin. Mais c'est pas le cœur d'Addy Conseil.
0: Voilà, c'est ça. Ça peut faire partie des discussions, même si on se pose de plus en plus de questions, parce qu'on voit qu'elle est de plus en plus utilisée, cette intelligence artificielle. Merci beaucoup, Ryan, en tout cas, d'être venu nous présenter Addy Conseil. Alors, on commence déjà dans mon oreillette à me demander vos coordonnées. Il y a un site internet qui est à notre disposition, addyconseil.fr, tout simplement, où on peut prendre contact avec vous. Et Myriam, pour répondre à ta question derrière tes téléphones, on a aussi le numéro de téléphone de Ryan pour rentrer directement en contact avec vous. Il suffit simplement de nous appeler à Ici Limousin. On se fera un plaisir de vous le transmettre et de vous mettre en relation au 05 55 34 5000. Merci beaucoup, Ryan.
3: Merci pour votre invitation, Pascal.
0: Et on fait un point en fin de saison pour savoir si tous les Limousins s'en sont sortis avec leurs ordinateurs.
3: Avec plaisir.
0: Au revoir. Demain, on parlera de jeux corréziens et en carton qui sont fabriqués dans notre région. Demain, entre 10h et 11h.

0: Qu'est-ce qu'il est beau ce piano, qu'est-ce qu'il est beau ce slow. C'est le premier succès de Billy Joel, Honesty, ici sur votre radio, ici Limousin.
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0: Nous sommes le mardi 1er septembre, le petit écolier Michael Chailloux est là.
2: Je suis là.
0: Cela veut dire qu'il est 11h. Bonjour Michael pour les infos.
2: Bonjour Pascal, bonjour à tous. 106 000 élèves en Limousin sont en classe depuis quelques heures. Ils font aussi leur rentrée scolaire. Rentrée qu'on vous a fait vivre ce matin sur Ici Limousin. Au Dora, dans le nord de la Haute-Vienne, reportage avec Fabienne Joigneau autour du maire, de la directrice d'école, mais aussi de l'accueil périscolaire. C'est à retrouver sur ici.fr. Et puis, pour cette rentrée scolaire, les élèves de Linard auront leur nouvelle cantine à midi. Nouvel équipement, car l'ancien n'était plus aux normes sanitaire, coût total de la commune pour la commune fixé à 450 000 euros. C'est la rentrée du déclassement pour les travailleurs et travailleuses. Déclaration de Sophie Binet, la secrétaire générale de la CGT, qui appelle ce matin à une grande grève lors de la mobilisation sociale prévue le 29 septembre prochain dans la fonction publique, pour que toutes celles et ceux qui passent de leur temps à stigmatiser les fonctionnaires, c'est-à-dire que les fonctionnaires coûtent cher, qu'ils voient ce que c'est qu'une journée noire sans service public. C'est ce qu'estime la leader syndicale, qui s'attend aussi à un budget régressif dans ce secteur. Qui dit 1er septembre dit changement dans notre vie quotidienne, avec notamment l'entrée en vigueur de la facturation électronique obligatoire pour les entreprises, dispositif censé lutter contre la fraude notamment. La durée des arrêts de travail va dorénavant être plafonnée. Le prix du gaz augmente aussi, entre autres. Détails à retrouver sur ici.fr et l'application ici.
0: Un contresens dangereux qui coûte cher.
2: Un homme de 28 ans a été condamné à 10 mois de prison par le tribunal de Limoges hier samedi, alors qu'il était en état d'ivresse. Il a été interpellé par les gendarmes à hauteur de la commune de Verneuil-sur-Vienne. Sa peine sera aménagé sous bracelet électronique. Attention, de faux agents Enedis circulent sur le territoire de la Corrèze. Les gendarmes appellent et alertent surtout. Ils rappellent qu'en cas de doute, il ne faut pas hésiter à demander la carte professionnelle. Le nouveau sous-préfet du Sel en Corrèze a pris ses fonctions hier. Julien Caron, qui était jusque-là directeur artistique au sein de l'association Jean-Sébastien Bach en Combrailles, c'était dans le Puy-de-Dôme.
0: C'est le grand soir pour Clémence Rougier.
2: Elle participe ce soir aux Jeux méditerranéens, sorte de mini-jeux olympiques à d'athlétisme avec une vingtaine de nations. C'est en Italie, ça se passe à Tarente. La récente championne de France U23 Limoges représentera la France et Limoges Athlé sur le triple saut à 18h. Et puis en basket, c'est confirmé, on le sait, pas de voyage en principauté pour la Limoges CSP, un déplacement plus au nord. Le club de basket n'ira pas à Monaco, mais à Saint-Quentin en Picardie. La Ligue nationale de basket a validé l'engagement du club picard au détriment du champion de France en titre.
0: Oh, c'est beau, c'est la première fois que je vous vois parler basket, mon cher Michael.
2: Ça fait bizarre, hein?
0: Ah oui, ça fait drôle. Trois châteaux limousins sélectionnés pour le 9e loto du patrimoine.
2: Il s'agit du château de la Cosse à Vérac en Haute-Vienne, édifice détruit l'an dernier dans un incendie, celui de Pontarion en Creuse, et le château de Turenne en Corrèze. À quel point cet argent sera utile pour le château? On écoutera le propriétaire dans notre journal de midi.
0: Parce que d'habitude, Michael, il parle soit de rugby, soit de pétanque.
2: C'est ça, exactement. Et là, j'ai décidé de prendre un peu de balle orange.
0: Bah ouais, c'est bizarre, vous évoluez dans votre carrière.
2: J'ai pas l'habitude d'avoir du orange. Bon, d'habitude, le ballon est plus ovale. Ouais. Enfin bref, voilà. Donc, bon. Est-ce que le ciel est ovale?
0: Eh ben, on avait un peu perdu l'habitude de voir du bleu aussi bleu en ce moment. C'est ça. Et depuis que vous êtes arrivé, effectivement, le soleil s'impose. Et il va continuer de s'imposer cet après-midi, même si on a un voile nuageux élevé qui circule, pas de pluie à l'horizon. Le temps reste sec pour ce jour de rentrée. Ça sera le même scénario demain, avec des nuits toujours un petit peu fraîches, des températures comprises entre 10 et 15 degrés. Aujourd'hui, on retrouve des températures de saison pour la maximale à Bellac, en Bazac, et 25 degrés, ça sera 25. Nous aurons 27 degrés à Limoges et à Tulle pour la maximale, et puis 29 degrés annoncés pour Brive.
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0: Oui, tout à fait, pour jouer ensemble jusqu'à midi dans la joie et la bonne humeur. Vous allez pouvoir gagner les cadeaux ici Limousin qu'on a mis de côté pour vous. Il y a du t-shirt blanc impérial. Il y a également des gourdes, des batteries de portables à vous offrir. Le principe du Schmilimousin est simple. Grâce aux indices que je vais vous donner, vous devrez retrouver un lieu, un personnage ou un objet lié à notre région. Un seul numéro de téléphone pour jouer avec nous et nous faire vos propositions. 05 55 30 34 5000. Et on est parti tout de suite pour ce premier Schmilimousi. Attention, le petit oiseau va sortir. C'est le premier indice de ce matin. À quoi pensez-vous ? Venez nous le dire. Myriam est déjà derrière ses téléphones qui vous attend. 05 55 34 5000. Le premier indice du premier chemilimousi de ce mardi. Attention, le petit oiseau va sortir. À vous de jouer. Bonne chance, à tout de suite.
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0: Ça, c'est de la bonne musique. Madonna avec Into the Groove. On aura encore de la bonne musique avec le nouveau Zazie d'ici 11h30. On aura aussi Sting avec Russian. Quelle belle chanson. Tout cela est sur votre radio locale, ici Limousin.
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0: Avec quelque chose à retrouver qui appartient à la Haute-Vienne ou à la Corrèze. C'est un lieu, un personnage, un objet, un animal, une tradition. Enfin, voilà, on peut tout envisager en ce début de Schmilimousin. Je vous ai jusqu'à présent donné un seul indice. Attention, le petit oiseau va sortir. À quoi pensez-vous, Jean de Champsac? Bonjour.
2: Eh ben, moi, je pense à un appareil photo.
0: Tout simplement. Parce que quand on fait des photos, on prévient tout le monde. Attention, je vais appuyer sur le bouton. Et attention, quand j'appuie sur le bouton, qu'est-ce qu'on dit, Jean ?
2: Le petit oiseau va sortir.
0: Eh ben voilà. Et vous pensez qu'on vous aurait fait un Schmilimousin avec un indice aussi facile que ça ?
2: Ah ben, je sais pas quand c'est le départ. Alors, on sait pas.
0: Vous êtes dit, on va éliminer cette possibilité tout de suite. Eh ben voilà, c'est pas l'appareil photo, vous l'avez compris, Jean. Mais merci de nous avoir appelés.
2: Ben non, mais bon, on peut toujours essayer.
0: Et ben voilà, et merci d'avoir essayé, Jean. J'espère qu'on se retrouvera bientôt. À bientôt.
2: Ah, mais il n'y a pas de souci, j'essayerai pour eux. Je réessayerai, vous inquiétez pas.
0: Eh ben, il reviendra, Jean. Merci beaucoup. Bonne journée. Eliane nous appelle de Chasteau. Bonjour, Eliane.
3: Oui, bonjour.
0: Chasteau, Eliane, dans mon souvenir, c'est vers le lac du Causse.
3: Tout à fait.
0: C'est là où j'ai bronzé une partie de l'été. Alors j'ai fait le côté gauche de mon visage au lac du Causse, donc en dessous de Brive, et je suis après monté à Saint-Pardoux pour pas rendre jaloux les Hauts-Viennois, pour faire le côté droit. Voilà comment j'ai bronzé cet été. Et vous êtes parti un petit peu pendant les vacances ou pas ?
3: Non, je vais partir, mais encore je ne suis pas parti.
0: D'accord, et vous allez partir où, Eliane, vous le savez ?
3: Oui, sur la côte atlantique.
0: Ah, donc Royan.
3: Oui.
0: Arcachon.
3: Non, Royan.
0: Ah, Royan, d'accord, très bien. Comme tous les Limousins, finalement.
3: Oui.
0: Bien, Eliane, vous tentez votre chance, vous aussi, avec ce premier indice. Donc, attention, le petit oiseau va sortir. À quoi pensez-vous, Eliane ?
3: Ben, moi, je pensais à une horloge avec le petit coucou qui sort.
0: Ah, Eliane, non, c'est pas le coucou. C'était mignon, le coucou. Mais
3: oui, c'est mignon, le coucou, on en a dans la région.
0: Eh ben oui, tout à fait. En même temps, on lui a coupé le coucou au coucou. Bien. Bon, Eliane, c'était bien tenté, vous aussi. C'est toujours courageux d'être les premiers à faire des propositions.
3: Non, avec plaisir.
0: Vous rejouez quand vous voulez, je vous embrasse.
3: Oui, je joue souvent, d'ailleurs.
0: Ah bah oui, je vous ai repéré, Eliane. À bientôt. Au revoir.
3: Bonne journée.
0: Bonne journée, Eliane. 05 55 34 5000, on sait que c'est pas une horloge, on sait que ce n'est pas non plus un appareil photo grâce à nos deux premiers candidats. Je rajoute un deuxième indice pour vous aider à trouver ce qu'est ce Schmilimousin. Donc, premier indice, attention, le petit oiseau va sortir. Deuxième indice, le Schmilimousin a été honoré il y a presque 100 ans maintenant. Si vous étiez déjà là, vous pouvez témoigner, appelez-nous. 05 55 34 5000, c'est le deuxième indice de ce Schmilimousin. Le Schmilimousin a été honoré il y a presque 100 ans maintenant. 05 55 34 5000, faites-nous vos propositions, jouez et gagnez avec votre radio ici Limousin.
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0: Clock, c'est Monsieur Renaud et c'est la musique d'ici Limousin.
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0: Alors, ce Schmilimousi, attention, le petit oiseau va sortir. C'était le premier indice que je vous ai donné. Je vous ai dit aussi en deuxième indice que le Schmilimousi a été honoré il y a presque 100 ans maintenant. On va avoir l'avis de Maryse qui nous appelle de l'Arche. Bonjour Maryse.
2: Bonjour.
0: L'Arche, nous sommes en Corrèze, bien évidemment.
2: Ben, on est à l'autre bout du lac du Causse.
0: Voilà, tout à fait. Vous avez entendu une concurrente à vous. Vous êtes dit, voilà. Ah, il est hors de question que je laisse passer les amis de Chasteau. Je veux y aller moi aussi. Et vous me proposez quoi, Maryse?
2: Alors, le coq du clocher de Gentioux va avoir 100 ans.
0: Alors, j'ai compris le cloque du clocher de...
2: Gentioux.
0: Ah, moi je dis Gentioux. Mais
2: ah,
0: vous dites Gentioux.
2: Il y a un T, alors je dis
0: Ah, d'accord. Bah, on dit Gentioux, ma chère Maryse. On est sur le plateau de Midvache, on parle bien du même.
2: Okay.
0: D'accord. Eh bien, écoutez, vous l'avez entendu, c'est pas ça. Voilà. Bonne journée, Maryse. Au revoir. Yves nous appelle d'Uzerche. On reste en Corrèze. Bonjour, Yves.
3: Oui, bonjour.
0: À quoi avez-vous pensé, Yves?
3: Moi, j'ai pensé au héron cendré.
0: Le héron cendré, qui est bien connu dans notre région.
3: Ouais.
0: Vous-même, vous en avez vu récemment un héron cendré ou pas?
3: Bon, j'en ai vu, et puis il me semble que c'était une espèce protégée donc dans la région, donc j'ai tenté le coup.
0: Eh bien, je dirais héron, Yves, ce n'est pas bon. Je suis désolé. Merci de votre proposition et belle journée à Uzerche.
3: Merci, au revoir.
0: Au revoir. On revient en Haute-Vienne, à Saint-Brice-sur-Vienne, chez Philippe. Bonjour Philippe.
4: Oui, bonjour.
0: À quoi avez-vous pensé, Philippe?
4: Alors, je pensais au campanile de la gare des Bénédictins.
0: Ah, bien sûr. Alors, attendez, on va reprendre les indices. Attention, le petit oiseau va sortir. Là, j'ai du mal à voir le campanile.
4: Mais en fait, il donne l'heure.
0: Ah, d'accord.
4: Il y a l'horloge dessus.
0: Oui, mais est-ce qu'il y a un petit oiseau qui sort de l'horloge du campanile de la gare de Limoges?
4: Non.
0: Ah, ouais. Il a été honoré il y a presque 100 ans.
4: Oui.
0: Alors là.
4: Oui, je crois que ça a été.
0: Ouais.
4: Le campanile a à peu près une centaine d'années.
0: Ouais, d'accord. Donc avec des à peu près, vous l'avez compris, Philippe, ça marche pas.
4: Désolé.
0: Je suis désolé. Non, mais soyez pas désolé. Vous avez bien. Au moins, on élimine le campanile de la gare des Limoges. Ça, c'est fait. Et on avance dans nos recherches. Merci, Philippe. Belle journée.
4: Bonne journée, Pascal.
0: À très bientôt. Eh ben, on continue de jouer. 05 55 34 5000. Je vous rappelle les indices. Attention, le petit oiseau va sortir. Notre Schmilimousi a été honoré il y a presque 100 ans. Est-ce que je rajoute un indice supplémentaire? Oui, Nicolas Opine du chef. Donc je le fais. Sur cette presqu'île, alors attention presqu'île, entre guillemets presqu'île, s'établissent les seigneurs de Vérac, de Pesteil, de Carbonnière. Il y a aussi ceux de Noailles, de Saint-Bosile et d'Albois. Voilà, ça peut peut-être vous aider à trouver notre Schmilimousi du jour. 05 55 34 5000. Sur cette presqu'île, entre guillemets, s'établissent les seigneurs de Vérac, de Pesteil, de Carbonnière, entre autres, de Noailles aussi. 05 55 34 5000, à vous de jouer pour trouver ce Schmilimousi.
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0: peu importe. C'est Zazie, sa nouvelle chanson. On attend son nouvel album qui devrait arriver pendant l'automne.
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0: Sur votre radio locale ici, Limousin, attention, le petit oiseau va sortir. Le Chemin Limousin a été honoré il y a presque 100 ans. Et sur cette presqu'île, entre guillemets, s'établissent les seigneurs de Vérac, Pesteil, Carbonnière, Noailles, j'en passe et des meilleurs. Nous avons le retour de Maryse, car Maryse a lancé les hostilités.
2: Oui.
0: Face à notre camarade de Chasteau, je crois que c'était Eliane tout à l'heure. Vous êtes d'un côté du lac du Causse et Eliane était de l'autre côté.
2: Et de l'autre côté, à l'autre bout.
0: Alors qui va l'emporter dans cette... Parce que je vous préviens tout de suite, Maryse, j'ai Eliane au téléphone juste après vous. Hein. Donc il y a une grosse pression qui s'installe. À quoi avez-vous pensé, Maryse?
2: Alors, tour de mer, le petit oiseau. En plus, si mes souvenirs sont bons, les tours de mer sont sur un éperon rocheux qui forme une presqu'île, presque sur la rivière Maronne.
0: D'accord. Et les seigneurs de Vérac, Pesteil et tout ça?
2: C'est le seigneur de Noailles.
0: Vous en fichez? Ouais, d'accord. OK.
2: Noailles n'est pas très loin.
0: Bien. Maryse, vous le sentez comment?
2: Je le sens bien.
0: Ouais, vous le sentez plutôt bien? Bah, effectivement. Ouais. Je n'ai absolument pas Eliane qui n'a pas rappelé. Je voulais vous faire marcher. C'est effectivement ces tours de mer. Vous êtes déjà allé les visiter. C'est pas très loin de chez vous, finalement.
2: Oui.
0: Est-ce que vous avez participé? Parce que je sais que pendant l'été, ils organisent des tournois de chevaliers où on se bat un petit peu avec des épées en bois, ce genre de choses. Non, vous n'avez pas. Et il faudra le faire, Maryse. Hein, et je veux les photos. Ouais, tout à fait, effectivement. Et justement, le quatrième indice, vous l'avez presque donné, que je voulais vous proposer, c'était que le Chemin Limousin est un éperon rocheux escarpé dans un méandre de la Maronne qui passe en bas. Finalement, un site magnifique. Ainsi, ceux qui ont décidé de prendre des vacances au mois de septembre ont des idées cherchent des idées pour visiter notre Limousin. Allez y faire un petit tour. On est bien évidemment les Tours de Merle en Corrèze, qui sont classés au titre des monuments historiques depuis 1927. C'est pour ça qu'ils ont été honorés il y a presque 100 ans maintenant, ces Tours de Merle. Un site magnifique corrézien qui vous permet de gagner les cadeaux ici, Limousin, ma chère Maryse. Bravo à vous.
2: Oh là là, quelle chance.
0: Qu'est-ce que je vais vous offrir? Une petite batterie de portable?
2: Ah oui, ça m'intéresse vraiment.
0: J'en étais sûr. Parce que Myriam m'a dit que quand elle vous a reçu au 05 55 34 5000, le niveau de batterie était un peu faible. Elle m'a dit, il faut que tu me regonfles un petit peu, Maryse, ce matin. Eh ben voilà, la batterie de portable de secours ici, Limousin, est pour vous, ma chère Maryse.
2: Je vous remercie.
0: Bravo, gardez le sourire et à très bientôt, Maryse.
2: À bientôt.
0: Au revoir. On part en Russie maintenant avant de repartir sur un nouveau Chemin Limousin, bien sûr. Je vous laisse le temps de vous reposer, de reposer vos neurones avant de partir sur des nouvelles énigmes. La Russie, c'est Russians. Je suis pas sûr que ça soit très flatteur pour la Russie d'ailleurs. Cette chanson signée de Monsieur Sting sur votre radio ici Limousin.

0: entend les aiguilles du Radio Réveil, ça veut dire qu'il est 11h31. C'était Sting avec Russian sur votre radio locale, ici Limousin.
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0: À Orgnac, sur Vézère, l'association Ciel Bleu. Alors attention, Ciel, ça s'écrit avec un S au début. Cette association propose pour ce mois de septembre et à partir de ce mois de septembre un programme de gymnastique prévention santé qui est destiné principalement aux personnes retraitées. Mais tout le monde peut y aller, hein, rassurez-vous. L'idée, c'est d'améliorer son capital santé, de préserver son autonomie grâce à des exercices simples de renforcement musculaire, d'équilibre, de prévention de chutes et aussi des exercices de cardio. Une conférence de sensibilisation est organisée le mercredi 9 septembre. Pour vous en dire plus, à partir de 9h, à la salle polyvalente d'Orgnac sur Vézère. L'ADIL, c'est l'agence départementale d'information sur le logement, vous propose deux permanences. La première, ce jeudi 3 septembre, à Saint-Junien, rendez-vous à 9h30 à la Maison du Droit. Et puis à Cussac, une permanence dès 14h et jusqu'à 16h30 à la mairie directement de Cussac. Pour poser toutes vos questions sur le logement.
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0: Allez, encore un petit bout d'été, encore un petit goût de vacances. Voici le coup de soleil, Richard Cocciante. Et juste après, on va repartir avec une nouvelle énigme et un nouveau chemilimousi.

0: La belle voix d'un Italien, un bel Italien, beaucoup de talent, Richard Cosciante avec le coup de soleil.
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0: Et on est reparti, puisque le premier a été trouvé, on a trouvé les tours de Merle tout à l'heure. On repart pour un nouveau Schmilimousi avec un premier indice. Le Schmilimousi a un point commun avec ce monsieur.
2: La bicyclette.
0: Yves Montand, vous l'avez reconnu. Vous cherchez un petit peu partout dans le Limousin quelque chose qui pourrait avoir un rapport avec Yves Montand, ça je peux vous le dire. Le Schmilimousin a un point commun avec Yves Montand, c'est le premier indice. Cela va vous aider à nous faire vos propositions. 05 55 34 5000, on a le t-shirt, la gourde ici Limousin à vous offrir. Il suffit simplement de tomber sur le bon Schmilimousi, hein, et de nous faire progresser en nous faisant vos propositions. Même si c'est pas bon, ça aide au moins vos petits camarades. Allez, soyez solidaires, jouez avec nous. 05 55 34 5000. Premier indice de ce nouveau Schmilimousi. Le Schmilimousi a un point commun avec Yves Montand. À vous de jouer, bonne chance. 05 55 34 5000 pour jouer avec ici Limousin.

0: sont mignons comme tout, Jacques et Carla avec la recette.
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0: Alors on est parti sur un nouveau Schmilimousi qu'on va essayer de trouver avant midi, avant l'heure des infos. Le Schmilimousi a un point commun avec Yves Montand. Bonjour Gwenola.
2: Bonjour.
0: Vous nous appelez des cars,
2: oui,
0: Gwenola.
2: C'est ça.
0: Très bien. Et vous avez pensé à quoi?
2: L'homme en bleu, le monsieur qui se promenait en bicyclette partout dans l'image et qui est malheureusement décédé.
0: Oui, il nous a quittés il y a 2 ans maintenant.
2: Ouais.
0: C'est la bicyclette, vous, que vous avez retenue.
2: Oui.
0: C'est pas Yves Montand.
2: Non. Ça m'a fait penser à ça.
0: Mais... Non, c'est pas l'homme en bleu que je recherchais, Gwenola. Belle journée.
2: Le
0: Schmilimousi. Voilà, comme vous dites.
2: Merci à vous aussi.
0: Au revoir, Gwenola. Mireille nous appelle de Bosse-Mille-Aiguilles. Bonjour, Mireille.
3: Oui, bonjour.
0: À quoi avez-vous pensé,
3: Alors,

0: Allô, Mireille. Mireille, oui, allô, vous m'entendez? Oui, vous m'entendez? Oui.
1: Oui.
0: À quoi avez-vous pensé, Mireille?
1: Alors, moi, j'ai pensé à une musique aussi, d'Yves Montand, mais qui dit « Nous partîmes en limousine, visiter le Limousin ».
0: Ah bon? C'est quoi?
1: En fait, c'est une chanson qui avait été écrite par René Rivedoux et qui a été interprétée par Yves Montand.
0: D'accord.
1: Qui s'appelle Idylle Philoménale.
0: Ok, et ce serait ça le point commun entre Yves Montand et le Limousin alors?
1: Ben oui, nous partîmes en limousine, c'est un peu, voilà, par rapport à la voiture, voilà, et puis visiter le Limousin, c'est un petit truc humoristique, quoi.
0: Ah, d'accord. Excusez-moi, je rigole. Mais c'est pas la bonne réponse, mais c'est bien cherché et bien trouvé, mais c'est pas ce que je cherchais, ma chère Mireille.
1: Ben voilà, c'est pas grave.
0: Bah, c'est pas grave, vous pleurez pas.
1: Voilà. Et ben, bonne journée à vous.
0: Bonne journée, Mireille. Et ben voilà, on va continuer de chercher 05 55 34 5000, premier indice. Donc le Chemilimousi a un point commun avec Yves Montand. Mine de rien, avec Mireille, on a un petit peu avancé. C'est vraiment Yves Montand, hein. C'est pas une de ses chansons. C'est voilà. On dit du Chemilimousi qu'il ressemble à un bonnet exotique. Est-ce que cela vous aide un petit peu plus? C'est le deuxième indice que je vous propose pour vous aider à trouver et à gagner les cadeaux ici Limousin. On a des gourdes, on a des t-shirts à vous offrir. 05 55 34 5000, le deuxième indice, je vous le redonne. On dit du Chemilimousi qu'il ressemble à un bonnet exotique. À quoi pensez-vous? Venez nous le dire. 05 55 34 5000.
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0: Qu'est-ce qu'elle est belle cette chanson, c'est du mythique, c'est sur votre radio ici Limousin, John Lennon avec Imagine.
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0: Pascal Sammartino ne serait pas le même homme s'il n'avait pas Martine au moins une fois par jour au téléphone. Martine, êtes-vous là?
2: Oui, je suis là.
0: Bonjour. J'attendais de vos nouvelles, Martine.
2: Vous voyez, ça tombe bien.
0: Bah voilà. Vous êtes à Chalut?
2: Oui, tout à fait.
0: Vous avez fait la rentrée ce matin?
2: Ben non, parce que ma petite fille rentre demain.
0: Oh, elle est en quelle classe, la petite fille?
2: Elle va rentrer en cinquième.
0: Mais quelle chance elle a de reprendre la rentrée un mercredi.
2: Ça, c'est fou, hein.
0: Bien, Martine, vous êtes notre élève de ce matin. On va voir si vous avez bien potassé. Le chemilimousi a un point commun avec Yves Montand. On dit du chemilimousi qu'il ressemble à un bonnet exotique. À quoi pensez-vous, Martine?
2: Moi, j'ai pensé au piment bonnet d'évêque, le scotch bonnet.
0: Et c'est un piment qui vient d'où, ça?
2: Je pense des îles, quelque chose comme ça, je ne sais plus.
0: Mais c'est où, ça?
2: C'est pas chez nous, en tout cas.
0: Ah, c'est pas chez nous.
2: Chez nous, mais très loin.
0: Ah, d'accord, très bien. Et donc, comme vous étiez en train de faire la cuisine, vous vous êtes dit, on va y rajouter un petit peu de piment.
2: Voilà. Si vous aviez l'odeur au téléphone, vous pourriez sentir.
0: Qu'est-ce que vous faites, là, justement?
2: On appelle ça une poêlée de légumes avec de la dinde et des pommes de terre nouvelles et des champignons de Paris.
0: Alors, je suis en communication avec ma diététicienne qui me dit les légumes, c'est bon. Un petit peu de féculents et pommes de terre, parfait. Protéines avec la dinde, excellent. Alors, elle me dit, attention quand même au dessert. Qu'est-ce que vous prenez au dessert?
2: Des fruits.
0: Ah bah très bien, c'est parfait, c'est validé. C'est validé pour le régime, mais alors pas du tout pour le piment, je sais plus quoi. Martine,
2: j'éviterai le piment, j'aime pas trop.
0: Oui, bah pareil, hein, ça pique un peu. Bon bah voilà, écoutez, merci, grâce à vous, on sait que notre chemise limousine n'est pas un piment, Martine. Donc,
2: mais zut alors.
0: On progresse. Merci, bonne journée à vous, à Chalut.
2: Bonne journée, merci.
0: Et à très bientôt. Bah écoutez, on va remettre le chemise limousine en jeu demain, hein, moi c'est ce que je propose. Je vous laisse avec ces deux indices qu'on vous a donné, on repartira avec ça demain. Le chemilimousi a un point commun avec Yves Montand. On dit du chemilimousi qu'il ressemble à un bonnet exotique. Vous avez 24 heures pour chercher et pour trouver et rejouer avec nous demain dès 11h, bien sûr, juste après les infos pour tenter de... On rajoutera peut-être des cadeaux supplémentaires, alors, pour le coup, hein, jusqu'à demain. On va se faire une grosse réunion cet après-midi pour voir si ça mérite des cadeaux supplémentaires. En tout cas, il y aura la gourde et le t-shirt ici, Limousin. On ne sait jamais, ça tombera peut-être sur vous. Le chemilimousi tous les jours, 11h midi.

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0: C'est François Valéry, vous l'avez reconnu bien évidemment. Aimons-nous vivants, c'est ce qu'on vous doit tous les jours. On vous doit bien ça. C'est un de vos nouveaux rendez-vous de la rentrée sur votre radio ici Limousin. Avec vous, Enora Malagré, bonjour.
2: Bonjour à toutes et à tous. Aujourd'hui, on va vous parler arnaque en ligne, mauvaise rencontre sur Internet. Nous aurons même un ancien hacker qui nous expliquera comment réagir à ces nouvelles attaques. A tout de suite dans On vous doit bien ça sur votre radio ici.
0: Tout à fait, c'est juste après les infos de midi qui arrivent dans 5 minutes avec Mickaël Chailloux. On fera bien évidemment un point sur ce premier jour de rentrée. C'est à suivre dans 5 minutes.

0: 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C'était Star Sailor, c'est la musique d'ici Limousin.
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0: Et à présent, on vous souhaite un bon appétit. Nous sommes le mardi 1er septembre, il est midi. L'heure des infos avec vous, Mickaël Chailloux.
2: Oui, et l'heure du repas aussi, c'est un peu l'heure du débrief aussi pour les Boutchous et leurs parents ou grands-parents, jour de rentrée scolaire pour 106 000 élèves du Limousin, jour très particulier donc pour chaque famille. On vous a fait vivre cette rentrée scolaire sur votre radio ici Limousin ce matin dans une école du Nord de Vienne, très précisément au Dora, 1500 habitants, où maternelle et élémentaire réunis, plus de 150 élèves étaient attendus ce matin. Un moment qui ne fait pas partie d'une routine pour Léa Pérez, elle est directrice de l'école élémentaire, un peu l'école des grands au Dora.
3: Non, c'est toujours un moment solennel et important. On a toujours des nouveaux élèves, donc on est toujours très soucieuse. Je dis soucieuse parce que là, on n'est que des femmes, mais très soucieuse de l'accueil des élèves et puis des familles, c'est le plus important. Et chaque année est différente.
4: Qu'est-ce qu'il ne faut pas rater ce jour-là?
3: Il ne faut pas rater le climat, enfin assurer le climat de confiance entre les familles et le corps enseignant, et aussi accueillir l'enfant et qu'il se sente bien et qu'il veuille revenir le lendemain. Après, on repère au niveau des apprentissages quelques jours après, mais c'est vrai qu'au niveau du bien-être, on le repère tout de suite et on fait un point dès le midi d'ailleurs avec les enseignants.
2: Ah, il y aura sûrement un point faire aujourd'hui. Léa Pérez avec Fabienne Joigneau ce matin dans votre matinale spéciale autour de la rentrée scolaire. Le maire Daniel Audon-Huret était aussi notre invité à 7h47. Il a évoqué l'un des chantiers, l'évolution thermique de l'école Odora qui avait fermé prématurément en juin dernier à cause de la chaleur. Interview en réécoute sur ici.fr. Et puisqu'il est midi, pensez aux 88 élèves de l'école de Linard en Haute-Vienne qui vont découvrir ou ont découvert leur nouvelle cantine scolaire, puisque l'an dernier, ils avaient passé tout leur temps dans leur salle polyvalente. Là, c'est bon, les travaux sont finis. La nouvelle cantine répond bien aux normes sanitaires. Bon appétit. Il roulait à contresens sur la RN141 à Verneuil-sur-Vienne. Les gendarmes de la Haute-Vienne ont interpellé un automobiliste qui, en plus, était alcoolisé au moment des faits. Il a été condamné hier à 10 mois de prison aménagé sous bracelet électronique. Oui, car justement, on a encore battu un nouveau record. 89 668 détenus ont été emprisonnés en France. Dernier chiffre qui date du 1er août, selon les statistiques officielles du ministère de la Justice. Le nombre de détenus a augmenté de 6,5% en un an. En visite amicale avec le maire de Limoges, Guillaume Guérin, le ministre de la Justice, Gérald Darmanin, s'était plus ou moins engagé à s'occuper de la maison d'arrêt de Limoges, où les syndicats alertent depuis plusieurs années sur la surpopulation carcérale chronique que connaît l'établissement. Attention aux arnaques, la gendarmerie de la Corrèze alerte sur de faux agents Enedis qui circulent dans le département, et les autorités rappellent qu'en cas de doute, il ne faut pas hésiter à demander la carte professionnelle et appeler les gendarmes si besoin.
0: L'auto à qui le tour?
2: Et justement, c'est au tour de 3 édifices en péril en Limousin de bénéficier de cette mission organisée par la Fondation du patrimoine et portée par Monsieur Patrimoine à ICI, Stéphane Bern, et la Française des Jeux. Grâce à des jeux à gratter et des tirages de loto, plus de 100 monuments en France pourront être aidés. Parmi les choix qu'il a fallu faire pour sélectionner ces monuments, il y a donc eu le château de la Cosse à Vérac, monument qui a subi un important incendie il y a quelques temps, et puis le château de Turenne en Corrèze, château corrézien du XIe siècle qui a un intérêt réel à être sauvegardé. C'est pas son propriétaire, Édouard de Breuil, qui va dire le contraire.
5: Turenne est un cas un petit peu particulier. C'est des vestiges d'un château fort sur un piton rocheux au-dessus du village de Turenne. L'État a déjà fait des travaux importants de restauration des remparts. Et il reste 25% du rempart à traiter. Et ce sont des sommes, comme le site est quand même très particulier, hein, sur un éperon rocheux, il y a des échafaudages de plus de 40 mètres à monter. Enfin, c'est très compliqué. Il y a déjà plusieurs millions d'euros, sans doute entre 5 et 6 millions d'euros qui ont été investis, notamment par l'État. Et donc, il reste 1,2 million de travaux à faire. On n'arrivait pas à boucler le budget sans une aide supplémentaire, en fait. Le montant va être déterminant parce que il nous manque en gros 475 000 euros.
2: Enfin, elle tente aussi sa chance. Ce soir, la pensionnaire de Limoges-Athlée, Clémence Rougier, est en Italie à Tarente pour y disputer les Jeux méditerranéens. Concours du triple saut pour elle à 18h ce soir. Et puis enfin, dernière minute, Monaco, exclu des championnats professionnels de basket, va demander un engagement en National 1. Le club champion de France demande à revenir par le sport et par le terrain et retrouver sa place au sommet du basket français.
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2: Very well, the weather please, Pascal.
0: Je comprends pas weather.
2: Météo.
0: Ah d'accord. La météo pour aujourd'hui, ce sont des nuages élevés dans le ciel limousin, mais le soleil qui s'impose de plus en plus cet après-midi sera agréable avec des belles températures. 25 pour la maximale annoncée à Bellac, à Ambazac et à Meymac, jusqu'à 27 degrés à Limoges et à Tulle et 29 degrés à Brive. Et l'on retrouve Eleonora Malagré, il est midi 5.
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6: Bonjour à tous, que je suis heureuse d'être sur votre radio Ici. Comment ça va tout le monde? Je salue d'ailleurs chaleureusement toutes les locales d'ici, partout en France, qui font un boulot fabuleux. Gros bisous, oui, je me permets. Bienvenue dans votre nouveau rendez-vous Ici. On parle bon plan, vie quotidienne, arnaque à éviter, santé, animaux. Nous sommes là pour vous rendre service parce qu'on vous doit bien ça. C'est le titre de ce nouveau rendez-vous quotidien sur votre radio Ici. Nous sommes ensemble jusqu'à 13h. Moi, je suis Eleonora Malagré et voici la joyeuse bande qui m'accompagne. Aude Razo, Madame Anti-Arnaque. Coucou Aude.
7: Bonjour Eleonora et coucou tout le monde.
6: Valère Coréard et ses bons plans conso. Bonjour Valère.
8: Salut Eleonora, bonjour à toutes et tous.
6: Elsa Wolinski et ses petites astuces au quotidien. Coucou ma chère Elsa.
9: Bonjour à tout le monde.
6: Et alors, je ne vous le cache pas, mon préféré. Pierre Fabin, le retour de notre vétérinaire que vous connaissez très bien sur votre radio Ici. Bienvenue Pierre.
10: Merci, bonjour à tous.
6: Parce que oui, je vous l'ai dit, on parle aussi animaux parce qu'on sait que c'est aussi votre préoccupation. Alors aujourd'hui, on va vous parler, gros dossier, on va vous parler piratage. Quand les escrocs piquent nos données. Vous voulez nous en toucher deux mots? Eh bien, appelez-nous ou laissez-nous un message vocal sur notre WhatsApp. C'est gratuit, hein, je le précise, au 0810 055 056. Nous sommes là pour vous, on vous doit bien ça. Posez-nous vos questions, comme l'a d'ailleurs fait Katel aujourd'hui.
11: Bonjour Eleonora, bonjour à tous. Je cherche un bon plan pour acheter un PC à ma mère.
6: Ah.
11: Si vous avez ça pour moi, je suis preneuse. Merci beaucoup.
6: Ah bah moi aussi, je suis preneuse. Moi Valère, aussi. Ça c'est une question pour vous, Valère.
8: Oui, on peut trouver ça autour de 150-200 euros, c'est faisable.
6: Ah bon?
9: Ah, ah, ah
6: oui. Avec Elsa Wolinski, nous sommes toutes oui. Et le meilleur, voilà, que je garde pour la fin. 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Et je vous l'ai dit, aujourd'hui, gros dossier piratage. Ou quand les escrocs piquent nos données. Moi, ça me fait extrêmement peur. Et c'est Aude Razo, Madame Anti-Arnaque, qui va nous en parler avec sérieux et audace. Je sais pas trop, j'ai envie de dire ça.
7: Et on va essayer de rassurer aussi un petit peu, même si je suis d'accord avec vous, c'est quand même assez effrayant.
6: Ouais.
7: D'ailleurs, j'ai une pensée là ce matin pour les profs et pour les enfants qui ont fait leur rentrée là ce matin.
6: Bonne rentrée
7: scolaire.
6: À tous et toutes. On pense effectivement énormément aux professeurs, aux pions, à tout ce personnel dans l'éducation à qui on doit tant.
7: Et vous savez que l'éducation nationale a été victime de piratage, puisqu'on parle de piratage, tout à fait, ça a été annoncé cet été, victime d'une cyberattaque.
6: Mais oui, c'est vrai,
7: effectivement.
6: Bien sûr, vous vous en souvenez,
7: ça, ça a pas mal perturbé la rentrée là, par endroit, les derniers jours ont été un peu compliqués.
6: Ils ont piraté quoi, les données des enfants?
7: Ils ont piraté les données des enfants, des profs, etc. Et pire que ça, il y a eu des problèmes d'emploi du temps, des problèmes d'affectation.
6: D'accord.
7: Donc on espère, on croise les doigts que c'est rentré dans l'ordre à temps.
6: Ils sont partout.
7: J'ai envie de commencer par un petit tour de table, j'ai envie de faire un petit exercice. Est-ce que autour de cette table, il y en a qui ont déjà reçu un mail, alors des impôts, d'une enseigne ou autre, qui vous dit « Oups, désolé, on a été victime d'une cyberattaque, vos données ont fuité ».
9: Oui, oui, moi j'ai eu.
7: C'était quoi?
6: Vous avez vu Elsa Wolinski?
9: On m'a dit, alors je ne sais plus quelle était l'enseigne, mais j'ai eu ça.
6: Valère,
8: ouais, moi aussi, ça m'est arrivé avec la salle de sport. Ils m'ont dit, on a piqué vos données. Mais j'ai pas eu de nouvelles. J'ai trouvé d'ailleurs, c'est un peu abusé.
6: Ouais.
8: Parce que non seulement ils sont nuls, ils sont piqués leurs données, mais en plus, c'est les miennes. Et enfin, je sais pas la suite.
6: Ouais.
7: Et moi, j'ai eu Intermarché cet été. Ça m'a pas fait plaisir du tout non plus. Intermarché m'a écrit, j'ai une carte fidélité Intermarché.
6: Ouais.
7: Et donc, on m'a dit, on a été piraté. Donc, votre nom, prénom, votre adresse postale, votre téléphone, est entre les mains des escrocs. Donc, il faut faire attention. Ces mails, on les a beaucoup reçus et on va les recevoir beaucoup.
6: Mais
7: parce
6: pourquoi
7: que
6: on va les recevoir beaucoup?
7: Parce qu'il y en a beaucoup aujourd'hui des piratages, on en parle tout le temps. Franchement, il n'y a pas une semaine où on n'annonce pas un piratage de données de quelque chose.
6: Bien sûr.
9: Mais est-ce que c'est des vrais mails? Enfin, je veux dire, est-ce qu'on les prend au sérieux, ces mails?
10: Oui, Pierre Fabin. J'ai peur que ça soit du phishing.
9: C'est-à-dire oui, c'est ça.
10: Alors, faux mail pour
6: Pierre Fabin, qu'est-ce que c'est que du phishing? Pardonnez-moi.
10: Il y a un faux mail qui va nous pousser à faire des actions sur Internet. Sous une
7: fausse
10: enseigne.
7: Mais ça, c'est la conséquence du piratage. Attention, c'est pas tout à fait la même chose. Là, je vous parle d'un vrai mail, d'une vraie enseigne qui vous dit que vous avez été victime d'une fuite
6: d'accord,
7: de données.
6: Ils vous préviennent.
7: Ils vous préviennent en vous disant, attention, on a été piraté, donc vos données sont entre les mains des escrocs. Donc, je vais bien expliquer parce que je vois bien effectivement parfois, j'ai beaucoup d'auditeurs qui me disent, mais j'y comprends rien, c'est très compliqué, voilà. Piratage, fuite de données. Une cyberattaque, c'est donc quand un pirate informatique s'introduit dans un système, un site, une plateforme, et que, là, dans le cas qui nous préoccupe aujourd'hui, il pique les informations qu'il trouve dessus. C'est vraiment de ça dont on parle quand on parle de fuite de données. Ce sont des données qui fuitent, et généralement, ce sont nos données, puisque c'est nous qui sommes inscrits sur ces sites. Voilà, donc je vous donne un exemple. Piratage du fisc, vous avez subi ça cet été, c'était vraiment, retentissant.
6: Ouais.
7: Le fisc piraté, donc le pirate est reparti sous le bras avec les données fiscales de 700 000 particuliers et professionnels, peut-être des gens qui nous écoutent, qui en ont été victimes. Et ça, ça fait pas plaisir du tout. La conséquence, je peux vous donner un exemple de conséquence du piratage du fisc. Une image que je trouve assez parlante, c'est qu'en fait, quand vos données fuitent comme ça d'une manière générale, que ce soit le fisc ou la salle de sport, Valère, en fait, vous avez une cible dans le dos. Petit exemple, on a les avis de taxes foncières qui arrivent en ce moment pour les proprios. Mettons que je suis l'escroc qui a récupéré vos données fiscales, Enora, grâce au piratage du fisc. Je peux vous envoyer un faux avis de taxes foncières, ultra crédible. Bonjour Enora, vous qui habitez telle commune avec le numéro, l'identifiant fiscal numéro tant. Merci de cliquer ici pour payer votre taxe foncière. Hop, vous payez et c'est l'escroc. Et c'est pour ça qu'on parle de phishing. Merci Pierre, d'accord. C'est exactement ça. C'est l'escroc qui se met votre taxe foncière dans la poche.
6: Alors, on va donner des solutions sur ce sujet. On va même recevoir un ancien hacker repenti qui est devenu expert en cybercriminalité. Il s'appelle Marwan Warab. Il est avec nous dans un instant, juste après Daniel Balavoine. Dieu que c'est beau. On vous doit bien ça sur la radio, ici. À tout

0: C'est beau, Daniel Balavoine sur votre radio, ici. 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
0: Midi 15, de retour dans votre nouveau rendez-vous quotidien, on vous doit bien ça. Et nous sommes au cœur d'un énorme dossier sur le piratage, quand les escrocs piquent nos données. Et c'est Aude Razo, notre damoiselle anti-arnaque, qui nous faisait un petit brief là-dessus et qui était en train de nous parler juste avant de faux mails qu'on recevait, de faux taxes, avis de taxes foncières. Ça fait partie des piratages. Alors du coup, ma question, comment on reconnaît un vrai avis de taxes foncières pour ne pas plonger dans l'arnaque?
2: Effectivement, on va faire un petit point, puisque les avis de taxes foncières, ça ne nous a pas échappé, arrivent en ce moment. Déjà, donc, vous allez recevoir un petit mail, impots.gouv.fr, vous connaissez bien l'adresse, etc. Un vrai mail des impôts, et Nora, il ne vous demande rien, en fait. Un vrai mail des impôts ne vous demande jamais rien. Il vous dit juste, votre avis de taxes foncières est disponible. Vous pouvez le consulter sur impots.gouv.fr.
0: D'accord.
2: Par contre, si c'est écrit, cliquez ici pour payer, cliquez ici pour remplir ce formulaire, là, vous arrêtez tout. C'est pas un vrai mail des impôts. Donc là, c'est tout bête. Comme ça, vous allez très bien reconnaître le vrai avis de taxes foncières du faux. Et donc, si vous cliquez malheureusement sur le faux, vous allez atterrir sur un site qui ressemble au site des impôts, qui n'est pas le site des impôts, qui va vous demander votre numéro de carte bleue pour payer cette fausse taxe foncière. Ne donnez jamais non plus de coordonnées comme ça de carte bleue aux impôts, en fait.
0: Ils ne vous demandent jamais. Il n'y a aucune raison qui nous demande ça.
2: Raison. Dernière petite astuce, coup d'œil à l'adresse mail qui vous écrit quand les impôts vous écrivent.
0: Très bien.
2: Ça doit toujours se terminer par dgfip.finance.gouv.fr. Toujours, dgfip.finance.gouv.fr. Si c'est pas ça, c'est pas les impôts.
0: D'autres astuces pour se sortir comme ça du piratage qui vont nous être données par un expert, un ancien hacker repenti qui est aujourd'hui donc expert en cybercriminalité. Nous accueillons Marouane Ouara. Bonjour Marouane, merci d'être là.
3: Bonjour Enora, merci pour votre accueil.
0: Merci beaucoup pour votre expertise. Alors là, qui mieux que vous, pardonnez-moi, pour nous alerter, pour nous aider. Aude Razo, qui vous connaît bien, qui a même lu votre ouvrage. Hein, vous avez écrit un livre, me semble-t-il.
2: Qui s'appelle Hacker.
3: Tout à fait.
0: Hacker aux éditions, pardon.
3: Hacker aux éditions.
0: First, absolument. Aude Razo, il est à vous.
2: Marouane Ouara. C'est vrai que Marouane Ouara, on parlait de ces piratages qui sont absolument effrayants et on se sent très impuissant, puisqu'en fait, nos données fuite un peu partout et que c'est pas trop de notre fait, même pas du tout. Est-ce que nous, à notre échelle, c'est ce que je voulais vous demander, on peut faire quelque chose, nous, pour éviter ça?
3: Eh ben malheureusement, on peut pas faire grand-chose lorsqu'il s'agit de fuites de données étatiques comme celle des impôts ou alors du cadastre qui ont fuité récemment ou du SIA par exemple. Mais lorsqu'il s'agit de tiers privés comme des magasins, comme on a eu des fuites de données sur Free, Boulanger, Darty, là on peut être tenté de plus souvent mentir dans les données qu'on leur renseigne afin de se protéger en cas de fuite de données.
2: On peut faire on peut mentir même pour s'inscrire pour une carte de fidélité ou autre?
3: On a complètement le droit de le faire, évidemment. Maintenant, il faut comprendre une chose, c'est que si vous mentez aux impôts, vous allez avoir de gros problèmes. C'est ça. On ne peut pas mentir à des services étatiques. Et il est bien là le problème, c'est que lorsque ce sont des services étatiques qui se font cyberattaquer, le seul moyen de se protéger contre ça, c'est de s'éduquer. Vraiment, de se protéger soi-même en passant par, avant tout, l'apprentissage des us et coutumes des arnaqueurs et des cyberdélinquants. Et en se protégeant, comme le disait Aude Razo juste avant, en ne cliquant pas sur des demandes de paiement faites par mail, en vérifiant toujours le nom de domaine de l'adresse mail.
0: Tête baissée,
4: Juste une question.
0: Alors Valère Correa a une question pour vous.
4: On disait tout à l'heure que ça nous était arrivé là, que nos données étaient volées, mais on peut pas engager la responsabilité de la plateforme en question. Je sais pas, moi je trouve ça quand même hallucinant qu'il y ait.
0: D'accord avec vous.
3: Depuis la fuite de données justement qui a touché les impôts, un certain collectif de citoyens a décidé de se retourner contre l'État directement. Donc il est possible, il y a des recours qui existent justement pour se retourner contre les tiers qui sont victimes de cyberattaques, pour leur reprocher entre autres leur négligence de cybersécurité. Mais il est complètement possible de le faire, évidemment.
2: D'accord. Et ça apporte quoi, juste très brièvement?
3: Comment, pardon?
2: Ça nous apporte quoi? On va, je sais pas, gagner de l'argent? On va avoir une compensation?
3: Alors, c'est une procédure collective. Peut-être que les gens vont gagner de l'argent. On ne sait pas du tout à l'avance ce que les gens peuvent espérer de ce type de procédure, mais potentiellement, le nombre de victimes est tellement nombreux qu'il n'y aura pas forcément d'indemnisation des victimes systématiques.
0: Très bien. Une question d'Elsa Wolinski?
5: Oui, Marouane, alors je sais que vous êtes un repenti, mais je me demandais quand même, ça rapporte combien un hacker sans cœur?
3: Hacker sans cœur, c'est très bien tourné, très jolie phrase.
0: Alors, elle est si polie.
3: Alors, un hacker sans cœur, honnêtement, ça peut, par exemple, on va reprendre l'exemple de la fuite de données des impôts.
2: Ouais.
3: Le groupe de cyberattaquants qui a fait fuiter cette base de données revendait la base de données des impôts. Donc, c'était 0 byte qui les ont cyberattaqués.
2: Ouais.
3: Ils les revendaient 3000 euros. Il faut savoir que des données, c'est une valeur qui peut être copiée, collée à l'infini.
0: Eh oui,
3: c'est-à-dire que c'est 3000 euros fois un potentiel infini.
5: Mais alors donc vous, par exemple, vous avez pu gagner jusqu'à combien ?
0: Qu'elle est curieuse.
3: Alors moi, j'étais un bien piètre cyberdélinquant, mais en tant qu'escroc, il m'est déjà arrivé de gagner jusqu'à 100 000 euros. Mais oui, c'est vraiment des choses qui...
0: C'est quand même pas un métier d'avenir. Hein. Enfin, on ne vous le recommande pas.
3: C'est pas un métier d'avenir du tout.
0: Ouais, non,
3: les problèmes que j'ai eu derrière m'ont premièrement fait tout perdre,
0: ouais.
3: Et voire plus.
0: C'est bien pour ça que vous êtes repenti. Audrazo.
3: Totalement.
2: Marwan Ouara, vous parliez d'éduquer, qu'on s'éduque nous les uns les autres. Comment on fait pour s'éduquer? Peut-être les gens se posent la question. Comment moi je fais pour, à part m'écouter moi, Audrazo, tous les jours, qui parle d'arnaque à longueur de journée. Il y a des choses qui existent autour de nous où on peut s'inscrire quelque part, peut-être pour s'éduquer?
3: Alors, il y a des organismes justement qui font de la formation, de la prévention contre la fraude. Il existe énormément de formats et de contenus sur Internet également qui peuvent servir à sensibiliser les plus vulnérables. Donc, lorsqu'on est par exemple trentenaire ou alors qu'on a la vingtaine et qu'on est complètement au courant du climat dans lequel on vit, qui est complètement incertain pour nos seniors et nos personnes vulnérables sur le net, il est vraiment d'usage de pouvoir prévenir autour de nous,
0: ouais,
3: et faire de la prévention de nous-mêmes pour pouvoir justement éduquer les personnes les plus vulnérables à ce type de fléau.
0: Eh ben, je vous remercie infiniment, Marwan, de votre témoignage, de votre aide précieuse. Je rappelle votre livre « Hacker » chez First. Je vous le recommande chaudement. Merci beaucoup, cher Marwan. On va se retrouver dans un instant. Réagissez, hein, appelez-nous, c'est gratuit sur notre WhatsApp 0810 055 056. On vous doit bien ça. C'est votre nouveau rendez-vous sur votre radio ici. Bruno Mars. 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

0: On My Soul, Bruno Mars sur votre radio, ici. Très bizarre ce que je viens de faire. On vous doit bien ça, c'est votre nouveau rendez-vous quotidien sur votre radio. Il sait que ma voix, parfois, qui fait des siennes. Et pourquoi pas. On est très très heureux de vous accueillir. Et n'hésitez pas à réagir, on me dit au standard qu'il y a énormément d'appels au sujet de ce gros dossier sur le piratage, sur les hackers qui piratent nos données. Réagissez avec nous, envoyez-nous aussi des messages vocaux. Vous pouvez le faire, c'est gratuit sur notre WhatsApp au 0810 055 056. Et nous accueillons une auditrice, elle s'appelle Fernande. Bonjour Fernande.
1: Bonjour Enora, bonjour à toutes et à tous.
0: Nous sommes ravis de vous accueillir, vous appelez de Saint-Louis, je crois, du Haut-Rhin, c'est ça?
1: Oui, du Haut-Rhin, oui, exactement.
0: On embrasse très fort ici Alsace qu'on adore. Alors Fernande, qu'est-ce qui vous est arrivé? Une histoire de fou, j'ai l'impression.
1: Oui, effectivement, et assez troublant en fait.
0: Ouais, dites-nous.
1: Donc, comme des milliers de personnes ont franchi donc actuellement les portiques des péages.
0: Oui, on parle piratage encore, hein, je rappelle à nos auditeurs, c'est encore une histoire de piratage, racontez-nous. Donc,
1: oui,
0: vous avez franchi le portique du péage, et donc?
1: Oui, et donc nous avons fait l'aller-retour Mulhouse-Besançon. Mm-hmm. Évidemment, nous avons payé au portique, hein, comme
0: sûr,
1: tout le monde.
0: Bien sûr.
1: Donc, un bon mois plus tard, mon mari reçoit un premier SMS avec son nom exact, la marque, le type et la plaque d'immatriculation de notre véhicule qui a passé au péage. Mmh. Avec rappel Vinci impayé de 6,71 €, et un règlement requis le lendemain, faute de quoi des pénalités seraient applicables
0: c'est
1: et un lien, évidemment, pour cliquer et payer. Ce que nous avons évidemment pas fait.
0: Bah bravo.
1: Et donc,
0: moi je l'aurais fait. Je vous cache pas, Fernande, je pense que je serais tombée dans le panneau. Bravo.
1: Oui. Donc deuxième SMS le lendemain, avec son nom, les coordonnées exactes de notre second véhicule, marque, type, plaque d'immatriculation. Hein.
0: La bonne. La bonne plaque. Oui, c'est ça.
1: Ah oui. Deux fois la bonne, la première et la deuxième.
0: De deux véhicules différents, en plus, dis donc, le gars était méga renseigné. Mais c'est fou, non?
2: Alors,
1: un deuxième impayé de 6,76 €.
0: Rebelote.
1: Ce véhicule n'a jamais passé au péage. Hein. Donc, je vous rassure, on n'a jamais été à Besançon avec ce dernier.
0: Oui, oui, donc c'est pour ça que vous n'êtes pas tombé dans le panneau, comme j'ai dit. Parce que là, vous êtes dit, il y a un loup.
1: Oui, effectivement, mais même le premier, hein, puisqu'on avait payé. Donc, et les deux fois, donc un lien où il fallait cliquer donc, pour payer.
0: Alors, qu'est-ce que c'est que cette histoire, Aude? Qu'est-ce que c'est que cette histoire?
2: Déjà, Fernande, bravo de ne pas avoir payé, parce que ces faux textos de péage, il y en a plein, plein qui l'ont reçu et qui sont tombés dans le panneau, comme vous dites, Enora. Mmh. Et ce qui est intéressant dans ce raconte Fernande, c'est qu'effectivement, c'est cette plaque d'immatriculation que l'escroc connaissait, les
0: comment
2: deux plaques d'immatriculation. Eh bien, on revient à notre sujet cyberattaque et piratage.
0: Ouais.
2: Ça veut dire qu'un jour, Fernande a peut-être, je sais pas, fait un contrôle technique. Et donc, du coup, elle a laissé ses données à l'entreprise, au garage, qui va faire le contrôle technique.
0: C'est un loulou malveillant qui
2: se fait pirater et il récupère les plaques d'immatriculation des gens qui étaient clients de cette entreprise. Là, on est vraiment là-dedans. Et ça veut dire qu'en fait, à chaque fois finalement qu'on a une tentative d'arnaque, souvent l'origine, c'est un piratage.
0: Mais
2: c'est
0: si
2: nos données
0: plonge,
2: qui ont fuité quelque part.
0: Et si on plonge, là, on se retourne contre qui?
2: Ah ben, ça va être compliqué de retourner.
0: Voilà,
2: je vous dis tout de suite. Et même, vous aurez du mal à vous faire rembourser, parce qu'on va dire que c'est de votre faute. Hein,
3: mais on peut quand même voir avec la banque. Hein. Il y a des assurances, renseignez-vous quand même. Ça peut arriver qu'on vous couvre.
2: Et attention, parce que la banque traîne des pieds maintenant pour rembourser beaucoup.
0: Hein. Valère, je voudrais juste un petit mail que vous avez quand même pour nous aider également, un autre bon plan.
3: Oui, c'est un site internet. cybermalveillance.gouv.fr. Des infos, mais aussi de l'assistance H24 avec des gendarmes et des policiers qui peuvent vous aider si vous pensez avoir été victime.
0: Merci beaucoup. Vous avez des problèmes, on vous le dit, on a des solutions parce qu'on vous doit bien ça, votre nouveau rendez-vous sur votre radio ici. Attention, c'est très sérieux. 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Et nous avons, je crois, une gagnante. Allô, Nathalie?
4: Allô, bonjour.
0: Bonjour, Nathalie. Nathalie. Oh, quelle voix joviale. Comment allez-vous, très chère Nathalie?
4: Ici Nord, moi, Ici Nord, j'adore. Je suis une fidèle auditrice d'Ici Nord. Alors, je fais un bonjour à Pascal Todt, Zep et toute l'équipe d'Ici Nord.
0: Eh bien, vous faites bien parce qu'on les embrasse très, très fort aussi. On les adore. Vous êtes manager en poissonnerie. Tellement. Vous avez 3 grands-enfants. Et je pense que les 200 euros vont vous aider. C'est gagné.
4: Bravo. Merci. Et vous savez,
0: Oui, Nathalie, on vous écoute.
4: Merci. En plus, en ce moment, en période de braderie, vous voyez, la moule de Bouchon, c'est la moule qu'il vous faut.
0: C'est vrai que c'est la braderie de Lille en ce moment. Oh, vous allez bien vous régaler.
4: C'est la braderie. Moi, je suis une manager poisson, donc je vends des moules, du poisson. Je suis passionnée par mon poisson, bien sûr.
0: Eh bien, c'est super. On vous embrasse très fort, très chère Nathalie. Vous voyez, c'est très simple. Vous vous inscrivez sur la plateforme ici.fr et vous repartez avec 200 euros de pouvoir d'achat. Mais pour l'heure, retrouvez toutes les infos locales de votre région. À tout de suite sur votre radio ici.
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0: 33 sur votre radio ici, bienvenue, nous sommes au cœur de votre nouveau rendez-vous. Ici, nous parlons bon plan, vie quotidienne, arnaque à éviter. On parle aussi des animaux avec notre vétérinaire Pierre Fabin qui est arrivé dans la bande aujourd'hui. Cette émission s'appelle On vous doit bien ça. Il y a également Aude Razo, Valère Coréard et notre rayon soleil Elsa Wolanski qui va nous dire comment faire face à ce qu'on appelle les brouteurs. Alors déjà, qu'est-ce que c'est? Je vous pose la question, chère Elsa. Vous allez y répondre, exactement. Oui. Et puis Pierre Fabin, eh bien, vous nous donnerez des astuces sur la rentrée de nos animaux.
23: Effectivement, on parle tous de notre rentrée à nous, mais peu de celle de nos animaux.
0: Exactement, mais pour l'heure, c'est notre Valère qui répond au vocal de notre auditrice Catel, qui nous a posé une question tout à l'heure au 0810 055 056. C'est le numéro de notre WhatsApp, c'est gratuit, on l'écoute, Catel.
24: Bonjour Enora, bonjour à tous. Je cherche un bon plan pour acheter un PC à ma mère. Vraiment un petit ordi, pas trop cher, parce qu'elle n'en fera pas un usage professionnel. Si vous avez ça pour moi, je suis preneuse. Merci beaucoup.
0: Alors sachez déjà qu'à Tel, j'ai beaucoup d'affection pour elle parce qu'elle est bretonne. Et je le suis aussi, elle nous a laissé un message de Lorient et j'embrasse très très fort. Ici, Braise Isel. Je viendrai vous faire un petit coucou d'ailleurs là-bas, les copains de Bretagne. Alors Valère, oui. Un ordi pas cher.
1: Oui, parce que nous aussi,
0: savoir. Ça, voilà ce qui est moins extrêmement...
2: Attendez, déjà on va répondre à Catel et après je réponds à vous. Bon, si j'ai bien compris, la maman de Catel n'a pas d'ordinateur, ouais, donc on part du principe qu'il n'y en a pas. Mm-hmm. En ce moment, c'est la rentrée, il y a beaucoup de promos de rentrée. Donc si on veut se diriger vers du neuf, ce qui n'est pas forcément mon premier conseil, mais disons-le, ça existe.
0: Okay.
2: Là, il y a pas mal de stocks et il y a de bonnes affaires. Il faut comparer dans les grandes enseignes, la grande distribution. Je ferme cette parenthèse et je vous emmène tout de suite sur l'occasion parce que c'est évidemment là qu'on va trouver les meilleurs prix. Il faut pas confondre occasion et reconditionné d'abord. Occasion, je vais par exemple sur Le Bon Coin et j'achète à un particulier un ordinateur.
0: Très bien.
2: Reconditionné, c'est un professionnel qui a remis en état un ordinateur d'occasion, mais qui garantit qu'il est en bon état.
0: Pas mal, ça.
2: Pas là, oui.
0: C'est mieux.
2: C'est beaucoup mieux.
23: Mais c'est pas le même prix, j'imagine.
2: Ah, alors, ouais. C'est effectivement pas le même prix, vous avez raison, mais c'est pas le même service. C'est-à-dire que vous allez avoir un ordinateur qui est garanti 12 mois, qui a été revu au niveau de la batterie, au niveau des composants, et qui fonctionne. À ce sujet, j'ai une petite pépite pour vous.
0: Oh,
2: ça vient des ateliers du bocage.
0: J'adore quand
2: c'est une association d'insertion, qui fait aussi du travail pour des personnes en situation de handicap. C'est une asso, c'est vraiment top. Là, en ce moment, par exemple, j'ai trouvé à 239 €, livré en 3 jours chez vous, un ordinateur Dell, 256 Go de stockage. Je pense que ça peut très bien aller, 239 €. C'est juste que cet ordinateur, on revient aux fruits et légumes, il est moche. Qu'est-ce que ça veut dire? Ça veut dire qu'il est un petit peu abîmé, la peinture est un petit peu écaillée, il y a peut-être une touche qui est un peu effacée, mais il marche nickel. Il est garanti 12 mois, il est livré chez vous en 3 jours.
0: Parfait.
2: Et ça s'appelle les K-Bossés. Un K et Bossé, B-O-2-S-E-S.
0: Ah voilà, les bons plans.
2: Ça, c'est un bon plan.
0: De papa Valère Correa.
23: Ce qui est génial, c'est vraiment la garantie dans ce cas.
0: On voit bien ça. Et ce qui est génial, effectivement, c'est la garantie sur ces ordinateurs, Pierre Farbin.
23: Oui, parce qu'en fait, sur un particulier, on ne sera jamais sûr de ce qu'on va avoir, alors que là, il y a une garantie 12 mois.
2: Et n'oubliez pas quel bonus. Bonus réparation, pardon, juste un instant là-dessus, ça existe 50 € pour faire réparer votre ordinateur, la batterie, l'écran, ça marche. Et peut-être que vous pouvez simplement garder votre ancien.
0: Merci beaucoup, on vous dit bien ça sur votre radio. Ici, on écoute Alain Souchon, pardon, j'ai 10 ans et juste après on va parler brouteurs, animaux et leur rentrée. Oh, il s'en passe des choses.

0: J'ai 10 ans, Alain Souchon sur votre radio, ici, on vous doit bien ça, c'est votre nouveau rendez-vous.
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0: 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Il est midi 39, on est toujours en direct et on est ensemble jusqu'à 13h. Vous êtes ici, chez vous, ce nouveau rendez-vous quotidien est là pour vous rendre service car on vous doit bien ça. Il faut que je vous dise quelque chose hier, parce que dans un instant, Elsa va nous parler des brouteurs. Hein, c'est une nouvelle forme aussi de piratage amoureuse, va-t-on dire. Après, nous aurons Pierre Fabin qui nous parlera de la rentrée de nos animaux, mais avant. Hier, il s'est passé quelque chose de fou. Elsa Wolinski, notre madame astuce au quotidien, nous parlait des réunions parents-prof et comme quoi c'était un bon plan pour faire des rencontres amoureuses. Écoutez ce qui s'est passé hier.
2: C'est le seul endroit où tu peux parler de tes enfants sans crainte et repartir avec un numéro de téléphone pour un date.
3: Ça peut changer,
2: c'est honteux. Devant un professeur de philo, tout peut arriver.
0: Et décidément, nous sommes déjà très écoutés puisque Madame Wolinski a reçu sur ses réseaux sociaux un message de qui ?
2: D'un petit professeur de maths. Mais t'es professeur de maths de mes deux filles.
0: Qui a écouté notre émission et qui vous a dit un coucou, me voilà.
2: Oui, enfin qui m'a fait un petit message très gentil en me disant que j'avais été toujours effectivement assez séduisante à chaque rencontre.
0: Est-ce qu'il est joli garçon ce monsieur professeur de maths ?
2: Il est joli garçon, effectivement.
0: Suite au prochain numéro.
2: Il est très jeune.
0: Une love story à suivre tout au long de cette saison dans On vous doit bien ça.
2: En tout cas, j'avais raison, vous voyez, bon, les dates à l'école.
0: Voilà, par contre, alors, il y a des choses un peu moins glorieuses, des dates qu'on vous promet qui n'en sont pas. C'est ce qu'on appelle les brouteurs, vous allez nous en dire un mot, Elsa Wolinski.
2: Mais oui, tout à fait, parce qu'on parlait d'arnaque tout à l'heure. Moi aussi, je me suis fait avoir en amour. Et oui. Non, mais parce qu'en vrai, j'en ai marre quand même d'être toujours la célibataire de service de 52 ans, ouais. Même ici, à la radio. Alors, on m'a dit, mets-toi sur les sites de rencontres.
0: Ouais.
2: Alors, j'y vais, évidemment.
0: Gaiement.
2: Et puis là, gaiement, bien sûr. Et là, je tombe sur un cardiologue. C'est pas exactement mon fantasme. Moi, c'est plutôt les philosophes. Mais bon, vas-y. Il est très beau. Il vit à Rome. Mmh. Il m'écrit tout le temps. Mmh. Il me dit tout de suite tout ce que j'ai envie d'entendre. Je tombe littéralement dans le vortex de la séduction. Parce que vous savez, Valère, ça va très vite avec moi.
0: Un regard. Et hop, Valère est son voisin de table. C'est pour ça qu'elle le regarde souvent et elle lui parle souvent.
2: Il m'annonce qu'il va venir. Là, tout d'un coup, il me dit, je viens.
0: Wow.
2: Sauf que là, il me dit, mais j'ai un problème, j'ai besoin d'argent pour le billet.
4: Un cardiologue, enfin.
2: Non, mais évidemment.
0: Un cardiologue a besoin d'argent, déjà, il y a un loup.
2: Non, mais il y a un gros loup. Non, mais ça va pas. J'en parle à une amie qui me dit, ah bah oui, tu t'es fait avoir, c'est un brouteur. Moi, eh ben, je suis un peu naïve, excusez-moi. Je dis, quoi ? Qu'est-ce que ça veut dire, un brouteur ? Aude, je vous pose la question, qu'est-ce que c'est
0: quoi
5: brouteur, c'est un arnaqueur amoureux, on peut dire arnaqueur, c'est O-E-U-R peut-être, ouais. À la fin. Bah,

0: C'est quelqu'un qui fait semblant d'être amoureux de vous pour siphonner votre compte en banque.
1: Tout ça me rappelle cette histoire, vous savez, de cette dame qui était amoureuse de Brad Pitt. Brad Pitt avec l'accent allemand. Pourquoi? Je ne sais pas, pardonnez-moi. Non, mais c'est vrai.
0: Elle a donné plein d'argent. 800 000 euros, elle a donné au fond.
1: Oui, on en avait parlé très longuement l'année dernière. Vous avez failli être Madame Brad Pitt.
2: Oui, c'est ça. Et ben non. Alors, et je vais vous dire, maintenant, je me dis, non seulement il faut que je trouve un homme, mais maintenant, il faut aussi que je vérifie qu'il existe. Non, mais je vous assure. Alors, la prochaine fois qu'un beau cardiologue m'écrit « visio », pièce d'identité, carte professionnelle, et s'il est vraiment cardiologue, électrocardiogramme, parce que quitte à tomber amoureuse d'un cardiologue à Rome, j'aimerais bien au moins qu'il ait un cœur, qu'il sache où il est. Alors moi, j'avais quand même une petite question. Aude, comment on fait? Est-ce qu'on se dit, ben non, fini, on va plus sur les sites, ou est-ce que vous nous avez des tips?
0: Mais non, Aude Razo, Madame Antiarnaque. Faut pas renoncer.
1: Ah, jamais en amour.
0: Quand il y a une arnaque, il y a aussi une solution. J'ai deux conseils de base, mais qui sont vraiment très simples. Vous pouvez discuter avec ce cardiologue, Elsa, jusqu'à un certain point, et c'est ce que vous avez fait. Dès qu'il est question d'argent, c'est terminé.
1: Déjà, on prend la porte et on s'en va.
0: C'est ça le critère. J'ai beaucoup d'auditeurs qui m'écrivent, qui me disent, mais j'ai un doute sur cette personne. En fait, dès qu'il est question d'argent, c'est terminé. Avant, à la limite, faites ce que vous voulez. Le problème, c'est que, bon, après, vous pouvez vous attacher à cette personne et lui donner de l'argent. Donc, attention, très lucide. Et puis, dernier conseil, jamais de photos intimes, comme ça, à envoyer, parce que des fois, ils demandent des photos intimes.
2: Non, je n'envoie pas de photos intimes.
0: Et après, ça peut servir à du chantage. Non, mais alors, c'est important parce
3: j'ai
0: que
3: des
0: certains.
3: Alors, Pierre de Fabin. Chat, moi, de la part de
1: Aude. C'était de qui d'Elsa
3: de chat, Elsa, pardon. Elsa m'a envoyé des photos de chat.
2: Est-ce que c'est des photos. Oui, enfin, des photos de chat, ça va, quand même.
1: Oui, ça va.
2: Calmons-nous.
1: Mais en tout cas, donc, pas de photos intimes. Ah oui, ça paraît assez évident. Oui, mais ça l'est pas tant que ça.
0: Et puis, dernier tip, si vous voulez, demander un appel vidéo, mais là, maintenant, tout de suite, immédiatement. Parce que là, alors, on peut faire un faux appel vidéo avec l'intelligence artificielle. Mmh. Aujourd'hui, il peut se transformer en Brad Pitt et faire un appel vidéo avec vous. Demandez un appel vidéo immédiat. Et s'il dit non, déjà, c'est suspect quand même.
1: Hein. Ouais. Oh, quelle plaie ces réseaux. Moi, je suis très à l'ancienne. Bonne année 1950. J'ai rencontré les gens en vrai. Faire des dîners aux chandelles, qu'on me compte fleurette et qu'on m'ouvre la porte de la voiture. Pardon.
2: Et ben, c'est pas comme ça que je vais me trouver un mec. Hein.
1: Allez, dans un instant, on va parler avec Pierre Fabin, notre vétérinaire de la rentrée de nos animaux. On vous donnera aussi 200 euros parce que je booste tout au long de l'année votre pouvoir d'achat. Mais pour l'heure, la merveilleuse voix de Juliette Armanet, le dernier jour du disco, c'est sur votre radio ici.

0: je ne me lasse pas de ce titre. Juliette Armanet, le dernier jour du disco sur votre radio ici. Bienvenue dans On vous doit bien ça.
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0: Midi 47 sur votre radio, ici. On passe un très très bon moment en votre compagnie. On espère que l'émission vous plaît. N'hésitez pas à la commenter, à nous soumettre des sujets. Appelez-nous, laissez-nous un message vocal sur notre WhatsApp. C'est gratuit, c'est au 0810 055 056. Dans un instant, on vous donne 200 euros parce que toute l'année, tous les jours, je vais booster votre pouvoir d'achat. Mais pour l'heure, notre grand vétérinaire Pierre Fabin va nous parler de la rentrée de nos animaux.
3: Et oui, parce que depuis des jours, on parle de notre propre rentrée, de à quel point c'est dur pour notre rythme, du réveil qui pique le matin. Mais est-ce que vous avez pensé à vos animaux ce matin en claquant la porte?
0: Non, parce si que...
3: Oui, mais est-ce que vous avez pensé qu'ils pouvaient souffrir de ça? Parce qu'en fait, il y a une forme d'anxiété qui existe, ça s'appelle l'anxiété de séparation. Alors concrètement, comment ça se manifeste? C'est votre chien qui d'habitude est très gentil, ne fait pas de bêtises, commence à en faire un petit peu. Il va détruire un oreiller, il va éventuellement être malpropre, aboyer un petit peu quand vous n'êtes pas là. Votre chat qui va devenir très collant ou bien carrément distant ou malpropre, faire des petits pipis à côté de la litière. Ça peut durer 2-3 jours, mais ça peut aussi durer 2-3 semaines, voire un mois. Mais attention, ça dépend forcément aussi de comment vous les avez fait garder pendant les vacances.
0: Ah bon?
3: Bah oui, parce que quand on a un chat qui reste à la maison et qui a un cat-sitter qui passe une fois par jour, donc il voit une personne.
0: Je dois vous avouer qu'il est en train de regarder Elsa Wolinski à ce moment précis, qui a fait appel à un cat-sitter cet été.
3: Qui venait 2 heures par jour pour le coup.
4: Effectivement.
0: Parce qu'Elsa Wolinski, vous avez 3 chats.
4: J'ai 3 chats.
0: J'en ai 2, j'ai fait la même chose.
4: Voilà.
0: Ça, c'est pas bien, monsieur Pierre Fabin.
3: C'est génial, mais justement, la rentrée va être vue comme quelque chose de positif, souvent, sauf pour les chats d'autres qui font un petit peu la gueule, je crois. Les chats d'Elsa, pardon, qui font un petit peu la gueule. Mais en général, le retour de l'humain, c'est un retour à la normal, il y a des habitudes qui reviennent. Mais c'est pour le chien qui est venu avec nous en vacances. Celui qu'on a emmené au camping, qui était H24 avec nous, qui était avec les enfants, qui a fait tous les apéros, qui a reçu les morceaux de saucisses qui sont tombés du barbecue. Et ben, il prend un mur de solitude en pleine face,
0: oui,
3: ce chien-là. Et d'ailleurs, il y a l'effet inverse aussi qui peut se produire, parce qu'il y a des chiens qu'on a trop sollicités pendant les vacances.
0: Ouais.
3: C'est-à-dire qu'ils avaient les enfants dans les pattes, il y a les amis qui passaient, il y avait la chaleur cet été, c'était dur pour eux. Mais eux, ils vont se dire justement, bah, merci, vous en allez, le canap, il est enfin à moi. Donc on peut vraiment avoir ces deux opposés qui existent.
0: D'accord.
3: Mais là, concrètement, on est rentré aujourd'hui.
0: Alors oui, comment?
3: On n'a rien préparé.
0: Parce
3: que ça peut se préparer, la rentrée avec son animal, mais là, on est rentré. Qu'est-ce qu'on peut faire, justement? Et bien justement, déjà, vous allez adapter les promenades. Vous passez pas de 3 heures de rando par jour à 5 minutes de promenade.
0: Ah oui, d'un coup.
3: Voilà, d'un seul coup. Votre chien ne va pas comprendre.
0: Vous
3: augmentez un peu la taille des promenades. Le docteur Kierzek nous l'a dit hier. On se lève 15 minutes plus tôt. On part avec son chien et on lâche le téléphone. Soyez avec votre chien pendant la promenade. Apprenez-lui des nouveaux tours. Changez d'itinéraire pour qu'il découvre des nouvelles odeurs. C'est hyper important pour lui. Les chiens vivent dans un monde d'odeurs. Vous pouvez aussi fatiguer leur cerveau au moment du départ avec la nourriture. Ce que vous allez faire,
0: je fais la même chose avec mon mari.
4: Pardon.
3: Alors, je ne sais pas comment vous lui fatiguez le cerveau, mais pour vos chats ou vos chiens, vous prenez la gamelle, vous sortez la gamelle, vous oubliez la gamelle et vous mettez des croquettes partout dans l'appartement, sous le tapis, dans la cuisine, dans la salle de bain. En fait, toute la journée, vos animaux vont aller chercher la nourriture, ils vont renifler.
0: Attendez, on peut faire ça avec les chats aussi ou pas?
3: Oui, avec les chats, bien sûr, c'est génial.
0: On leur met des croquettes partout aussi?
3: Un peu partout dans l'appartement et ça va les obliger à être actifs la journée et ils vont moins s'ennuyer pendant la journée. Et,
0: ouais, d'accord.
3: Et voilà.
0: J'ai 1000 questions, pardon.
3: Voilà.
0: Non mais parce que moi mon chat il hurle maintenant la nuit comme il faisait pas ça avant les vacances.
3: Justement le fait de le stimuler la journée, qu'il ait quelque chose à faire pendant la journée, va faire qu'il va être occupé.
0: Mais
3: et
0: comment je fais pour l'occuper? Je suis pas là la journée.
3: Mais justement
0: travail,
3: avec
0: monsieur.
3: Les croquettes, on va les mettre un peu partout dans l'appartement.
0: Oh,
3: il va les manger à gauche.
0: C'est le fort boyard.
3: Voilà, c'est le fort boyard des croquettes.
0: C'est
3: exactement.
0: Le cache-cache.
3: Exactement.
0: Et c'est pas mal.
3: Voilà. Et on dédramatise aussi le départ, c'est-à-dire ne faites pas des adieux à vos chiens avant de partir. Vous oubliez le tu vas me manquer mon bébé, papa reviens vite. Quand vous partez, c'est comme si vous alliez sortir les poubelles. Vous l'ignorez 10 à 15 minutes avant. Et le plus dur, c'est de l'ignorer aussi à votre retour. Pendant 10 à 15 minutes, on ne fait pas la fête. On y va après, une fois que tout le monde s'est calmé.
0: Merci Pierre Fabin. C'est très très gentil. C'est très gentil. Bah oui, c'est normal. En même temps, il est là pour ça. Quelle gourde. On va se retrouver dans un instant et on va booster votre pouvoir d'achat. 200 euros à dépenser dans une grande enseigne pour faire vos courses. Ça part là maintenant, tout de suite.
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0: Retour dans On vous doit bien ça sur votre radio. Ici, Pierre Fabin, notre vétérinaire, nous disait très sagement comment gérer la rentrée de nos animaux. Ça a beaucoup réagi au 0810 055 056. C'est notre WhatsApp gratuit. Mireille est avec nous.
8: Oui.
0: Elle réagit aussi. Bonjour Mireille, bienvenue.
8: Bonjour et merci pour votre bonne ambiance.
0: Oh, c'est gentil Mireille. C'est super, vous nous appelez des Landes, hein, je crois.
8: C'est ça.
0: En Nouvelle-Aquitaine, on salue la Nouvelle-Aquitaine. Alors, vous aviez une petite question pour notre cher vétérinaire Pierre Fabin.
8: Oui, est-ce qu'on peut donner des huiles essentielles ou de l'homéopathie pour les puces ou les tiques des chats?
3: Alors, c'est une très bonne question et on voit justement beaucoup de produits sous forme d'huiles essentielles qui sont vendues. Alors, le premier point, c'est qu'il faut savoir qu'il n'y a pas d'efficacité prouvée. Et tout au mieux, ces produits seraient répulsifs, c'est-à-dire qu'ils vont chasser certaines puces, mais pas toutes, et qu'elles vont quand même pouvoir s'installer. Et du coup, le plus important pour moi, c'est quand même de prévoir ça avec votre vétérinaire par rapport au risque de votre animal. Est-ce qu'il sort? Est-ce qu'il sort pas? Et de prévoir ça comme ça. Et il faut savoir qu'avec les huiles essentielles, il y a un risque de toxicité. Si le chat lèche les huiles essentielles, il peut s'intoxiquer gravement. Donc c'est quelque chose que je recommande pas trop, les huiles essentielles. Mais voilà, vous pouvez adapter peut-être le traitement de vos animaux avec votre vétérinaire pour prévoir un bon plan de prévention.
0: Parce que vous aviez essayé, Mireille, déjà, sur votre animal?
8: Non, je fais avec le vétérinaire. Voilà. Je voulais savoir si y avait une odeur particulière qui pouvait.
3: Non, alors, ils n'aiment pas trop ça, les huiles essentielles en général, hein, parce que vraiment, c'est une odeur qui est très forte, c'est très concentré. Et du coup, le dosage pour l'animal, il est toujours dur à avoir. Et vraiment, c'est votre vétérinaire qui vous fera le meilleur plan de prévention.
0: Bah, évidemment, quand même. Il faut profiter de la vie des professionnels. Merci beaucoup, chère Mireille.
8: Merci.
0: On vous embrasse très très fort. Faites comme Mireille, vous avez un problème, une question, une envie, des sujets à nous soumettre. 0810 055 056, c'est notre numéro WhatsApp et c'est gratuit dans votre nouveau rendez-vous. On vous doit bien ça sur votre radio ici. Ah, que je suis contente, parce que là, je vais donner un petit peu des sous. Je vais booster votre pouvoir d'achat tout au long de l'année, tous les jours. C'est 200 euros pour vous, tout de suite, à dépenser dans une grande enseigne pour faire vos courses. Et nous accueillons un gagnant. Comment s'appelle-t-il? Oh, c'est Steven. C'est Steven qui est là avec nous. Bonjour, Steven.
9: Bonjour, Enora. Bonjour, tout le monde.
0: Bonjour. Ah, oh là là, je vois, et ça me réjouit à nouveau, que vous êtes de la région du Morbihan. Décidément.
9: Eh oui.
0: Beaucoup de Bretons ce matin.
9: Moi, je suis au coin, en fait, entre le Morbihan, la Côte d'Armor et les Îles-et-Vilaine.
0: Vous êtes au cœur de l'action. Et on embrasse très, très fort ici, Armorique. Alors, qu'est-ce que vous faites dans la vie, cher Steven?
9: Eh ben, je suis chef de cuisine depuis une paire d'années. Maintenant, j'ai mon entreprise de cuisine végétale gastronomique.
0: D'accord.
9: Pour faire partager, en fait, j'ai pu travailler dans de nombreux palaces en tant que sous-chef et j'ai été chef étoilé dans mon passé aussi.
0: Waouh. Ça, c'est
9: Mais
0: un beau essai.
9: J'ai voulu faire partager, en fait, tout ce qui n'était pas accessible à tout le monde, en fait, et ben, le faire maintenant pour. Donc, j'ai un food truck où je propose moult
0: mets. Moult créations. Voilà. Vous parcourez toute la Bretagne, je vois, avec ce camion. En fait, c'est ça?
9: Exactement, exactement. On a une petite caravane de 72, donc super old school qu'on a fait peindre par une artiste en dessous de Saint-Malo.
0: D'accord.
9: Voilà, et je suis d'autant plus fier d'aujourd'hui de mon parcours parce que je fais partie des TOC françaises.
0: Ah bon? Mais on a une star avec nous, on vous doit bien ça, dis donc.
9: Une association de gastronomes, de chefs étoilés, d'anciens chefs étoilés, d'amoureux de la cuisine et du patrimoine français. Et donc je suis encore plus fier parce que je suis le seul chef de cuisine de France hémophile. Qui a une particularité, c'est que j'ai le sang plus liquide que tout le monde.
0: D'accord.
9: Mais avec l'envie et la persévérance, on arrive toujours à atteindre ses rêves.
0: Malgré tout ça, exactement, vous avez atteint votre rêve et un autre rêve, un petit rêve, mais qu'on exauce pour vous, c'est les 200 euros.
9: Bravo,
0: c'est
9: merci beaucoup.
0: On est très heureux de vous les donner. On vous embrasse très très fort, cher
9: et
0: Steven.
9: Merci Edora, et au plaisir de vous rencontrer un jour ou l'autre, et à vous l'équipe aussi.
0: Kenavo, comme on dit chez moi. J'en profite. 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On va se retrouver demain. Ça passe à une vitesse folle. Je suis très très heureuse de démarrer cette saison avec vous dans ce nouveau rendez-vous quotidien. On vous doit bien ça sur votre radio ici. Merci Aude Razo. Merci Pierre Fabin. Merci Elsa Wolinski. Merci Valère Coréard pour tous vos beaux plans, bons plans. J'arrive pas, hein, à la fin de l'émission, c'est comme ça. Et on accueille Marine Logénie au sommaire.
10: Oui, je vous entends, formidable.
0: Coucou Marine,
10: ça
0: au sommaire du journal
10: tout le monde.
0: Régions aujourd'hui, Marine.
10: Eh bien, écoutez, la rentrée, évidemment, mais évidemment. On ira dans les Landes et en Gironde où les enfants sont tout de même un peu traumatisés par les incendies cet été.
0: Bien sûr, bien sûr, bien sûr. Pardon, j'ai toussé, j'ai une petite quinte. Eh bien, merci Marine. À demain.
10: À demain.
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0: Il est 13h, merci de nous écouter. Les informations, Marine Logénie.
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0: Marine Logénie.
10: Bonjour à toutes et à tous, bienvenue dans le 13h de nos régions. Ça a été à l'école. Question que tous les parents vont poser à leur progéniture aujourd'hui, ce 1er septembre. 12 millions d'élèves français font leur entrée.
11: C'est mieux les vacances. L'école, c'est ennuyant. Moi, j'aime bien cette école-là-bas parce que quand on fait des bains, il y a mon copain Naël qui vient. Il m'avait beaucoup manqué. Je sais quelle maîtresse je suis. C'était notre maîtresse en CP.
10: Voilà, parole d'enfant au micro d'Issigar Lozère. Nous irons également dans les Landes et en Gironde pour une rentrée, on l'imagine, très particulière après les méga-feux de cet été. Et puis dans de nombreuses villes, ces distributions de fournitures scolaires gratuites, ici Paris, Île-de-France, étaient au plus près des enfants et des parents ce matin. Une rentrée 2026 avec l'élection présidentielle de 2027 en ligne de mire. Le RN propose d'interdire le port du voile. On verra si cela est possible juridiquement. 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Vous avez la parole, on transmettra aux candidats. Chaque jour de la semaine, dans le 13h de nos régions, on diffusera vos témoignages. Aujourd'hui, Julia, jeune femme qui veut plus d'écologie dans son quotidien. Au programme également du 13h de nos régions, arrêt de travail, retraite, prix du gaz. On revient sur tout ce qui change en ce 1er septembre et on terminera par une très belle histoire d'amitié signée ICI Péri. On y est, c'est l'heure de la première pause déjeuner à peu près à la cantine ou au self dans les écoles, collèges et lycées. Les élèves ont retrouvé ce matin le chemin des classes après un été marqué par les incendies, je vous le disais, qui ont ravagé nos forêts. C'est tout naturellement que le 13h de nos régions part dans les Landes aujourd'hui pour cette rentrée pas comme les autres à Biscarrosse où les flammes ont détruit 3600 hectares, 200 maisons dont celle de deux pères de famille que Lou Bourdier a rencontré.
12: Ici, il n'y a plus rien.
13: De la maison de Mathieu, il ne reste effectivement plus rien. Un tas de ruines, cette odeur de brûlé et quelques morceaux de sa vie.
12: Ça, c'est des assiettes. On voit quelques tasses qui ont pu survivre. Ça, c'est des collègues qui m'avaient offert...
13: Une tasse avec marqué dessus un collègue extra.
12: Voilà, exactement. Il reste pas grand-chose.
13: Ce père de famille garde le sourire, mais c'est pour le moral de ses deux enfants qu'il est inquiet.
12: On a pleuré. Hein. Moi, je voulais pas que mes enfants me voient pleurer, donc j'ai séché. Et après, j'ai dû l'annoncer à mon fils. Mon fils, c'était le plus dur. Et il m'a demandé, mais tout a brûlé? Je lui ai dit oui. Et brouillé aussi. Et j'ai dit oui. Il m'a demandé où est-ce que je vais dormir.
13: Dans une maison qu'ils ont trouvée en urgence, 3 jours seulement avant la rentrée. Pareil pour ce voisin qui a tout perdu.
14: C'était les chambres des enfants, tout s'est écroulé.
13: Lui aussi a hâte que ses enfants reprennent l'école pour retrouver un semblant de vie normale.
14: On a beaucoup aussi pleuré au début. Le pire, c'est quand nos enfants nous demandent de rentrer à la maison. Alors c'est déchirant. J'ai des enfants très casaniers en plus, donc ils adoraient leur maison, ils adoraient leur environnement. Mais ça, c'est vrai que c'est compliqué. Donc retrouver leurs amis, effectivement, à l'école, retrouver effectivement cette normalité, je pense que ça va leur faire du bien aussi de revoir tous leurs copains, de retrouver ce semblant de normalité, quoi.
13: Et puis il le dit, ça leur laissera le temps surtout de s'occuper des papiers à envoyer aux assurances.
10: Reportage signé Lou Bourdi, ici Gironde, tout près de là. Donc en Gironde, là aussi, il a fallu trouver les mots, rassurer, expliquer après les incendies qui ont ravagé 42 000 hectares et après des évacuations massives. Invité du trésor de nos régions aujourd'hui, Laure de Marne. Bonjour.
15: Bonjour.
10: Vous êtes professeur des écoles à Bordeaux. Votre classe fait l'objet d'un très beau documentaire disponible sur la plateforme France Télé, L'école dehors, notre meilleure année. Car vous avez décidé, Laure, avec vos élèves, de faire cours en extérieur dans un parc un jour par semaine. On y reviendra, mais d'abord, une réaction au sujet qu'on vient d'entendre. Est-ce que vous, ce matin, vous avez dû aussi trouver les mots pour expliquer aux enfants? Est-ce qu'ils vous ont parlé de ces incendies?
15: Forcément, parce que nos élèves à Bordeaux, c'est des enfants qui sont souvent amenés à bouger vers le bassin, vers l'océan. Donc, mm-hmm. on l'a abordé, puisque une rentrée, ce moment de retrouvailles nous permet souvent de nous raconter un peu. Donc, effectivement, c'est sorti parce qu'un enfant a été évacué avec sa famille. Ils ont vu les paysages, les forêts dévastées, donc ils sont touchés. Après, c'est un moment de rentrée. C'est un moment de rentrée où il y a quand même un beau mélange émotionnel. Et c'est aussi un moment qui est souvent très joyeux, les retrouvailles. Ce moment-là, c'est un moment de mélange. Mais après, c'est sans doute quelque chose, les ressentis des enfants, ils sortent, ils reviennent un peu... Quand on s'y attend pas toujours, et je pense que ça reviendra certainement, et peut-être notamment quand on sera sous les arbres en école dehors.
10: Vous avez préparé cette prise de parole, on l'imagine, ce matin. Vous leur avez dit quoi exactement pour revenir sur cet épisode? Oui, pour revenir sur cet épisode d'incendie.
15: J'ai pas préparé de leur en parler.
10: Ouais.
15: En fait,
10: c'est venu naturellement.
15: C'est venu naturellement, et parce qu'on se demande toujours comment on va et comment se sont passées les vacances quand on se retrouve en septembre. Ouais. Moi je cherche pas. Je sais que quand ils ont besoin d'en parler, il y a un moment ou un autre où ça revient. Là, c'est un peu venu, mais je sais que ça va revenir et que c'est une chance justement de pouvoir vivre une année avec eux, de pouvoir pratiquer l'école dehors avec eux, parce que forcément la nature, les arbres, la forêt. On va en parler beaucoup et on va y aller beaucoup. Et c'est ce qui va aussi permettre justement de revenir sur toutes les marques de souffrance de la nature. Mmh. Les canicules, les incendies, ce qu'ils ont vécu.
10: Cette nature.
15: Ça revient.
10: Oui, cette nature si proche, elle s'intègre donc à votre quotidien en classe, avec un jour d'école par semaine dehors. C'est ça. Comment vous avez eu cette idée, Laure de Marne?
15: Alors, c'est loin d'être mon idée.
10: Vous êtes inspirée.
15: Une idée oui, complètement. Hein. En France, on commence à... Il y a un élan vraiment des enseignants pour cette pédagogie du dehors, mais c'est une pédagogie qui existe depuis très longtemps, notamment dans les pays scandinaves, au Canada. Mm-hmm. L'idée finalement d'aller faire classe en plein air, dehors, avec les enfants, c'est pas du tout une idée nouvelle, freinée. Un grand pédagogue français l'a pratiqué aussi le siècle dernier. Du coup, moi, ce qui m'a permis de me lancer, c'est les écrits de Christelle Ferjou, qui est conseillère pédagogique en France et qui a beaucoup écrit là-dessus, qui elle s'est lancée, qui a été pionnière en France.
10: Et ce qu'il faut dire, c'est que
15: suivi.
10: Vous allez donc dans un parc tous les vendredis. Quand on regarde le documentaire, on voit qu'il y a une certaine réticence des parents, mais finalement, on fait exactement les mêmes matières qu'à l'intérieur. Il n'y aura pas de retard de prix dans les programmes.
15: Oui, exactement. C'est d'ailleurs ce qui est extrêmement intéressant, de se rendre compte qu'il n'y a rien qu'on ne puisse faire dehors. Par contre, être dehors répond vraiment aux besoins fondamentaux de l'enfant. Mais effectivement, on fait beaucoup de maths, beaucoup d'écriture, de lecture, de français. C'est à la fois, ça peut être à la fois une dictée en mouvement, et puis ça peut être aussi effectivement observer la nature, mais c'est pas du tout que de l'observation environnementale, et c'est absolument, on peut réviser l'étape de
10: multiplication. Oui, on voit que vous apprenez les
15: courants.
10: Vous apprenez les mathématiques avec des petits branchages, des feuilles, des cailloux.
15: Voilà.
10: Et on voit également que les enfants s'ouvrent. Je pense au petit César qui est assez renfermé à la fin de ce documentaire. On voit que ça lui a fait du bien. Un autre qui parvient à se canaliser, à mieux apprendre dehors. Vous avez vu vraiment des changements sur les élèves?
15: Mais au-delà de ce qu'on peut imaginer au départ quand on se lance, c'est très très beau. Cette pédagogie, elle permet vraiment aux élèves de se révéler. Mmh. Et d'une part parce que dehors ils sont en mouvement et ça correspond vraiment à l'enfant d'être en mouvement. On apprend mieux quand on bouge et puis respire et puis ils sont ensemble. Il y a beaucoup de joie dans cette pratique et du coup ils apprennent énormément et effectivement on sent que ça leur fait un bien fou. Mmh. Autant à eux qu'à nous, je pense que le besoin de nature, le besoin de mouvement correspond à tout le monde et forcément du coup l'enfant qui apprend, il apprend avec dehors, il peut apprendre avec tout son corps, avec tous ses sens, il est dans du concret et du coup bien sûr il apprend et on les voit évoluer, on les voit s'épanouir et on les voit tisser d'autres liens entre eux, avec l'enseignant aussi et bien sûr avec les apprentissages et puis avec la nature.
10: Évidemment avec la nature
15: au fil du temps qui est très très sensible, très profond. Les enfants ils sont prêts à se connecter rapidement à la nature, ils sont proches d'elle
10: et c'est beau à voir.
15: On voit
10: en tout
15: bien
10: cas
15: que c'est très beau dans le
10: c'est
15: film,
10: très beau à voir,
15: l'origine a très bien rendu. On voit bien que plus l'enfant bouge, plus il se sent bien, plus il comprend son environnement, plus il l'aime et puis il aime, puis il est prêt à le protéger plus tard.
10: Merci beaucoup, en tout cas, Laure Desmarnes, hein, de nous avoir accordé quelques minutes dans votre journée de rentrée. Vraiment, je conseille le visionnage de ce beau documentaire. La réalisatrice Blandine Armand a posé ses caméras dans votre classe. L'école dehors, notre meilleure année, est disponible sur la plateforme de France Télé. Nouveau stylo, nouveau cahier, nouveau classeur. C'est le moment aussi pour les enfants de sortir leur fourniture scolaire et certaines villes ont organisé des distributions gratuites. Marseille, Lille, Mantes-la-Jolie, Metz ou encore Paris où le maire Emmanuel Grégoire participait donc à une distribution dans une école du 10e arrondissement. Nicolas Joly, vous avez suivi des petits CP parisiens pour leur premier matin à l'école des grands.
16: Cartable tout neuf sur le dos, les jeunes élèves passent la grille de l'école avec leurs parents et sont accueillis par le maire de Paris.
17: Il a la classe. Ça va? Pas trop? Ça va être bien, ça va bien se passer, tu vois.
16: Après la distribution de fournitures scolaires, c'est l'heure de rentrer en classe.
18: On n'utilise pas la trousse. Elle a gagné. J'ai un effaceur et un stylo. Enfin, moi, j'ai une trousse Mario avec un effaceur et un stylo.
16: Difficile pour Liz de dire au revoir à sa petite.
19: C'est mon deuxième enfant, donc c'est ma deuxième rentrée en CP. Mais oui, ça fait toujours quelque chose, quoi. On rentre plus dans les écoles quand on est un parent d'élémentaire. On la laisse dans le grand bain, quoi.
16: Elle la regarde encore un peu derrière la vitre avant de partir.
19: Un peu, ouais, je l'espionnais par la fenêtre pour voir comment ça allait, quoi. Si elle n'était pas triste, si elle n'avait pas peur. Mais franchement, je pense que ça va bien se passer.
20: Ouais, confiante pour la suite.
19: Ouais, trop.
16: Et pour que la rentrée soit plus douce, les élèves de CE1 ont préparé une petite chanson pour leurs nouveaux camarades.
10: Ça reste dans la tête, hein. On le sait, hein, parents qui nous écoutez, vous avez l'habitude. Nicolas Joly, ici Paris, Île-de-France. On souhaite une bonne rentrée en musique à tous les enfants et à leurs parents. En ce jour de rentrée scolaire, donc la campagne présidentielle n'est jamais bien loin. Exemple, avec le Rassemblement National et son idée de référendum sur l'interdiction du port du voile. Si elle est élue l'an prochain, Marine Le Pen promet de consulter les Français sur une grande loi de lutte contre les idéologies islamistes. Qu'en pensent les principales concernées? Marc Bertrand, vous avez interrogé des femmes qui portent le voile à la sortie du centre commercial des Ulysses en région parisienne.
20: Kadi a vu sur TikTok cette idée de référendum. Elle pose ses sacs de course pour me tendre un bout de son voile qui lui tombe sur l'épaule.
21: Ça fait mal à personne, c'est un bout de tissu comme un autre quoi.
20: La jeune musulmane de 20 ans se dit sous le choc.
21: Ah, je comprends pas, les voiles intégrales ils sont déjà interdits. Le voile normal, je vois pas en quoi ça blesse. À partir du moment où on est adulte, je vois pas pourquoi on devrait contrôler ce qu'on devrait porter. C'est une atteinte à la liberté.
20: Dans la galerie, Malika, une maman de 56 ans, laisse éclater sa colère.
22: C'est pas Marine Le Pen qui va m'empêcher de porter le foulard. On va pas se laisser faire.
20: Elle fait ses courses de rentrée avec ses deux filles.
23: Je comprends pas, à l'époque, les nonnes, par exemple, ou les chrétiens, ils peuvent porter le voile. Mmh. Il y a des grands-mères encore à la campagne de porter le voile.
24: Pourquoi, le fichu, ça s'appelle.
23: Pourquoi
24: le
23: ça dérangerait voilà. C'est comme si on pourrait sanctionner les gens qui portent des
24: kippas, des croix. Ça veut dire que notre religion, ça la dérange. Il la supporte pas.
20: Le voile qu'on remarque le plus ici, c'est le long foulard blanc de Sœur Anne, une religieuse protestante. Elle aussi se sent concernée.
25: Dans la pensée de Madame Le Pen, elle ne nous vise pas forcément, mais ce serait inéquitable de ne pas aller jusqu'au bout. C'est-à-dire, si les musulmanes sont concernées, il n'y a pas de raison que les chrétiennes, les juives ne le soient pas.
20: On joue sur les peurs, dit la religieuse. Elle préférerait entendre le RN sur le pouvoir d'achat ou bien sur les impôts.
10: Reportage signé Marc Bertrand. Si le but du Rassemblement National était de faire parler, en tout cas c'est réussi. Mais cette mesure est-elle applicable? Pour nous répondre, Benjamin Morel est avec nous. Bonjour.
26: Bonjour.
10: Merci d'être là. Vous êtes constitutionnaliste, politologue. La question, elle est toute simple, Benjamin Morel. Est-il possible d'interdire purement et simplement le voile?
26: Ah, constitutionnellement, c'est très compliqué. Pour une raison simple, c'est que aujourd'hui, en l'état actuel du droit, ça serait soit interdire à tout à chacun de porter un signe religieux, et donc ça touche très très largement, en effet, pas seulement les musulmans, mais également les catholiques et les juifs et les autres religions. Mmh. Et donc dans ce cadre-là, ça traiterait comme une atteinte disproportionnée à la liberté de culte, et ou de l'autre côté, il faudrait interdire de se couvrir les cheveux, ce qui conduirait à interdire également les bonnets, etc.
10: Oui.
26: Ce qui apparaîtrait comme, pour le coup, très très disproportionné, surtout qu'on ne verrait pas exactement quelle serait la raison de découvrir les cheveux. Donc aujourd'hui, à ce stade-là, constitutionnellement, ça apparaît compliqué, mais le RN a une réponse à ça,
10: c'est le référendum.
26: Eh bien, à ce moment-là, le Conseil constitutionnel ne contrôlerait pas la loi. Ce qui n'est pas tout à fait évident du point de vue de la jurisprudence, hein, c'est ce qu'en effet a pu faire de Gaulle en 1962 et en 1969. Mmh. Et depuis, la jurisprudence a quelque peu évolué, et donc il n'est pas sûr qu'un tel référendum soit également possible.
10: Alors qu'est-ce que ça veut dire, Benjamin Morel, vous qui êtes aussi politologue? C'est de l'affichage, on a l'habitude que le Rassemblement National sorte la question du voile dès qu'une élection se rapproche.
26: Il y a une forme de cohérence au RN, étant donné que cette disposition est dans le programme de Marine Le Pen depuis déjà très longtemps, depuis 4 élections. Mmh. De l'autre côté, on a une disposition, on a une mesure qui permet, qui plus est au Rassemblement National, de faire de la mobilisation électorale, d'expliquer qu'aujourd'hui, dans le paysage politique, il reste le parti qui s'oppose à l'immigration.
10: Mmh.
26: Enfin, dernier point, cette question du référendum que j'évoquais, que je disais ambiguë, pour des raisons jurisprudentielles qui sont un peu complexes, il faut bien comprendre que si le RN arrive au pouvoir, une partie de son programme dépendra de l'application de cette possibilité de faire des référendums et de passer outre le Conseil constitutionnel. En annonçant la chose dès maintenant, le RN tente, de gagner ce bras de fer en amont.
10: Oui.
26: Du principe que si Marine Le Pen était élue, d'une certaine façon, il pourra dire que les Français vont donner quitus pour gagner ce bras de fer.
10: Merci beaucoup Benjamin Morel, politologue, constitutionnaliste, de nous avoir éclairé sur cette question dans le 13h de nos régions. La CGT lance un appel à la grève des agents de la fonction publique le 29 septembre prochain. Sophie Binet dénonce la décision du gouvernement et le refus de celui-ci début juillet de toute hausse généralisée des salaires des fonctionnaires. Et puis, on a appris hier soir la mort d'Édouard Balladur. Pour beaucoup d'entre vous, c'était la fameuse phrase « Je vous demande de vous arrêter », son duel avec Jacques Chirac ou encore sa marionnette des Guignols.
3: Tiens, au fait, Édouard, c'est quoi, toi, ton idée à toi de plan secret, là, pour le boulot de dans 2 ans?
4: Je ne vois pas de quoi vous parlez.
3: Ben, bon Dieu, dis-le que tu vas te présenter, dis-le!
4: Laissez-moi, j'ai du travail.
3: Ah, non. Écoute, moi j'ai dit mon plan secret, alors toi tu dis le tien. Sinon, c'est pas du jeu, hein.
4: J'ai du travail.
10: Pour François Bayrou, en revanche, Édouard Balladur, c'est bien plus que ça. L'ancien Premier ministre et ministre de l'Éducation nationale de son gouvernement entre 93 et 95 salue aujourd'hui un homme d'État.
5: Édouard Balladur, c'était le sens de l'État, l'amour de l'État et la connaissance de l'État. Édouard Balladur avait une vision de long terme sur la France. Il était un homme d'État en cela que sa vision était de long terme pour le pays.
10: François Bayrou sur donc Édouard Balladur qui nous a quittés hier à l'âge de 97 ans.
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10: 13h18. En 2028, vous montrez peut-être dans un train siglé Velvet. La compagnie concurrente de la SNCF vient d'obtenir sa licence. On vous présente également dans les minutes à venir de nouvelles cartes Météo France. On ira dans un isoloir de l'opération Dites-le ici pour écouter Julia qui a des choses à dire aux candidats. Et puis on fera connaissance avec deux amis Berrichon qui se sont rencontrés un jour de rentrée scolaire il y a exactement 80 ans. Mais d'abord, un coup d'œil sur ce qui change en ce 1er septembre. Beaucoup de choses. Alors Marie Boéda est avec nous pour nous aider à faire le tri et tout nous expliquer. Bonjour Marie.
6: Bonjour.
10: On commence par les arrêts de travail qui sont désormais plafonnés.
6: Oui, alors qu'avant il n'y avait aucune durée maximale fixée. Maintenant, ce ne sera pas plus de 31 jours d'arrêt pour une première prescription. Pas plus de 62 en cas de prolongation avec toujours des dérogations possibles au cas par cas. Changement aussi en cas de rupture conventionnelle. L'allocation chômage sera réduite à 15 mois au lieu de 18 pour les moins de 55 ans. Et pour les plus de 55 ans, elle baisse à un peu plus de 20 mois. Enfin, pour les grandes entreprises, les artisans, les facturations électroniques deviennent obligatoires. Elles devront désormais être émises par une plateforme agréée par l'État. Objectif, simplifier la gestion et lutter contre la fraude à la TVA.
10: Du nouveau aussi pour les retraites des parents, Marie.
6: Oui, surtout des mères. Au lieu d'être calculé sur les 25 premières années, le montant de la pension des parents sera calculé sur les 24 meilleures années pour un enfant et les 23 meilleures à partir de 2 enfants.
10: Et sur le pouvoir d'achat, mauvaise nouvelle pour celles et ceux qui se chauffent et qui cuisinent au gaz.
6: Oui, à prévoir une hausse de 5,6% sur la facture, une augmentation liée à la crise au Moyen-Orient. Ça peut représenter une centaine de en plus sur l'année.
10: Merci Marie Boéda. Si vous n'avez pas eu le temps de tout noter, hein, parce qu'il y en a des choses qui changent aujourd'hui, vous avez tout résumé sur notre site ici.fr pour vous aider donc à y voir plus clair. Du changement aussi à venir, je vous le disais, quand vous allez prendre le train avec une nouvelle étape symbolique et importante franchie par Velvet, l'entreprise future concurrente annoncée de la SNCF a obtenu sa licence d'exploitation sur le réseau ferroviaire français. Son objectif, faire circuler donc des TGV sur l'axe Atlantique et desservir Bordeaux depuis Paris à partir de 2028. C'est demain, puis Nantes, Angers et Rennes l'année suivante. Mais il lui reste encore des validations à obtenir, Raphaël Ebenstein.
7: La licence obtenue par Velvet devra maintenant s'accompagner d'un certificat de sécurité unique délivré par l'établissement public de sécurité ferroviaire. Ces SAM indispensables pour pouvoir faire rouler des trains sur le réseau français. Mais elle peut d'ores et déjà réserver ce qu'on appelle des sillons, des créneaux horaires de passage sur la ligne à grande vitesse Paris-Bordeaux à partir de 2028, où elle concurrencera directement les TGV Inouï et les Ouigo de la SNCF. La compagnie ambitionne de se lancer l'année suivante vers Angers, Nantes et Rennes, des destinations qu'elle juge à fort potentiel, et proposer à terme 10 millions de places par an à bord de ces rames fabriquées par Alstom. Velvet a choisi le même modèle que le nouveau TGV de la SNCF. La première rame, couleur vert foncé rose lilas, a déjà été dévoilée en grande pompe en avril dernier.
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10: habituez-vous bien à ce jingle, car on va l'entendre tous les jours de la semaine dans le 13h de nos régions. Tous les jours, donc jusqu'à l'élection présidentielle, on vous donne la parole, on vous écoute grâce à l'opération exceptionnelle de votre radio. Dites-le ici, 50 isoloirs déployés progressivement dans les villes et villages de France. Je vous le rappelle, à l'intérieur, 5 questions qui vous sont posées. On vous demande ce qui vous rend optimiste, notamment quel monde souhaitez-vous pour vos enfants et les générations futures? Quel message avez-vous pour le ou la future présidente de la République? Et ce matin, ce jour de rentrée, on pense forcément aux générations futures. Julia est entrée dans l'isoloir ici, place de la République à Paris. Et la jeune femme fait part de ses envies pour l'avenir. Elle souhaite plus de place pour l'écologie.
1: Pour le futur, j'espère que nos enfants auront justement un monde où on aura pris beaucoup plus conscience que les enjeux environnementaux ne peuvent pas être mis de côté, que ce soit pour des raisons économiques, de santé ou autres, et que ce sera vraiment des sujets plus mis en avant, où il y aura beaucoup plus de budget développé, ainsi que sur l'éducation et la santé. Si je devais faire passer un message au futur président ou présidente de la République, ça serait tout simplement de proposer un programme réaliste avec des enjeux, comme je l'ai déjà dit, qui j'espère intègrent les problématiques environnementales, et réalistes, et surtout applicable, que ce soit pas juste des promesses dites en l'air et que pour une fois derrière il y ait des vraies actions, et voilà, savoir où sont les priorités dans notre société et peut-être en revoir certaines à la hausse, notamment la santé et l'éducation.
10: Voilà, Julia qui s'est exprimée dans un isoloir aux couleurs de votre radio ici à Paris, place de la République. Julia, une jeune femme aussi optimiste pour le futur, persuadée que c'est par l'entraide que beaucoup de choses positives doivent sortir, c'est ce qu'elle nous dit. Dites-le ici, c'est la grande opération de votre radio à l'approche de la présidentielle. Témoignage à retrouver sur ici.fr. Une urgence écologique qui trouve une traduction directe sur les cartes Météo France. Julia nous en parlait de cette urgence écologique météo. L'organisme propose désormais sur son site des cartes de vigilance plus précises que celles qu'on connaît déjà. Si la France est frappée par une nouvelle tempête dans les prochaines semaines, eh bien Météo France pourra mieux l'anticiper. Colline Mollard, on peut retrouver sur ces cartes des distinctions de zones au sein même d'un département.
8: Oui, ces nouvelles cartes gardent les couleurs habituelles, rouge, orange, jaune et vert. Mais les zones de vigilance sont désormais représentées par des taches, délimitées par un dégradé de couleurs pour passer d'une vigilance à l'autre. Dans un seul département, il peut donc y avoir plusieurs niveaux de vigilance. Ce nouveau dispositif s'applique uniquement à 4 phénomènes. Vent, orage, pluie, inondation et neige verglas. Il ne sera pas systématique, précise bien Météo France. Tout dépend du type de phénomène et de sa précision. Cela permettra de mieux anticiper les tempêtes, les orages sur les reliefs par exemple, et les vents régionaux comme le Mistral et la Tramontane dans le sud de la France. On connaissait déjà ce dispositif depuis quelques années pour les risques d'avalanches et de vagues submersion, avec des découpages spécifiques sur les littoraux et les massifs montagneux. À noter que la vigilance canicule n'est pas concernée, mais Météo France indique y travailler en vue de l'été prochain.
10: Et vous pouvez retrouver toutes ces précisions et voir des exemples de cartes sur notre site ici.fr. C'est une page du tennis français qui se tourne. Gaël Monfils, 311e joueur mondial, participe à New York à son dernier grand chelem. Il prend sa retraite à la fin de la saison. Au-delà de l'émotion que peut susciter cette dernière apparition au plus haut niveau, ce match du premier tour aura une saveur particulière, car pour Gaël Monfils, ce 1er septembre n'est pas un jour comme un autre. Fabrice Abgral.
9: C'est aujourd'hui sur le court Louis Armstrong, le Central Bis, à 19h, heure locale, devant 10 000 spectateurs, que Gaël Monfils fêtera ses 40 ans. C'était pour lui un rêve, les organisateurs de l'US Open l'ont concrétisé. En fait, ils lui ont fait un cadeau, celui de lui accorder une invitation pour participer à son 71e et dernier grand chelem, car son modeste classement ne lui permettait pas d'intégrer le tableau principal. Mais Monfils aux États-Unis, c'est plus qu'une simple place dans la hiérarchie. C'est un personnage hors norme, attachant, toujours souriant, que les Américains adorent. Ils sont fascinés par ce Français désarmant, captivé par ce showman, au tennis aussi imprévisible que spectaculaire. Mais surtout, depuis ses débuts en 2005, Gaël Monfils a su établir une vraie connexion avec New York et son public.
11: C'est comme ma deuxième maison vraiment ici. Le public américain me va bien. Les gens sont incroyables ici. Il y a beaucoup d'amour. Je les aime énormément. Je pense qu'ils m'aiment beaucoup. Donc il y a quelque chose de magique qui se passe. Les gens sont derrière moi vraiment et ça se ressent.
9: Alors ce soir, comme d'habitude sur le court, Gaël Monfils va tenter de se faire plaisir l'interdire, essayer aussi de le prolonger, mais surtout en donner au public. Quel que soit le résultat, il recevra une ovation et sortira du cours sous les applaudissements des spectateurs reconnaissants et admiratifs.
10: Fabrice Abgral, en foot, c'est la dernière ligne droite pour les clubs français. Ils ont jusqu'à 20h pour vendre ou acheter des joueurs. Fin du mercato ce soir. On a commencé ce journal, ce 13h de nos régions avec la rentrée des classes aujourd'hui. Je vous propose, pour terminer cette histoire extraordinaire, de Josette et Françoise, deux super mamies du Berry, amies pour la vie. Ce jour de rentrée marque le 81e anniversaire de leur amitié. Elles se sont connues un jour de rentrée scolaire, donc en 1946 à Vatan, et elles ne se sont jamais perdues de vue depuis. Une amitié en béton à l'épreuve du temps. Et tout a commencé un jour de rentrée des classes, donc Alexandre Motto a assisté à une de leurs conversations téléphoniques.
12: La rentrée des classes 1946 est une rencontre inoubliable, ou presque. Josette à Châteauroux, en ligne avec son amie Françoise à Orléans.
13: Ça fera 81 ans le 1er octobre. On s'est connus à la rentrée.
14: La mémoire n'est pas partagée, hein. Je m'en souviens pas du tout.
13: Oui, moi je m'en souviens.
14: Raconte-moi.
13: On était des petites filles bien coiffées, avec nos petites nattes dans le dos. On avait 10 ans.
14: La rentrée était le 1er octobre.
13: Oui, madame.
14: On a été très amies tout de suite.
12: Une amitié naissante et grainée en souvenirs joyeux.
14: On était l'une à côté de l'autre, tu te rappelles?
13: Non, pas au début. J'étais à côté de Carmen Briand, moi. Puis après, on a changé de place. On s'est retrouvés ensemble. On faisait le chemin d'école ensemble aussi. Moi, j'allais te raccompagner jusque chez toi, puis je redescendais après.
12: Ouais. Des temps d'insouciance, les premières notes et les premiers prix aussi.
13: Avec le cahier de notes, prix d'honneur. Prix d'excellence, c'était Denise Bisson qui le récupérait. Elle travaillait mieux que nous encore.
14: Ah bon, tu en es sûre?
13: Oh oui.
14: Ça me revient, oui. Oui, elle travaillait très très bien.
13: Ah oui.
12: Et puis la vie a fait le reste, malgré la distance et les obligations, les deux amis se sont toujours retrouvés depuis cette rentrée. Et cette exceptionnelle amitié.
14: Je te fais des gros bisous, ma chérie.
13: Voilà, moi aussi, je te fais des gros bisous.
10: On vous embrasse également. Reportage Alexandre Motto. Ici Berry, c'est la fin du 13h de nos régions. Vous retrouvez l'émission en replay sur ici1.fr. L'après-midi se poursuit en musique.
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17: Attention, les horaires des piscines municipales de Limoges évoluent pour cette fin d'été, donc pour cette période de rentrée à Beaublanc. Ouverture tous les jours de 11h à 19h sans nocturne cette semaine. C'est important à préciser. Le bassin qui reste ouvert jusqu'au 27 septembre inclus au Casso. La piscine des Casso qui ferme jusqu'au 6 septembre inclus avec une réouverture prévue pour le 7, une petite semaine de repos. Et puis à Saint-Lazare, ouverture de 11h à 19h cette semaine. Puis la fermeture pour le week-end à venir, les 5 et 6 septembre. L'établissement français du sang vous donne rendez-vous pour une collecte ce mercredi 9 septembre à Malemort, à la salle Georges Fréchinos, à la mairie de 15h30 à jusqu'à 19h. Le don qui est possible avec ou sur rendez-vous, mais c'est quand même mieux de se faire un petit peu connaître avant. Vous allez pour cela, pour vous faire connaître sur le site internet de l'établissement français du sang.
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Abba, money, money, money, sur ICI Limousin. Bonjour à vous toutes et bienvenue dans ce mardi après-midi. Nous vous accompagnons jusqu'à 19h tout à l'heure avec bien évidemment de l'info locale, de la musique et de la bonne humeur. Cette promesse que nous tenons tous les après-midi et que nous vous offrons avec grand plaisir. D'ailleurs, de la bonne humeur, tiens, on en parle tout à l'heure avant 17h avec l'ami Fred Ballard et son humour en tube. On vous donnera également quelques bonnes idées de sortie, quelques infos pratiques dans cet après-midi. Et bien sûr, la musique pour vous accompagner que nous avons sélectionnée pour vous, pour que vous passiez le plus agréable moment possible avec Johnny Hallyday. Ce sera Je te promets dans un instant et Florent Pagny en nouveauté ICI Limousin. Le morceau s'appelle Le braquage des sentiments.

Johnny Hallyday, tout en douceur sur Ici Limousin, je te promets. Moi je vous le promets aussi, tiens, le petit Asmin Archer et Sleeping Satellite qui va nous plonger au cœur des années 90 d'ici quelques minutes. Mais avant cela, il est l'heure de parler sport, c'est le Ici Limousin Sport.

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1: La jeune Clémence Rougier, triple sauteuse championne de France U23 cet été. Elle va représenter la France aujourd'hui aux Jeux méditerranéens. C'est en Italie, Michael Chailloux.
2: Son manager, Johan Cabirol, est déjà heureux pour elle d'être la représentante de Limoges Athlée à ces Jeux méditerranéens.
3: C'est une très belle saison. Clémence, elle est vice-championne de France élite cet hiver, troisième cet été, championne de France Espoir aussi cet été. C'est une saison... Et maintenant, il reste la performance de pointe à sortir.
2: Et si c'était aujourd'hui? En tout cas, Clémence Rougier a hâte d'y être avec le maillot bleu.
4: Défendre les couleurs de la France, c'est toujours une expérience inoubliable de toute façon. Et je suis très fière de pouvoir représenter la France en athlétisme au triple saut là-bas. Franchement, c'est une bonne fin de saison.
2: Car la triple sauteuse a soufflé le chaud et le froid avec une saison d'hiver difficile, avec une blessure au milieu, raconte la jeune de 21 ans.
4: Cet hiver, oui, c'était vraiment une épreuve parce que j'avais fait mon record du coup. C'était à Limoges. Ensuite, il y avait le meeting indoor du coup de Limoges qui a été un très très bon meeting d'ailleurs. J'ai pas pu le faire alors que j'avais mobilisé bien sûr tous mes proches. Il y avait tout le club aussi qui s'était beaucoup investi. Même le département, ça m'a beaucoup frustré. Et ensuite, c'était un mois et demi, deux mois de rééducation, de remise en place, de kiné. Donc c'était un peu difficile.
2: Alors c'est vrai qu'en juillet, avec un titre en U23, certes une performance légère en 13m16, puis une meilleure performance une semaine plus tard avec 13m53 pour la troisième place aux élites, elle s'est un peu rassurée cet été.
4: Oui, un peu plus rassurée, même si bien sûr c'est pas les performances qu'on attendait, mais à la fois sur ce que j'avais produit dans la saison, c'est un peu le prolongement. Après, j'avais fait des belles choses sur la course d'élan plutôt, et un peu moins dans le saut finalement, surtout sur le dernier où j'ai perdu pas mal de centimètres.
2: Évidemment, ce sont des choses qu'elle a travaillées cet été avec Michael Bournazek et Jean-Christophe Sautour, ses entraîneurs. Désormais, la voilà avec le maillot bleu, une sélection qui récompense son travail et celui du club.
4: J'ai fait des sélections du coup chez les U18, chez les U20, chez les U23. Et là, du coup, la fédération, ils ont décidé de faire une équipe, on va dire, avec de nouvelles personnes. Donc, ils ont pris en général le meilleur senior et le meilleur U23. C'est aussi une récompense de tous les efforts fournis au quotidien, notamment de ma part, mais aussi de la part de mon entourage, de mes coachs et des kinés, du club, etc. J'essaie de faire briller la vie un peu à mon niveau et comme je peux.
2: En Italie, Clémence Rougier va donc donner le meilleur d'elle-même pour ses premiers Jeux méditerranéens pour se positionner, car Los Angeles 2028 arrive à grands pas.
1: La Clémence Rougier saute ce soir à partir de 18h, triple saut lors de ces Jeux méditerranéens d'athlétisme.
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0: Tasmin Archer et Sleeping Satellite sur ici Limousin dans votre après-midi 100% musique avec avant 14h et avant de faire un point sur l'info, Bernard Lavilliers, tiens, qui va nous emmener en Amérique du Sud. Ouais, ça fut du bien de voyager un peu en musique, ce sera la salsa. Et puis avant cela, Alex Warren, Ordinary, qui vient nous rejoindre dans une minute, 10, bougez pas.
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2: Alors que plus de 11 millions d'élèves ont repris le chemin de l'école aujourd'hui, la CGT appelle à une grande grève dans la fonction publique, une journée de mobilisation prévue le 29 septembre prochain. La secrétaire générale du syndicat, Sophie Binet, veut s'opposer au budget du gouvernement qu'elle juge régressif. Fin juillet, Bercy avait refusé toute augmentation généralisée des salaires des fonctionnaires. Il voulait partir dans la simplicité. Édouard Balladur a expressément demandé qu'il n'y ait pas d'hommage public ou d'éloge funèbre, d'après un de ses proches interrogés par France Inter. L'ancien Premier ministre est décédé hier à l'âge de 97 ans. Un registre de condoléances est ouvert à Paris à la mairie du 15e qui était son fief électoral. Un navire chasseur de mines de la Marine Nationale va tenter de localiser l'épave du chalutier breton parti de Saint-Brieuc dans les Côtes d'Armor la semaine dernière. Samedi, le navire a émis un signal de détresse au large des côtes anglaises. Deux marins à son bord sont toujours portés disparus. Après l'italien Trenitalia, l'espagnol Renfe et le britannique Virgin, un nouveau concurrent à la SNCF arrive sur le marché ferroviaire. Le français Velvet obtient le droit de faire rouler ses trains à partir de 2028 sur quatre destinations de l'ouest de la France, Bordeaux, Nantes, Angers et Rennes. Et puis dans une demi-heure, Sophie Adenau retourne dans le vide spatial. Troisième sortie hors de la Station Spatiale Internationale en 15 jours. L'astronaute française sera à la tête de cette mission avec sa collègue américaine Jessica Meir. Le binôme 100% féminin va remplacer un outil de navigation et réaliser plusieurs opérations de maintenance.
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4: Ici Limousin, un petit coup d'œil sur votre météo pour cet après-midi. Ça va, franchement ça va, on a des nuages élevés qui circulent dans notre ciel limousin, mais le soleil domine avec un vent qui reste faible et variable et des températures maximales qui nous donnent du 25 degrés à Bellac, à Ambazac et à Mémac, 27 degrés pour la maximale à Limoges et à Tulle, et un beau 29 degrés annoncé sur Brie. Ça va monter au fil des jours, le temps demain avec une nuit fraîche encore, mais de belles températures demain après-midi puisque le soleil sera de retour.
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0: Shawn Mendes et Camila Cabello, Señorita sur ici Limousin. Musiquita, ça c'est pour la suite, mais alors pas en espagnol, non, ce sera du 100% chanson française. Trois chansons françaises à la suite dans le prochain quart d'heure, s'il vous plaît, messieurs, dames. Avec un petit Pierre Bachelet, ce sera Elle est d'ailleurs en nouveauté. Bon, c'est plus tout à fait une nouveauté, parce que ça a été quand même le gros tube de cet été. Je pense que vous l'avez entendu partout, comme moi, et que vous l'avez bien dans la tête, le Soirée mondaine d'Oria. Il vous accompagnera également dans le prochain quart d'heure. Et puis Michel Polnareff, Tous les bateaux, tous les oiseaux, ça arrive dans une minute.
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0: Pierre Bachelet, elle est d'ailleurs sur Ici Limousin. Elle est bien d'ici. D'ailleurs, son prénom le prouve. Hein, France Gall, qui vous attend dans les prochaines minutes. Ce sera bien gentleman. Avant cela, Talk Talk, It's My Life. Mais pour l'heure, nous vous donnons quelques bonnes infos pratiques sur Ici Limousin.
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2: À Rognac-sur-Vézère, l'association Ciel Bleu. Alors attention, Ciel, ça s'écrit avec un S au début. Cette association propose pour ce mois de septembre et à partir de ce mois de septembre un programme de gymnastique prévention santé qui est destiné principalement aux personnes retraitées. Mais tout le monde peut y aller, hein, rassurez-vous. L'idée, c'est d'améliorer son capital santé, de préserver son autonomie grâce à des exercices simples de renforcement musculaire, d'équilibre, de prévention de chute et aussi des exercices de cardio. Une conférence de sensibilisation est organisée le mercredi 9 septembre. Pour vous en dire plus, à partir de 9h à la salle polyvalente d'Orgnac-sur-Vézère. L'ADIL, c'est l'agence départementale d'information sur le logement, vous propose deux permanences. La première, ce jeudi 3 septembre à Saint-Junien, rendez-vous à 9h30 à la Maison du Droit. Et puis à Cussac, une permanence dès 14h et jusqu'à 16h30 à la mairie directement de Cussac pour poser toutes vos questions sur le logement.
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0: Double, the captain of her heart, le capitaine de son cœur. Moi, je suis le capitaine, non pas de votre cœur, mais de vos oreilles pour l'après-midi. Et puis, je les enchante, vos oreilles quand même. Suivez-moi, Moussaillon. Avant 15h et les infos, un petit YouTube, Where the Streets Have No Name. On aura également Benjamin Biolay en nouveauté ici Limousin. Tiens, vous l'avez peut-être découvert chez nous. Le morceau s'appelle Écran Total et Dieu sait qu'on en a eu besoin cet été. Et avant cela, Rose Laurence et Africa, ça arrive dans 1 minute 30.
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2: Après l'éducation nationale et le fisc, c'est au tour des pompiers d'être victimes d'une cyberattaque. Cet été, les pompiers du Gard et de la Moselle ont porté plainte. Ceux du Bas-Rhin annoncent saisir la CNIL, le gendarme français du numérique. Dans le Gard, plus de 3000 agents sont concernés, des pompiers professionnels et volontaires. Des investigations sont en cours pour comprendre la cause de cette attaque. Deux morts, un blessé grave au large de Saint-Cyprien dans les Pyrénées-Orientales. L'accident s'est produit en fin de matinée. Il participait à une activité nautique au cours de laquelle une bouée est tractée par un bateau à moteur. On ne connaît pas encore les circonstances exactes du drame. Dans les Ardennes, un trentenaire et sa compagne mis en examen pour le meurtre d'un homme de 47 ans la semaine dernière à Charleville-Mézières. Ils sont accusés d'avoir commis de très graves violences sexuelles et des mutilations d'après le parquet de Reims. Des faits qui ont eu lieu sur fond de consommation massive d'alcool et de stupéfiants. Conséquence de la sécheresse cet été, le reblochon, le cantal et la fourme d'Ambert bénéficient d'un assouplissement temporaire de leurs règles de production AOP. D'autres fromages, le Comté, le Beaufort et l'Abondant, ont aussi profité des mêmes assouplissements il y a une semaine. Et puis une page du tennis français se tourne ce soir. Gaël Monfils, 311e mondial, participe à son dernier grand chelem à l'US Open de New York. Et ce premier match a une saveur particulière. Il fête aujourd'hui ses 40 ans. Gaël Monfils qui doit prendre sa retraite à la fin de la saison.
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4: Ici Limousin, un petit coup d'œil sur votre météo pour cet après-midi. Ça va, franchement ça va, on a des nuages élevés qui circulent dans notre ciel limousin, mais le soleil domine avec un vent qui reste faible et variable et des températures maximales qui nous donnent du 25 degrés à Bellac, à Ambazac et à Mémac, 27 degrés pour la maximale à Limoges et à Tulle, et un beau 29 degrés annoncé sur Brie. Ça va monter au fil des jours, le temps demain avec une nuit fraîche encore, mais de belles températures demain après-midi puisque le soleil sera de retour.
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0: et la fête sur Ici Limousin. Bel après-midi avec nous sur Ici Limousin. Tiens, que vous soyez au boulot, que vous soyez dans la voiture ou n'importe où ailleurs d'ailleurs, vous pouvez nous écouter également sur le téléphone. C'est pour ça, c'est pratique, on peut se déplacer pour écouter la radio maintenant, c'est super ça. En tous les cas, où que vous soyez, trois chansons françaises à la suite pour le prochain quart d'heure. Un petit Renault, ce sera Miss Maggie. On aura également Zao de Sagazan et sa Symphonie des Éclairs. Et puis Céline Dion, les derniers seront les premiers. Elle arrive d'ici une petite minute.
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0: chanson qui a failli faire un incident diplomatique, et je ne plaisante pas, c'est vrai, hein, vraiment, parce que Renault tense quand même, de belle manière, Margaret Thatcher, qui était Premier ministre à l'époque en Angleterre, quand cette chanson est parue, et ils ont demandé des explications quand même, la diplomatie anglaise. Vraiment, Renault a failli faire capoter la bonne entente entre la France et l'Angleterre avec cette histoire. Miss Maggie, que l'on vient d'écouter, Vianney, d'or et d'étain en nouveauté ici Limousin, c'est son nouveau single, il nous revient, Vianney, tout barbu en plus, on l'a vu sur les réseaux. Découvrez ce morceau d'ici quelques minutes, avant cela ce sera Michael Jackson, Billie Jean, mais pour l'heure, on vous donne quelques bonnes infos pratiques sur Ici Limousin.
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2: Le jeudi qui vient, le 3 septembre, de 9h à 16h, il y aura tous les centres AFPA de Nouvelle-Aquitaine, dont deux à Limoges, qui seront ouverts pour les visiteurs. Vous viendrez découvrir de nombreux métiers, vous informer sur les offres de formation disponibles dans les secteurs qui recrutent. Comment réussir sa reconversion? Peut-on réussir sans diplôme? Comment rebondir après un échec scolaire? Comment entrer en formation, etc., etc. Si vous êtes en quête de qualification, d'une reconversion, d'un contrat en alternance, eh bien, vous obtiendrez toutes les infos pratiques pour bénéficier d'une formation ou d'un accompagnement. Tous les centres, je le disais, AFPA ouvrent au public. On en a deux à Limoges, Babylone et Romanée. Il faut savoir que 73% des stagiaires, je vous donne un chiffre quand même, qui ont été formés au centre AFPA trouvent un emploi dans les 6 mois suivant la fin de leur formation. Et c'est plutôt une bonne nouvelle. Rendez-vous à Babylone et à Romanée, Limoges, AFPA, jeudi de 9h à 16h.
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0: Los Lobos et La Bamba, d'ailleurs, morceau qui a le même titre que le film, hein, qui était sorti, qui racontait la vie de Richie Valens et qui est paru à la fin des années 80. La suite de votre après-midi en musique avant 16h et les infos avec Niagara, ce sera Cheeky Boom. On aura également un petit Charlotte Carmin de passage, tiens, de Way We Touch et puis Étienne Dao, Tombé pour la France. Vous patientez 1 minute 30 et tout ce petit monde vient nous rejoindre.
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2: Jour de rentrée aujourd'hui et les 11,5 millions d'écoliers, collégiens et lycéens ont retrouvé les bancs de l'école. Une rentrée synonyme de nouveauté comme l'interdiction du portable au lycée. Les élèves de la grande section de maternelle à la terminale devront remplir un questionnaire sur le harcèlement scolaire comme chaque année. Mais cette fois avec l'ajout de questions sur les violences sexistes et sexuelles. Toutes les nouveautés de la rentrée sont à retrouver sur l'application ICI. Ce soir, un hommage sera rendu à Caroline Grandjean à Paris, un an après le suicide de cette directrice d'école du Cantal, victime d'un harcèlement homophobe. Le rassemblement à l'appel de l'association Stop Homophobie se tiendra devant le mémorial LGBT du jardin du port de l'Arsenal dans le 12e arrondissement de Paris. Deux cas de légionellose identifiés en Haute-Saône, près de Vesoul, dont un mortel. La deuxième personne concernée est hospitalisée, indique l'agence régionale de santé de Bourgogne-Franche-Comté. La source de contamination n'a pas encore été établie. Après l'italien Trenitalia, l'espagnol Renfe et le britannique Virgin, un nouveau concurrent à la SNCF arrive sur le marché ferroviaire. Le français Velvet obtient le droit de faire rouler ses trains à partir de 2028 sur quatre destinations de l'ouest de la France, Bordeaux, Nantes, Angers et Rennes. Depuis un peu plus d'une heure, Sophie Adenau est dans l'espace, troisième sortie hors de la Station Spatiale Internationale en 15 jours. En binôme avec sa collègue américaine Jessica Meir, les deux astronautes doivent remplacer un outil de navigation, une mission que vous pouvez suivre en direct sur ici.fr.
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4: Ici Limousin, un petit coup d'œil sur votre météo pour cet après-midi. Ça va, franchement ça va, on a des nuages élevés qui circulent dans notre ciel limousin, mais le soleil domine avec un vent qui reste faible et variable et des températures maximales qui nous donnent du 25 degrés à Bellac, à Ambazac et à Mémac, 27 degrés pour la maximale à Limoges et à Tulle, et un beau 29 degrés annoncé sur Brie. Ça va monter au fil des jours, le temps demain avec une nuit fraîche encore, mais de belles températures demain après-midi puisque le soleil sera de retour.
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0: Le prochain rêve, Grand Corps Malade et Stilto en duo sur Ici Limousin. La suite avec Olivia Newton-John, ce sera Physical ou encore Eros Ramazzotti, Una Storia Importante. Mais avant cela, c'est très important. Dans vos après-midi musicaux, on se prend une petite pause patrimoine offerte par Marie-Ange Roulinck, qui chaque jour vous fait découvrir un endroit de la région. Cette semaine, c'est direction Saint-Léonard de Noblat.
1: Au musée du rail, au musée du train, Historail, Saint-Léonard de Noblat, Francis Gastou. Et là, on regarde passer l'Orient Express en miniature, évidemment.
2: Oui, et le train que vous voyez là, c'est la configuration qu'il avait en 1930. Sinon, il date d'avant la Première Guerre mondiale. C'est une conception d'un ingénieur belge, monsieur Nagel Makers, qui avait fait un petit voyage d'études aux États-Unis, où il avait rencontré monsieur Pullman, inventeur des trains de luxe aux États-Unis. Donc il s'est dit qu'il ferait la même chose en Europe. C'est un train qui est devenu très célèbre et qui était très prisé des Anglais pour aller soit sur la Côte d'Azur, soit pour aller vers l'Orient, d'où son nom Orient Express.
1: Rendu très célèbre par Agatha Christie, évidemment.
2: Voilà. Oui, par son roman Le Crime de l'Orient Express.
1: Vous avez beaucoup de maquettes comme celle-là, en fait. Vous pouvez les compter ici?
2: Oui, alors, des trains, il y en a un nombre important, mais c'est surtout des locomotives qu'on a

0: Alors ici, donc, on voit les trains circuler. On est dans la salle du sous-sol, parce qu'il y a une salle au-dessus, une salle en sous-sol, et puis les extérieurs aussi à voir. Dans chaque espace, il y a un réseau ou des réseaux pour les trains miniatures.
1: Ben, les trains miniatures nous servent à présenter l'histoire du rail aux visiteurs. Le sujet principal du musée, c'est l'histoire du rail. On n'a pas les moyens du musée de Mulhouse, et donc on a un peu d'objets grandeur nature, mais c'est vrai que pour parler du sujet qui nous intéresse, le train miniature est un bon support.
0: Oui, parce que vous avez pas mal de trains, donc certains qui ont roulé en limousin et d'autres pas, c'est le cas de l'Orient Express, il y a quelques pièces rares.
1: Oui, alors on a aussi des trains qui ont circulé en limousin, le train qui est ici, là, celui-là, entièrement fabriqué par le même monsieur qui a fait les CDHV et qui représente donc un train qui a circulé sur la ligne Paris-Orléans-Limoges-Toulouse dans les années 70.
0: L'histoire du rail donc à découvrir au musée du rail Historail, c'est à Saint-Léonard-de-Noblat.
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0: Olivia Newton-John au cœur des années 80 avec ce physical qu'elle vient de vous proposer à l'instant. Tiens, bon, on était plutôt sur de l'anglais là. Moi, je vous propose trois chansons françaises à la suite pour le prochain quart d'heure. Ça fait du bien par où ça passe. Un petit Pascal Obispo, ce sera Lucie pour les grands classiques que l'on vous offre tous les après-midi sur Ici Limousin. Avant cela, Jennifer et son nouveau single. Tiens, vous l'avez découvert ici. C'est la reprise du tube de Dalida, Mourir sur scène, version 2026. Vous allez voir, ça vaut son petit pesant de cacahuètes. Avant cela, ce sera Eddie Mitchell qui vous rejoint dans deux minutes.
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1: Lucie et Pascal Obispo pour vous accompagner dans cet après-midi de mardi, tout en douceur. Alors la douceur, on va vite la quitter. Je vais vous emmener sur la plage, on va siroter un petit cocktail avec ou sans alcool. C'est vous qui choisissez, si c'est avec, bien sûr, c'est avec modération. Chico Buarque et sa Mossata di Ferenc qui vous attendent ici quelques minutes. Avant cela, on vous donne quelques infos pratiques sur ici Limousin.
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3: Attention, les horaires des piscines municipales de Limoges évoluent pour cette fin d'été, donc pour cette période de rentrée à Beaublanc. Ouverture tous les jours de 11h à 19h sans nocturne cette semaine, c'est important à préciser. Le bassin qui reste ouvert jusqu'au 27 septembre inclus au Casso. La piscine des Casso qui ferme jusqu'au 6 septembre inclus avec une réouverture prévue pour le 7, une petite semaine de repos. Et puis à Saint-Lazare, ouverture de 11h à 19h cette semaine. Puis la fermeture pour le week-end à venir, les 5 et 6 septembre. L'établissement français du sang vous donne rendez-vous pour une collecte ce mercredi 9 septembre à Malemort, à la salle Georges Fréchinos, à la mairie de 15h30 à jusqu'à 19h. Le don qui est possible avec ou sur rendez-vous, mais c'est quand même mieux de se faire un petit peu connaître avant. Vous allez pour cela, pour vous faire connaître sur le site internet de l'établissement français du sang.
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0: après-midi avec nous sur ICI Limousin. Aujourd'hui, mardi 1er septembre 2026, avec Julien Lib pour vous accompagner à l'instant. Autrement, pour la suite de la musique, Yazoo et Alana Miles vous attendent dans les prochaines minutes. Mais pour l'heure, il est maintenant convenu qu'à cette heure-ci, tous les jours, on avait décidé de se mettre une bonne barre de rire. Bah, aujourd'hui, on déroge pas à la règle. C'est l'humour en tube de Fred Ballard.
1: Les enfants sortent à 16h30. Les parents sont là depuis 16h05.
2: On ne sait pas trop pourquoi, mais en général, les parents posent une journée entière de RTT pour apporter leur enfant en offrande à l'éducation nationale à 8h30 le matin. Mais que font-ils après? Bah, ils essayent de trouver le fameux protège-cahier rose hein, qui manque sur la liste. Et il est vite 16h05.
1: Et de 16h05 à 16h30, ils stressent comme si c'était pas normal que les portes s'ouvrent pas, alors qu'ils savent que c'est à 16h30 que ça doit s'ouvrir. J'ai jamais compris ce délire. T'as que des parents fébriles devant l'école.
3: Je sens pas trop, là. Là, je sais pas ce qui se passe.
1: Mais putain, mais s'imagine quoi, les parents, qu'il y a un panneau qui va descendre, il y aura écrit annulé ou je sais pas quoi.
2: Alors ça, c'est une très bonne vanne, hein. Ceci dit, merci Gad Elmaleh, mais non, ça n'arrivera pas. L'éducation nationale n'est pas maso. Elle restitue toujours les enfants à leurs parents en fin de journée pour qu'ils puissent leur raconter l'horreur de cette journée.
4: Et c'est aussi ce fameux jour de la rentrée où les profs passent la journée à tout dire deux phrases. Et homme, ceci là, c'est fini les vacances. Tu commences bien l'année, toi.
5: On vous l'a déjà dit, hein. Bande de dernier de la classe, donc.
2: Ah oui, comme à Metzila, on est assez nombreux à se souvenir de ces petites phrases assassines qui nous hantent parfois encore. Alors pour transformer tous les stress de la rentrée en bonnes tranches de rigolade, bah sortez vos cahiers de texte et ouvrez les vannes, ça ira mieux demain.
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0: Et Yazoo et Dango sur ici Limousin, ça veut dire ne part pas. Ben vous pareil, hein, vous restez ici, vous ne partez pas. À 17h, c'est les infos, puis on poursuivra notre après-midi tranquillement sur ici Limousin. Et avant les infos, ce sera Donna Lewis, I Love You Always Forever. Avant cela, Boulevard Désert et Carbone, en nouveauté ici Limousin. Le morceau s'appelle C'est pas si facile. Pour vous, ce sera pas très compliqué. Hein. Vous attendez une petite minute trente et on revient.
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2: Alors que 11,5 millions d'élèves ont repris le chemin de l'école aujourd'hui, la CGT appelle à une grande grève dans la fonction publique, une journée de mobilisation prévue le 29 septembre prochain. La secrétaire générale du syndicat, Sophie Binet, veut s'opposer au budget du gouvernement qu'elle juge régressif.
3: Nous pensons qu'il faut tout faire pour empêcher un budget régressif pour les travailleurs et les travailleuses. Il y en a assez de ce cauchemar sans fin du macronisme, de ces gouvernements qui passent leur temps à nous faire les poches alors que nos poches sont de plus en plus vides. Nous, ce que nous disons aux salariés, aux travailleurs et aux travailleuses, c'est que le seul moyen d'être entendu, c'est de se mobiliser. Il y aura beaucoup d'initiatives de mobilisation en septembre. Le point d'orgue, c'est le 29 septembre, grande grève pour nos salaires et nos services publics. J'appelle tous les agents publics qui nous écoutent à se mettre en grève pour que toutes celles et ceux qui passent leur temps à stigmatiser les fonctionnaires, à dire que les fonctionnaires coûtent cher, voient ce que c'est une journée noire sans service public.
2: Début juillet, le ministère de l'économie avait refusé toute augmentation généralisée des salaires des fonctionnaires. Une rentrée sous tension ce matin à l'école Claude Bernard dans le 19e arrondissement de Paris. Plusieurs tags ont été découverts hier sur la façade de l'établissement, des inscriptions en langue étrangère. Le parquet de Paris a ouvert une enquête pour menace de mort par écrit et la mairie de Paris annonce un renforcement des mesures de sécurité autour de l'école. Deux morts et un blessé grave au large de Saint-Cyprien dans les Pyrénées-Orientales. L'accident s'est produit en fin de matinée. Il participait à une activité nautique au cours de laquelle une bouée est tractée par un bateau à moteur. D'après les premiers éléments, le pilote a été éjecté, il a heurté l'hélice. Le bateau, déséquilibré par les vagues, est devenu incontrôlable et il a percuté les autres passagers de la bouée. Une semaine après la crue dévastatrice de l'Himalaya, le bilan provisoire a dépassé les 1000 morts au Népal. Les secours poursuivent leurs recherches. 4500 personnes sont toujours portées disparues. Il voulait partir dans la simplicité. Édouard Balladur a expressément demandé qu'il n'y ait pas d'hommage public ou d'éloge funèbre d'après un de ses proches interrogé par France Inter. L'ancien Premier ministre est décédé hier à l'âge de 97 ans. Un registre de condoléances est ouvert à Paris à la mairie du 15e qui était son fief électoral. Les prisons françaises plus surchargées que jamais. 89 600 détenus comptabilisés au 1er août. Un nouveau record selon le ministère de la Justice et ce, alors que le nombre de places n'augmente pas aussi vite, il s'établit à environ 63 000 places. Une page du tennis français se tourne ce soir. Gaël Monfils, 311e mondial, participe à son dernier grand chelem à l'US Open de New York. Et avec ce premier match, le joueur français fête aussi ses 40 ans. Il va affronter le paraguayen Adolfo Daniel Valero, Gaël Monfils, qui doit prendre sa retraite à la fin de la saison. Et en football, fin du mercato ce soir à 20h. Le LOSC vient d'annoncer le départ de l'attaquant Matias Fernandez-Paro pour Newcastle en Angleterre. Un transfert estimé entre 60 et 65 millions d'euros.
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1: Et dans notre ciel, pardon madame, en Limousin, qu'est-ce que ça va donner pour cette soirée? Eh bien, on a eu une belle journée quand même, assez agréable aujourd'hui. Ça va être la même chose pour cette soirée et cette nuit. Même s'il y aura encore quelques nuages présents dans notre ciel en Haute-Vienne ou en Corrèze. Dans l'ensemble, c'est une belle nuit qui nous attend avec des températures comprises entre 11 et 13 degrés en Haute-Vienne, 8 à 11 degrés en Corrèze et 13 degrés sur le bassin de Brive. Pour demain, me demanderez-vous? Eh bien, pour demain, on prend les mêmes et on recommence, à savoir une journée assez lumineuse, quelques passages nuageux dans le ciel limousin, mais vraiment rien de bien grave. Dans l'ensemble, ce sera une belle journée comme celle d'aujourd'hui, 25 à 28 degrés pour les maximales en Haute-Vienne demain. On aura 24 à 27 degrés en Corrèze et même jusqu'à 29 degrés au meilleur de la journée sur le bassin de Brive.
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1: Alors, moi je speak un peu l'anglish quand même, comme ça de temps à autre. Je peux vous présenter tout de suite ce qu'on va écouter. Mylène Farmer avec Libertine. 17h04, bienvenue à vous. Merci d'être avec nous. Actu local, c'est fait. Musique, elle arrive. La bonne humeur, bah, vous le voyez, on se prend pas la tête. On se fait plaisir, c'est la fin d'après-midi. Libertine donc, en français, Emmylène Farmer de l'après-midi.

0: Mylène Farmer et Libertine sur Ici Limousin.
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0: Eh bien, bienvenue chez vous pour cet après-midi du mardi que nous passons tous ensemble. Premier jour du mois de septembre. Ça, quand on commence à dire septembre, et on sent qu'on est rentré dans un truc là. Ça va encore, on va avoir une belle arrière-saison, on va avoir une belle semaine encore avec un peu de soleil. Mais quand même, ça sent la rentrée, le mois de septembre. Justement, cette rentrée, nous l'avons faite déjà la semaine dernière sur Ici Limousin. On vous propose quelques nouveaux rendez-vous. Alors, si vous n'êtes pas encore au courant tout à fait, les Madeleines Limousines, 18h35, c'est Jean-Claude Boulestet qui demande à des personnalités de la région de nous donner leur Madeleine. Madeleine de Proust, mais Limousine, puisqu'on est chez nous quand même. Et leur souvenir, leur bons souvenirs qu'ils ont gardés dans leur vie. On aura également, le plaisir de vous présenter la soirée Rock à Nexon. Ce sera samedi prochain à 19h à la salle Georges Méliès de Nexon. Ça va rocker. Si vous aimez le rock, restez avec nous. On vous présentera cette soirée. On vous offrira également des entrées pour le salon de la caricature à Saint-Just-le-Martel. C'est tout bientôt. Hein, c'est du 26 septembre au 4 octobre. Et puis, on voyagera dans le temps avec l'ami Stéphane Bern. Des bonnes adresses également. Ça, c'est le nouveau rendez-vous d'Alexandre Pain qui vous est proposé là d'ici 3 minutes très exactement, des bonnes adresses qu'Alexandre glane comme ça et qui vous donne tranquillement. On va partir dans une librairie très exactement. Ce sera juste après Teddy Swims, Mr. Know It All.

0: Mister Know It All et Teddy Swims sur Ici Limousin, 17h12. Les bonnes adresses d'Ici Limousin, aujourd'hui, toujours avec Alexandre Pin qui, figurez-vous, s'est mis à la lecture aujourd'hui.
1: 42 rue Haute-Vienne à Limoges, la bonne adresse pour les amoureux de lecture et pas n'importe quelle lecture, la lecture occitane. On en parle avec Nicolas et Jean-François, la librairie Occitana. Déjà, est-ce que je le dis bien, Nicolas? J'ai un petit peu de mal sur l'occitan.
2: Non, c'est la librairie Occitane.
1: Ah oui, à tout de suite, c'est beaucoup mieux. Alors pourquoi ici, c'est un lieu différent des autres librairies? Pourquoi c'est une bonne adresse, quelque chose à découvrir ici à Limoges?
2: Parce que c'est une librairie régionale, si on peut dire, c'est-à-dire qu'on a des livres en français, notamment sur la région, mais aussi sur vraiment toute la moitié sud de la France, tous les pays d'oc. Et aussi une librairie occitane, donc on a plein de livres en langue d'oc, que ce soit auvergnat, limousin bien sûr, provençal, gascon et languedocien.
1: Jean-François, justement, si on doit rappeler un petit peu l'occitan, parce que c'est un petit peu les racines limousines, l'occitan également, qu'est-ce qu'on pourrait en dire?
3: Eh ben oui, c'est la langue traditionnelle qui se parle encore un petit peu et qui s'est parlé jusqu'à présent dans nos campagnes. C'est-à-dire que le Limousin, par l'occitan, il est rattaché à ce gros tiers sud de la France, qui est culture occitane, une langue latine, voilà, apparentée bien entendu avec sa cousine le français, avec toutes les autres langues latines, l'italien, le castillan, le catalan, la langue la plus proche. Voilà, donc effectivement, c'est nos racines et culturellement, on peut pas envisager le Limousin culturel en faisant abstraction de l'occitan, sinon vous faites du hors-sol et vous savez bien comme le hors-sol, c'est pas bien pour les tomates et c'est pas bien pour la culture non plus.
1: Jean-François, ce qui est chouette, c'est que dès qu'on arrive ici, on sait qu'on va toucher à la culture occitane directement.
4: C'est
1: je vois Mostras, je vois Obrador, c'est ça.
3: Obradou, Motra, ça veut dire des expositions. De Obradou, ça veut dire des ateliers, voilà, parce qu'il y a des cours. C'est pas simplement qu'une librairie, c'est aussi un lieu de vie, et c'est le lieu, puisqu'il y en a pas d'autre à l'échelle de l'ex-région limousin, c'est le lieu de renseignement, de vie, de ressources autour de la culture occitane, voilà, à l'échelle de la région limousine.
1: Jean-François, si on doit terminer avec un bonne journée à toutes et tous sur Ici Limousin en occitan.
3: Bonne journée à tout le monde. Portez-vous très bien. Portez-vous bien, quoi. La petite formulation, parce qu'en Limousin, déjà, si on a la santé, c'est pas trop mal. Vous savez bien, parce que, là, tout ce qui peut vous arriver dessus. Adi Drolet.
0: Adi, Jean-François Vigneault, qui officiait il y a quelques années hein, sur Feu France Bleu Limousin, on vous donnait des cours d'occitan à cette époque-là. Les informations, en tous les cas, concernant les horaires d'ouverture et les expositions, sont disponibles sur le site de la librairie occitane, libreria-occitana.org. Allez, la suite de votre après-midi en musique, je le ferai pas en occitan, non, je vous épargnerai cette peine, avec Amel Bent qui vous attend dans quelques minutes. Pourquoi tu restes, c'est le titre de la chanson que vous aurez à écouter. Et puis tout de suite, c'est Daniel Balavoine, Sauver l'amour. Belle après-midi avec nous sur Ici Limousin.

0: 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Amel Bent sur Ici Limousin, 17h, passé de 20 minutes. Moi, je sais pourquoi vous restez, parce qu'on va jeter un petit coup d'œil sur vos conditions de circulation. Alors aujourd'hui, c'est le 1er septembre, je vous le disais tout à l'heure en entrée de cette émission. Quand on entend septembre, hein, rentrée, tout ça, là, ça se note sur la route. Hein. C'est quand même incroyable. Alors bon, c'était la rentrée aujourd'hui, donc vous vous doutez bien qu'autour des lycées, notamment lycée d'Arsonval, on est à Brive, hein, lycée Cabanis, eh ben c'est le bazar, ça y est, hein, les parents viennent rechercher les enfants. Si vous êtes sur... l'avenue Marcelin Roche par exemple, si vous êtes sur l'avenue Maillard, si vous êtes sur l'avenue Ribot, c'est un petit peu coincé ce soir, coincé sur l'avenue Jean-Jacques Rousseau également, et puis coincé sur la rue Alsace-Lorraine, sur l'avenue Léon Blum également, c'est compliqué sur l'avenue Georges Pompidou. Voilà, ça y est, c'est reparti, hein. Ça se note vraiment par rapport au jour dernier et à la semaine dernière. Si vous êtes à Limoges, même chose, c'est reparti sur ces coins qui coincent. Alors sur les boulevards, c'est un petit peu compliqué, notamment devant Beaublanc avec cette zone de travaux là, c'est vraiment là, ça devient très compliqué là, avec vous qui êtes de plus en plus nombreux sur le boulevard. Ensuite sur l'avenue Armand Dutré, sur l'avenue François Perrin, sur le centre-ville en règle générale, hein, si vous êtes boulevard Gambetta, si vous êtes avenue Georges Dumas, on a encore des travaux, alors plus devant la mairie, mais encore des travaux sur le boulevard Louis Blanc, donc ça impacte vraiment votre circulation. Si vous êtes sur la place Denis Dussou, bah toutes les rues qui partent de la place Denis Dussou, c'est le bazar. Hein. L'avenue de la Libé, l'avenue Chaigneux, la rue Chaigneux, la rue Montmaillet, tout ça c'est un petit peu le bazar. Attention également à cette zone de travaux sur l'avenue Jean Gagnant, où c'est un petit peu compliqué également ce soir, vraiment. Centre-ville de Limoges, prenez votre mal en patience. Si vous êtes entre les deux ronds-points, hauteur du Family Village, bah là aussi c'est reparti, hein, notre fameux coin qui coince. Donc là, dans les deux sens de circulation, visiblement c'est compliqué. Il y a que sur la 141, là où ça a l'air d'aller quand même, entre Limoges et Saint-Junien, ça circule plutôt pas mal dans les deux sens. Si vous voyez quoi que ce soit sur la route, le bon réflexe, toujours le même, 05 55 34 5000, que ce soit par téléphone ou par WhatsApp, ça fonctionne, on fait la route ensemble sur Ici Limousin. La suite, musicalement parlant, avec Mel Brooks, It's Good to be the King, qui vous attend dans 1 minute 30.
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0: It's Good to be a King et Mel Brooks sur Ici Limousin.
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0: Tiens, la Nouvelle-Aquitaine met à l'honneur ses entreprises et leur savoir-faire à travers d'un événement régional. 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Alors, participer, c'est l'occasion de valoriser votre activité, de créer du lien avec le territoire, de susciter des vocations, de gagner en visibilité, pourquoi pas. Concrètement, en gros, si vous êtes une entreprise participante, vous devez proposer au moins 2 créneaux de visite entre le 21 et le 27 octobre et vous gérez directement les réservations et les jauges. Alors que ce soit une première expérience ou non, un accompagnement est prévu, hein, vous aurez tout ce qu'il faut savoir. 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
0: Alors, on voyage dans le temps avec Stéphane Bern dans une région de France, mais laquelle, vous le saurez d'ici quelques minutes. Nous jouerons également, tiens, dans les prochaines minutes pour vous faire gagner 2 entrées pour le salon de la caricature de Saint-Just-le-Martel. Ce sera du 26 septembre au 4 octobre prochain. Avant cela, de Palmas.

0: Gérald de Palmas, tombé sur Ici Limousin.
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0: Et nous, on est tombé sur Stéphane Bern, tiens, qui est avec nous ce soir. Stéphane, on voyage aujourd'hui au temps où une région va devenir, malgré elle, la boussole sonore du français.
3: Pendant des siècles, on a répété que le français le plus pur se parlait à Tours. Mais qui a décrété ça? Allez, faisons un tour à Tours pour découvrir qui nous a joué ce tour. Le grammairien et imprimeur John Palsgrave publie un ouvrage destiné aux Anglais qui veulent apprendre le français. Et lorsqu'il cherche un modèle de prononciation, il recommande la langue parlée en Touraine. Pour lui, c'est là que l'on trouve le français le plus élégant et le plus compréhensible.
4: C'est d'un tact, d'une élégance.
5: Ça, bordel de merde. Hein.
4: Ça, c'est élégant, ça ?
3: Depuis le 15e siècle, les rois de France séjournent régulièrement dans la vallée de la Loire. Entre Tours, Amboise et Blois, la cour royale attire administrateurs, juristes, écrivains et diplomates. La langue utilisée dans cette région devient peu à peu celle du pouvoir. Les souverains n'avaient pas TikTok, mais ils lançaient déjà les tendances. Alors quand, en 1539, François Ier fait du français la langue officielle du royaume à la place du latin par l'ordonnance de Villers-Cotterêts, le latin comprend que sa période d'essai ne sera finalement pas renouvelée.
6: Et quand on a signé des papiers, ça s'appelle des contrats ! Et on revient pas dessus quand ça vous chante !
3: Rien d'étonnant dès lors à ce qu'on s'inspire à présent de la langue parlée en Val-de-Loire. Car la Touraine possède aussi un avantage géographique. Située loin des frontières, elle subit moins les influences des langues voisines, elle est plus neutre. Au XIXe siècle, Alfred de Vigny enfonce le clou dans son livre Saint-Marc, en affirmant que les Tourangeaux parlent sans accent. Une formule restée célèbre, même si les linguistes rappellent aujourd'hui qu'un accent neutre n'existe pas vraiment.
7: Ça sonne bien ça ? On vous aurait même félicité de parler le français sans accent.
3: La Touraine, un accent tellement discret qu'il pourrait faire carrière dans les services secrets. Nom de code, accent 000.
0: Oui, tout à fait Stéphane, mais moi c'est ça que j'aime bien, oui. On écoute de la musique, mais en même temps on apprend des choses. Et puis en même temps on peut également gagner des cadeaux, puisqu'on vous offre maintenant deux entrées pour le salon de la caricature à Saint-Just-le-Martel. Ici Limousin est partenaire de cette 45e édition du salon international de la caricature, du dessin de presse et de l'humour, qui se tiendra à Saint-Just-le-Martel du 26 septembre au 4 octobre prochain. 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Pour l'heure, on vous offre donc ces entrées pour le salon de la caricature. Vous y allez quand vous voulez, entre le 26 septembre et le 4 octobre, à la seule et unique condition de trouver le mot qui manque à cette chanson de Michel Delpech, Les Divorcés.
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0: Alors, j'ai toujours été son quoi ? Vous l'avez pas ? On se le refait une petite fois ? Oui, allez, on se le remet dans l'oreille.
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0: J'ai toujours été son quoi ? Son idole ou son amant ? Vous avez la bonne réponse, 05 55 34 5000. Et vous repartez avec vos deux entrées pour le salon de la caricature de Saint-Just-Martel. J'ai toujours été quoi ? J'ai toujours été son idole ou son amant ? 05 55 34 5000. Le temps que vous nous passiez le petit coup de fil pour tenter de gagner vos entrées pour le salon de la caricature de Saint-Just. Téléphone dans un instant. Ce sera un autre monde. Et tout de suite, ce morceau sur lequel vous avez dansé à peu près tout l'été. Hein. Moi le premier, je fais amende honorable, évidemment. Tamine Pala et Jenny, le morceau s'appelle Dracula. Belle après-midi avec nous sur Ici Limousin.

0: Un autre monde et téléphone sur Ici Limousin.
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0: Alors, je t'enlèverai Stéphanie, j'ai toujours été son quoi ? On va poser la question à William à Neuvic-Entier. Bonjour William.
4: Bonjour.
0: Alors, il a toujours été son quoi, Michel Delpech ?
4: Son idole.
0: Bah oui !
5: Oui !
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0: Bravo William ! Morceau que vous connaissiez, c'était un petit peu au pif,
4: oui.
0: Ouais ?
4: Oui, oui, parce que je suis ami avec Patrice Chandelpech. Allez voir ses spectacles, c'est super.
0: D'accord. Qui a à voir avec Michel Delpech ou?
4: Ah oui, c'est le sosie officiel de Michel Delpech en France.
0: Ah d'accord, très bien. Mais je ne le connaissais pas, figure. Moi, je connaissais Delpech Mode, hein, le groupe, mais oui. Je ne connaissais pas le. Non, d'accord, je connaissais pas le sosie officiel de Michel Delpech. Ok.
4: Vous allez sur Facebook, vous tapez Patrice Chandelpech et vous allez voir.
0: Ok. Ah ben non, mais c'est bien. Hein. D'accord, je savais pas qu'il y avait de... Alors, on connaissait évidemment les sosies de Clo-Clo, on connaissait les sosies de Michael Jackson et tout ça, mais Michel Delpech, c'était un petit peu moins courant. Ouais. William, comment ça va à Neuvic-Entier? Vous faites quoi de beau en cette fin d'après-midi?
4: Eh ben, tranquillement, je suis à la retraite, alors donc je profite.
0: Ben, vous avez bien raison. Puis avec ce beau temps, est-ce que vous avez la chance d'avoir un petit bout de terrain derrière chez vous, William?
4: Non.
0: Non. Donc vous n'en avez pas profité pour sortir un petit peu cet après-midi ou même aller faire une petite balade, quelque chose comme ça?
4: Je ne suis pas casanier du tout.
0: Puis disons qu'il faut en profiter un peu parce que ça y est, on est bon. Normalement, on aura une belle

0: Semaine, nous annonce Météo France avec un beau week-end avec un petit peu plus chaud. Mais bon, on va quand même arriver vers les moments où ça va commencer à devenir compliqué d'aller se balader sans se prendre
1: On a le temps encore.
0: Ouais, un petit peu le temps quand même.
1: Faut positiver.
0: Vous avez tout à fait raison. En tous les cas, William, pour vous, deux entrées pour le Salon de la caricature de Saint-Just-le-Martel. C'est du 26 septembre au 4 octobre en partenariat avec Ici Limousin. Vous allez y aller avec qui, si c'est pas indiscret, William?
1: Je sais pas encore.
0: D'accord, vous allez avoir des copains,
1: je pense. Je sais pas encore, oui.
0: C'est quelque chose que vous aimez, ça, le Salon de la caricature et
1: dessin de presse? Oui.
0: Vous y avez déjà assisté?
1: Oui, j'y suis déjà allé, oui.
0: D'accord, oui. Ben voilà, vous allez vous régaler cette année, et puis sachez que c'est la 45e édition, et que si vous voulez voir les équipes d'Ici Limousin, nous, on y sera en direct le 3 octobre, de 10h à midi. D'accord. Donc, si vous voulez utiliser vos places pour venir passer nous faire un petit coucou, William, ça nous fera plaisir.
1: Pas de problème, hein? Ok.
0: Bon, William, vous souhaite une belle soirée du côté de Neuvy-Cantier. Bravo encore.
1: Moi aussi, merci.
0: Belle soirée à vous.
1: Bonne soirée, au revoir.
0: Allez, avant 18h et les infos, Bobby McFerrin pour la musique et ce bon conseil. Don't worry, be happy, pas d'inquiétude, soyez heureux. Avant cela, Manon Lisa, le petit pêcheur, ou encore Joe Cocker, You Can Leave Your Hat On, ça arrive dans 2 minutes.
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0: Dans Bobby McFerrin et ce bon conseil, don't worry, be happy, pas d'inquiétude, restez heureux. Ça vous va bien, ça, Mickaël Chailloux, hein?
1: Avec plaisir, ah, exactement, j'adore.
0: Keep the smile, quoi, gardez le sourire.
1: Ouais. Bah oui.
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0: Mardi 1er septembre, ici Limousin, 18h. Les infos, Mickaël Chailloux, bonsoir.
1: Bonsoir. Et donc d'abord, cette affaire d'escroquerie en Corrèze avec une arnaque bien rodée depuis quelques temps par 3 hommes interpellés par les autorités. Ils proposaient, voire même imposaient, des travaux de ravalement de façade de leur maison à des personnes âgées qui se faisaient régler uniquement en carte bleue, mais en plus en gonflant la facture au passage, Philippe Graziani.
3: Ils officiaient dans le département depuis mars 2025. 42 faits ont été recensés durant cette période pour un montant total de près de 127 000 euros. Leur technique était bien rodée. Les malfaiteurs entamaient des travaux chez une personne, parfois sans même y avoir été autorisés. Et ils sollicitaient ensuite le règlement en insistant de façon oppressante si besoin. Ils exigeaient un règlement via un terminal de paiement électronique, mais ils augmentaient à l'insu de leur victime la somme, voire ils effectuaient plusieurs transactions. Ce n'est qu'en recevant leur relevé de compte que les personnes découvraient l'arnaque. Après une longue enquête de la gendarmerie, ils ont été interpellés en Charente-Maritime. Les perquisitions dans leurs différents domiciles ont permis de saisir plusieurs armes ainsi que des bijoux, pépites et pièces en or pour un montant de 72 000 euros. L'un d'eux a été placé en détention provisoire, les autres sous contrôle judiciaire dans l'attente de leur procès.
1: Le procès qui se tiendra le 1er octobre prochain à Tulle.
0: Et puis si vous voulez partager vos expériences, à nous raconter comment vous vous êtes rendu compte, peut-être que vous étiez fait arnaquer. Est-ce que c'était un appel téléphonique, un SMS, une visite à domicile. Vous allez aider les auditeurs qui écoutent à éviter les pièges des pros de l'arnaque. Témoignez demain entre 9h et 9h30 au 05 55 34 5000 par téléphone ou par WhatsApp avec Véronique Henry.
1: À Brive, 57 personnes évacuées d'un immeuble rue Fernand Alibert la nuit dernière en cause cet incendie qui a pris en sous-sol de ce bâtiment. Feu rapidement maîtrisé qui n'a heureusement pas fait de blessés. Une personne a quand même été dirigée vers le centre hospitalier pour des examens et les occupants de l'immeuble ont pu réintégrer leur logement vers 5h du matin. Une enquête est ouverte mais l'origine de l'incendie pourrait être volontaire car des poubelles avaient été regroupées dans le sous-sol.
0: Deux morts et un blessé grave dans les Pyrénées-Orientales.
1: Dans un accident de bouée tractée, cette activité nautique que vous prenez place sur une bouée gonflable et qui est tirée par un bateau en moteur. C'est passé au large de Saint-Cyprien en fin de matinée. 7 victimes ont été blessées dans l'accident dont on ignore les circonstances précises.
0: Et puis c'est bientôt l'heure de faire les devoirs.
1: Ouais, la rentrée scolaire c'était aujourd'hui partout en France. Ça concernait environ 106 000 petits limousins qui pour certains sont encore à la garderie ou en tout cas le périscolaire reprenait ses droits aussi dans les différents établissements, notamment pour les plus jeunes, ce qui n'est pas anodin pour les communes comme l'explique Nadia Legault-Mourier, conseillère municipale au Dora où nous étions ce matin en édition spéciale.
4: Alors, je ne saurais pas vous donner exactement les chiffres. On est de mémoire sur une cinquantaine d'inscrits. Après, se présentent une vingtaine, une trentaine d'enfants tous les jours, au moins pour le soir. Il n'y a que très peu d'enfants qui rentrent chez eux le midi. Beaucoup mangent ici. On organise deux services, donc sur le créneau midi 13h30, pour que tous les enfants puissent manger. Un côté maternel, un côté élémentaire, où il y a beaucoup plus d'enfants. Je suis une maman active, donc moi, je finis ma journée de travail à 18h. Je ne peux pas venir chercher ma fille avant. Donc, je suis bien heureuse qu'il y ait une garderie, ça lui permet de se défouler et à la maison, ben là cette année on va devoir gérer les devoirs.
1: Et ben bon courage à la fille et aux parents effectivement aussi. Nadia Legault-Mourier qui était au micro de Fabienne Joigneau ce matin. La rentrée s'est faite aussi sans téléphone au lycée et pour certains avec des perturbations après la cyberattaque qui ayant visé l'éducation nationale fin juillet. Ça a entraîné notamment la suspension préventive de nombreux outils numériques entraînant des difficultés dans les académies de Toulouse et de Nantes. Le téléfilm sur Oradour avec Matt Pokora a enfin sa date de diffusion sur TF1. Ce sera le jeudi 24 septembre à 21h10, réalisé par Pierre Aknin. Oradour, intitulé initialement Oradour ne m'oublie pas, raconte le destin de Philippe Gerbier, un officier des forces françaises libre parachuté près d'Oradour-sur-Glane le 5 juin 44. Film qui n'a néanmoins pas été tourné en Haute-Vienne.
0: Et puis c'est parti pour la Limougeaude, Clémence Rougier.
1: À Tarente, en Italie, les Jeux méditerranéens débutent pour la pensionnaire de Limoges Athlée. C'est premier jeu MED, comme on les appelle, sorte de mini-jeux olympiques à environ une vingtaine de pays. Clémence Rougier, pensionnaire de Limoges Athlée, récente championne U23, médaillée de bronze aux élites, ambitionne d'abord de s'éclater pour cette première sélection en bleu.
5: J'y vais vraiment pour prendre du plaisir, pour être bien entourée, parce que aussi c'est l'équipe de France et dans cette équipe j'ai beaucoup de connaissances à moi. Bah on se suit depuis qu'on est petit en U18 quoi. Et là ça va être notre première pour certains sélections avec les grands on va dire. Franchement j'ai hâte de prendre du plaisir surtout et bien sûr de donner le maximum pour pouvoir essayer d'atteindre les performances que je désire. Je vais essayer de faire la meilleure performance de la saison voilà.
0: Voilà et puis Clémence Rougier dont on parlera plus en profondeur tout à l'heure dans Ici Limousin Sport à 18h45.
1: À défaut de l'élite, l'AS Monaco veut se contenter de la nationale masculine 1. Le club champion de France de basket a annoncé déposer cette semaine sa candidature pour la 3e division française, alors que le club, je vous le rappelle, a été exclu pour des raisons financières de la Betclic Elite. Objectif, selon le communiqué du club, retrouver sa place au sommet du basket français. Le Limoges CSP jouera donc lui son premier match à domicile contre Saint-Quentin. Ce sera le 3 octobre, samedi à 18h30. Et puis sur ici.fr, vous pouvez suivre en vidéo la 3e sortie de l'astronaute Sophie Adno. Elle est de nouveau hors de l'ISS avec pour objectif, je cite, de remplacer un rétro-réflecteur utilisé pour faciliter la navigation des véhicules lors de leurs opérations de rendez-vous et d'amarrage.
0: C'est plus facile de changer une roue sur ma voiture quand même. Hein. Là, vous faites drôlement bien.
1: Ah, mais c'est un entraînement perpétuel.
0: Je vais les embaucher quand je rentre chez moi pour rentrer au garage.
1: Oui,
0: pour prévenir la famille.
1: Je fais radar de recul aussi, effectivement.
0: C'est très bien. Non, j'aime beaucoup.
1: c'est une qualité qu'on garde entre nous.
0: C'est pas un job à plein temps. Non, c'est comme ça, c'est un hobby.
1: Si, tout le monde. Moi, je suis toutes les voitures et je fais.
0: Les gens vous appellent et vous allez chez eux.
1: Ah, ouais, complètement.
0: Un job à plein temps. D'accord, très bien. Non, mais pas de soucis.
1: Est-ce que je pourrais faire ça pour de la pluie ou pour du soleil?
0: Ça m'arrangerait, mais bon, pour l'instant, vous n'aurez pas à faire bibi, puisqu'il n'y a pas de pluie prévue par Météo France, ni pour cette nuit, ni pour demain, puisqu'on aura pour cette nuit une belle nuit avec un ciel assez dégagé, quelques passages nuageux, mais rien de bien grave. C'est la même chose en Corrèze et en Haute-Vienne. Les températures 11 à 13 degrés cette nuit en Haute-Vienne, 8 à 11 degrés en Corrèze et 13 degrés sur le bassin de Brive. Pour demain, on aura une belle journée ensoleillée, bien lumineuse, avec quelques passages nuageux, mais là encore, nuages qui n'apporteront pas de pluie, journée assez agréable à vivre demain, même au niveau des températures. Hein, ça remonte un peu, 25 à 28 degrés pour les maximales demain en Haute-Vienne, on aura 24 à 27 degrés en Corrèze, et on poussera même jusqu'à 29 degrés demain au meilleur de la journée sur le bassin de Brive. Mickaël Chailloux, belle soirée.
1: Belle soirée Stéphane.
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0: Et vous, do you speak English, Mickaël Chailloux? Un petit peu obligé, hein?
1: Of course, hein?
0: Bah oui, avec les rugbymen, c'est un petit peu obligé de parler anglais quand même.
1: Parfois.
0: Les Fools Garden, Elementary, sur ici.

0: Les Fool's Garden, Lemon Tree sur Ici Limousin.
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0: Tiens, si vous aimez le rock and roll, le bon rock qui tâche, du bon rock qui fait plaisir à écouter, plaisir à danser également, eh bien rendez-vous à Nexon ce samedi 5 septembre à 19h à la salle Georges Méliès. Quelle est la programmation de cette soirée rock à Nexon? Nous en parlons avec un des organisateurs, Christophe, d'ici 2 minutes 35 secondes très exactement. Le temps pour nous de nous régaler de ce titre nouveauté ici Limousin. Il s'appelle Estelle, le morceau « Te rencontrer encore ».

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0: 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Et Estelle sur Ici Limousin, 18h13. Bonsoir Christophe.
1: Bonsoir.
0: Alors vous êtes avec nous ce soir pour nous parler de cette deuxième édition de Rock Annexon. Ça se passera samedi soir à 19h à la salle Georges Méliès Annexon. Deuxième édition, la première avait plutôt bien marché. Comment est venue l'idée d'ailleurs de cette soirée rock du côté de Annexon, Christophe ?
1: Alors bien, en fait, notre groupe, donc à T-Shirt, c'est basé à Annexon. Et on a monté une association donc du même nom à T-Shirt, qui est basée là-bas sur Annexon. Et on a la gratuité de la salle avec la commune une fois dans l'année. Et on a dit pourquoi pas profiter de cette occasion et essayer de monter une petite soirée avec plusieurs formations.
0: Voilà, et alors pas que pour les amoureux de rock, hein, cette deuxième édition, parce que ça s'appelle Rock Annexon, évidemment qu'il y aura du rock, notamment avec Attic Shark, votre groupe, Christophe, mais il y a aussi d'autres choses, hein, notamment des percussions africaines ou du rock celtique. C'est important aussi pour vous, justement, d'élargir un petit peu le spectre au-delà du rock ?
1: Oui, effectivement, on a donné le nom Rock Annexon, mais c'est bien large, puisque en fait, l'année dernière, on s'est rendu compte que on avait invité en première partie une batouk qui avait plutôt bien fonctionné, le public était là, et on a décidé de réitérer cette année avec des percussions africaines, hein, les djembé folaires, et puis on voulait une soirée un petit peu éclectique, donc on a invité nos collègues et amis de Borderland qui fait du rock trad celtique et qui tourne pas mal dans la région, et puis Mayotlet, qui est un groupe de métal alternatif qui clôturera la soirée, hein, qui vient de Périgueux. Ce sont des gens avec qui on tourne régulièrement.
0: Voilà, donc ça se passe, je le disais, samedi soir à 19h, salle Georges Méliès. Pour le prix d'entrée, on est à combien, Christophe ?
1: Alors, on est à 5 euros et gratuit pour les moins de 12 ans.
0: Voilà.
1: On peut faire des réservations sur Hello Asso.
0: Ouais.
1: Et en plus, il y aura sur place un food truck et puis un stand de crêpes, quoi.
0: Bah, écoutez, si vous répondez aux questions que je vous pose, c'est merveilleux. Moi, j'adore, hein, Christophe. Donc voilà, de quoi se restaurer, de quoi boire un coup en plus pour un prix modique, parce que pour voir 4 groupes de musique, 5 euros, eh ben, effectivement, c'est pas très cher. Gratuit, en plus, vous nous le disiez, pour les moins de 16 ans. Donc on aura les Djembé Folaires, ça c'est des percussions africaines. On aura ensuite le groupe traditionnel celtique Borderland. Les Arctic Sharks, bien sûr, ça c'est du heavy. On est un peu plus sur du rock qui tâche, là, hein, quand même, Christophe. Et puis My Outlet, donc groupe de metal alternatif de Périgueux. Ça se passe donc samedi. Ouverture des portes à 19h ou au début du concert à
1: 19h ? Ouverture des portes à 19h. Hein, et puis après, voilà, on voulait un tarif correct pour pas assommer les gens à la rentrée non plus.
0: Ouais.
1: Les temps sont durs, donc 5 euros, voilà, tout le monde en profite.
0: Exactement. Et puis c'est la culture qui vient à la rencontre des gens, et c'est ça le plus important. À la salle Georges Méliès de Annexon, samedi soir à partir de 19h. Christophe, merci beaucoup, belle soirée à vous, et puis bah, bon concert samedi soir. Hein.
1: Merci beaucoup, on aura la météo avec nous en plus,
0: oui, c'est vrai qu'il va faire beau, vous avez raison de le préciser. Merci beaucoup Christophe, belle soirée à vous.
1: Merci, bonne soirée.
0: Et puis tiens, on continue à parler musique, alors pas tout à fait heavy metal, parce que Marc Lavoine vous attend dans quelques minutes, ce sera C'est la vie, et tout de suite, c'est Chic, le Freak, sur Ici Limousin.

0: Marc Lavoine, c'est la vie sur Ici Limousin et la vie continue, la vie en musique sur Ici Limousin avec Bruno Mars. En nouveauté, ce sera On My Soul dans une minute, bougez pas.
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0: Bruno Mars, On My Soul sur Ici Limousin.
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0: Un nouveau service de proximité va voir le jour dans le quartier Carnot-Marceau à Limoges en cette rentrée 2026 pour renforcer la présence des services de proximité et simplifier le quotidien des usagers et mieux les accompagner dans leurs démarches administratives. La ville de Limoges a ouvert une nouvelle antenne mairie pour les habitants du quartier situé 3 place Sadi Carnot. Elle sera ouverte le lundi de 13h30 à 17h et le mardi, du mardi au vendredi de 8h30 à 12h30 et de 13h30 à 17h. Alors cette antenne mairie, elle vous proposera plusieurs services, notamment une aide aux démarches administratives, certificat de vie, remise de dossier, demande d'e-carte d'identité, de passeport, formulaire, inscription sur la liste électorale, etc. Elle vous permettra également l'inscription aux événements et activités organisées par la ville, pour les repas, les colis de Noël, les spectacles organisés par la ville pour les seniors notamment. Il y aura également des diffusions de plaquettes d'informations et de publications municipales. Et puis enfin, elle vous accompagnera également pour vous aider dans toutes vos démarches en ligne.
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0: Allez, avant de retrouver Jean-Claude Boulestet et Marion Lachaise, mise sur le grill, la fromagère, mise sur le grill cette semaine pour ses madeleines limousines, un petit peu de musique avec Sia, ce sera Gimme Love dans un instant et tout de suite Laurent Voulzy, tout en douceur. Moi, quand j'entends ça, vous savez, j'entends le début de cette chanson, j'ai envie de me mettre une paire de tongs aux pieds, j'ai envie de me mettre une serviette sur l'épaule et d'aller direct à la plage. Voyez, me faire dorer la pilule. Le soleil donne sur Ici Limousin, belle fin d'après-midi.

0: Gimme Love et Sia sur Ici Limousin, 18h36. Nous allons maintenant parler des Madeleines Limousines. Ces Madeleines de Proust hein, qui nous rappellent un souvenir. Ça peut être un objet, un son, un geste, un aliment, une phrase, une chanson, peu importe. Cette semaine, sur le grill de Jean-Claude Boulesté, c'est Marion Lachaise fromagère. Et sa Madeleine du jour est une rencontre marquante.
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1: Je pense que des rencontres marquantes, on en a forcément plein. Je pourrais pas citer toutes les personnes qui ont compté énormément dans ma vie, qui ont certainement eu un impact sur celle que je suis aujourd'hui. Ils sont nombreux. En tout cas, en rencontre marquante, je dirais en personne que j'ai vraiment eu la chance d'avoir dans mon parcours professionnel, parce que dans mon parcours professionnel, ça compte quand même pas mal. Mon premier patron, qui a su me faire confiance, qui a su... Je travaillais dans un magasin bio, en fait, et j'ai commencé en tant que stagiaire. Et puis, il m'a embauchée après en tant qu'étudiante. Et puis après, il m'a donné des responsabilités. Et puis, j'ai fini responsable de magasin. Et puis aujourd'hui, on s'appelle encore hyper régulièrement. Je l'ai rencontré à 19 ans. Il a fait celle que je suis aujourd'hui en tant que patronne, c'est certain. Il m'a déjà donné énormément confiance en moi. Il m'a appris beaucoup de choses dans le métier. Mais au-delà de ça, on peut évidemment retenir le côté très technique d'un métier. Mais il y a vraiment le côté de relationnel. Mon métier, comme beaucoup, enfin comme tous les métiers, il y a un côté technique, il y a un côté purement compétence, et puis il y a un côté humain. Et le côté humain, alors il y a un savoir-être qu'on a forcément, qu'on acquiert de par notre éducation. Mes parents n'y sont absolument pas pour rien. Il y a voilà ce côté prendre soin des personnes qui nous entourent au quotidien. Alors évidemment de mes salariés, de mes clients, de mes fournisseurs, voilà. Et ça, Jérôme, donc mon premier patron, eh bien il m'a montré tout ça. Il m'a plus que fait confiance. Il m'a pris vraiment sous son aile. Et ça, aujourd'hui, oui, je suis vraiment, je pense, j'aime toujours autant ce que je fais parce que je me sens tous les jours à ma place. Et c'est certainement en très grande partie grâce à lui. Lui, il m'a marqué, évidemment. Et je crois que c'est réciproque, en tout cas, je l'espère. Et puis, une deuxième rencontre. Alors, je vais sortir du cadre professionnel, parce que le pro, c'est important, mais le perso, ça compte bien sûr beaucoup. L'équilibre des deux, pour moi, c'est essentiel. Et cet équilibre, il est arrivé avec l'arrivée de mon fils dans ma vie. Donc forcément, une rencontre, s'il devait n'y en avoir qu'une seule, ça serait ma rencontre avec mon fils. Bien sûr, le jour de sa naissance, je m'en souviendrai toute ma vie de chaque seconde. Alors, c'est pas moi qui l'ai porté, cet enfant. C'est son autre maman. Donc, du coup, j'ai pu avoir ce rôle d'observatrice. Et je me souviens de chaque seconde de cette journée du 22 mai qui est gravée pour toujours. Et il fait aujourd'hui de moi une personne meilleure, sans aucun doute, qui sait prendre plus de temps pour les autres, qui sait aussi relativiser beaucoup de choses. Et chaque jour, je savoure la chance que j'ai de l'avoir dans ma vie.
0: Voilà, et elle nous racontera encore demain. C'est Madeleine Limousine, Marion Lachaise, fromagère. Allez, on parlera sport et plus précisément de la Limougeaude Clémence Rougier qui en ce moment même représente la France aux Jeux Méditerranéens. Ce sera dans Ici Limousin Sport. Avant cela, c'est ACDC et Highway to Hell. 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

0: 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ACDC, Highway to Hell, sur ici Limousin, 18h43. Ici Limousin Sport, avec un espoir limougeaud de l'athlétisme, la jeune Clémence Rougier, triple sauteuse et championne de France U23 cet été. Elle va représenter la France aujourd'hui aux Jeux Méditerranéens en Italie, Michael Chailloux.
1: Son manager, Johan Cabirol, est déjà heureux pour elle d'être la représentante de Limoges Athlée à ces Jeux Méditerranéens.
2: C'est une très belle saison. Clémence, elle est vice-championne de France élite cet hiver, troisième cet été, championne de France espoir aussi cet été. C'est une saison, voilà. Et maintenant, il reste la performance de pointe à sortir.
1: Et si c'était aujourd'hui? En tout cas, Clémence Rougier a hâte d'y être avec le maillot bleu.
3: Défendre les couleurs de la France, c'est toujours une expérience inoubliable de toute façon. Et je suis très fière de pouvoir représenter la France en athlétisme au triple saut là-bas. Franchement, c'est une bonne fin de saison.
1: Car la triple sauteuse a soufflé le chaud et le froid avec une saison d'hiver difficile, avec une blessure au milieu, raconte la jeune de 21 ans.
3: Cet hiver, oui, c'était vraiment une épreuve parce que j'avais fait mon record, du coup, c'était à Limoges. Ensuite, il y avait le meeting indoor, du coup, de Limoges, qui a été un très très bon meeting d'ailleurs. J'ai pas pu le faire alors que j'avais mobilisé bien sûr tous mes proches. Il y avait tout le club aussi qui s'était beaucoup beaucoup investi, même le département. Ça m'a beaucoup frustré. Et ensuite, c'était un mois et demi, deux mois de rééducation, de remise en place, de kiné. Donc voilà, c'était un peu difficile.
1: Alors c'est vrai qu'en juillet, avec un titre en U23, certes une performance légère en 13m16, puis une meilleure performance une semaine plus tard avec 13m53 pour la troisième place aux élites, elle s'est un peu rassurée cet été.
3: Oui, voilà, un peu plus rassurée, même si bien sûr c'est pas les performances qu'on attendait, mais à la fois sur ce que j'avais produit dans la saison, c'est un peu le prolongement. Après, j'avais fait des belles choses sur la course d'élan plutôt, et un peu moins dans le saut finalement, surtout sur le dernier où j'ai perdu pas mal de centimètres.
1: Évidemment, ce sont des choses qu'elle a travaillées cet été avec Michael Bournazek et Jean-Christophe Sautour, ses entraîneurs. Désormais, la voilà avec le maillot bleu, une sélection qui récompense son travail et celui du club.
3: J'ai fait des sélections du coup chez les U18, chez les U20, chez les U23. Et là, du coup, la fédération, ils ont décidé de faire une équipe, on va dire, avec de nouvelles personnes. Donc ils ont pris en général le meilleur senior et le meilleur U23. C'est aussi une récompense de tous les efforts fournis au quotidien, notamment de ma part, mais aussi de la part de mon entourage, de mes coachs et des kinés, du club, etc. J'essaie de faire briller la vie un peu à mon

0: niveau et comme je peux.
1: En Italie, Clémence Rougier va donc donner le meilleur d'elle-même pour ses premiers Jeux méditerranéens pour se positionner, car Los Angeles 2028 arrive à grands pas.
2: Voilà, et ces Jeux méditerranéens, c'est en ce moment même, à Tarente, en Italie. On vous donnera le résultat, bien évidemment, du saut de Clémence Rougier sur ici, Limousin. La suite de votre après-midi en musique avec Oria dans un instant et Cookie Dingler tout de suite, Femme libérée.

0: Soirée mondaine et Oria sur Ici Limousin. Allez, avant 19h et avant de faire un point sur l'info, c'est l'heure des devoirs. Ah oui, jour de rentrée. On va faire un peu de conjugaison avec Francis Cabrel.
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0: Ah, je vous avais promis hein, qu'on réviserait la conjugaison. Je t'aime et je t'aime et je t'aimerai. Francis Cabrel sur Ici Limousin.
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0: 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Avant de retrouver Décibel et Émilie Mazoyer, c'est le journal.
2: On vient de l'apprendre, Patrick Bruel annule sa tournée en France. Plusieurs concerts avaient déjà été annulés, dont un à Paris. Marie Boéda, bonsoir.
3: Bonsoir.
2: Il l'a annoncé via un texte sur les réseaux sociaux.
3: « Je fais le choix de l'apaisement », écrit Patrick Bruel sur son compte Instagram. « Les conditions ne sont plus réunies pour que ces concerts soient des moments de partage et de musique », se justifie le chanteur. Il insiste, cette décision, je la prends librement. La justice ne m'oblige en rien et personne d'autre du reste. Patrick Bruel est visé par une trentaine de plaintes pour violences sexuelles, mis en examen pour 4 dossiers et placé sous le statut de témoin assisté dans 4 autres affaires. Il devait assurer 35 concerts à partir du mois prochain partout en France pour célébrer les 35 ans de son album « Alors regarde ». Plusieurs maires avaient demandé leur annulation, comme à Dijon ou à Chartres. Une annulation qui ne signifie pas que le chanteur renonce à se défendre. « Je ne suis pas l'homme que certains imaginent », écrit-il encore sur Instagram. « Je me battrai pour que mon innocence soit reconnue. »
2: Les précisions de Marie Boéda. 2 morts, 1 blessé grave au large de Saint-Cyprien dans les Pyrénées-Orientales. L'accident s'est produit en fin de matinée lors d'une activité de bouée tractée en mer par bateau. D'après les premiers éléments, le pilote a été éjecté, il a heurté l'hélice. Le bateau, déséquilibré par les vagues, est devenu incontrôlable et il a percuté les autres passagers sur la bouée. Ils étaient 11 millions et demi d'élèves à retrouver les bancs de l'école aujourd'hui. Pas de grosse réforme pour cette rentrée, mais quelques nouveautés comme l'interdiction du portable au lycée. Alors pour ce premier jour, est-ce que cette mesure est bien acceptée? Noémie Bonin, vous avez suivi cette rentrée à Troyes dans l'Aube, au lycée chrétien de Troyes.
4: Oui, la journée est consacrée uniquement à l'accueil des secondes. Principal sujet de préoccupation pour eux, la découverte de leur classe.
5: Moi, nous sommes trois. Bah, on est tous ensemble.
4: Ouais, vous êtes
5: c'est très bien comme ça. C'est magnifique.
4: Chaque élève retrouve ensuite son professeur principal. L'équipe de direction passe dans chaque classe. La proviseure Sophie Imbert-Pion donne le ton.
6: Pour réussir au lycée, il faut travailler, travailler et encore travailler.
4: L'occasion aussi de rappeler la nouvelle règle cette année, le téléphone portable devient interdit dans les bâtiments du lycée, autorisé dans la cour. Damélia trouve ça plutôt équilibré, même si elle pense à l'usage qu'en avaient certains.
7: En fait, avoir le téléphone portable, pour moi, ça permettait à des élèves, de, quand ils étaient tout seuls, de pouvoir être dans leur bulle, pas se sentir mis à l'écart.
4: L'élève de 15 ans a tout de même un doute sur l'application réelle de la nouvelle règle.
7: Je pense pas que ce sera bien respecté. Des fois, on a toujours envie de tenter l'interdit, prendre le téléphone, une petite photo, tout ça, envoyer des messages. Ça arrive souvent, même au collège.
4: Pour ces élèves de seconde, le changement est donc presque transparent puisqu'ils n'avaient déjà pas le droit à leur téléphone au collège l'an dernier. Ce sera sûrement plus difficile à intégrer pour les premières et terminales qui devront, eux, modifier leurs habitudes.
2: 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Conséquence du scandale des violences dans le périscolaire, la fréquentation des centres de loisirs à Paris a baissé de 12% cet été par rapport à l'an dernier. Un signe, selon le maire de Paris, Emmanuel Grégoire, qu'il y a un sujet de confiance qu'il faut rétablir auprès des parents. Depuis le début de l'année, 132 animateurs parisiens ont été suspendus. Vous connaissez les cartes de vigilance météo, on en a beaucoup vu cet été avec la canicule. Elles vont maintenant changer à partir d'aujourd'hui pour devenir plus précises, avec plus de nuances, des taches délimitées par un dégradé de couleurs au sein d'un même département. Et on va sûrement les voir réapparaître, ces cartes de vigilance, en fin de semaine, alors qu'une nouvelle vague de chaleur arrive en fin de semaine sur le sud du pays. Réponse de François Gourand, prévisionniste à Météo France.
8: Ce que je peux vous confirmer, c'est que de l'air de plus en plus chaud, qui est déjà en train de s'installer sur le sud du pays, va s'accentuer. Cet air de plus en plus chaud va gagner du terrain au cours de la semaine qui vient, jusqu'à ce week-end, donc il va faire de plus en plus chaud. Pour ce qui est d'une vague de chaleur, nous on a quand même des critères assez précis à Météo France. Il faut que la température en moyenne atteigne une certaine valeur en prenant en compte la France entière. Or, là, le nord du pays, a priori, ne serait pas concerné, donc il n'est pas sûr qu'on dépasse la valeur en question. Pour autant, il va faire très chaud, on aura peut-être des valeurs caniculaires qui peuvent correspondre, donc la canicule est au niveau départemental, contrairement à la vague de chaleur. Donc là, il est possible qu'on se rapproche, voire qu'on atteigne des seuils de canicule sur certaines régions du sud, entre le sud-ouest et le centre-est du pays, a priori, pour la fin de semaine.
2: Des seuils de canicule avec des pics à 38 voire 40 degrés sont notamment attendus dans le sud du pays. L'Allemagne rend responsable la Russie de l'attaque de drones sur l'aéroport de Leipzig début août. Résultat, les sanctions ne se sont pas faites attendre. Le dernier consulat russe du pays à Bonn va fermer le 18 septembre prochain. Même chose pour un centre culturel russe à Berlin. Et puis en football, il ne reste plus qu'une heure avant la fin du mercato. Le LOSC annonce le départ de l'attaquant Matthias Fernandez-Pardo pour Newcastle en Angleterre. Quant au Mans, il s'offre l'international sénégalais Habib Diallo pour 3 ans.
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2: La météo, demain, la journée va commencer sous les nuages pour la partie nord et le centre de la France. Au sud, du soleil dès le début de la matinée. Pour le reste de la journée, le ciel restera voilé. Quelques averses attendues sur l'est des Pyrénées. Côté température, demain matin, 16 à 19 degrés dans la moitié nord, 20 à 24 degrés dans le sud. Dans l'après-midi, 21 à 25 degrés dans le nord, 28 à 32 degrés dans le sud. Et on attendra des pointes jusqu'à 33 degrés sur le bassin méditerranéen.
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10: Salut à toutes, salut à tous et bienvenue. C'est Décibel en direct jusqu'à 20h. J'espère que la journée a été bonne et que la rentrée n'a pas été trop pénible, les enfants. Et oui, c'est l'avantage d'être une vieille. Moi, la rentrée, ça ne me fait rien. Mais vous, comment ça s'est passé? J'espère vraiment que ce n'était pas trop compliqué. Et puis, je m'occupe de vos petites oreilles, c'est promis, avec amour et dévouement pour l'heure qui vient. Ce soir, nous célébrerons l'anniversaire de Barry Gibb, la voix de Fossey des Bee Gees, qui fête aujourd'hui ses 80 ans. On va aussi, ce soir, vous donner des nouvelles de Matmata en mode reprise, et même reprise surprise. Et puis, notre invité est du soir, Sa Majesté Hélène Ségara, qui célèbre ses 30 ans de carrière. Ah, il y en a eu des tubes, hein. Allez, au hasard.
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10: Comment va-t-elle célébrer ses 30 ans de carrière, Hélène Ségara? Eh bien, en partant en tournée, évidemment, très bonne nouvelle. Et puis en sortant un nouvel album disponible depuis vendredi. Il s'appelle Hélène Ségara and Friends. Hélène a eu la bonne idée d'avoir des amis charmants, genre Julien Doré, Garou, Philippe Catherine, Florent Pagny, ou encore le rappeur Dinos et les chanteuses Anne Silla et Joyce Jonathan, ou encore Julie Zenati. Elles sont toutes, ils sont tous avec elle sur cet album Hélène Ségara and Friends. On en parle ce soir avec Hélène Ségara dans Décibel. 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Et allez, on démarre l'émission avec l'actu musique du jour. C'est le grand Stevie Wonder, un des génies musicaux de notre siècle et du précédent, qui sort de sa réserve et qui annonce un nouvel album après plus de 20 ans. Alors, il a sorti quelques chansons ces dernières années, notamment au moment des élections américaines. À chaque fois, il essayait de contrer l'essor politique de Donald Trump. Bon, ça n'a pas fonctionné. Mais en tout cas, Stevie Wonder n'a pas proposé d'album depuis 2005 et il a dit qu'il sortirait l'an prochain un nouveau format Through the Eyes of Wonder, des chansons nouvelles et d'autres composées dans les années 70 au moment où il préparait l'album Songs in the Key of Life. Il y a cette chanson-là par exemple sur Songs in the Key of Life, donc on a hâte de découvrir les chutes de ce studio-là. Ça devait être quelque chose. Voici Sir Duke.

0: cette merveille à une cinquantaine d'années, Sir Duke de Stevie Wonder, qui rend hommage à Duke Ellington, et aussi dans les paroles à Count Basie, Glenn Miller, Louis Armstrong ou encore Ella Fitzgerald. Que du beau monde. Le nouvel album de Stevie Wonder, Through the Eyes of Wonder, sortira en 2027. Et ça, mes enfants, c'est une très bonne nouvelle.
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0: On pouvait pas se priver de la fin, je suis désolée, c'était trop beau. Allez, 19h12 avant l'arrivée de Sa Majesté, Hélène Ségara. Je suis excitée comme une puce. Avant son arrivée, notre petit instant indé, le label La Wash Production, c'est le label du groupe de rock Matmata. Bah oui, ils sont passés en indé parce que là, au moins, ils peuvent faire ce qu'ils veulent. Par exemple, un album de reprise complètement dingue, intitulé Lambardé, où Matmata reprend du Étienne Dao, du Joy Division, Renaud, John Lennon, Louis Chédid, The Cure et même This Is La Peste. Matmata reprend également cette merveilleuse chanson de Johnny Hallyday. Vous la reconnaissez pas encore, mais ça va venir. Pour moi, la vie va commencer.

0: Lambardé, c'est le nom de l'excellent album de reprise de Matmata que je vous recommande. Matmata qui sera ce vendredi au festival du Chant du Gros à Noirmont avec notamment Big Flo et Oli et Hélène Segarra qui est notre invitée ce soir. Elle arrive Hélène, à tout de suite, à tout de suite.
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0: Petit extrait de son album Hélène Segarra and Friends. Ici, elle est en duo avec Julien Doré et elle va ce soir tout vous raconter.
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0: Cry Baby, Janis Joplin par M. Rose.
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2: Hélène Ségara est en studio. Bonsoir Hélène.
3: Bonsoir, ça va?
2: Ça va et vous?
3: Oui, ça va.
2: Bon anniversaire, 30 ans de carrière.
3: Oui, oui.
2: 30 ans de succès.
3: De haut et de bas aussi, et il faut les assumer, et je les assume volontiers, parce que je pense qu'on peut apprécier les hauts que quand on a touché un peu plus bas.
2: Ceci dit, vous êtes une artiste qui ne se plaint pas, et en lisant le petit texte que vous avez écrit pour accompagner la sortie de cet album anniversaire, Hélène Ségara and Friends, pour la première fois, je vous ai vue, alors pleine de pudeur, hein. C'est l'histoire d'un rêve, dites-vous, auquel j'ai cru sans relâche, durant les moments difficiles que je voulais réaliser pour une date anniversaire, celle de mes 30 ans de carrière. Donc, vous effleurez des moments difficiles. Il y en a eu beaucoup.
3: Ben, je le fais avec pudeur, c'est vrai. Et d'ailleurs, c'est vrai que mes proches le savent, je ne me plains jamais. C'est pour ça que ça m'agace un peu quand les interviews reviennent là-dessus avec insistance. Ou par exemple, hier, j'ai fait une émission et puis ils ont fait un montage où ils ont gardé que les moments difficiles qu'ils ont essayé d'aborder avec moi.
2: C'est
3: ils ont résumé le montage qu'à ça. Ouais. Et je me dis, mais pourquoi? Pourquoi moi, mon principe de vie, c'est de dire, ça ne m'empêche pas de sourire. Ouais. Voilà, c'est ça mon principe et je crois que c'est ce que je vais répondre à chaque fois qu'on pose la question. Oui, il y a eu des moments très difficiles, ça ne m'empêchera pas de sourire et de vous sourire aujourd'hui.
2: Formidable, et de décréter la joie, ça peut se décréter, la
3: oui,
2: joie.
3: La joie, c'est très important dans la vie, mais il faut aller la chercher parfois.
2: Alors là, pour le coup, vous avez des amis qui vous accompagnent sur cette route de la joie. L'album, donc, s'appelle Hélène Ségara and Friends. Il y a 11 duos et un trio. 12 chansons que l'on connaît, évidemment, mais que l'on redécouvre. Elle, tu l'aimes, par exemple, avec Dahlia, que je ne connaissais pas, que je découvre grâce à vous.
3: Qui est connue chez elle.

0: Quel casting génial sur cette chanson Elle, tu l'aimes, qui avait toujours ce petit goût oriental.
1: Oui, c'est ce que je voulais vraiment depuis
0: longtemps. Bien joué,
1: longtemps,
0: c'est magnifique dans cette version-là.
1: La voix, la chaleureuse, la voix orientale très chaleureuse, et à la fois on n'imagine pas que cette femme, on entend cette voix mature et chaleureuse, et pourtant c'est une très jeune femme d'une grande beauté.
0: Ouais.
1: Elle est envoûtante, et j'avais chanté avec elle sur une émission culturelle, j'avais chanté avec elle en Arabie Saoudite, puisque je chante en 10 langues et notamment en arabe, et c'est vrai que j'avais été charmée, envoûtée par sa voix, ses yeux, sa beauté, et puis on a gardé contact, un contact très tendre, et elle avait envie d'être sur cet album, et pour moi j'avais la personne rêvée pour faire enfin ma version orientale.
0: Ah là là, un album, je dois dire, qui respecte la parité, hein, il y a autant de filles que de garçons avec vous, mais oui Hélène, c'est important. Dahlia, donc, que l'on vient d'entendre, il y a aussi, on vous avait déjà entendu ensemble toutes les deux,
1: oui.
0: Laura Pausini.

0: Et aussi Julie Zenati, Joyce Jonathan, Lana Parilla, Anne Silla aussi. Est-ce à dire, ma chère Hélène, que vous êtes une fille à fille?
1: Je suis très fille-fille, moi. Je suis une fille-fille moi-même, mais surtout, je pense que il devrait y avoir la sororité partout. Ouais. Et surtout dans notre métier, parce que c'est un métier qui est merveilleux, où on a beaucoup de chance et en même temps, où on traverse des longs déserts où il faut être accompagné. Et puis moi, mais j'ai beaucoup de copines dans ce métier parce que j'ai jamais eu l'esprit de compétition. Bien au contraire, j'ai tendance à m'effacer pour les autres.
0: Alors là, on vous célèbre et vous n'êtes pas effacée. 30 ans de carrière, de succès, Hélène Ségara et cette voix absolument sublime que l'on redécouvre sur Vivo Perleil avec Florent Pagny.
1: Enfin,
0: racontez-moi. Oui,
1: mais oui,
0: enfin,
1: ce que je disais en ce moment. Bon, et voilà, je suis dans mon marathon de promotion pour présenter cet album, faire découvrir aux gens comment il est né, le choix des artistes, etc. Mais c'est vrai que Florent, je dis toujours, il venait manger les lasagnes chez moi, mais on n'avait jamais chanté ensemble, quoi. Donc il y a un moment où faut pas déconner. C'est un type tellement formidable humainement et puis tellement fort vocalement. Et cette chanson, elle est très populaire. Les gens, elle accompagne la vie des gens et je crois que pour eux aussi, c'était un rêve d'entendre Florent la chanter.
0: Ah oui, nous on l'avait découverte grâce à vous avec Andrea Bocelli. Et voici donc la version Hélène Ségara and Friends de Vivo Perleil. C'est hyper émouvant de vous entendre tous les deux et de vous imaginer manger des lasagnes aussi.
1: Très excitant ça.
0: Hélène Ségara est l'invitée de Décibels.

0: Farley, version Hélène Ségara and Friends en duo avec Florent Pagny. C'est beau. Vous êtes heureuse de ce
1: Oui. On s'est fait plaisir en plus avec un orchestre symphonique c'est un moment. Pour moi, c'est bien d'avoir ce souvenir avec lui. Vraiment, c'est important.
0: Et puis, ça vous rappelle aussi ce moment. Alors, cette chanson, vous l'avez beaucoup chantée pendant votre carrière, mais 96, Je vous aime, adieu, 97, Vive au Perlay, 98, Notre-Dame de Paris, 99, Il y a trop de gens qui t'aiment, 2000, Elle, tu l'aimes. Il y a eu évidemment des succès après, notamment L'amour est un soleil.
1: Mais là, ça a été des années.
0: Mais cet enchaînement-là, finalement, il faut le recul, il faut 30 ans de carrière pour regarder ça.
1: C'est bien ce que tu dis parce que je n'ai eu aucun recul à ce moment-là. Tout a été très vite. Ouais. J'avais le temps de rien. Et puis, on a enchaîné Notre-Dame de Paris. Donc, il s'est passé 5 ans de ma vie où j'ai rien compris à ce qui se passait. Et je pense vraiment que j'ai loupé des tas d'opportunités, que j'ai rien compris à ce qui m'arrivait, même dans le business, etc. Parce que j'avais pas le temps et que j'étais émerveillée par ce qui se passait et à la fois épuisée, hein, il faut le dire quand même. Je dormais à la télé et sur scène, quoi.
0: Alors, il y a sur ce disque des petites sorties de zone de confort que j'ai beaucoup appréciées, des duos inattendus, parce que oui, on vous attend avec Florent Pagny évidemment et on se réjouit quand ça arrive, on vous attendait moins avec Dinos,
1: ah bah oui,
0: qui est rappeur.
1: Et pourtant.

0: Alors, c'est le rap en général ou Dinos en particulier que vous aimez?
1: Alors, c'est marrant parce que j'ai rencontré beaucoup de rappeurs depuis le début de ma carrière et beaucoup d'eux adorent la grande variété française, les grandes mélodies. Je connais vachement de rappeurs qui sont des fans de Aznavour, par exemple, de grandes chansons. Après, on a des gens comme IAM que j'ai toujours admiré, Solar qui est un copain, qui est un type génial, absolument génial, avec une plume, voilà. Mais c'est vrai que Dinos, ça a été une de mes belles surprises, une de mes belles rencontres ces dernières années. C'est lui qui m'a contacté parce qu'il voulait faire un projet avec moi, etc. Et puis j'ai rencontré quelqu'un de solaire, de profond, de à la fois costaud et tendre à la fois. Donc c'est vraiment une très jolie rencontre.
2: Et Philippe, Catherine alors?

0: Votre duo avec Philippe Catherine, sans doute un des moments les plus tendres de l'album.
1: Oui, c'est une tendresse. Exactement le mot que j'ai employé quand on a terminé l'enregistrement. Il a chanté cette chanson avec beaucoup de tendresse. Mais en fait, je crois que ceux qui ne connaissent pas Philippe n'imaginent pas à quel point cet homme est fin, délicat. C'est vraiment un petit amour. Il est plein d'amour.
0: Plein de gens l'ont vu peint en bleu, tout nu au JO.
1: Oui, et... c'est tout ce qu'on retient. Mais bon, pourtant, il a fait beaucoup de choses. Et c'est un artiste. Il fait des sculptures. Il écrit. Et puis, il est original. Et il en a fait sa marque de fabrique. Je crois qu'il se fout des différences. Et ça, c'est vachement bien. Lui, il n'a pas attendu tout ce qui se passe aujourd'hui. Il avait fait une chanson qui s'appelle Juif, Arabe. Et le refrain disait Ensemble.
0: Ensemble. Ouais.
1: Et je pense que le mec a tout compris. Et il est désolé de tout ce qui s'agite autour de lui. Parce que lui, il est comme ça. Il est sensible. Il est chouette.
0: Et ça fait un casting vraiment inattendu. On a des surprises en écoutant cet album, Hélène Ségara. Il s'appelle Hélène Ségara and Friends.
1: Ça aurait pu s'appeler Hélène Ségara et Copinou, hein, je trouve.
0: Copinou.
1: Franchement, je suis tellement touchée par l'accueil de cet album, c'est-à-dire que ceux qui prennent le temps de l'écouter me laissent des messages, y compris dans le métier, pour me dire leur surprise, qui réalisent le travail accompli, qui réalisent qu'on a quand même réussi à revisiter ces titres de manière différente, avec des artistes inattendus. Et ça a été un gros boulot, mais merci pour l'accueil vraiment, et à la fois du métier et à la fois du public fabuleux. Quoi.
0: Il est sorti vendredi, l'Olympia à Paris, ça sera le 21 mars, la tournée, oui, est annoncée pour 2027. On n'a pas encore les dates, mais on sait que ça va être grandiose.
1: Ah oui, il y en aura un paquet, ouais. Et puis l'Olympia, il y aura des belles surprises, vraiment.
0: Et puis l'interview des choix cornéliens pour Hélène Ségara, c'est dans une minute, à tout de suite.
1: Ah.
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0: Sa Majesté Hélène Ségara est avec nous. Si. J'ai décidé de vous mettre une petite couronne sur la tête. Et puis, je suis pas la seule. Hein. Angèle, que nous adorons toutes et tous et qui prépare son retour, elle a bien dit que vous étiez sa chanteuse préférée.
1: Wow, c'est trop mignon. Mais
0: c'était mignon de rencontrer Angèle.
1: Oui. Pardon, je suis en train de faire un post en direct parce que je voulais montrer nos petites images.
0: C'est bien, vous êtes très réseaux sociaux.
1: Mais je pense qu'il y a beaucoup de gens qui nous écoutent et que j'embrasse très fort. Angèle et toute la nouvelle génération, comme Clara Luciani, même comme Julien, puisqu'il est plus jeune que moi, ou Dinos, qui a une trentaine d'années, et toute cette nouvelle génération que je rencontre et qui sont dans mes bras comme ça. Et pour moi, c'est ça le plus joli, je pense que c'est ça le plus joli truc de mon métier, c'est le public et ce genre de rencontre.
0: Et ça, on ne peut l'avoir évidemment qu'au bout de 20 ans, 30 ans de carrière.
1: Quand on devient un petit peu, quand on fait partie des meubles, quoi. sans problème, ça, le temps qui passe ne fait que me combler, donc
0: on lutte pas.
1: Non, on lutte pas. On essaie quand même. Moi, j'aime bien sortir avec mon maquillage et tout ça, hein, parce que j'aime pas trouver une photo où je suis moche, ça c'est sûr. Mais on lutte pas contre l'expérience, contre les expériences vécues, contre les moments de vie, etc.
0: Évidemment. Les choix cornéliens pour vous, Hélène Ségara. Attention, c'est parti pour le même nombre de spectateurs, vous qui préparez une tournée. Vous préférez faire un Stade de France ou 40 Olympias ?
1: Alors, la question se pose pas, j'ai toujours fait ça. Je me souviens avoir fait des 15 Olympias d'affilée plutôt que... Parce que, en fait, je vais vous dire pourquoi. Les gens viennent dans mes concerts pour m'écouter, mais je sais pas pourquoi ils veulent aussi me voir. Et par exemple, quand on met des concerts en place, à partir du moment où toutes les places devant moi s'ils pouvaient s'asseoir tous sur les genoux les uns des autres pour être tous devant, ils le feraient. Donc, je préfère avoir des salles un peu plus intimes où les gens, il y a une vraie rencontre, parce que moi aussi, j'aime les voir. Mmh. Une grande salle, ils vont me regarder sur un grand écran. Alors, ça peut arriver, bien sûr, mais je pense qu'on perd un peu d'intimité.
12: Donc, 40 Olympia plutôt qu'un Stade de France.
1: Oui, j'aimerais bien en faire 50 même, tiens, voilà, allez.
12: Chanter en français ou en italien ?
1: Chanter dans toutes les langues. Je chante en 10 langues, mais je pense que la musique est un langage universel. La musique n'a pas de frontières et il faut laisser ça comme ça. Il faut arrêter de politiser les artistes. Il faut laisser la musique libre. C'est un message de paix, d'amour. Donc je chante dans toutes les langues où je peux chanter. Le français, bien sûr, c'est le pays où la France est le pays où je suis née. Donc forcément, et moi, j'adore la littérature, la poésie, donc je trouve qu'on a quand même une langue très riche, pleine de poésie. Mais l'italien est une langue chantante, l'espagnol est une langue passionnée. On va dire que chaque langue apporte quelque chose. L'anglais est peut-être plus phonétique pour un chanteur. Là, dernièrement, je me suis mis à chanter en chinois. C'est intéressant aussi, hein, mais c'est très dur.
12: Si je vous donne une baguette magique, vous faites revenir Whitney Houston ou Aretha Franklin?
1: Oh waouh, c'est dur, c'est vilain, c'est vilain.
12: Si c'est trop vilain, vous passez.
1: Ah, je fais revenir pas que des stars. Je fais revenir. Allez, je fais un petit dîner avec des philosophes, avec des prophètes, avec.
12: Waouh. Mais ouais, sacrée ouais, lasagne hein, ce
1: ouais,
12: soir-là.
1: Grosse lasagne. Mais je crois que j'aurais quand même vraiment adoré connaître. Aretha
12: Franklin.
1: Whitney aussi, bien ouais. sûr, mais je pense qu'Aretha, il y a une histoire de vie aussi qui est intéressante.
12: Vous préférez rien manger dans Koh-Lanta ou manger des insectes gluants dans Fort Boyard?
1: Mais j'ai fait une mission humanitaire au Laos, j'étais dans la jungle et j'ai vu des gens qui becquetaient des petites bébêtes là. Je dois dire que j'ai pas réussi moi perso, j'ai mangé des petites bananes parce que je voyageais à dos d'éléphant et donc j'ai mangé les bananes de mes éléphants. J'ai partagé avec eux. Alors bien sûr que c'est plein de protéines et il paraît même qu'il y a des trucs qui sont pas dégueux et que c'est l'avenir de la protéine, voilà. Mais je suis pas encore prête, c'est culturel hein, je pense. Mais non, il y a des Français qui bouffent des escargots, des grenouilles donc pourquoi pas manger des gros vers blancs, mais je vous les laisse pour l'instant.
12: Ça marche. Et allez,
1: des lasagnes au vers blanc, j'en ferai. Ouais.
12: On termine avec le choix le plus difficile, avec deux invités de votre album Hélène Ségara and Friends. Vous préférez être habillée comme Philippe Catherine ou coiffée comme Julien Doré?
1: Coiffée comme Philippe Catherine, non je plaisante.
12: C'est un concept, je crois.
1: Je pense que Philippe, il a lâché prise. Mais non, coiffé comme Julien Doré, j'aime bien quand même. Mais Philippe est original dans les fringues. D'ailleurs, le jour où on a enregistré en studio, il était venu avec un petit haut marin rayé, etc., matelot comme ça. C'était très mignon.
12: Allez, on vous écoute avec Julien Doré. Donc, en attendant que vous fassiez les bouclettes, c'est un très très beau duo. C'est une chanson emblématique de votre répertoire. Il y a trop de gens qui t'aiment. On parlera après de votre relation avec Julien Doré.

0: Hélène Ségara et Julien Doré. Il y a trop de gens qui t'aiment sur l'album sorti vendredi. Hélène Ségara and Friends, un album qui célèbre vos 30 ans de carrière dans la joie, on l'a dit, avec des amis, des copinous que vous aimez. Alors Julien Doré, est-ce qu'il vous a demandé de chanter cette chanson avec vous? Est-ce que vous aviez choisi cette chanson pour lui?
1: On avait déjà fait un projet ensemble. J'avais chanté ça, l'appel que ti amo, sur son album Imposteur.
0: Allez, on a l'extrait. Ça rappelle Katie Amo, c'était la première fois que vous enregistriez ensemble.
1: Ensemble, ouais. Mais on avait déjà fait, je lui avais fait des surprises sur des télés. On avait, ce qu'il a toujours dit dans ses interviews, que Trop de gens qui t'aiment était sa Madeleine de Proust, ses souvenirs amoureux de jeunesse, etc. Et ça m'avait beaucoup touchée. Donc un jour, on s'était rencontrés, je lui avais dit, oh, c'est mignon ce que vous dites. Et donc à chaque fois qu'on m'a appelé pour lui faire une surprise, bah, j'y vais. Et puis quand on a fait ça, l'appel Katie Amo, bon, moi, c'est une Madeleine de Proust pour moi aussi, cette chanson de souvenirs italiens quand j'étais enfant. Et je lui avais dit, ben moi, je suis sur un projet, mais je lui ai dit, tu sais, il faudra du temps pour que je lui donne vie, parce que voilà, etc. Et puis, il avait entendu toute mon histoire et il m'avait dit, tu peux compter sur moi, je serai là. Voilà. Et ça, j'oublie jamais, moi. J'oublie jamais les gens qui m'ont fait du bien. Julien, c'est quelqu'un qui se protège beaucoup. Il a bien raison, parce que souvent, notre vie privée est jetée en pâture. Mais c'est quelqu'un qui a de vraies valeurs, de fidélité. Et il reste quelques dates sur son spectacle. Bon, c'est toujours full, mais c'est un très, très beau spectacle. Si, c'est pour ceux qui n'ont pas vu encore les baleines dans les airs, etc. Je crois que c'est un spectacle où il a eu des millions d'idées, où il se passe vraiment des choses. Et même musicalement, c'est très, très bien. Où il se donne à 100% et je crois que où il se connecte à sa maman qui doit être super fière de lui. Ouais.
0: Ah, c'est beau de dire ça. Est-ce que sa scénographie particulièrement spectaculaire vous a donné à vous des envies, puisque on parle de cette tournée 2027, on sait d'ores et déjà que vous serez à Paris à l'Olympia le 21 mars, mais on vous attend évidemment dans d'autres endroits de France. Est-ce que vous avez déjà dans
1: est-ce
0: votre tête l'idée
1: si j'aurais
0: du concert
1: une baleine dans les airs?
0: Alors, peut-être, pas
1: baleine,
0: mais... peut-être pas une baleine.
1: Alors bien sûr qu'il y a plein de choses que il a eu plein d'idées ingénieuses et tout est sorti de sa tête. En plus, c'est ça qui est génial. Moi, je dois reconnaître que il y a plein de choses donc que j'aurais envie. Il y a peut-être des choses où je vais être un peu limitée au niveau de ma vision. J'ai moins de liberté quand je suis sur scène qu'avant, avec une vision qui est limitée, mais ça m'empêchera pas de m'amuser, de chanter. Il va falloir que je me mette à faire des petites chorégraphies. Je sais que Danse avec les Stars veulent que j'aille faire l'émission depuis longtemps. J'attends de m'habituer à mes nouveaux sens et à tout ce que je possède, mais c'est un vrai challenge et c'est tellement beau de danser. C'est quelque chose, j'aimerais avoir plus d'énergie pour et de repères pour le faire quand je suis sur scène, mais en même temps je suis focus sur ma voix et sur mon émotion, donc en fait ça dépend des moments du concert, mais oui, je voudrais faire tout sur scène, je voudrais faire comme Julien, avoir un quad déroulé avec un paysage derrière, j'adorerais faire tout ce qu'il a fait, je voudrais sortir de nulle part en panda, enfin voilà quoi, en croco, enfin.
0: Et bien moi je vous souhaite de danser, de virevolter sur scène l'année prochaine et de bien profiter du succès et du bel accueil, c'est vrai, de cet album Hélène Ségara and Friends. Merci beaucoup d'être venue nous voir.
1: Merci pour votre accueil.
0: À bientôt.
1: Au revoir, un gros bisou à tous les auditeurs, évidemment.
0: Merci.
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0: C'était Odonata X1 avec Cosmoméga. 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
1: Il est temps de jouer au Blind Test, les amis. Bah oui, on a envie de jouer pour vous offrir l'album d'Hélène Ségara dont nous parlions avec elle à l'instant. Et pour jouer avec nous, il y a Caroline et Gilles. Bonsoir à tous les deux.
2: Bonsoir Émilie, bonsoir Caroline.
1: Coucou.
3: Salut.
2: Coucou Caroline, ça va?
3: Ça va bien et toi?
2: Ça va, merci.
1: Et là, vous vous dites, c'est drôle, ils se disent bonjour en riant,
2: oui,
1: comme des adolescents, une veille
2: ben oui,
1: de Saint-Valentin.
2: C'est grâce à vous, Émilie, que j'ai connu Caroline.
1: Mais oui, je sais, vous vous êtes rencontrés en direct dans Décibel. Moi, je trouve ça magnifique. Est-ce que enfin vous vous êtes vus dans la vraie vie?
2: Ben non, avec la canicule de cet été, malheureusement.
1: Alors ça,
2: non.
1: Quand même, la canicule vous a empêché d'avoir un rencard?
2: Eh ouais.
1: Oh, c'est terrible.
3: C'est la canicule, mais non, on s'est pas encore vu.
1: Bon, j'espère que ça ne va pas tarder. En attendant, vous allez pouvoir jouer ensemble. Mais sachez que d'ores et déjà, vous avez gagné chacun un exemplaire de l'album d'Hélène Ségara. Et en plus, il me semble que je la vois là tout de suite dans la régie en train de signer vos albums, de vous les dédicacer.
2: Ah, mais super, super. Voilà. J'adore, en plus, dans la porte, un incroyable talent.
1: Voilà. Alors, mais c'est vrai qu'on n'a même pas parlé.
2: C'est un plaisir de vous retrouver, Émilie.
1: Oh, merci. Bah, c'est très gentil.
3: Moi aussi.
1: Merci, Gilles et Caroline.
3: Il y a trop de gens qui vous aiment.
1: C'est vrai.
2: C'est pour ça, Caroline, à chaque fois, elle me disait vivement que Caroline, que Émilie revienne. On pourra jouer ensemble.
3: J'étais trompée.
1: Ah bah voilà, vous jouez ensemble. Le thème de ce soir, c'est l'or, gold en anglais. Ce métal précieux qui fait de jolis bijoux. Je dis rien, hein, pour votre premier encart, pourquoi pas. Caroline, oui, et Gilles, des chansons qui parlent d'or. On cherche le nom de l'interprète de cette chanson. Et à tout moment, évidemment, vous interrompez le jeu pour vous faire une déclaration d'amour en direct. On veut suivre au plus près votre aventure, évidemment. C'est parti, première chanson, dites-moi, qui chante ça?
4: J'ai déposé mes armes.
2: Gilles.
3: Caroline.
1: Ah, Gilles.
2: Gilles, Céline Dion.
1: Ouais, mais Caroline, elle l'a dit avant.
2: Le point, il va à Caroline.
1: L'or des hommes, Céline Dion, qui est arrivée en France. Et alors, vous voyez, vous pouvez l'attendre hein, en bas de son hôtel, le Royal Monceau à Paris.
2: Oui, il y en a plein qui font ça. Hein.
1: Tous les jours, elle s'arrête, elle discute. Hier, elle a chanté une chanson, une berceuse. Enfin, elle est très détendue. Elle est vraiment géniale, Céline. Donc voilà, elle est sur place. Et dans 10 jours, ça sera le premier concert. Non, dans 11 jours exactement, le 12 septembre.
3: Premier. Gilles 0, Caro 1.
1: Gilles 0, 0 pointé. Caro 1. Allez,
2: point.
1: On continue, toujours en or. Un chanteur anglais.
2: Aïe.
1: Aïe, qu'est-ce qu'il y a, Gilles? On est raciste, on n'aime pas les anglais, c'est ça?
2: Non, absolument pas, je parle toujours pas anglais. Hein. Ah.
4: Ok, so this is a singer that used to be in a band called The Police.
3: Ben, Police.
1: Ouais, mais lui, comment il s'appelle? Ça rime avec Ding.
3: Ouais,
1: si. Caro, ça rime avec Ding.
3: Sting.
1: Sting, oui. When we walk through fields of gold. Voilà, Fields of Gold de Sting. Un point de plus pour Caroline. Ça fait deux.
2: Caroline, ouais.
1: Gilles, rien du tout. Gilles, c'est catastrophique. C'est catastrophique.
2: Catastrophique, hein.
1: Qu'est-ce qui se passe, Gilles?
2: Je sais pas.
1: Ça fait cancre un peu.
2: On est...
3: Je sais pas.
1: Allez, une dernière. On tente un truc. Chanteur français. Engagé, chanson. Oh, magnifique. Chanteur voyageur, explorateur, aventurier. Son petit nom, c'est Bernard.
2: Ah, Gilles, bon, Olivier.
1: Ouais, Gilles.
2: Ouais, un point, j'ai trouvé l'honneur.
3: Travailler encore.
2: Comment elle l'a dit avant?
1: Les mains d'or. Alors, Caroline, je t'adore, mais là, vraiment, tu peux pas dire que tu l'as dit avant. On a entendu que Gilles, tu n'as même pas parlé.
3: Si, j'ai dit Lavilliers avant.
1: T'as dit Lavilliers?
2: En plus, il est vers chez moi, Bernard Lavilliers.
1: Bah, Saint-Étienne, évidemment. Bah voilà. Bon, mais Gilles, après, tu sais, si tu veux gagner le cœur de Caroline, t'as intérêt à pas la contrarier et à dire qu'elle a...
2: Mais si elle veut, elle a le point.
1: Eh ben voilà, 3-0, c'est comme ça qu'on gagne, c'est comme ça qu'on a gagné la Coupe du Monde. Ouais. Et 1, et 2, et 3-0. On souhaite le meilleur à Gilles et Caroline pour la suite de leurs aventures. On leur envoie évidemment avec plaisir l'album d'Hélène Ségara, Hélène Ségara and Friends, dédicacé. Et je vous propose de découvrir... une nouvelle chanson qui parle d'or, d'or et d'étain. C'est la nouvelle chanson de Vianney. Et bah, mes amis, cette petite retraite dans sa cabane au fond des bois, ça lui a fait un bien. Je trouve que la prod est géniale, les guitares sont canons. C'est le nouveau Vianney, d'or et d'étain.

0: Ben voilà, c'est comme ça qu'on fait. Bravo Vianney, d'or et d'étain. La tournée de Vianney commencera le 24 mars 2027 à l'Arena de Reims. Grosse tournée, une cinquantaine de dates. La billetterie est ouverte.
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0: Et la chanson anniversaire du jour va vous faire danser, les amis. On va écouter les Bee Gees, puisque c'est l'anniversaire d'une voix unique au monde. La voix de fausset des Bee Gees, l'Himalaya des chanteurs de karaoké. C'est celle de Barry Gibb, 80 ans aujourd'hui. Happy birthday!

0: Staying Alive des Bee Gees pour souhaiter un joyeux anniversaire à Barry Gibb, 80 ans aujourd'hui. Allez, Décibels, c'est terminé pour ce soir. Je vous présente l'équipe de l'émission. Il y avait à la technique Iki, au standard Alexandra Sackberg, à la réalisation Iris Guitoni et à la programmation des invités et au web Mélodie Chaïb. Demain, que va-t-il se passer dans Décibels? C'est Bilal Hassani qui sera notre invité. Ce sera merveilleux. Ne le ratez pas, ce sera à 19h. Et puis là, c'est Éric Bastien qui arrive avec sa nouvelle émission Il n'y a pas que Paris dans la vie.
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0: Passez une belle soirée, les amis. Je vous embrasse. Il est 20h.
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4: Bonsoir et bonsoir à tous. Bienvenue sur ICI. Je vous souhaite une excellente soirée et puis une excellente rentrée aujourd'hui, 1er septembre. Je suis très heureux de vous retrouver. C'est déjà le deuxième numéro de Il n'y a pas que Paris dans la vie. Nouveau rendez-vous sur votre radio chaque soir dès 20h et durant une heure. Ce soir, à nouveau, nous allons ensemble prendre le temps de voyager au cœur de notre beau pays. Une aventure qui va nous conduire en Occitanie avec Benoît Prospero et sa revue des merveilles. Nous irons au pied du Canigou et même dans une forêt se faire de l'argent de poche l'été. De façon originale, c'est possible. Robin Berdeau nous emmènera dans le Nord, à Béthune, pour découvrir une initiative originale. Et puis on cuisinera, pour ceux et celles qui ne sont pas encore à table, peut-être au beurre ou même à l'huile, grâce à ICI Orléans et Catherine Kikandon. Mon invité ce soir pour conduire et se balader dans toute la France, c'est un chef d'entreprise, c'est un entrepreneur. Son parcours est extraordinaire et son ambition est vraiment à la hauteur de son talent. C'est un homme médiatique, connu entre autres, je dis bien entre autres, pour avoir lancé il y a maintenant 10 ans la marque C'est qui le patron, reconnu à l'international, s'il vous plaît, par le New York Times, entre autres, récompensé. Il est un des symboles de réussite à la française. Je reçois ce soir Nicolas Chaban. Bonsoir Nicolas Chaban.
5: Bonsoir.
4: Comment ça va?
5: Très bien, très très bien. Merci pour ces mots. On est encore plus collectif que ce que vous avez dit, mais merci pour cette présentation.
4: De vous accueillir, vous n'êtes pas venu seul. Alors je le dis pour ceux qui verront peut-être les images, mais pour les auditeurs, on va le décrire. Vous êtes venu presque avec votre bébé, j'ai envie de dire, à vos côtés. Vous pouvez nous dire ce qui est juste devant vous?
5: Alors de moment, effectivement, il y a cette brique de lait qui est née il y a 10 ans. Parce que nous, consommateurs, on a découvert que les producteurs étaient en immense difficulté. Puis on n'a pas juste découvert ça. On a découvert que si on rajoutait 8 centimes sur un litre de lait, leur vie changeait. Ouais. Voilà comment est née, sans agence, sans moyens traditionnels, cette brique de lait, qui est devenue, et c'est pas pour les chiffres, c'est pour le symbole et l'espoir, la brique de lait la plus vendue de France.
4: C'est extraordinaire.
5: Ça, c'est merveilleux. Je pense à chaque fois aux producteurs quand cette phrase résonne.
4: Alors, on parlera beaucoup des producteurs, de ce que vous avez fait pour eux. Vous les aidez au quotidien. Vous les avez même sauvés à plusieurs reprises. Et encore aujourd'hui, avec, je pense, à la période de sécheresse et de canicule qu'on a connue cet été. Mais alors, ce qui nous intéresse aussi ce soir, c'est de découvrir à quoi est dû ce succès. Comment il est venu? Et vous connaissez le principe de l'émission. C'est donc une balade, un parcours un peu partout en France. On va survoler cette France. Votre point d'ancrage, minime soit-il au début de votre vie, c'est Moulins.
5: Oui.
4: C'est là où vous êtes né.
5: Un jour suffit à ce que ce soit un ancrage très fort. C'est là, évidemment, où je suis né, en 1969. Dans des conditions particulières, c'est que on habitait en réalité à Madagascar.
4: Vous avez vécu jusqu'à l'âge de 7 ans à Madagascar après.
5: Et ma mère venait à Moulins, qui est un peu la région natale, quand il y avait des naissances. Et on repartait à Madagascar. Ouais.
4: Papa qui était dans la communication territoriale, maman commerciale dans l'immobilier, un petit peu plus tard dans sa vie. Très vite, vous quittez la France. Vous avez sans doute des souvenirs extraordinaires de Madagascar. L'esprit de l'entrepreneuriat, c'est un peu un esprit de famille. Parce que, racontez-moi cette histoire, qui est Jacques Bruno?
5: Ah oui, Jacques Bruno, alors c'est mon grand-père. Et c'est vrai que j'ai pas tout de suite fait le lien entre ces aventures dans l'agroalimentaire, notamment les fruits et légumes pour essayer d'aider les producteurs. Et puis un journaliste m'a dit un jour, mais votre grand-père a fait toute sa vie dans l'agroalimentaire. Donc il était, lui, parti à Madagascar il y a bien longtemps. Et il le raconte comme ça, parce qu'il était d'une modestie, il était de cette famille des gens plutôt très modérés, qui se mettait pas beaucoup en avant, il n'aurait pas fait autant de communication qu'on a pu en faire. Il a eu cette chance, à un moment donné, d'importer en Europe Le poivre vert.
4: Le poivre vert.
5: Mais ça lui a donné le moyen après de faire bien d'autres choses.
4: Il va développer l'industrie de la pêche et de la crevette, notamment sur l'île de Madagascar, modèle d'inspiration, je l'imagine. Pour vous, vous partez très vite en Ardèche.
5: Oui, on revient en Ardèche.
4: Vous revenez en Ardèche.
5: Parce que le grand-père, du côté de mon père, et puis toute la famille, je sais pas si beaucoup de gens sont comme ça, quand j'arrive en Ardèche, je rentre dans une maison.
4: C'était où?
5: À Erriac, exactement, qui est un petit hameau de Lussas. Ouais. Il y a le festival du documentaire bien connu maintenant là-bas, mais c'est un tout petit village. Et dans cette maison, 350 ans d'histoire familiale. Et puis, quand on retrace l'histoire, on s'est rendu compte que les Chabannes avaient fait peut-être 25 kilomètres en quelques siècles. Donc, on est vraiment de là-bas, côté paternel.
4: Il y a Montélimar.
5: Montélimar, puisqu'après l'Ardèche, c'est quelques mois à Montélimar.
4: Vous allez vivre à Montélimar ?
5: Ouais, très rapidement, en fait. Je peux même pas vous dire aujourd'hui pourquoi on est passé par Montélimar. Peut-être une question d'école, parce que le village, c'était la toute petite école. À Lussas, il y avait une école primaire. Peut-être que c'était un début de collège à Montélimar. Et ensuite, rapidement, Carpentras, où là, je retrouve la ville où notre grand-père, qui était sous-préfet à Carpentras après la guerre, les résistants étaient un petit peu finalement récompensés par le fait de devenir sous-préfet ou préfet. Et lui avait comme ça eu la sous-préfecture. Enfin, il avait été nommé à Carpentras. Donc c'était sa ville à lui, c'est devenu la nôtre.
4: Il y a des lieux comme ça, un endroit, une image qui vous revient avant Carpentras, du côté peut-être de Montélimar. Vous parliez de l'école, vous vous souvenez d'une rue, d'une ambiance, de quelque chose en particulier, d'un endroit qui vous a marqué.
5: C'est toujours très, très personnel. Mais quand on fait l'exercice, je me rappellerai pas d'une journée entière à ces âges-là. Puis je me rappelle de petits flashs dans les cours, évidemment, de récréation, dans les salles de classe. Si vous avez fait ce voyage incroyable des années après, qui consiste à revenir dans une des salles de classe de votre enfance, je l'ai fait. Et là, je pense qu'on est assez nombreux aussi à l'avoir fait. On découvre que ces robinets qui au début
4: vintage
5: finalement devaient nous obliger à nous mettre sur la pointe d'épée pour arriver à boire sont quasiment à ras du sol. Donc il y a une espèce comme ça de sensation un peu à la Gulliver de retrouver une échelle complètement différente de la nôtre et on se dit j'étais là à l'échelle de mon enfance dans une salle qui me paraissait si grande.
4: Voilà, et ça, donc, c'était où du coup?
5: Ça, c'était à Carpentras. Où effectivement on a retrouvé ça. Et puis je suis repassé à Montélimar.
4: Vous avez des attaches, on découvrira que vous vivez au pied du Mont Ventoux, mais vous repassez de temps en temps à Montélimar ou pas loin?
5: Oui, pour aller en Ardèche. Donc ça nous permet de repasser par des endroits. Et de temps en temps, c'est pas tout le temps, on fait un petit crochet, on arrive devant des maisons. On a, avec nos frères et sœurs, dans la maison, on a passé vraiment toute notre adolescence. Là, c'est la maison où on se construit en sortant de l'enfance, avant d'aller faire des études, notamment à Paris. On a mis un tout petit mot derrière un petit interphone. On s'est dit un jour, ils vont peut-être le réparer. Ce mot tombera et ils sauront qu'ici, il y avait une famille qui était heureuse.
4: J'ai repéré, du côté de Montélimar, s'il y avait des forêts. J'ai trouvé le bois de Lyon, la forêt de Saou, la forêt de Marsanne ou encore la forêt d'Allan. Je vous parle de forêt. Vous me direz dans un instant si c'est un endroit dans lequel vous sentez bien. Parce qu'on va retrouver Benoît Prospero pour la Revue des Merveilles. Et aujourd'hui, Benoît nous emmène en Occitanie. On est dans les Pyrénées-Orientales, au pied du Canigou, à Corneillat de Conflans.
6: Une école dans la forêt. Dit comme ça, on se croirait au Pays des Merveilles. Et pourtant, on est bien dans la Revue des Merveilles, avec ici Roussillon et plus précisément en Occitanie, donc dans les Pyrénées-Orientales, au pied du Canigou, à Corneillat de Conflans. Est-ce que vous avez vu le film La Belle Verte de Colline Serrault? C'est dans ce film qu'on peut entendre notamment la fameuse réplique
7: « Quand on a marché 2 heures dans une montagne, on est plus intelligent ».
6: Eh ben oui, et ça, quelque chose me dit qu'Angélique Malot et Magali Panuel l'ont bien compris et elles ont créé l'école La Belle Verte. Et comme l'explique Magali,
8: le cœur du projet, c'était vraiment le lien à la terre. Donc ce qu'on voulait, c'était que les enfants puissent être au quotidien en lien avec la nature, avec les saisons, avec le temps qui passe.
6: Et c'est pour ça qu'elles ont donc créé cette école, qui est une école adaptée au potentiel et à la personnalité de chaque élève. En fait, l'idée de l'approche pédagogique, c'est de s'adapter à l'enfant. Concrètement, ça veut dire que, oui, il y a un socle commun de connaissances et de compétences, maths, français, sciences, etc. Mais ça veut dire aussi que tous les vendredis, donc, c'est l'école dans la forêt.
8: Et c'est parti. Ouais. On a mis les chaussures, on prend les gourdes, le sac à dos, et puis on part à pied pour un petit quart d'heure de marche. Alors, la carriole, elle transporte le matériel pédagogique dont on a besoin, la trousse de secours et le bidon d'eau pour se laver les mains. Là, on est sur l'ancienne route de Fiols, qui est entre Corneillat de Conflans et Fiols. qui est vraiment entouré d'un côté de champs et de l'autre côté de la forêt. Au fond, le Canigou, qui est vraiment pas si loin.
6: Et c'est ainsi que chaque vendredi, hiver comme été, tous les enfants partent passer la journée dans la nature. Et puis, alors il y a aussi les parents qui peuvent, s'ils le souhaitent, participer. Par exemple, une fois c'est une maman qui vient jouer de la harpe, une autre fois c'est un papa qui fait du pain bio qui vient expliquer son métier de boulanger, ou encore un papa spécialiste de la forêt transmet ses connaissances.
9: Donc devant vous, vous avez 10 empreintes d'animaux. Et c'est des empreintes qui sont à taille réelle. C'est-à-dire que si vous vous promenez en forêt et que vous en trouvez, elles seront exactement comme ça.
6: Et oui, ici la classe a lieu dans l'herbe. On est assis par terre, on est en cercle dans une forêt de chênes. Et excellente nouvelle, si au début seuls les enfants de maternelle étaient accueillis, aujourd'hui l'école La Belle Verte accueille désormais les élèves jusqu'au CM2.
10: Tu sais qu'il y a l'empreinte d'oiseau, d'accord ?
11: Peut-être.
10: Donc tu peux regarder les animaux.
11: Non, taille pas de 3 cm.
10: Non.
6: Ah, on en rêve, hein. Eh oui, c'est une merveille.
4: Merci, c'est vrai que c'est beau comme tout, Benoît Prospero et les équipes d'ici Roussillon. Nicolas Chapelle, vous auriez aimé aller dans une école comme celle-ci ?
5: Absolument. Et d'ailleurs, ça nous montre à quel point on a quitté un autre monde, quoi. C'était le monde quand même de notre enfance. Et puis ces forêts qui me rappellent quand même, et qui nous rappellent à tous, ce que disait le couple bourguignon, vous savez, sur cette agriculture avec énormément de pesticides, de produits, ouais, pour essayer de faire grandir des plantes artificiellement dans une forêt. Jamais vu le moindre produit. Il y a les arbres les plus puissants et il y a la plus belle des végétations du monde. Voilà les deux images qui me viennent à l'esprit.
4: Nicolas Chaban, votre invité sur ICI ce soir jusqu'à 21h, chef d'entreprise. On lui doit entre autres la marque qui est sous nos yeux avec ce lait qui rémunère au juste prix son producteur. C'est qui le patron ? On continue de se balader partout en France parce qu'il y a encore plein de choses à vous raconter ce soir.
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4: Ouais, pourtant, c'est l'événement musical de la rentrée. Ce sera à Paris. Céline Dion est en concert dans quelques jours à partir du 12 septembre. Une première série de shows dans la capitale en attendant la suite en mai. L'année prochaine, la voici avec le bal.

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2: Et soyez les bienvenus sur ici. Je suis très heureux que vous soyez avec nous. Vous allez peut-être découvrir cette émission pour la première fois. Elle s'appelle « Il n'y a pas que Paris dans la vie ». Et on y répond bien hein, d'ailleurs depuis 20h avec notre invité Nicolas Chaban, entrepreneur, chef d'entreprise. On lui doit la marque « C'est qui le patron ?». Un soutien essentiel à la protection des producteurs en France. On a parlé, pour ceux qui nous rejoignent, de son enfance à Madagascar, de sa naissance notamment à Moulins, du côté de sa maman, passage très court à Montélimar, les parcours de sa vie continue jusqu'à 21h et nous sommes pour l'heure à Carpentras. Vous y arrivez à quel âge? Vous posez à quel moment? 7, 8, 9 ans, quelque chose comme ça?
3: Ah, écoutez, je pense que c'est à 8 ans, ouais. 8 ans.
2: Ouais.
3: 8 ans, 8 ans.
2: Quelle première image comme ça, si moi je ne connais pas Carpentras, bon, ce qui est fou, hein, mais imaginons, première image qui vous vient comme ça?
3: On visite, je crois, en arrivant, parce que c'était un souvenir pour mon père, la sous-préfecture, où lui avait passé son enfance. Où était donc mon grand-père.
2: Mon grand-père sous-préfet.
3: Et c'est le premier souvenir comme ça de cette maison un peu hors norme, un peu d'un autre temps. Et puis après, très rapidement, l'école. Le bonheur de se connecter tous les jours à des gens qui viennent, que vous retrouvez, que vous aimez, les copains. Enfin, moi, ça a toujours été des journées qui me passionnaient.
2: Et alors, il y a aussi des odeurs, des senteurs, des saveurs qui reviennent.
3: Ah, oui.
2: Il y a ça aussi.
3: Ah bah oui.
2: Est-ce que vous avez le sentiment d'être un peu pagnol quand vous arrivez là-bas, de vous balader dans les allées comme ça?
3: Ben on est, je crois qu'on n'est pas dépaysé parce qu'il fait chaud comme à Madagascar, il faisait très chaud en Ardèche, il faisait chaud et puis très vite quand on est enfant, on est cette éponge naturelle qui va s'adapter rapidement et qui va aimer d'ailleurs son environnement. Et puis vous avez le phare qui se met au bout comme ça de toutes les journées, de tous les moments où vous sortez de Carpentras, c'est le Mont Ventoux. Et ça, quand on dit que c'est un phare, c'est pas une espèce comme ça de vision un peu de proximité ou chauvine. C'est que c'est vraiment un point de repère. Quand on est de là-bas, on va pas bien si on reste trop longtemps sans voir le Mont Ventoux.
2: Vous parliez de l'école, on va aller faire un tour à rue Moricelli. Moricelli, c'est pas
3: ouais,
2: comment le prononce.
3: C'est bien dit comme ça.
2: Moricelli. Alors j'ai vérifié, Isidore. Je me suis dit, qui est ce Moricelli? C'est évidemment là que vous êtes à l'école. Il est devenu un riche minotier marseillais. Il a vécu au 19e siècle. Il a fait énormément pour la ville de Carpentras. Et c'est dans cette rue que vous allez à l'école, en fait, Nicolas
3: voilà.
2: Chaban.
3: C'est le centre-ville, là, donc le centre-ville de Carpentras. Et puis, un souvenir, je ne sais pas si c'est très glorieux, mais finalement, on s'est rappelé ça avec j'ai deux frères et une sœur. Et on était si proches de l'école qu'on entendait la sonnerie. Il y en avait trois. Et donc, on essayait de rester le plus longtemps possible dans une nuit qui se prolongeait. Et on allait quasiment à la deuxième sonnerie en courant. On dévalait les escaliers et on était dans cette école. Voilà. Donc, je me rappelle que vraiment, c'était très proche du lieu qui occupait nos journées, l'école primaire et le collège.
2: Qui est monsieur Brenu?
3: Ah, Brenu, mais oui, c'est...
2: Il faut mettre des accents partout, en fait, tout à l'heure, je me suis embêté. Donc, Brenu.
3: Brenu.
2: Qui est ce monsieur Brenu qui vous a marqué?
3: Monsieur Brenu, c'est un professeur d'histoire. Vous savez, je crois qu'on en a tous un ou une
2: qui nous a marqué
3: dans nos vies, où on se dit, waouh, ce lien, il n'est pas celui, comme ça, d'arriver, d'écouter quelqu'un qui nous explique des choses qu'on doit essayer d'apprendre et de restituer. Lui, il avait cette magie, et il nous avait fait faire... une espèce de voyage dans 1968, inoubliable, avec de l'humour, avec quelque chose qui fait que vous avez envie de revenir le lendemain. Et très longtemps après, j'ai reçu un appel qui était très touchant de ce professeur. Et
2: il s'est intéressé à votre parcours.
3: Oui, il s'est intéressé voilà, au parcours, mais c'était étonnant parce que là, vous retrouvez, en étant un adulte lui-même, alors que vous étiez plus un enfant comme ça, avec cette figure un peu magistral, là, du professeur qui vous expliquait des choses. Mais c'était une belle rencontre à l'époque et nos retrouvailles étaient très belles aussi.
2: Quels sont les autres endroits dont vous auriez envie de parler? Parce que vous êtes installé à Carpentras, c'est tout le Vaucluse. Il y a plein de villes magnifiques. Vous avez peut-être envie d'évoquer certains lieux comme ça qui ont pu marquer votre enfance, votre adolescence aussi.
3: Près de Carpentras, il y a tous les villages. Il faut imaginer, je sais pas comment sont les régions de passion de tout le monde, mais vous avez cette ville un peu centrale. Mais après, plus vous allez vers le Mont Ventoux, maintenant j'habite plus au pied du Mont Ventoux, plus vous avez des villages. Et là, quand je travaille à Paris, j'y viens 3 ou 4 jours par semaine, vous mesurez une chance incroyable. Je me rappelle d'un ami parisien qui me dit « Mais tu te rends compte, entre chez toi et Carpentras, il n'y a pas un feu rouge et un stop. » C'est-à-dire qu'on est dans quelque chose qui est libéré même de ces petites contraintes, même si elles sont nécessaires, bien sûr. Et puis après, on a la chance d'habiter près d'une rivière. Et quand vous vous immergez...
2: Ça s'appelle comment cette rivière ?
3: C'est l'Ozon, ouais. qui prend sa source pas très loin. Et puis c'est notre région d'enfance, on connaît chaque coin. On accroche chaque moment en passant en voiture et on se rappelle qu'il s'est passé quelque chose. Récemment, Jean-Louis Aubert, donc leader et créateur du groupe Téléphone,
2: ouais.
3: Je ne savais pas, je découvre qu'il est sa ville natale, c'est Ville-sur-Ozon, tout à côté. Et donc, il raconte que c'est sa première enfance, ses premières émotions, ses premiers moments de guitare, ses premiers endroits, ses premiers lieux. Et je redécouvre à travers lui et cette proximité à ce lieu d'enfance à quel point ces premiers villages, ils nous construisent sans doute jusqu'à nos années futures.
2: Et puis il y a Cavaillon, il y a Apt.
3: On n'allait pas trop à Cavaillon, étonnamment, pas trop à Avignon.
2: Fontaine de Vaucluse.
3: On était plutôt tourné à Fontaine de Vaucluse. Magnifique, mais bien évidemment magnifique endroit. Crillon-le-Bras, pour ceux qui connaissent pas, il y a des lieux magnifiques autour du Vaucluse. Mais le Mont Ventoux, qui est pas le Luberon. Vous avez le Luberon qui attire énormément de touristes. Alors je sais pas si ça va faire plaisir à tous les gens de chez moi, parce qu'à la fois il faut que le tourisme vienne essayer d'éclairer, notamment économiquement, les endroits. Et puis moi je suis dans un petit village où je crois que les gens ne veulent pas trop voir de monde. C'est très
2: étonnant.
3: Comment
2: il s'appelle votre petit village ?
3: Mormoron. Je vais me faire engueuler par la moitié du village qui va me dire mais pourquoi tu as dit ça ? Et puis il y a une autre partie du village qui va dire tu as raison. C'est pas que ils veulent pas voir de monde, mais c'est cette espèce de tranquillité. Alors que juste à côté, il y a Bédouin, qui est à 6 kilomètres, ouais. qui est sans doute le village du pied du Mont Ventoux le plus connu et le plus visité.
2: Nicolas Chaban, avant d'entreprendre et faire tout ce que vous avez fait, on va en parler dans un instant, vous avez fait des petits boulots. Il y a la récolte des cerises, il y a le melon d'été. C'est ça, vous faisiez
3: ça? Le tri du melon, ouais. C'était, le Vaucluse, c'est le jardin de la France, même si aujourd'hui on lui conteste un peu ce nom. Il y a tellement de produits, de producteurs. C'est tellement extraordinaire en été. C'est des fruits magnifiques, le melon de Cavaillon, la fraise de Carpentras, la cerise des Monts de Venasque. C'est incroyable d'être entouré de produits comme ça. Et donc, on allait travailler pour donner un coup de main. Mais j'allais pas que l'été. C'est ce qui, sans doute, m'a rapproché aussi un peu de la vie des producteurs. C'est que j'allais chez eux, aussi chez les copains le week-end. Les fils de producteurs qui étaient copains de classe, quand j'allais chez eux le week-end, on bossait, surtout eux, mais on bossait.
2: Je vous parle de ça, Nicolas Chaban, parce qu'on va parler des petits jobs d'été, ou en tous les cas, la façon dont on peut se faire parfois un petit peu de l'argent de poche en travaillant pendant les vacances. C'est le quotidien de nombreux adolescents, d'étudiants, à la recherche donc d'un job saisonnier. On va aller à Béthune. Vous connaissez Béthune ?
3: Pas bien.
2: Pas assez. On est dans le Nord. Le dispositif argent de poche porté par la ville séduit de nombreux jeunes cet été. C'est encore l'été, on va en parler avec Robin Bernot.
4: Très vite, le dispositif a affiché complet.
5: J'ai sauté sur l'occasion.
4: En effet, de nombreux adolescents, à l'image de Mathis, 17 ans, que vous venez d'entendre, ont répondu à l'offre de la ville de Béthune. Cette offre, elle est toute simple. La commune a proposé à des jeunes âgés de 16 à 25 ans de leur verser de l'argent de poche en échange de petits travaux pour la commune. Et lorsque Juliette Penne d'Issinor est allée à leur rencontre, elle est tombée sur Iron, 17 ans.
6: On est en train de faire des sous-bassements et puis ça se passe bien pour l'instant.
4: Iron, s'il est là, c'est grâce à sa maman et aux réseaux sociaux.
6: C'est ma mère qui a trouvé ça sur Facebook avec l'annonce de la ville de Béthune qui cherchait des jeunes. Donc ma mère m'en a parlé vu que j'ai 17 ans, je viens d'avoir le bac et puis c'est un peu compliqué de trouver un job d'été. J'ai vu parler de ça et puis je me suis dit pourquoi pas.
4: Parmi les activités, il peut y avoir une matinée de nettoyage, du désherbage ou de la peinture. Et en échange, les jeunes sont rémunérés à hauteur de 20 euros. Pour Capucine, 16 ans, c'est l'occasion de mettre de côté.
7: C'est la première fois que je fais une activité l'été. Je me suis dit, pour me lancer, ça peut être bien. En plus, on aide à embellir la ville. Ça va payer mon permis, rembourser un petit peu le code que je viens de passer. Donc voilà, c'est cool.
4: Vous venez de l'entendre, ici ça marche. Mais alors vous, qu'en pensez-vous ? Je suis venu vous voir dans la rue et je vous ai montré l'article sur notre site. Je vous ai demandé votre regard sur cette initiative.
8: Allez,
4: on commence par Lucie.
8: À chaud. je trouve que c'est une bonne initiative pour les jeunes, parce qu'on sait qu'il y a beaucoup de jeunes qui sont en précarité en ce moment.
4: Lily, quant à elle, est un poil plus dubitative.
9: Faut pas oublier que tout ça, c'est du travail. Et du coup, argent de poche, c'est un petit peu minimisant. Après, j'imagine que du coup, ils sont bénévoles, mais c'est sûrement des petits jeunes qui ont besoin vraiment d'argent et qui n'ont pas trouvé de travail pour l'été.
4: D'ailleurs, sur ce dernier point, j'ai rencontré Jazz qui est complètement d'accord.
10: Ça permet aux jeunes d'avoir un peu d'argent pour financer différents
9: projet.
4: Et vous, tiens, est-ce que vous auriez pu vous inscrire à ce type de dispositif dans votre ville ?
9: Oui, carrément. Je suis issue d'une famille de 5 enfants et mon père était seul à travailler, donc ça aurait pu mettre un peu de beurre dans les épinards.
4: Au total, cette année, dans le Nord, à Béthune, une 60aine de jeunes a bénéficié de ce dispositif.
2: Ici, Nord pour les équipes et Robin Berdeau. Nicolas Chaban, vous écoutiez le reportage. On a parlé un petit peu de ces jobs d'été. Vous, on était sur plus un engagement qui viendra aussi par la suite de votre vie, la récolte des cerises, le melon, on l'a dit. Vous êtes papa, hein, je crois que vous avez des enfants, ils sont peut-être grands aujourd'hui.
3: 3 enfants.
2: Job d'été, c'est des choses qu'ils ont fait, qu'ils font encore, je sais pas quel âge ils ont.
3: Oui, qu'ils ont fait, bien qu'en naturiste, pas loin de chez nous.
2: Ah ouais ?
3: Certains, ils font des périodes à la réception. Enfin, je vous dis la première chose qui
2: est. Et où ce camp naturiste ?
3: C'est à Bélaisy, énorme camp naturiste européen. D'accord. C'est un des plus grands d'Europe, ouais. À Bédouin. Et j'ai connu très tôt parce que le professeur de musique que nous avions au collège était un des fondateurs, donc il nous en parlait régulièrement. Alors je sais pas l'endroit que j'ai le plus fréquenté, mais il y a énormément de monde et il y a des jobs d'été.
2: Nicolas Chaban est votre invité ce soir jusqu'à 21h. On va continuer de se balader. On va monter à Paris parce qu'à un moment donné, vous êtes arrivé à Paris et notamment à la Sorbonne avec un camarade de fac qu'on connaît tous. Pour le savoir, restez bien avec nous sur ici. J'espère que je vous ai fait un bon teasing là.
3: Oh, magnifique.
2: À tout de suite.
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2: Et un petit peu de musique pour se détendre. 100% nouveauté. C'est signé Marine avec Escroc.

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14: Excellente soirée, merci d'écouter ici. Nicolas Chaban est mon invité ce soir jusqu'à 21h. C'est un chef d'entreprise, on découvre son parcours à travers les lieux qui ont évidemment marqué, inspiré son parcours, façonné son existence. Il est avec nous jusqu'à 21h. On a parlé des petits boulots, Nicolas Chaban. Votre parcours vous pousse à Paris. Vous cherchez un peu en fait, parce que vous savez pas trop, j'imagine, à 17-18 ans, ce que vous voulez faire.
15: Bah, je réussis par miracle à avoir le bac et puis à arriver à la Sorbonne, c'est pareil. Je suis passionné de théâtre, donc j'essaie de faire du théâtre, mais là je découvre que c'est un vrai métier avec un talent.
14: Je vous dis que vous cherchez finalement.
15: Ouais, bah, c'est un âge. Alors, ce qui est merveilleux quand on se cherche, c'est que tout est absolument ouvert. Enfin, on a un regard à 360, on se laisse toutes les possibilités. Puis après, quand vous voyez des vrais copains comédiens, vous vous dites, ok, ça, c'est quand même un vrai métier, c'est pas pour moi.
14: Ouais, vous êtes super à l'aise. On voit beaucoup la télévision. On sent qu'il y a, je sais pas si les cours de théâtre, même de moi, ça joue un peu quand même.
15: J'essaie de pas faire un teasing à l'envers, mais on parlera de la personne qui m'a donné ce conseil un jour, qui est un copain qui lui est devenu évidemment tellement célèbre et qui a gardé toute son humanité. On va peut-être vous en parler.
14: Attendez, Nicolas, on va en parler tout de suite. Vous arrivez à Paris, vous êtes à la Sorbonne, vous allez aller à la fac et vous rencontrez Nikos Aliagas.
15: Voilà, Nikos Aliagas. Et c'est vrai qu'au moment où ses aventures deviennent de plus en plus connues, où les journalistes me sollicitent, moi, c'est pas mon histoire de départ. Je fais pas une émission comme je ferais une pièce de théâtre parce que ça parle tellement de la vie de producteur et des enjeux énormes. Vous êtes dans quelque chose qui doit être absolument vrai. Mais il m'avait dit, parle avec ton cœur. Vaut mieux dire un peu spontanément quelque chose qui peut être pas forcément le mieux choisi, mais dans la vibration de ce que tu vas dire. Ça va s'entendre que tu dis quelque chose qui a du sens pour toi et ça en aura pour les autres. Parle aux gens. Voilà ce que m'avait dit Nikos Aliagas. Parle aux gens. Alors, adresse-toi à eux. Ne t'adresse pas à des businessmen.
14: Évidemment, Nico, je sais pas si c'est avec lui, mais alors, on est à la maison de la radio et de la musique. C'est un lieu que vous avez un peu fréquenté plus jeune. Vous avez arpenté les couloirs. Vides.
15: J'en parlais avec Louise qui prépare cette émission et on s'est rendu compte, vous êtes au 6e étage lorsque vous préparez l'émission. Eh bien, je venais, on était à la Sorbonne avec Nikos, on se rencontre dans la bibliothèque, on a un même sac d'écolier, ça nous permet de nous adresser la parole et après on passe vraiment des journées et des soirées ensemble et le soir, pour financer ses études, il est dans la salle des Telex. C'est au 6e étage. Je me rappelle ce numéro d'étage qu'il m'a souvent raconté. Je l'avais un peu oublié. Les nouvelles du monde arrivent sur des petits Telex avec des codes de 1 à 5. Et on est les premiers petits étudiants à découvrir des nouvelles comme la mort de Yasser Arafat ou des choses absolument incroyables. Lui courait dans le couloir vide jusqu'au rédacteur en disant « Voilà une info qui doit retenir votre attention ».
14: On va le saluer, Nikos, parce que c'est resté un copain, hein, je crois, ah, aujourd'hui.
15: C'est,
14: ouais.
15: Non, c'est plus qu'un copain. Je sais, dans ces cas-là, qu'il ne faut pas verser dans le pathos. De trop de compliments, ouais, et de pathos. Mais ouais, surexposé comme il l'est, être à ce point, comme ça, dans la, ouais, lumière, avoir cette notoriété aussi grande, et pas avoir écorné un gramme de cet ami qui était le mien il y a 18 ans, avec sa simplicité, ouais, sa loyauté, son humanité. Ouais, c'est un beau parcours de vie.
14: Nicolas Chaban, vous faites des allers-retours entre Paris, où vous essayez aussi au journalisme, il y a le Figaro, vous faites des piges à 17 euros la pige. Bon, c'est pas votre truc, encore une fois, vous trouvez ça un peu trop parisien, il n'y a pas que Paris dans la vie, comme vous l'avez compris. Vous allez croiser des copains, et à un moment donné, vous allez voir qu'il y a des copains qui jettent un peu des fruits et légumes, qui ont un peu un mauvais aspect, et vous vous dites, c'est quand même dommage. Et c'est là que vous avez le déclic, c'était où? Vous vous souvenez du jour où il y a eu ce déclic des gueules cassées que vous avez créé?
15: Absolument, c'était dans le Luberon, juste avant. C'est ce qui m'avait connecté, notamment au distributeur. On avait fait des centres de lavage solidaire pour, ouais, notamment les copains qui étaient en galère juste avant. Mais comme les distributeurs, bah, finalement, on arrivait à leur parler, on découvre qu'ils jettent des fruits ou des légumes, notamment là, c'était des abricots, mais il y en a bien d'autres, pour des mini-défauts d'aspect. Les cahiers des charges, faits toujours par des gens tellement savants qu'ils font des choses que notre bon sens ne ferait pas, décident qu'il faut que ce soit parfaitement rond, que la couleur doit être, ouais, absolument comme celle-là. Et je vois, c'était la famille dans le Luberon Saint-Michel, je vois Thierry Saint-Michel qui jette sous l'établi des abricots parfaitement mûrs et très bons, alors que moi, je les aurais pris immédiatement pour les amener chez moi. Et là, c'est sa maman, je crois, qui me dit, s'il y a un seul fruit qui n'est pas parfait dans la palette, on peut avoir un refus de toute la palette. Mmh. Et là, on se dit, si ça devient du gaspillage, alors que c'est parfaitement bon, il faut qu'on les sauve. Voilà comment.
14: C'est comme ça qu'est né les gueules cassées, ouais. Alors, il y a eu le label Le Petit Producteur, ça c'était juste avant. Et puis la marque de l'Équitable, on va en dire un mot, qui est arrivée dans votre vie. On est en 2016. Les premières briques de lait, c'est qui le patron, qui sont produites. Il y a un endroit particulier d'ailleurs où elles sont produites. Je crois qu'on est dans la Bresse, on est à Pont-de-Vaux.
15: Ça, c'est le moment où naît effectivement la brique de lait avec les producteurs. Mais la laiterie, qui est importante aussi, elle est à Orléans. Il y a deux lieux, mais il y a cette laiterie qui va accueillir et ramasser le lait. Je me suis remis effectivement tout ça en tête puisque il y a une production qui a décidé de raconter l'histoire dans un long métrage et elle nous a fait repasser par toutes ces étapes. Et c'est vrai qu'il y a une scène dans ce qui deviendra un film, la scène de la mairie de Pont-de-Vaux, c'est absolument incroyable. Il faut imaginer en 2 secondes des producteurs, 80 familles, à qui il restait 2 mois avant de mettre la clé sous la porte. Chaque matin, quand ils tournaient, ouais, non, le bouton de la machine à faire, 120 euros par jour, perdu. Et quand ils arrivent dans la salle, je me rappelle très bien de ce moment-là, nous on est un peu en retard, il y a le responsable de la laiterie, l'acheteur de Carrefour, Marc Delage, ils arrivent, dernière chance, nous les consommateurs, parce qu'on est consommateurs et toujours aujourd'hui, ouais, on leur dit on va pas vous laisser tomber. Et c'est le moment clé où, alors que Carrefour et la laiterie se demandent combien de litres ils peuvent, ouais, récupérer, ils avaient 26 millions de litres à vendre, Carrefour et la laiterie disent 5 millions peut-être, mais pas plus. Nous, en tant que consommateurs, et merci à eux d'avoir entendu, on leur a dit, vous voyez, si vous prenez pas les 26 millions, ils vont disparaître. Si vous prenez 5 millions, vous allez un petit peu améliorer, mais leur vie ne va pas changer. Nous, consommateurs, si on est sûr que leur vie change, on achètera les 26 millions. Vous vendrez plus facilement les 26 millions de litres, si vous les sauvez, que 5 millions si vous les aidez un peu. Ils se sont tapés dans la main, et c'est qui le patron est né.
14: Nicolas Chaban, vous recevrez 2 fois le prix de l'audace marketing, c'est pas rien, en 2015 pour les gueules cassées, en 2018 pour C'est qui le patron, vous avez les éloges du New York Times, du Guardian, je sais pas comment on réagit à Carpentras quand l'enfant du pays comme ça réussit, vous nous le direz peut-être dans un instant, il y a même l'ONU hein, qui s'est intéressé à vous. Nicolas Chaban est notre invité, vous êtes gourmand Nicolas
15: Ça se voit, je
14: oui,
15: crois.
14: Oui, non, bah, je suis pas du tout, ben voilà. Je vous parle de ça parce que c'est avec beaucoup de gourmands qu'on va retrouver Catherine Cricandon et qu'on va parler de cuisine. Parce que pour cuisiner, il y a 2 écoles. Tout à l'heure, on était dans l'école de la forêt, là, on est dans l'école de la cuisine. La cuisine au beurre ou la cuisine à l'huile. Ça fait penser au film avec Fernandel, tourné dans le sud d'ailleurs. Alors Catherine Cricandon, elle, a peut-être une solution à nous proposer aujourd'hui. Écoutez.
10: À Jaune, un petit village de 800 habitants du Loir-et-Cher, il y a une usine qui reçoit 3 tonnes de piments par jour. Mais pourquoi donc ? Eh bien, pour faire des sauces piquantes, pardi. La Maison Martin sort 8000 produits par jour, 600 000 par an, et cela demande un immense investissement de son cofondateur, Jean-Baptiste Martin.
11: Pour ma part, il faut savoir que les deux premières années en Loire-et-Cher, je dormais dans l'usine pendant 5 nuits par semaine. Ma famille est du côté de Versailles. En ce moment, c'est plus que 2 nuits par semaine. Voilà, il y a un rapport aussi charnel, en fait, à la fabrique, pas qu'au piment. Donc, on se donne beaucoup. Maintenant, on est hyper heureux et surtout... très heureux en fait d'emmener avec nous toute une équipe, de voir en fait qu'on a des clients aussi qui sont très contents en fait de découvrir que le piment c'est pas juste quelque chose qui brûle, mais quelque chose qui peut avoir un vrai sens gastronomique dans l'assiette. Donc la complétude, si je puis dire ainsi, de tout ça fait que ouais, c'est ultra kiffant.
10: Une équipe d'une quinzaine de personnes trie, lave et équeute à la main les piments. Ceux-ci sont ensuite réduits en purée avant d'être cuisinés seuls ou avec d'autres ingrédients. Il y a actuellement près de 25 références différentes et le mariage des saveurs est parfois étonnant. Framboises, algues, ananas et il y a même des éditions limitées avec du pastis et du vin. Les sauces ou salsa picante sont vendues dans plus de 1500 endroits en France et dans le monde. Pour en arriver là, il faut remonter 15 ans en arrière. Jean-Baptiste est chef cuisinier aux États-Unis. Il travaille avec une brigade composée entièrement de Mexicains qui venaient tous les jours au travail avec des petits piments à grignoter. Jean-Baptiste décide alors de s'intéresser à ce fruit. Oui, c'est un fruit, même si en cuisine on l'utilise comme légume ou condiment. De retour en France, il s'associe à sa femme Anna et son cousin Benjamin et il nous explique pourquoi et comment leur usine est maintenant en centre Val-de-Loire.
11: Alors on arrive ici mais vraiment totalement par hasard. Notre aventure elle a commencé dans notre école de cuisine en fait à Viroflay qui est juste à côté de Versailles. Il y avait une tellement grosse demande en fait qu'il a fallu passer à un stade artisanal mais peut-être un peu plus industrialisé avec quelques machines. Et donc du coup on a cherché en région parisienne, il n'y avait pas chaussures à notre pied et en visant au sud on a trouvé un local en fait du côté de Jaune. C'était un ancien abattoir à volailles qu'on a transformé en paradis du végétal pour sa rédemption. Et là on est arrivé surtout dans un endroit très accueillant avec des gens très accueillants et une région vraiment hyper accueillante à notre écoute.
10: Plus d'infos sur m-martin.fr. Merci à Nathanaël Bruni d'ici Orléans pour cette idée piquante mais qui marche. Ici, ça entreprend Martin Hot Sauce de la maison Martin, des sauces fabriquées et cuisinées dans le Loir-et-Cher.
14: Merci beaucoup Catherine Kikandon, Maëdia Famille Martin, il y en a eu.

0: entre autres. Nicolas Chaban, votre invité jusqu'à 21h.
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0: Excellente soirée, Lonely, pour se détendre, signé The Police, sur ici.

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2: Chaque jour, autour d'un invité, je vous invite à découvrir un parcours inspirant avec ce soir un chef d'entreprise venu du Sud, venu d'un peu partout, il l'a dit d'ailleurs tout à l'heure, c'est un peu réducteur d'ailleurs de vous dire qu'il vient du Sud. Nicolas Chaban qui revient sur les lieux qui ont marqué sa vie, qui ont fait qu'il est aujourd'hui à la tête d'une belle histoire collective, familiale aussi, on va en parler. Nicolas, il y a une confrérie, comme il y en a beaucoup hein, partout en France, de la fraise. Alors vous êtes quoi? Comment on dit?
3: Membre de la confrérie.
2: Président non même?
3: Non. Il y a des présidents et des présidentes très actifs, membres de la confrérie, c'est-à-dire que dans une confrérie, il y a les producteurs, ils sont très importants pour défendre le fruit la fraise de Carpentras, mais vous avez aussi des transporteurs, des emballeurs, et moi j'avais le rôle du communicant. Voilà comment j'ai intégré cette très belle équipe de la confrérie de la fraise de Carpentras.
2: Je m'éloigne un tout petit peu de quelques kilomètres. On a parlé tout à l'heure un petit peu de quelques villes comme Fontaine de Vaucluse, comme Avignon, plan campagne, plan de Cuc. Vous me voyez arriver où?
3: À Marseille.
2: Des fans de l'OM?
3: Ouais, comme tous les gens. En fait, vous voyez, j'ai une mini... Je renierai jamais cette passion infinie pour ce club merveilleux.
2: Ouais.
3: Mais comme on est une communauté de gens et qu'on dédie toute notre énergie collective aux producteurs... On essaye de pas trop fragmenter et de créer comme ça des gens qui seraient plus pour un club. On ne parle jamais de politique, par exemple, dans ce qui est le patron. Ouais. On accepte de parler un peu de foot.
2: Qu'est-ce que ça représente Marseille pour vous? La ville en elle-même, qu'est-ce que vous aimez dans cet endroit?
3: À Marseille, vous avez alors le stade Vélodrome. Hein,
2: bon, d'accord, ça.
3: Et là,
2: c'est le centre-ville, quoi.
3: Oui, c'est le centre du monde, même, on pourrait dire. Le centre du monde,
2: carrément.
3: Non, mais vous avez cet écrin, si vous voulez comprendre, sans qu'il y ait de mots, de récits, par juste une sensation, une impression, ce qu'est cette région et cette ville, vivez au stade Vélodrome.

0: quelques minutes avant le match et quelques minutes après tout ce qu'est Marseille. Voilà, et c'est autre chose que du foot et des chants. Il y a une âme dans ce lieu et dans cet endroit tellement important pour ceux qui sont issus de cette région, mais aussi pour ceux qui ne la connaissaient pas.
1: Pour vous, c'est le lieu des copains ?
0: Ah, ben oui, c'est le lieu des copains parce que avant le match, on arrive, on se parle. On va manger un sandwich, je crois que ça s'appelle le Daïlala. Et puis c'est toujours le même patron, et puis on comprend toujours la même chose, et puis il y a toujours le même nombre de gens, et puis il y a toujours le même timing, et puis il y a une bière qui est bonne comme aucune autre bière, quelques minutes avant le match. Voilà, c'est tout ça autour du match, c'est retrouver des amis dans ce qui nous rassemble, cette ville, Marseille.
1: Alors aujourd'hui, on l'a un peu évoqué, vous vivez au pied du Mont Ventoux. Dans un endroit complètement atypique, je vous ai un peu parlé de Pagnol tout à l'heure, j'aurais pu citer Alphonse Daudet, parce que vous vivez dans un ancien moulin.
0: J'ai une chance incroyable, parce que en rencontrant ma femme Martina, j'ai découvert en même temps que tout ce qu'elle est, ce lieu qui était sa maison, un moulin de 1000 ans, au bord d'une rivière, et c'est pour tous ceux qui ont pu venir... un lieu qui dépasse le cadre comme ça de la simple maison, c'est un lieu de vie chargé de 1000 ans de vibrations et de, on se dit à chaque fois, mais qu'est-ce qui s'est passé dans ce lieu? Combien d'histoires se sont nouées, dénouées ici?
1: Alors pour quelqu'un qui est né à Moulins, vivre dans un ancien moulin, c'est un mauvais jeu de mots, vous avez une vie à rebours.
0: J'avais pas pensé à ça.
1: C'est une vie à rebours.
0: Il reste plus que Don Quichotte. Et...
1: la boucle est presque bouclée. Hein.
0: Ouais, c'est vrai, j'avais pas pensé à ça, effectivement. Bah, oui. Mais je souhaite à tout le monde d'avoir une adéquation entre ce bonheur familial, bonjour à Martina, et puis ce lieu de vie tellement magique.
1: Alors, je vais vous demander, par exemple, si on va à la montagne. Avec vous. On n'a pas beaucoup parlé de la montagne. Vous allez me dire que le Mont Ventoux, c'est montagneux, évidemment, mais où est-ce que je veux dire? Si on se balade en France et que on va faire du ski, ou, déjà, je ne sais pas si vous aimez la neige, mais la montagne, ça vous parle ou pas du tout?
0: C'est très dur pour moi parce que vous allez être déçu et je vais vous parler que du Mont Ventoux, mais nous, c'est le Mont Ventoux. Donc après, on s'est retrouvé évidemment dans d'autres destinations parce qu'on suivait des copains. La vallée de Chamonix. Alors, je sais pas si on dit Chamonix ou Chamonix.
1: Ouais, je crois qu'il y a plusieurs écoles, mais.
0: Ouais, je crois qu'il n'y a qu'une façon de le dire, mais j'ai jamais
1: su. Comme Avoria. Est-ce qu'on dit Avoria ou Avoriaz?
0: Voilà. Ben ça, c'est évidemment tellement beau et magnifique. Mais parce qu'il y a aussi des copains, hein. C'est pas simplement pour le tourisme. Mais le Mont Ventoux, si vous allez là-bas, je vous donne en 30 secondes une raison d'être heureux pour toujours. Vous allez un matin, vous arrêtez à une barrière qui vous empêche en hiver d'aller plus loin. Vous regagnez la crête. Vous marchez un kilomètre à peine, vous vous calez derrière des buissons et un peu de pierre, et vous attendez le lever de soleil. Et vous ressentirez ce que peu de gens, et finalement tellement de gens sur Terre ont ressenti, ce moment où le jour se lève.
1: Quand vous entendez la plage, la mer, les vagues, on va où ?
0: Madagascar.
1: Il n'y a pas que Paris dans la vie, il y a Madagascar aussi.
0: Ouais, parce que...
1: dans l'océan Indien. Ouais, je vais vous demander une plage française quand même, après.
0: Alors, pour une plage française...
1: Non, mais allez-y, si vous voulez développer les plages de...
0: Non, mais il y a tellement de belles plages à Madagascar. Mais parlons de la France. Je ne pensais pas tomber aussi amoureux en étant du sud, d'une région autre et tellement différente, mais pas tant que ça finalement, la Bretagne.
1: Que vous connaissez peu.
0: Voilà, que je... Je connais peu, j'y vais de plus en plus, mais j'ai envie d'y être beaucoup plus souvent. Quelle région extraordinaire, pour des raisons différentes de celles du sud, bien sûr. Mais c'est étonnant parce que c'est une mer dans laquelle on se baigne peu quand on vient du sud. Mais on va donc à la mer en Bretagne, mais on est tout aussi heureux, même sans s'y baigner. Ça veut dire à quel point... Vous imaginez, si on ne se baigne pas dans une région où une mer est présente et qu'on est heureux, c'est qu'il y a de belles choses à côté.
1: Normalement, ça dépend, mais ça peut être à 18, 19, 20. Moi, je me suis baigné dans l'archipel des Glénans à 14. Et c'est vrai que quand je dis aux copains du sud « viens », il rigole. Ah oui, si elle n'est pas à 24, vous n'y allez pas.
0: C'est, alors, je le ferai volontiers pour le bonheur d'être dans cette belle mer. Il y a des plages magnifiques.
1: Mais la Bretagne, vous avez évoqué. Il y a déjà des endroits que vous connaissez en Bretagne.
0: Ouais, parce qu'il y a une magnifique histoire là-bas aussi, liée aux producteurs. C'est Ronan Evin qui est à côté d'Auray, qui est un passionné de bons produits, de bons fruits. Payé au juste prix, lui aussi, ça s'appelle Gustatif et Solidaire. Faisons aussi de la pub si vous m'y autorisez à autre chose que c'est qui le patron. Et il défend des variétés qui ont du goût, cueillies à maturité, fait dans les règles de l'art, fait dans un mode de production respectueux des sols. Et donc voilà comment je me suis retrouvé très souvent là-bas, parce que il me racontait comment il était important de protéger les sols pour protéger ces fruits et ces légumes merveilleux qu'on a en France.
1: Notre chef d'entreprise, Nicolas Chabanne, votre invité ce soir sur ICI. Nicolas Chabanne, encore quelques minutes pour profiter de vous et de cette balade un peu partout en France. On a parlé de plage, on a parlé de montagne, on a parlé de bons produits. Vous avez évoqué le fait que vous étiez gourmand. Je vais vous poser la question que je pose un peu tous les jours, qui est très dure. Est-ce qu'il y a une région particulière où on mange le mieux en France ?
0: Écoutez,
1: et quel plat ? Faites-moi saliver, il est presque 21h.
0: Non, c'est très facile.
1: Pour ceux qui ne sont pas passés à table.
0: Je crois que là, c'est facile de répondre. Je vous renverse la question. Si vous deviez partir au bout
1: je vais vous donner l'envers,
0: sur une autre planète, quel est le seul plat que vous amèneriez ?
1: Oui.
0: Eh bien, évidemment, moi, deux plats me viennent à l'esprit. C'est un résumé qui n'est pas très original, mais c'est... alors, trois plats. Le pâté à la patate, on l'appelle comme ça. Un moulin,
1: bien sûr,
0: un bourbonnais, avec une salade et seulement avec la sauce faite par ma mère,
1: salade,
0: évidemment, mais une salade capitale. La daube des choses, voilà, faite avec ce qu'il faut de pommes, de carottes, presque sucrées, dans un jus absolument unique. Et ensuite, faite par mon cousin Bernard. Et ensuite, le romazave. C'est beaucoup moins connu, c'est le plat à Madagascar, qui est un plat qui permet en une seconde, de se retrouver dans son enfance.
1: Avant de se quitter, 10 ans, bel anniversaire pour C'est qui le patron ? Un film, vous l'avez évoqué. D'autres choses à venir, d'autres projets autour de cette marque.
0: Oui, et je crois que je peux vous annoncer quelque chose qui va beaucoup compter. On a parlé de Nikos Eliagas récemment. Il est arrivé, il est venu dans la Bresse par amitié parce qu'il voulait rendre hommage à tous ces gens qui bossent tous les jours, les producteurs, pour nous nourrir. Il a fait des photos extraordinaires. Il y a un grand magazine qui en a publié certaines. Ça a beaucoup fait parler. Et ça va devenir une exposition.
1: Wow.
0: Et je sais pas si je peux le dire. Je vais dire un truc un peu rapidement, mais on a un partenaire qui, tout de suite, en ayant vu ces photos, la SNCF, Gare et Connexion, qui nous a dit, on est un lieu, nous, quand on prend un train, on traverse ces paysages. Il n'y aurait pas de tourisme, on ne serait pas la première destination mondiale du tourisme si les producteurs ne façonnaient pas ces paysages. Et donc, dans les grandes gares, et beaucoup de gares en région, on va pouvoir voir le visage de ceux qui nous nourrissent tous les jours à travers ces photos de Nikos Eliagas, et on le remercie pour cette très belle exposition, et on remercie ceux qui accueilleront cette exposition.
1: Un dernier clin d'œil à l'association Solidarité Paysan, je sais que ça vous tient à cœur.
0: Il y a des fois où on ne sait pas quelle association choisir, il n'y en a qu'une vraiment à mettre, enfin il y en a plusieurs, mais mettons en avant Solidarité Paysan, des producteurs souvent à la retraite, qui viennent au chevet bénévolement de gens en extrême difficulté, des gens qui sont capables de s'arrêter, voire pire, il faut leur rendre hommage, ils ont besoin de moyens, et ils les utilisent tellement bien.
1: Longue vie à C'est qui le patron et à tous vos beaux projets. J'étais ravi que l'on se balade dans votre vie. C'est pas trop dur de regarder dans le rétro, ça va ?
0: C'est merveilleux. Ça se dit pas normalement dans les émissions, mais quelle belle idée cette émission.
1: Merci.
0: Au-delà du voyage qu'on refait nous-mêmes, vous ponctuez évidemment de moments et de reportages qui étaient passionnants.
1: Merci beaucoup Nicolas Chabanne, ça touchera l'équipe que je remercie d'ailleurs. Mathilde Mallet à la réalisation de cette émission, Louise Morin à la préparation. Je souhaite une excellente soirée. On se retrouve avec un autre invité, d'autres chefs d'entreprise dans les prochains jours d'ailleurs, dès demain à partir de 20h. Merci Nicolas encore.
0: Merci.
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1: Non, il y a Emmanuel Moir avec Beau Malheur.
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1: Passez une excellente soirée dans un instant. Laurent Petit-Guillaume pour les souvenirs des années 80 en musique. Il est 21h.
2: Bonsoir à tous, c'est l'heure de notre petite balade dans les années 80. C'est en musique et en anecdote, et ça commence comme ça.

0: Ah, c'était Take On Me.
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0: 1985, le monde entier découvre ce trio norvégien grâce à ce titre qui devient rapidement numéro un partout, même en France. Une première version était sortie un an plus tôt, sans faire de vagues. Et finalement, c'est en la réenregistrant pour leur premier album qu'ils décidèrent de la proposer en single. Bonne idée, puisqu'accompagnés d'un clip innovateur, ils sont rentrés dans la légende des tubes des années 80. Tout comme Elie Medeiros qui s'apprête à nous faire Bailar Calypso.

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In Excess, Never Tear Us Apart. Extrait de l'album Kick, sorti en 1987. Une chanson écrite pour le leader Michael Hutchence. C'est là impossible d'oublier la voix, la chevelure, l'énergie du charismatique chanteur de ce groupe australien. Il a rejoint les étoiles en 97, mais ce tube sorti en 88 reste bien présent dans nos mémoires. Hein. Est-ce que par hasard vous n'auriez pas gardé le 45 tours vinyle de l'époque? C'est presque un collector. Hein. Allez, couvrez-vous, tout de suite. It's Raining Again dans 100% années 80. C'est le groupe Supertramp qui arrive tout de suite. J'espère que vous êtes bilingue, mais je vous fais confiance.

0: Le jour s'est levé, c'était téléphone. Vous écoutez 100% années 80 jusqu'à 22h, votre rendez-vous avec les chansons qui ont marqué votre vie. À l'instant, téléphone. On a tous été un jour fans du plus grand groupe de rock made in France. Dans ces années-là, on a tous regretté la séparation en 86. Le jour s'est levé, d'ailleurs leur dernier single. Eh oui. Allez, on se console dans un instant avec Eurythmics, Here Come the Rain Again.
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1: La vie d'un tube est souvent une histoire de hasard et de chance, même si au départ cette chanson du Belge d'origine italienne Claude Barzotti est un petit bijou. Lorsqu'elle sort en 1975, elle ne rencontre pas le public. Au début des années 80, de nouveaux producteurs lui proposent de la réenregistrer et en 82, elle devient son premier succès. Lui aussi, il est italien, c'est le crooner jazzy par excellence, Paolo Conte. Via con me, tout de suite.

La chanson d'Azima, c'était France Gall. Michel Berger compose et écrit cette chanson à partir d'une lettre d'un petit garçon touareg rencontré avec France Gall lors d'un voyage humanitaire au Mali. C'était dans le cadre de l'association Action École. Et bien sûr, le public que nous sommes, on est touché par cette chanson. Elle rencontre un très beau succès. On est en 89. La suite de 100% années 80, c'est avec un groupe allemand qui a choisi son nom en référence au film Alphaville, une étrange aventure de Lemmy Kosche de Jean-Luc Godard. Bah oui, c'est Alphaville. Big in Japan.

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1: Que votre fin de journée soit belle. Si vous restez avec nous, ce sera dans un instant 100% chanson française. Et moi, je vous dis à demain. Vous écoutez ici votre radio. Il est 22h.
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3: En 1985, le public français se déhanche sur un hommage vibrant aux légendes du jazz. Duke Ellington, Oscar Peterson, Scott Joplin. Mais derrière ce titre se cache un souvenir de jeunesse beaucoup moins glorieux pour Michel Jonas.
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3: Des années plus tôt, alors qu'il n'est qu'un jeune pianiste inconnu, il descend dans une cave de jazz pour passer une audition. Il veut briller, mais le stress le paralyse. Il joue mal, il se ramasse complètement et ressort de là dépité. Plutôt que d'oublier cette humiliation, Jonas va en faire un tube. Il transforme son bide en une chanson entraînante, pleine d'autodérision et d'amour pour ses maîtres.
4: Un peu parti, un peu naze, je sors de la boîte de jazz, histoire de reprendre un peu le cours de ma vie.
3: La boîte de jazz recevra même une récompense aux premières Victoires de la musique en 1985.
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3: Saviez-vous que Santiano, le plus célèbre chant de marin, était à l'origine une chanson de guerre mexicaine?
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5: Liceo.
3: Santiano était un chantilly, un chant de travail né au 19e siècle. La version originale racontait la guerre sanglante entre le Mexique et les États-Unis. Elle rendait hommage au général Santa Anna. C'est en 1961 qu'Hugo Frey redécouvre ce morceau chez des chanteurs américains. Pour en faire un succès populaire, il opère un recyclage historique génial. Il gomme tout l'aspect militaire et transforme le général Santa Anna en un fier trois-mâts lancé sur l'Atlantique.
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3: Adieu les champs de bataille, Hugo Frey a transformé un champ de guerre en une invitation au voyage.
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2: Aujourd'hui, j'ai testé le musée de bonbons Haribo à Uzès. Je vous emmène dans un lieu où le sourire avant même d'avoir commencé la visite. Une sortie gourmande, colorée, joyeuse. Un ami aventurier de Koh-Lanta est venu me rendre visite et on s'est dit, bon, après la survie, les épreuves, la faim, les îles désertes, et si on testait un endroit un peu plus doux et surtout beaucoup plus gourmand ? Dès l'arrivée au musée, on est happé par les couleurs, des bonbons géants, des vitrines pleines de formes et de couleurs, une ambiance ultra joyeuse. Et cette odeur sucrée dans l'air, juste incroyable, impossible de pas retomber en enfance. La visite est vraiment ludique et interactive. On avance de salle en salle, on découvre l'histoire Haribo, les premières fabriques, les anciennes machines, les affiches publicitaires vintage.
3: Un bonbon Haribo.
2: Et ça, c'est juste magique. Et là, un moment plus drôle, mon ami, habitué à compter les grains de riz sur l'île déserte, s'amuse à reconnaître les bonbons, les yeux fermés, juste à l'odeur. On touche, on observe, on compare. Chacun défend son bonbon préféré comme un vrai débat sérieux, ou presque. Et puis, on arrive sur le moment préféré de tout le monde. Bien évidemment, la dégustation. Les fraises Tagada, Dragibus, Ourson, Chamallow, Réglisse, les yeux brillent, le sourire s'installe. On goûte, on commente, on rigole et on se replonge dans les souvenirs d'enfance. Ce que j'ai adoré, c'est cette ambiance simple, joyeuse, sans pression.
4: Je vous ai apporté des bonbons.
2: On ressort détendu, plein de bonheur, une bonne humeur, avec la sensation d'avoir fait une vraie pause, avec beaucoup de nostalgie, des bonbons qui nous ont accompagnés depuis plein d'années. Ce n'est pas juste un musée classique, c'est une expérience vivante, pleine de couleurs, de bonne humeur, et ça fait clairement du bien au moral. Le musée de bonbons Haribo se trouve à Uzès, dans le Gard, à environ 30 minutes de Nîmes. Il est ouvert presque toute l'année, du mardi au dimanche. L'entrée est aux alentours de 12 euros pour les adultes et un tarif réduit pour les enfants. C'est une sortie parfaite en famille, entre amis, ou même pour des aventuriers en reconversion gourmande. J'ai testé, j'ai adoré le musée de bonbons Haribo. C'était Béatrice et on se dit à très vite pour une nouvelle chronique pleine de joie, de découvertes et de bonne humeur.
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5: 6h19, c'est votre rendez-vous les gens d'ici. Tous les jours, nous mettons en lumière une personnalité qui fait briller notre région. Elle se confie au micro de Romain Bruno et aujourd'hui, sortez vos crayons de couleur. À l'honneur, une personne qui, grâce à son invention, transforme les dessins de vos enfants en véritables dessins animés. Direction le 11e arrondissement pour retrouver Romain Bruno. Romain, vous êtes avec cette créatrice de génie.
6: Eh oui, je suis avec Claire Failly. Elle est artiste et auteure. Claire, bonjour.
7: Bonjour.
6: Vous donnez vie aux dessins des enfants avec cette collection de livres. Cahier de dessin animé. On ouvre ce livre. Qu'est-ce qui se passe? Expliquez-nous un petit peu votre idée.
7: Alors, c'est magique, ça marche très simplement. C'est un livre à lire et colorier qui se transforme en dessin animé. Je colorie ma page, je la prends en photo à travers l'application Bling Book et instantanément, mon coloriage se transforme en dessin animé qui me raconte une histoire. La page d'après fait la suite du dessin animé et quand on a tout colorié, ça crée un dessin animé complet de 4 minutes pour les petits livres, de 8 minutes pour les grands livres qui raconte une histoire continue.
6: Il y a plein de thèmes.
7: On a plein de thèmes. On a par exemple les sciences avec les dinosaures ou la mer. On en a sur les contes avec les fables de La Fontaine. On en a sur les héros avec le petit prince, le petit Nicolas, les schtroumpfs, etc. Et puis on en a sur les artistes avec Monet, Van Gogh, Picasso et plein d'autres.
6: D'où vous est venue cette magnifique idée de cahier de dessin animé?
7: L'idée de départ, c'était de donner un nouveau souffle au livre sans le remplacer. Et là, on va ramener la force du numérique avec la force du travail de l'auteur et qui rassemble les générations, puisqu'on travaille même avec des EHPAD. On a 300 EHPAD en France qui utilisent nos livres pour faire colorier les grands-parents avec les petits-enfants de passage, tous ensemble y créer des dessins animés.
6: J'ai même entendu dire que ça va encore plus loin que l'animation du dessin, puisque même l'enfant qui colorie peut apparaître au final dans le dessin animé.
7: C'est ça qui est formidable, c'est qu'une fois qu'on a fait son dessin animé, l'enfant peut aussi, avec l'application l'application Bling Book qui est gratuite, faire un selfie et même enregistrer sa voix. Et là, il devient le héros du dessin animé. C'est lui l'acteur. Il va répondre aux questions que ses propres coloriages lui posent. Donc, il écoute l'histoire qu'on lui raconte. Ou bien, en plus, il peut raconter la sienne et jouer tel un acteur.
6: Une idée comme ça, création de ce cahier de dessins animés, c'est forcément récompensé.
7: Alors, nous avons été récompensés par le concours Lépine. On a eu la médaille d'or du concours Lépine en 2018. Donc, merci pour la médaille d'or.
6: Cahier de dessins animés, Blink Book. On avait avec nous Claire Failly. Merci Claire.
7: Merci beaucoup.
6: Maintenant, je vais prendre mes petits crayons de couleur et je vais m'attaquer à créer un dessin animé. Promis, je déborde pas en plus.
7: Ah, si vous débordez, c'est pas grave, puisque la technologie va reconnaître le dessin. Et donc, au final, le résultat est très beau, même si l'enfant de 3 ans a gribouillé son dessin.
6: J'ai 40 ans.
7: Ça marche aussi.
5: Merci beaucoup Romain Bruno et merci à votre invité Claire Failly, artiste et auteur des cahiers de dessins animés. Et pour voir ce que ça donne, et c'est vraiment très étonnant, n'hésitez pas à aller retrouver dès maintenant la vidéo étonnante de ce cahier animé filmé par Romain sur nos réseaux sociaux, Instagram et Facebook, ici Paris-Île-de-France. Vous tapez ça dans la barre de recherche et vous allez nous trouver très très vite.
1: 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Wikizef, petit guide à l'usage des étrangers du sud du péage d'Arras en vacances dans notre belle région.
3: Nous sommes de retour dans la famille. En ce moment, il fait beau, il fait froid. Ben, on est dans le nord, il y avait un indice. Et en plus, il y a un vent de voleur. C'est une situation que j'aime peu parce qu'en général, quand on dit « oh, il fait froid », on nous répond « ben non, il fait pas froid, c'est le vent qui est froid ». Je pourrais la taper la personne qui me dit ça. Parce que la conséquence directe du vent froid, c'est qu'il fait froid. Du coup, avance et ferme le gif. Donc, je résume. Il fait froid, mais il fait beau. Il y a quelqu'un qui a allumé la lumière et d'un coup, vous voyez votre cousine enlever son manteau, tirer sur son col et pousser un soupir. Je sais pas ce que j'ai étouffe d'un coup. Et son mari répond, qu'est-ce que t'as tes vapeurs de belle-mère? Ne paniquez pas. Wikizef est là pour vous aider.
8: Je vous comprends, ça surprend. Bon, ce n'est pas très 21e siècle comme expression. Mais c'est celle qu'utilisait ma grand-mère quand elle avait une bouffée de chaleur. Ou quand elle remarquait que quelqu'un avait anormalement chaud. Cocteau, tête rouge, t'as des vapeurs de belle-mère ou quoi?
7: Définition.
8: Les vapeurs de belle-mère sont originellement les bouffées de chaleur dont souffre la majorité de la gente féminine lors du dérèglement hormonal conséquent de l'arrivée de la ménopause. Quand je parle des filles et de leurs soucis, en général, je préfère partir dans le médical à parler de temps qui court, c'est plus sûr. Et puis c'est imagé, parce que dans l'esprit de ma grand-mère, que je rappelle est enterrée au cimetière de l'Est depuis les années 80, je replace dans le contexte. La ménopause atteignait essentiellement les belles-mères. Ou si vous préférez, si t'es belle-mère, t'es forcément ménopausée. Et je tiens à préciser qu'elle disait ça aussi aux hommes. Mais quand est-ce que ça peut vous arriver d'avoir des vapeurs de belle-mère, par exemple?
7: Exemple.
8: En écoutant le discours de Vladimir Poutine, en s'apercevant que son match Tinder, ben, c'est sa sœur, avec leur nouvelle mode de pas mettre la photo en plus. Et alternative à vapeur de belle-mère, il y a j'ai chaud, je crois que j'ai une buée.

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1: Et ça marche très bien de scroller sur les réseaux sociaux. Oh, regarde comme il est mignon. Bon, d'accord, ça c'est mon problème. Mais ça a du bon parfois parce que j'ai découvert un compte Instagram qui va vous être utile et qui marche très bien, c'est Sortir à Laval.
2: Aujourd'hui, déjà, je suis suivie par plus de 7300 personnes. Donc en un an et demi, honnêtement, je m'y attendais pas du tout.
1: Vous l'avez compris, c'est la créatrice du compte Instagram, Elena Viera-Granger.
2: Et l'idée, donc, c'est de mettre en avant des commerçants, des créateurs, des événements, des activités.
1: Via des vidéos et des posts événements comme celui-ci, par exemple.
3: J'ai une super nouvelle pour toi. Une nouvelle adresse gourmande vient d'ouvrir ses portes. Un nouveau lieu qui va te faire voyager avec sa déco sur le thème de l'univers, mais aussi son offre.
1: Ça marche tellement bien que
2: j'ai pas mal de demandes aussi de créateurs, de personnes qui aimeraient être mises en avant, donc de plus en plus chaque mois.
1: Moi, par exemple, j'aimerais bien me lancer dans les chansons pour enfants. Ce rêve bleu. Non ? Bon, d'accord. Et sinon, pourquoi avoir lancé Sortir à Laval ?
2: Je suis une amoureuse de Laval et de la Mayenne. Et en fait, je voulais montrer qu'à Laval et en Mayenne, on ne s'ennuie pas. Bah, il faut venir à Laval, qu'on connaisse ou non. Et même que les Lavallois et Mayennais ont plein de choses à faire près de chez eux.
1: Et ça marche bien parce qu'Elena, elle est dans la com. Donc, elle connaît bien les stratégies qui fonctionnent. Déjà, de centraliser les infos, mais d'une manière précise.
2: Et surtout sur les réseaux sociaux qui se consomment rapidement. On le voit aujourd'hui, bah, la société consomme de plus en plus de contenu sur les réseaux sociaux qui doit être en plus de plus en plus court pour capter l'attention, etc. En même temps qu'on consomme de ces contenus de ses amis sur Instagram, et bien en même temps, on peut s'informer sur Laval. En tout cas, sur Instagram, ça manquait.
1: La plus-value, c'est le côté intergénérationnel.
2: J'essaie vraiment de toucher tout le monde, que ce soit des familles, des jeunes, des personnes plus âgées. Donc vraiment, bah, par exemple, dans les programmes du week-end que je fais toutes les semaines, donc c'est un poste qui recense toutes les activités du week-end, et bien j'essaie vraiment de mettre autant de la culture, enfin, du théâtre, de la musique, des sorties en famille, des choses un peu plus de niche, mais que vraiment tout le monde puisse s'y retrouver.
1: La couleur rose.
2: De base, je suis repartie du logo de la ville, en fait, qui est un peu rose-violet. Du coup, pour avoir une cohérence sur le compte, en effet, que ce soit aussi beau visuellement quand on va sur le compte et qu'on retrouve aussi facilement, parce que sur chaque poste, du coup, il y a le titre, toujours avec de l'écrit pour donner les informations.
1: Et aujourd'hui, Elena, elle fourmille d'idées. Son compte Instagram est un début pour d'autres projets. Elle aimerait, par exemple, organiser des événements, toujours dans le but de mettre en valeur le savoir-faire mayennais. Alors, vous l'avez compris, le compte Insta sort à Laval, ça marche.
4: Avoir une belle voix, c'est un vrai sujet.
1: Oh pardon, ça c'est encore mon téléphone, je suis désolée. Promis, je le range. Dans une seconde.
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5: Voilà, les cartes postales, les tickets de concert. C'est ma chambre d'étudiant, ça.
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5: Donc, je m'appelle Jean-Paul Pécréau, j'habite Saint-Cyr-sur-Loire, j'ai 71 ans. Au début des années 2000, j'avais déjà accumulé énormément de documents sur Otis Reading et j'ai eu l'envie de me lancer dans la création d'un site internet, otisreading.fr.
7: Jean-Paul, comptable de formation, m'accueille partout. Des CD, des albums, des cartes postales liées à Otis Reading.
5: Ça, c'est une affiche que j'ai trouvée à San Francisco lorsqu'Otis Reading a fait un concert en décembre 66 au Fillmore Auditorium. J'ai fait mes petits pèlerinages comme ça aux États-Unis pour retrouver, même je suis allé à Sausalito près de San Francisco où Otis Reading a composé son tube posthume, hein, The Duke of the Bay par exemple. Voilà.
7: Vous avez un petit tourne-disque ?
5: Bien sûr, j'ai une platine. Allons-y, on va mettre du Otis Reading, bien sûr.
7: Ah bah
5: je sais
7: oui.
5: Recevoir. 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
2: you. C'est ça met une ambiance là d'un coup.
5: Oui, je vais pas vous inviter à danser.
2: C'est rigolo.
5: Ça à l'époque, oui, c'est un slow qui nous a beaucoup servi dans notre jeunesse, sur les pistes de danse.
7: Là, vous entendez cette voix. Ça vous fait quoi encore aujourd'hui?
5: Eh bien, ça me donne des frissons. En fait, j'ai découvert Otis Reading, j'avais 11-12 ans. Et c'est ma sœur, à Noël 66, qui m'a offert un 45 tours, 4 titres. Mais ça a été voilà, un choc, une révélation. Et après, quelques années plus tard, En 1969, les cinémas studios à Tours ont diffusé un film dont le titre est Montour et Pop. Et là, j'ai eu la révélation en voyant Otis Redding sur scène, hein, en grand écran. À 13 ans, habitant Tours, j'avais pas l'autorisation d'aller à l'Olympia à Paris, j'étais trop jeune. J'ai collectionné les revues anglaises, américaines, beaucoup de 45 tours du monde entier, de pays improbables, 45 tours algériens ou de Madagascar, oui, ou même iranien.
7: D'un grand fan d'un collectionneur, Jean-Paul est devenu, grâce à son site, le spécialiste mondial d'Otis Redding.
5: J'ai créé mon site il y a 20 ans et petit à petit j'ai accumulé énormément de documents. Là, vous voyez qu'une infime partie de ma collection, mais il y en a partout dans tous les coins.
7: Documentaire, réédition de disques, anniversaire de la mort du chanteur, c'est notre tourangeau Jean-Paul qui est appelé partout dans le monde par les médias et par la famille d'Otis elle-même.
5: Le producteur anglais de la BBC avait fait un reportage aux États-Unis dans la famille. La famille avait dit allez voir Jean-Paul Pécréau en France, c'est lui qui a le plus de documents. Voilà. Il n'est pas à Memphis, il est à Saint-Cyr-sur-Loire, le musée.
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4: Le vin, ça prend du temps. 18 mois en général en Bourgogne avant d'être mis en bouteille. En ce moment, le millésime 2024 finit son élevage en fût comme à Beaune chez Philippe Pacalé. C'est dans le calme de ses caves qu'il nous raconte les notes aromatiques de son Gevrey 2024.
2: Donc là, on a changé de cave. On est plutôt sur du 2024, c'est ça ?
8: On est sur des 2024 rouges.
2: Attendez, vous voulez que je prenne votre micro ? C'est peut-être plus pratique. Hop, voilà. Donc là, vous avez ouvert le tonneau. Vous plongez la
8: pipette. Et on se retrouve avec un misime classique. C'est pour ça qu'on voit une belle robe rubis. Gevrey Village, c'est quatre parcelles différentes. Gevrey, c'est toujours beaucoup de fruits. Hein. Ça fait un vin assez gourmand et toujours beaucoup de structure. Il y a les deux. Si on prend 10 personnes, il y a toujours 7 qui l'apprécient. On va les soutirer pour les mettre en bouteille l'année prochaine.
2: Quand vous dites préparer, ça veut dire que...
8: On a mis un bouchon.
2: Ça, quoi. Donc là, c'est le bouchon qui est à l'intérieur du...
8: Voilà, après on met le robinet.
2: D'accord.
8: Parce qu'on n'utilise pas de pompe, on fait par gravité. Ça évite d'aspirer le vin, c'est moins stressant.
2: C'est plus doux.
8: Voilà.
2: Ah, on peut stresser des vins.
8: Ouais, c'est de la matière vivante. Hein. C'est comme nous, ça évolue. C'est un peu à l'image de l'homme, le vin. C'est un produit culturel. Il y a beaucoup de points communs.
2: Donc il faut lui apporter beaucoup de douceur. Ouais.
8: Même si la forme du vin, là, c'est le tonneau après la bouteille. Nous, on a un squelette, c'est différent. Mais c'est une construction différente.
2: Oui, mais nous, on se trimballe avec le même squelette toute la vie.
8: Voilà.
2: Et eux, ils changent de squelette quand même.
8: Mais on grandit plus à partir de 21 ans, normalement.
2: Non.
8: Et les vins, dès qu'on les a mis en bouteille, ils grandissent, mais différemment, parce qu'ils sont aussi coincés dans cette bouteille.
2: C'est pour ça qu'on a cette forme de tonneau, finalement, parce qu'on aurait pu mettre ça dans des cubes, finalement.
8: Enfin... C'est un œuf coupé au debout. L'œuf sous la terre, la gestation, enfin, il y a toujours une jolie philosophie avec tout ça, mais c'est... Hein, il y a un sédiment qui se forme au fond du tonneau, qui s'appelle l'ali, donc quand vous remuez le tonneau, ben, ça remélange, ça dynamise, quoi. C'est un peu comme un bébé avec son placenta, quoi. C'est... Il y a une naissance et ça protège le vin, donc ça dure un certain temps, c'est pour ça qu'on doit soutirer. J'ai un rôle protecteur et nourricier, c'est bien fait quand même.
4: Philippe Pacalé à Beaune est le papa de 50 000 bébés quand même, bouteilles par an, c'est pas rien et ça fait partie de la fierté de notre région.
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1: Les petits bonheurs, généralement, ce sont des sourires qui se récoltent tous les jours au hasard des rencontres. Il suffit d'un micro ici, de ne surtout pas prendre de rendez-vous et de ne pas se présenter. Ça marche très bien à Megève, par exemple. Nous sommes donc en Haute-Savoie, sur les hauteurs de Megève, au Mont d'Arbois, pendant que des chevaux sont en train de monter dans une bétaillère.
2: Bonjour.
1: Bonjour. Matin de bonheur, venez vous occuper des bêtes.
2: C'est ça, on vient les mettre au chaud, ouais.
1: Ah, c'est-à-dire que là, ils quittent la montagne?
2: Ouais, ce coup-ci, ouais, c'est bon. Ce coup-ci, on va les ramener, on va les mettre en pension pour cet hiver, ouais. Ils ont passé tout l'été en montagne, donc ce coup-ci, ça y est. Ils vont aller se mettre au chaud pour l'hiver.
1: Ah oui, ils font toute la saison hein, ici?
2: Ouais, ceux-là, ils font toute la saison ici. Il y en a qui sont là pour la monte, il y en a qui sont là pour l'attelage. Et puis, vu que nous, on est élevage, il y en a, ils sont juste là pour grandir.
1: Vous, c'est pas juste un loisir, c'est votre métier?
2: Ouais, moi, c'est mon métier. Ouais. Je suis cocher palefrenier. Ouais.
1: Quand vous dites pour l'attelage, c'est les calèches qu'on peut voir à Megève, par exemple?
2: Exactement, c'est ça.
1: Donc, les chevaux, quand ils sont pas attelés, on les voit ici sur les hauteurs de Megève?
2: Ouais, c'est ça. Nous, on en a l'Alpette, comme là en face, en haut de la côte 2000. On en a aussi au Mont d'Arbois, là, juste derrière. Et puis, après, au fur et à mesure de la saison, on les fait descendre petit à petit. Puis là, ils atteignent leur point le plus bas sur Megève. Puis après, on les change de département et puis voilà.
1: Donc là, ils montent dans le bus?
2: C'est ça, ouais. Ils montent dans le bus. Là, je vais en mettre 4. Là, après, j'ai mon patron qui va arriver. Il va prendre le reste. Et puis après, on va prendre un camion et une remorque. Puis on y charge tout dedans. Puis lui, il part cet après-midi.
1: Et là, il part où, en résidence d'hiver?
2: Ils partent dans l'Allier, ceux-là. Ils partent dans l'Allier. Ils ont des gros champs de plusieurs hectares où c'est qu'ils ont du foin, des abris pour eux, de l'eau à volonté, et puis voilà.
1: L'Allier, donc en Auvergne, si je ne m'abuse, il fait pas beaucoup plus chaud qu'ici l'hiver.
2: Non, il fait pas beaucoup plus chaud, mais par contre, ils auront plus d'herbe qu'ici, on va dire. Ils auront moins de neige, ils auront un peu plus de foin, un peu plus d'eau, parce que nous, ici, c'est qu'on est tout de suite dans la neige, et puis nous, on n'a pas assez de foin pour tous les nourrir l'hiver, donc on préfère les mettre en pension. C'est beaucoup plus agréable pour eux. Puis pour nous, l'hiver, on a déjà bien assez de boulot comme ça, donc au moins, ils sont un peu tranquilles aussi de leur côté.
1: Alors justement, vous faites quoi l'hiver si vous avez plus de chevaux?
2: Alors c'est pas qu'on en a plus, c'est qu'on en a moins. Toute la partie élevage en fait part tout en pension et en fait l'hiver nous on fait énormément de calèches. Sur Megève, on a des grosses calèches qui montent jusqu'à 12 personnes. C'est qu'on fait les fondus en calèche en soirée ou midi et on fait juste des balades en calèche.
1: Bon, vous j'imagine que le cheval c'est une passion, on fait pas ce métier là par hasard.
2: Mon grand-père était déjà éleveur de chevaux, là maintenant je bosse chez un ami de mon grand-père. Puis voilà, après on fait ça par passion, de toute façon c'est pas par l'argent qu'on va le faire, hein, comme dans tout métier agricole.
1: Même à Megève?
2: Même à Megève, l'agricole, ça reste l'agricole, à Megève ou pas.
1: Je peux vous demander votre prénom?
2: Moi, c'est Mathieu, moi.
1: Et c'est quoi le dernier petit bonheur de Mathieu, s'il vous plaît?
2: Mon dernier petit bonheur, c'est d'avoir fait un galop sur les crêtes de la côte 2000 en plein été avec le soleil couchant. Et ça, je pense que je m'en souviendrai jusqu'à ma mort.
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3: En 2012, cela fait 2 ans que Georges, on va l'appeler Georges aujourd'hui, a ouvert un gîte à Néfiès, à côté de Pézenas. Il est anglais et ce jour-là, il attend qu'un de ses hôtes revienne quoi au gîte. C'est un concitoyen, un anglais aussi, comme lui. Il s'appelle Marc-Anthony McGovern, il a la cinquantaine sympathiquement rougeaude et il a payé son séjour en cash quelques semaines avant, à la fin du mois de février. Sauf que Marc ne revient pas. C'est les gendarmes qui arrivent. Marc-Anthony McGovern a été arrêté juste avant avenue de la gare. C'est un fugitif et ça fait 6 ans que Interpol le cherche. Avant d'atterrir dans le gîte de Néfiès, il a vécu en Espagne, il a séjourné à Marseillan. Il a été condamné en 2008 par un juge de Canterbury pour avoir mené une escroquerie à la TVA pour un montant total de 7 millions de livres, c'est-à-dire à l'époque 8,5 millions d'euros. Marc-Anthony McGovern a alors envoyé une lettre au juge en lui disant que la perspective de la prison était bouleversante et le terrifiait, et il s'est tiré. D'autant plus qu'il savait de quoi il parlait, puisqu'en fait, une dizaine d'années auparavant, il avait déjà mené une affaire de fraude, il avait déjà été découvert, et il avait déjà pris la tangente, en Belgique cette fois-là. Il avait été arrêté en 2001, extradé en Angleterre et condamné en 2002. En 2012, donc, Marc-Anthony McGovern est arrêté le 28 mars à Néfiès, écroué à Villeneuve-lès-Maglone, et le 16 avril, la police britannique vient le chercher à l'aéroport de Toulouse. Il est incarcéré ensuite à Gatwick. Et puis bon, plus de nouvelles pendant quelques années. Tout est tranquille, on n'a plus de nouvelles de Marc-Anthony McGovern. Jusqu'en 2020. Une entreprise, la Westway Holdings Limited, domiciliée en Estonie, a reçu 26 millions de livres de la part d'investisseurs pour les placer dans l'immobilier. Cette entreprise est placée en liquidation en 2021. Et le propriétaire de ce fonds d'investissement, c'est un dénommé Anthony Marx. Hein, vous noterez que c'est quand même assez proche de Marc-Anthony. Anthony Marx donc a caché le fait qu'il avait déjà été condamné pour escroquerie, ce qui est un problème bien sûr pour gérer un fonds d'investissement. Au-delà du fait qu'il ait menti sur son pédigré, il a aussi tapé dans la caisse allègrement. On estime qu'il a dépensé au moins 1,2 million de livres pour des dépenses personnelles. Alors florilège, je vous fais la petite liste. Il a bien sûr acheté et loué des biens immobiliers au Royaume-Uni et en Espagne. Il a aussi dépensé 53 000 livres pour des Rolex. Il a utilisé 121 000 livres pour aller à Dubaï et en Estonie en jet privé. Il a acheté des parts dans l'entreprise d'un de ses proches pour la modique somme de 30 000 livres. 22 000 livres pour faire installer une salle de cinéma dans un logement privé. 215 000 livres pour acheter des places de foot. On est sur un gros fan de foot. 20 000 livres de shopping dans des boutiques de luxe. Et puis 450 000 livres pour spéculer à la bourse. Je ne sais pas si notre ami Georges, qui a un gîte à Nefiès, écoute ici Héros. Mais si par hasard, il n'avait pas eu de nouvelles de son hôte sympa, mais recherché par Interpol, c'est maintenant chose faite.
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5: Vous écoutez Quand je creuse par le groupe Volcaillou.
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5: Volcaillou, un duo formé par Simon et Timothée. Originaires du Sud-Ardèche, ils se rencontrent à l'âge de 12 ans au conservatoire et commencent à écrire et composer pendant leurs années lycée.
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5: Aujourd'hui, le duo est un ovni, un alliage entre musique électronique et chanson française.
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0: Caillou avec, quand je creuse, un coup de cœur ici de Romardèche.
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2: Voici Pauline Guillouche, hépato-gastro-entérologue à Nantes. C'est un médecin très suivi sur les réseaux sociaux. Elle y partage sa passion pour la médecine avec l'envie de la rendre simple, claire et accessible à tous. Mais comment devient-on hépato-gastro-entérologue ?
3: Dès la quatrième année de médecine, quand on passe en stage en fait pendant nos études, moi j'ai été happée par le service de gastro-entérologie du CHU de Nantes, hein, où j'ai fait toutes mes études et mon internat et mon clinica et quelques années de praticien hospitalier. Et une rencontre avec les médecins, avec les seniors, avec nos mentors en fait. Et là, je me suis dit, ok, c'est vraiment cette spécialité que je veux faire.
2: Qu'est-ce que vous aimez le plus dans votre métier aujourd'hui, Pauline ?
3: Les rencontres avec les gens, le fait de les suivre. Comme je suis installée en libéral, je peux voir les patients des années et des années après. Donc en fait, je suis leur évolution. Je suis leur vieillissement aussi. Je suis leur petit parcours de vie, leurs accidents de vie parfois. Et ça, c'est en dehors, évidemment, de la consultation et de ce qui les amène. Mais c'est ça qui rend la relation hyper intéressante entre le patient et le praticien. Moi, je ne serais pas la même sans toutes les rencontres que j'ai faites depuis le début de ma carrière. J'ai toujours des histoires qui m'ont marquée, qui m'ont inspirée. Et bien sûr que c'est ces rencontres qui, aujourd'hui, font que j'ai envie de continuer ce métier.
2: Vous êtes présente sur les réseaux sociaux, Pauline, pour vulgariser un peu la médecine. Vous avez plus de 200 000 followers, donc 200 000 personnes qui vous suivent sur les réseaux sociaux. Ça veut dire que même les médecins doivent s'y mettre ?
3: Tous les médecins doivent s'y mettre pour contrer les fausses informations en santé, ça c'est clair et net. Donc oui, j'encourage chaque confrère et chaque consoeur à s'y mettre. C'est passionnant, c'est un autre terrain de jeu, on va dire, un autre terrain d'exploration que sont les réseaux sociaux.
2: Vous êtes surprise justement de l'intérêt qu'on porte à toutes les vidéos que vous pouvez publier, à tout ce que vous pouvez dire sur les réseaux sociaux ?
3: Bah, en ce qui concerne ma spécialité, je vois que le ventre effectivement intéresse les gens, probablement les angoisses. Donc ils sont allés chercher l'information ailleurs que sur mes vidéos. Et puis ils ont plein d'idées qui sont fausses. Et l'idée, c'est de se dire, bah, revenez vers peut-être la parole du professionnel de santé. Donc j'essaye de les rattraper et peut-être de contrer effectivement ce qu'ils ont vu. Parce que ce qu'on sait, c'est que l'information fausse, elle diffuse de façon virale par rapport à une information vraie qui a beaucoup plus de mal à circuler. Donc c'est pour ça qu'il faut qu'on soit nombreux à apporter cette parole.
2: Qu'est-ce qui vous rend le plus fier aujourd'hui, Pauline ?
3: Waouh, c'est mes enfants, en fait. Et si on en revient sur le métier, c'est de pouvoir accompagner les gens dans la durée. Ça, c'est vraiment une grande fierté.
2: Avec Pauline Guillouche, la médecine sort des cabinets pour aller à la rencontre du public. Une approche pédagogique et humaine qui permet à chacun de mieux comprendre et de se réapproprier sa santé.
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1: Quand il y a des prédateurs, bah, mais sa tête dans le sable, au moins ils disent que c'est un pot avec des roses qui dépassent.
2: Pourquoi l'autruche met de temps en temps sa tête dans le sable?
3: Pour peut-être manger les bêtes dans le sable.
4: Pour manger ce qui est dans le sable, pour tout simplement voir ce qu'il y a dans le sable.
5: Pour dormir.
2: Si elle veut voir ce qu'il y a dans le sable et qu'elle met sa tête dans le sable, elle voit plus rien.
4: Bah, peut-être qu'elle résiste au sable.
2: Ou alors elle a une frontale.
4: Je pense pas.
6: C'est peut-être pour manger ce qu'il y a dans le sable, mais plus profondément avec sa bouche.
1: Quand il y a des prédateurs, bah, met sa tête dans le sable. Au moins, ils disent que c'est un pot avec des roses qui dépassent.
7: Oh, les jolies fleurs!
6: Comme ça, elle voit pas ce qui se passe autour et elle a plus peur.
2: Qu'est-ce que vous faites si quelqu'un vous court après?
6: Courir. Dire à quelqu'un qu'on a besoin d'aide.
2: Tu vas pas mettre ta tête dans le sable?
6: Bah non, sinon il peut nous attraper facilement.
1: Ou alors sinon il met un coup de poing dans la figure, au moins bah, c'est lui qui a la tête dans le sable et nous on s'en va.
2: Mais pour l'autruche alors elle?
4: Pour l'autruche c'est facile, elle court plus vite que nous.
2: Et vous savez comment on fait des petits autruches?
6: Une fois qu'ils sont dans l'œuf, bah, ils cassent la coquille, ils sortent.
2: Donc c'est avec des œufs?
6: Bah oui.
2: Vous avez déjà vu un œuf d'autruche?
4: J'ai cru en voir un en vidéo, mais non. Il est comme les œufs normaux, mais quand même un peu plus gros.
8: Oh, plus ils sont gros, plus les œufs.
6: Bah, l'œuf, j'en ai déjà vu, mais pas en vrai. L'œuf, il est gros comme ça.
2: Il est en effet très gros. Comment est-ce qu'on peut avoir une poêle suffisamment grande pour faire un œuf au plat d'autruche?
6: Tu fabriques soit une grande poêle ou...
7: Non, pas la poêle à frire!
6: Soit... T'essayes de trouver une grande poêle et on, bah, comme ça, c'est bien. On en a des poêles grandes, mais ça suffit une poêle comme ça suffit.
4: Ou alors, on le fait tout simplement pas cuire, on les laisse vivre.
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9: Bonjour, Serge Papagali.
10: Monsieur Thomas, bonjour. Et Dauphinois, bien le bonjour également.
9: Le Dauphiné Tour aujourd'hui, où partons-nous?
10: Ouh là là, alors aujourd'hui, attention, un village isérois dont nous n'avons jamais parlé.
9: Jamais?
10: Eh non. Ce qui me permet d'ailleurs de vous lancer un défi, mon cher Thomas, bien sûr. Celui de le petit défi habituel, celui de trouver le nom de ses habitants. Alors, vous êtes prêts?
9: Je suis prêt.
10: C'est parti. Partons à Anoisin-Châtelain.
9: Les Anoisoins et les Anoisiennes.
10: C'est ça. Foutez-vous bien de la gueule, les habitants.
9: Mais non, on les aime en plus, ils nous écoutent.
10: Les habitants de cette belle localité dauphinoise se nomment donc les Nuisantins.
9: Oh.
10: Alors, mystère.
9: Ah, oui.
10: Mystère total.
9: Parce qu'il fait nuit?
10: Ah, je sais pas, peut-être qu'il fait nuit sans arrêt. Quelle nuisance se cache derrière ce nom étrange? J'ai cherché.
9: Oui.
10: Vous le savez, chers Dauphinois, à quel point depuis plus de 25 ans maintenant, je cherche pour vous toutes et vous tous, bien sûr, je cherche quelques bêtises à raconter sur notre belle région. Mais là, je sèche comme une noix au séchoir.
9: Oh.
10: C'est dur à dire, je sèche comme une noix au séchoir, allez-y.
9: Je sèche comme une noix au séchoir.
10: Vous êtes professionnel, vous êtes
9: Dauphinois,
10: jeune,
9: c'est pour
10: vous
9: ça.
10: Êtes dynamique, vous êtes sportif, vous êtes bah, si, vous êtes une bête en fait. Bon, voilà. À Grenoble, vive les Grenoblois, à Saint-Marcel, les Saint-Marcelinois, à Visy, les Visilois, à Châtes, les Châtois, mais à Noisin, Châtelain, non, les Nuisantins. Bon. Alors, par quel mystérieux parcours sont-ils passés, ces pauvres habitants, pour que leur nom ne puisse pas permettre de reconnaître leur lieu d'habitation, leur village, leur refuge? Bon, quel plaisantin a-t-il inventé de Nuisantin? Que celles et ceux qui le savent écrivent donc à ICI Isère. Messieurs Thomas Bortolato et Serge Papagallo. Voilà. Deux Rital, d'accord.
9: Oui.
10: Mais qui s'intéressent ardemment à ces sournoises questions dauphinoises. Alors vous allez me dire, mais comment tu les aurais appelés, toi qui fais le malin, les habitants de Danoisin, Châtelain?
9: C'est vrai?
10: Bah oui.
9: Comment vous les auriez appelés,
10: mais
9: vous, Serge?
10: Laissez-moi deux secondes, un, deux, voilà, c'est pas plus de deux secondes, ça après. Les Anoisins, les Châtoisins, les Châtanois. Vous voyez, c'est pourtant facile d'avoir un nom qui rappelle un peu l'endroit, non, de gueule. Bon, les Châtanois. Ça peut prêter à confusion.
9: Avec chatte.
10: Chatte et puis noir. Ouais, et les
9: oui.
10: Châtanois, puis ça peut même être carrément scabreux. Alors, on va dire les chats. Les Châtanoisins. Les Châtanoisins, et on n'en parle plus. Allez, qu'est-ce qu'on dit? On dit merci, Papa Gali. C'est comme ça. Il suffit de faire un léger effort d'imagination, ce qui n'a pas dû être le cas des grandes feignasses qui ont trouvé Nuisantin. Vous allez me dire aussi qu'il y a aujourd'hui du sujet plus grave dans le monde, peut-être.
9: Oui.
10: Je n'en suis pas sûr, vous savez. Ah non. En tout cas, Monsieur Thomas et moi-même embrassons bien fort Anoisin Châtelain.
9: Bien sûr.
10: On n'est pas des cœurs même.
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5: Bonjour à tous, je suis frère Jean-Michel, je suis au monastère de l'abbaye de Belloc, j'ai 69 ans.
11: Ben bonjour, alors vous nous recevez dans un endroit qui est important dans le monastère, pour vous on est dans la bibliothèque.
5: La bibliothèque c'est un lieu important, les moines sont obligés de lire tous les jours.
11: Dans quel rayon vous allez le plus souvent vous?
5: Surtout dans le rayon de la Bible, un petit peu la philosophie.
11: Et donc Jean-Michel, on fait un peu le sérieux frère Jean-Michel, mais moi je vois des astérix là-dessous là, il n'y a pas que de la philo.
5: Non, il y a effectivement Astérix, c'est de l'art. Hein.
11: Ben voyons. Vous avez été prêtre pendant longtemps. Qu'est-ce que vous gardez comme souvenir de votre vie de prêtre qui a duré 40 ans quand même en Creuse?
5: J'ai fait beaucoup d'enquêtes rurales.
11: Quoi, des enquêtes rurales?
5: Alors, j'ai travaillé, si vous voulez, je vais dans une commune, par exemple. Eh bien, je vais rencontrer toutes les personnes qui sont des personnes de ressources, on veut dire, au niveau de, je dirais, de l'organisation de la cité. Bon, je vais visiter les familles, les agriculteurs. Alors, quelquefois, ça fait bizarre parce que, bon, moi, je fais des enquêtes.

0: le chacun, si je ne peux pas, à cause du temps, à cause des lieux, etc. Et donc, j'ai compris que, en fait, la relation principale, c'est la relation de l'intériorité, c'est-à-dire de l'écoute, de porter les personnes. Bon, c'est une question de foi, bien sûr, dans la prière, c'est-à-dire la méditation. Et du coup, on se sent beaucoup plus proche des personnes, beaucoup plus en résonance avec elles, et sans doute aussi avec une capacité d'énergie, d'encouragement. Voilà. Et de ce fait-là, beaucoup de personnes pensent aussi à moi, et donc on se communique énormément. Je n'ai plus de nouvelles relations. Par contre, j'ai approfondi toutes mes anciennes relations, et chacun se retrouve. Enfin, voilà, c'est très mystérieux. Hein. Je ne savais pas que ça allait se passer comme ça, mais de fait, il y a une grande intimité qui s'est créée entre toutes ces personnes.
1: Dernière question, vous, est-ce que en 40 ans de prêtrise, vous l'avez vu changer cette société?
0: Ça n'a rien à voir. 40 ans, quand je pense, c'est les premiers temps que j'étais dans la Creuse, et aujourd'hui ça n'a absolument rien à voir, vraiment, vraiment. Par contre, ce que je constate, si vous voulez, c'est que les gens sont très soucieux de beaucoup de choses, mais aussi je crois qu'on est dans une société qui n'aide pas à pacifier les relations, beaucoup de personnes insatisfaites, voilà, et c'est ça qui est un petit peu difficile, je crois.
1: C'est le vivre ensemble qui va apprendre. Ce que vous faites ici, vivre ensemble, vous êtes combien dans la communauté?
0: Alors, nous sommes 11 frères, il y a aussi la communauté des sœurs, elles sont 8. Oui, on apprend, ben justement, on prend beaucoup sur soi. On est comme dans une famille, hein, ouais, c'est ça. En prenant sur soi, on apprend beaucoup sur les autres. On comprend que c'est ce chemin-là qui peut produire vraiment du vrai bonheur.
1: Merci beaucoup, frère Jean-Michel.
0: Merci à vous.
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0: documentaliste et d'une bibliothécaire des lycées Jeannot-Écurie de Sens. Chaque année, de novembre à avril, des centaines de jeunes découvrent des mangas sélectionnés avec soin. L'an dernier, 160 établissements y ont participé, et pas seulement dans Lyon. Sayonara organise aussi de multiples rendez-vous tout au long de l'année autour de la culture et des arts japonais. Cette fascination des jeunes pour la culture du pays du soleil levant ne date pas d'hier. Commencé dans les années 80 à la télé avec Récréa 2 et le Club Dorothée, le Capitaine Flamme et Albator ou Goldorak ont marqué toute une génération.
1: Père, oh, Actarus, ils attaquent en force avec un antérac. Il faut que tu ailles aider Alcor. Bon, je vais y aller.
0: Et puis, les consoles Super Nintendo et Sega ont débarqué. Des consoles avec des personnages cultes comme Sonic et Mario. Dans les années 90 et 2000, Pokémon, Dragon Ball Z et Naruto ont pris le relais, renforçant l'attrait des enfants et des ados pour le Japon. Aujourd'hui, l'influence japonaise s'étend au cinéma, à la BD et même à la musique. Oshii en est l'exemple parfait.

0: au prix littéraire. Les jeunes découvrent des mangas plus originaux ou exigeants que ceux qu'ils lisent d'habitude. Ça stimule leur curiosité, aiguise leur sens critique et leur apprend à varier les plaisirs tout en alimentant leur rêve de Japon.
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2: Bonjour Médéric Esquisserus.
3: Bonjour Philippe, bonjour à tous.
2: Notre linguiste marseillais. Vous m'inquiétez, Médéric, vous avez un drôle de regard inquisiteur ce matin. Là.
3: Inquisiteur?
2: Ouais, un petit non. peu, oui.
3: Mais confesseur peut-être. Ah. Je vais commencer par une question. Êtes-vous capable de résister à la tentation? Est-ce que vous êtes capable de résister à, je sais pas moi, un bon aioli provençal?
2: Ah, c'est difficile.
3: L'aioli complet, hein.
2: Ouais.
3: Avec tous les légumes, la morue et gradaille dans la sauce. Moi non, j'avoue. Est-ce que vous êtes capable de résister à une daube qui a mijoté pendant des heures et qui embaume la maison?
2: Ah, c'est compliqué.
3: Un morceau de gâteau des rois aux fruits confits bien pégueux. Ouais. Êtes-vous capable de résister? Ça, je sais que non. Un chichi fraîchi, tout chaud et bien sucré. Et voilà. Je parle que des désirs gustatifs, que du plaisir de la chair, car je pourrais aussi vous poser des questions sur les plaisirs de la chair et vous interroger sur votre capacité à résister à la tentation. Mais ce n'est pas mon rôle. Je ne suis ni confiseur, ni confesseur. En revanche, certains en entendent de belles. La semaine dernière, plusieurs temps forts religieux ont commencé, le ramadan pour les musulmans, mais aussi le carême pour les chrétiens. C'est dans ce cadre que l'on m'a envoyé un lien vers le podcast Carême dans la ville, réalisé par des dominicains, avec l'épisode du 22 février, au titre forcément alléchant, Confession marseillaise. Et je n'ai pas résisté à la tentation, j'ai écouté. Et vous aussi, vous allez écouter. C'est le frère Clément Binachon, du couvent de Saint-Lazare à Marseille, qui parle. Et voilà cette drôle de confession marseillaise, avec l'accent, ou pas.
4: Confession marseillaise. Après avoir jeûné 40 jours et 40 nuits, Jésus eut faim. Matthieu, chapitre 1, verset 2. Marseille, il y a quelques années, dans un confessionnal. Bénissez-moi mon père parce que j'ai péché. Je dois vous confesser, mon père, que j'ai peur que d'avoir été infidèle. C'était la semaine passée. Je prenais mon café tranquille à mon poste habituel en terrasse au-dessus de la plage des Catalans. Et là, il y a une petite que le bon Dieu avait drôlement bien proportionné, qui a eu la mauvaise idée que d'aller piquer une tête là, sous mes yeux. Eh bien, je ne vous cache pas que ce spectacle m'a un peu émotionné. Et c'est ça que je voudrais confesser. Vous me pardonnerez cet exemple pagnolesque, mais il me semble éclairer une confusion courante.
3: Ah, la petite des Catalans. Alors voilà, oui, je vous résume l'essentiel de cet épisode. Ce n'est pas un péché que d'éprouver la tentation, le désir, l'envie, tant que vous n'y succombez pas. Bon, on en parle de l'accent. On sent que frère Binachon essaie d'imiter l'accent marseillais, mais sans se lâcher totalement. Ça donne l'accent, avouons-le, très bizarre, hein, une imitation pas trop réussie, mais il faut savoir faire preuve de clémence, et donc on pardonne volontiers à frère Clément Binachon. Vous remarquerez qu'il est resté sobre. Hein. Il aurait pu se laisser aller à répéter ce que l'on peut entendre, hein. Souvent de très mauvais goût, voire très sexiste. Hein. Ça peut aller de « Oh, vé la petite comme elle est charmante, Fada !»« Ah, tiens comme elle est bonasse !» en passant par « Oh, elle est bien tankée, celle-là hein. !» Voire, en mode chanson, hein, « Il y a une petite, la belle de mai, coquin de sort, qu'elle me plaît !» Ou « Il y a une petite au catalan, hein, vous pouvez faire ça aussi. » Et ça peut marcher dans plein de sens. Hein. Des filles qui parlent de mecs, des mecs qui parlent de mecs, des filles qui parlent de filles, chacun s'y retrouvera. Mm-hmm. Merci à Sophie pour l'envoi de ce podcast et le bonjour à toutes les femmes folles à la messe, comme le disait Rabelais. Bon carême à toutes et tous, Ramadan Mabrouk si c'est le cas, et méfie à la tentation, ouais. Espenché. Oui, pécho, c'est péché.
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